qui porte sur la proposition d'une nouvelle trame ou de nouveaux éléments pour que le patient se raconte autrement et se comprenne autrement son rapport à sa maladie. Là encore, cela va dépendre de l'état de la personne. Dans certaines situations, ce n'est ni possible ni opportun de le faire. Il s'agit de proposer aux patients croyants des éléments issus d'une tradition religieuse, de raconter la présence de Dieu, de raconter que le Christ est là avec nous, que lui aussi est passé par l'épreuve de la croix, de raconter tel passage biblique qui fait écho à ce que vit la personne. Par exemple, si la personne ne perçoit pas la présence de Dieu, on peut relire avec elle l'épisode de la tempête apaisée, alors que Jésus dort dans la barque. De raconter aussi la vie des sacrements, la prière, qui sont autant de moyens pour se connecter à Dieu et bénéficier de ses grâces. Un savoir raconté qui reconnaît en l'autre la dimension spirituelle et qui a une parole qui honore la soif spirituelle de l'autre. Je te reconnais comme quelqu'un qui est aimé de Dieu et à qui Dieu veut se donner. Je reconnais que tu n'as pas été jeté là par hasard dans l'existence, mais que ta vie, elle est précieuse pour Dieu et pour moi. Que lui, Dieu, il t'attendait dans ce monde pour vivre quelque chose avec toi. Pas pour vivre quelque chose d'extraordinaire, mais simplement pour être là avec toi dans l'ordinaire de ta vie. Et ça, du coup, ça devient extraordinaire, de se sentir aimé de Dieu. L'aumônier, dans cette posture, offre au patient une trame qui lui permet de se raconter autrement, encore une fois, et de se comprendre autrement. Le récit biblique, et plus particulièrement les évangiles, ouvre pour le lecteur un monde nouveau, une nouvelle manière d'être et de se comprendre. La trame des évangiles, qui est aussi la trame de la vie chrétienne, s'organise autour de la mort et de la résurrection de Jésus. Toute vie chrétienne se structure autour d'une intrigue de passage. Passage de la mort à la vie, c'est-à-dire de la perte à la renaissance, comme l'a vécu Jésus. Toute notre vie est faite de ce type de passage où nous sommes précédés et accompagnés par Jésus-Christ. La maladie, elle nous dépouille, malgré nous. Mais en même temps, cette expérience négative de la vie pousse à développer des innovations positives pour continuer à s'adapter et à vivre. Quelque part, la maladie peut être un tremplin pour trouver un nouvel équilibre de vie. Nous croyons que la foi au Christ, mort, ressuscité, nous ouvre une espérance pour vivre des passages et récupérer du sens à la vie et récupérer de l'identité personnelle. Voilà pour la première partie. Trois points que j'ai développés, une présence gratuite, un savoir écouter et un savoir raconter. Deuxième point que j'ai développé, ce sont les situations où s'exerce ce savoir écouter et ce savoir raconter, les situations concrètes. Lorsque la maladie psychique surgit, des questions d'ordre spirituel se posent. Où est Dieu? Pourquoi accepte-t-il que cela m'arrive ou nous arrive? Comment peut-il me faire cela après tout ce que j'ai fait pour lui? La réponse à ces questions dépend bien sûr de la représentation que l'on se fait de Dieu. La maladie peut être soit l'occasion de se rapprocher de Dieu, c'est le cas de cette jeune femme qui tombe en dépression alors qu'elle vivait à 100 à l'heure, qui cherchait à tout contrôler. Elle a reçu une éducation chrétienne, mais elle n'a jamais cru en l'existence de Dieu. Tout ce qu'on lui a dit pour elle, c'était des contes de fées. Et puis voilà qu'elle s'arrête brusquement par la maladie, par la dépression. Elle est hospitalisée. Et elle fait de manière inattendue l'expérience d'être habitée et aimée de Dieu. Elle découvre dans son cœur cet amour puissant qui vient de Dieu. La maladie a été pour elle la circonstance qui lui a permis de vivre un lâcher-prise et de découvrir cette présence aimante. Cela impacte profondément sa vie. Elle relit tout ce qu'elle a vécu, comprend des choses sous un nouvel angle et repart en espérant ne pas oublier Dieu à l'avenir. Ou encore dans son livre témoignage, Florian Donne, qui a écrit ce très beau livre, Ma vie aux deux extrêmes, qui est un témoignage sur la bipolarité. Florian Donne exprime avoir fait cette expérience consolante et fortifiante de la présence de Dieu dans un pèlerinage à Lourdes, qui a laissé en lui une trace spirituelle. Je le cite. « Non, le Seigneur n'est pas venu pour les bien portants, c'est par la maladie

0: dit que Dieu vient me chercher, je ne me sentirai jamais plus seul dans le combat contre la bipolarité. Constat que pour lui, la maladie a été la porte pour se laisser trouver par Dieu. Réaliser que Dieu se penche sur notre fragilité, notre pauvreté, et y vient loger. Il fait de cet événement un événement ressource auquel il revient dans les moments difficiles. Comme il le dit, « Je puise dans ce moment lumineux la force de rester libre ». Tous, nous avons besoin de nous constituer une sorte de bibliothèque de souvenirs où Dieu a fait grâce, où il nous a semblé qu'il s'est manifesté, et de se servir de ces souvenirs comme d'un espace de ressources pour s'appuyer là-dessus, sur ces grâces dans les moments difficiles. Et Florian Dorn continue en disant « Il est venu compenser un manque profond, une soif d'absolu que seul lui peut combler. Il me dit « Je suis là, tu m'as cherché, je t'ai trouvé, tu étais perdu, je t'ai rattrapé. » Si pour certains la maladie est le lieu de la découverte de Dieu, pour d'autres au contraire, c'est le lieu de la révolte, le rejet de Dieu. Après tout ce que j'ai fait pour lui, comment peut-il me faire cela? Je n'ai fait que du bien, pourquoi Dieu me permet-il cela, à moi ou à mon enfant? Je prie, mais il ne répond pas. Ce Dieu, derrière tout cela, il y a encore l'idée de la représentation que l'on se fait de Dieu. Ce Dieu qui serait parfois un marchand, à qui on commanderait des solutions à nos problèmes. C'est souvent aussi une vision qui repose sur le mérite. Parce que je fais du bien, parce que je sers Dieu dans ma religion, alors je mérite d'échapper aux aspects déplaisants de la condition humaine. Et si Dieu ne le fait pas, c'est qu'il n'est pas aussi bon, aussi puissant qu'on le dit. Ou peut-être même qu'il n'existe pas carrément. Mais figurez-vous que moi, dans ce Dieu-là, je n'y crois pas non plus. Dans ce type de situation, je propose une autre compréhension de Dieu, à partir de l'Évangile. La confrontation à l'Évangile nous fait découvrir un visage de Dieu qui permet d'envisager autrement notre rapport à Dieu et à soi. Dieu n'est jamais indifférent à notre sort souffrant, car lui-même a vécu notre condition humaine, et dans sa passion, il est passé par l'épreuve psychique de l'angoisse, du sentiment d'être abandonné, de ses amis, de Dieu, par l'épreuve de la souffrance, de la mort. Dieu n'est pas venu supprimer la souffrance et la mort, il est venu habiter dans nos souffrances et dans nos morts. Nous dire « Tu n'es plus seul à les porter, je suis là avec toi pour t'aider à traverser ton épreuve ». Il s'agit pour nous bien souvent de convertir l'image que l'on se fait de Dieu et de regarder vers Jésus, une nouvelle image qu'il nous propose, proche de nos situations de vie. La représentation d'un Dieu qui doit nous récompenser au mérite, nous faire échapper à tous les aspects que l'on juge déplaisants, c'est une manière aussi de ne pas accepter ce que nous sommes quelque part, des êtres vulnérables. Avec Dieu, ça ne marche pas au mérite, mais au don gratuit. Dieu donne gratuitement et il attend que nous aussi nous entrions dans une relation de gratuité avec lui. Il arrive d'avoir aussi une certaine conception de la prière où on cherche à acheter à Dieu des solutions. Mais est-ce que vous avez bien réalisé qu'en fait c'était Dieu qui priait l'homme? Dieu prie l'homme. Il prie l'homme de lui ouvrir son cœur. Parce que la chose par-dessus tout qu'il souhaite nous offrir, c'est pas une solution à mon problème, c'est sa présence. C'est sa personne qui est en quelque sorte la solution à nos problèmes. De savoir que nous avons là une amitié sur laquelle nous pouvons nous appuyer et compter pour traverser nos épreuves. Ce que Dieu veut nous donner, c'est sa présence dans notre cœur. Dans la lignée de la prière, je note aussi l'importance d'un lieu dédié au recueillement, comme la chapelle à l'hôpital, au Mascarenhas, où les patients peuvent venir se recueillir. Ils disent tout le bien que peut leur procurer ce recueillement silencieux, ou bien de chanter des louanges. La vie spirituelle offre de la gratuité, où on est là pour Dieu, des instants d'ouverture de son cœur à celui qui n'est que amour, où l'on peut venir déposer nos fardeaux au pied du Seigneur. C'est un temps de ressourcement pour beaucoup, où on en retire un mieux-être et une force pour continuer à porter le poids de l'épreuve. Comme cette femme qui est hospitalisée pour dépression, et qui peut dire « Durant mon hospitalisation, ma première sortie fut à la chapelle. Dans la chapelle, je retrouvais mon interlocuteur, c'est-à-dire Dieu, la personne qui m'écoutait, me comprenait, m'encourageait, m'apaisait lors de mes crises d'angoisse. Alors tous ne peuvent pas vivre selon leur état ce recueillement. Parfois les angoisses sont trop fortes, ou bien la personne est dans une phase où elle perd le contact avec le réel. Il n'est pas opportun alors dans ces moments-là de vivre un recueillement de la sorte qui entretient la perte de lien avec le réel. Pour vivre une spiritualité, nous avons aussi besoin de rites, de signes, de symboles qui renvoient à la transcendance, des rites qui mobilisent nos sens et qui nous disent, qui nous rappellent que Dieu est descendu jusqu'à nous dans notre humanité. Ce peut être simplement d'allumer une bougie pour confier une intention à Dieu, de venir toucher la croix, appuyer sa tête sur la croix, comme pour se décharger de tout ce qu'il y a en nous de trop lourd, et pour recevoir de lui en échange sa force, son amour. Pour d'autres, ça peut être de porter une croix autour du cou, pour se mettre sous la protection de Dieu, et ainsi retrouver un peu de confiance. Il y a ce détenu aussi qui ne sait ni lire ni écrire, qui me demande une Bible. Alors je lui dis, mais pourquoi faire, vous ne savez pas lire? Alors il me répond, je mets la main dessus et je suis connecté à Dieu. Alors on a tous besoin de signes, de symboles religieux qui nous relient à Dieu. Il s'agit de veiller à ne pas devenir fétichiste, ni de verser dans la superstition. Alors quand c'est le cas, j'essaie de réorienter la réflexion des personnes vers la foi en Jésus-Christ, qui sauve la confiance. Mais on a besoin de gestes matériels pour pouvoir entrer dans cette confiance en Dieu. Se pose aussi, dans la maladie, la question de l'origine du mal. D'où vient ce mal de la maladie qui nous arrive? Est-ce que c'est Dieu qui me punit? On me la pose souvent, cette question. Une femme d'une cinquantaine d'années, bipolaire, qui me dit que si elle est malade, c'est parce que Dieu l'a punie pour une faute qu'elle a commise. Mais elle n'est pas capable d'identifier la faute commise. D'autres fois, la personne pointe un fait précis de sa vie. Il arrive également que ce soit des parents qui ont un enfant avec un handicap de naissance et qui culpabilisent et se demandent ce qu'ils ont pu faire ou transmettre. Alors je propose à cette dame et à toutes ces personnes qui portent en eux une culpabilité et qui font un lien entre une faute morale et la maladie, que Dieu ne punit pas. Et je lis avec eux soit le livre de Job, ou bien l'épisode de Jean, chapitre 9, de l'aveugle naissance, où on pose la question à Jésus, « Rabbi, qui a péché pour qu'il soit aveugle, lui ou ses parents ?» Et Jésus répond, « Ni lui, ni ses parents. » Pour nous chrétiens, il n'y a aucun lien entre la faute morale et la maladie psychique. Il nous faut accepter qu'il y ait une part de mystère, qu'on ne sait pas tout expliquer, ni d'un point de vue spirituel, ni d'un point de vue médical. Alors d'où ça vient? Alors j'essaie de le dire, voilà, que sous toutes ces formes, les mal ne peuvent pas être toujours explicables, mais qu'on sait qu'on est rejoint par le Christ dans nos croix, qui nous aide à les porter. Et que Jésus, finalement, le visage de Jésus, c'est la réponse de Dieu au mystère du mal, de Dieu qui est avec nous pour nous aider à traverser l'épreuve de la maladie. La trame nouvelle que je propose, elle n'est jamais intégrée d'un coup d'un seul. Elle s'intègre petit à petit. Tout n'est jamais retenu du premier coup. Et cela demande de reproposer, de redire cette trame nouvelle pour se comprendre autrement. Une autre analyse qui me paraît aussi, ou sur laquelle je propose une trame nouvelle, c'est lorsqu'on me dit « Je crois en Dieu, mais vous comprenez, Dieu, il a tellement de personnes à s'occuper que je comprends qu'il ait pu m'oublier. » Alors là aussi, il s'agit de rappeler que Dieu ne nous oublie pas. Dans la vision chrétienne, il est là, présent, toujours à nous. Alors je cite souvent ce passage biblique, Isaïe, chapitre 49, verset 15, Isaïe 49, 15, « Une femme peut-elle oublier son nourrisson, ne plus avoir de tendresse pour le fils de ses entrailles? Même si elle l'oubliait, moi je ne t'oublierai pas, car je t'ai gravé sur la paume de mes mains. » Le handicap psychique chronique se compose de différentes phases, différents épisodes, avec l'alternance de périodes de vie où pendant plusieurs années tout va bien, la personne a même parfois l'impression de ne plus être malade, et des phases avec des épisodes de crise. La vie spirituelle ne se vit pas de la même manière dans chacune de ces situations. Les phases où la maladie est stabilisée, il est possible de vivre une vraie vie d'intériorité, tout en exerçant une certaine vigilance sur soi, car la répétition des épisodes de crise a généralement permis de repérer les signes avant-coureurs d'un dérèglement spirituel intérieur. Par exemple, dans le cas de la bipolarité, chez certaines personnes, les phases maniaques peuvent être accompagnées de bouffées délirantes. Il est important d'être vigilant à ne pas se laisser enflammer par des élans spirituels intérieurs qui peuvent nous faire vite glisser sur la mauvaise pente. Je cite M. Donne dans son livre « Témoignage sur la bipolarité ». Il écrit « J'essaie de me détacher de ces émotions intérieures pour ne pas tomber dans une fougue mystique qui pourrait devenir incontrôlable. Quand elles arrivent, je n'y goûte plus, par peur d'en devenir dépendant. Je les renvoie à Dieu. Le Seigneur parle aussi dans le silence. » Fin de citation. Ce monsieur se connaît, ça c'est important. Quand on rentre dans la maladie, on ne se connaît pas bien. On a difficulté à gérer et la maladie et la vie spirituelle. Mais après un certain nombre d'années, on apprend à se connaître et le patient sait devenir prudent avec les élans spirituels qui peuvent le traverser et ne cherche pas à s'y attacher. Il fait une remarque juste, M. Donne, le silence est habité par la présence de Dieu et la qualité de notre prière ou de notre foi ne dépend pas des élans spirituels ou de ce que nous ressentons dans la prière. La foi, elle repose davantage sur la confiance que nous sommes habités par Dieu et aimés de Dieu, sur la confiance que Dieu agit en moi, même quand je ne ressens rien. Je donne l'exemple aussi d'un homme que je croise à l'hôpital, qu'il a régulièrement. Sur les phases de la maladie, le rapport à la foi varie fortement. Alors j'essaie de m'adapter à ces phases. Lorsque son état est à peu près stabilisé, il est ouvert au discours religieux et à la croyance. Et puis lorsque la maladie devient trop pesante, car elle l'empêche d'avoir une vie sociale et le fait souffrir, pour lui, Dieu n'existe plus. Il ne souhaite plus dans ces moments-là en parler ni prier. En phase dépressive, il me confie qu'il a peur d'entrer dans l'église, car la dépression est accompagnée d'angoisse. Alors je ne le force pas, je m'adapte à sa situation. Et puis lorsque les choses sont stabilisées, il reprend le cheminement de foi à sa manière. Il me dit qu'il a gardé le petit chapelet que je lui ai offert et qu'il est accroché à son lit. À certains moments, ce patient nourrit la crainte que la prière le fasse disjoncter, comme il dit, car il sait que dans ces phases maniaques, il a envie de se prendre pour l'Esprit-Saint ou pour un prophète, et il redoute que la prière déclenche une telle phase. On avance au rythme des mouvements intérieurs de la personne. Parfois, la question de l'handicap psychique peut déboucher sur la question des hallucinations et des crises mystiques. Une patiente me confie qu'elle entend des voix. Elle me dit que Dieu lui parle. Elle veut savoir ce que j'en pense. Je lui explique que dans la tradition spirituelle qui est la mienne, Dieu ne se manifeste pas de manière permanente de la sorte et qu'il arrive que notre cerveau puisse nous jouer des tours et provoquer des hallucinations au niveau des sens. Alors je l'invite à essayer de ne pas prêter attention à ses voix. Elle accepte cette possibilité. Elle n'a jamais voulu en parler au psychiatre parce qu'elle me dit que le psychiatre la prendrait pour une folle. Alors je l'encourage à s'en ouvrir à son médecin en la rassurant sur les intentions du médecin qui est là pour l'aider à aller mieux. Je lui explique aussi que pour moi, nous sommes tous rejoints par Dieu et peut-être pas comme on le croit toujours. Je lui propose, pour montrer que je prends au sérieux sa quête spirituelle, de prendre un moment ensemble pour exprimer à Dieu ce qu'elle avait sur le cœur et lui confier le temps de l'hospitalisation. Il me paraît fondamental de reconnaître et d'honorer la dimension spirituelle de la personne, même si ce qu'elle me dit me semble être le symptôme d'un dysfonctionnement psychique. En tout homme, il y a une connexion possible à la transcendance, à nous de l'accompagner sur ce chemin-là. Il est certes compliqué dans ces situations de savoir ce qui vient de Dieu ou du psychisme. Les choses peuvent être mêlées. Il peut y avoir une vraie bouffée délirante et une conviction spirituelle authentique qui est brouillé par le délire mystique. Mais pour un chrétien, ce qui est sûr, c'est que Dieu rejoint tout humain dans son histoire personnelle, et l'accompagnateur est là pour l'attester. Même celui qui est dans un délire mystique est connecté à Dieu quelque part. Quand il est concentré sur l'irréel, le rôle de l'accompagnateur est d'essayer de le ramener vers du réel. J'essaie de le faire, déjà en lui offrant une écoute. C'est déjà ramener la personne vers une personne physique réelle qui est en face d'elle. Je tente de la ramener vers le réel en l'invitant à voir l'effet de sa croyance sur sa vie concrète, les conséquences pratiques. Qu'est-ce que cela vous apporte à vous concrètement? La croyance parfois aide la personne à réaliser que Dieu est là dans sa vie, à changer aussi certains comportements, comme d'arrêter de la drogue, de boire qui nous abîme, ou de faire le tri dans ses relations en se séparant des personnes toxiques. L'échange avec le patient sur ces questions n'est pas possible à tous les stades. Ce n'est pas possible quand son idée est obsessionnelle ou lorsqu'il est dans une phase maniaque de la maladie. Il y a également la question de la possession. Un certain nombre de patients, pas que des patients d'ailleurs, ont une facilité à trouver une réponse à leurs problèmes psychiques en appelant d'un problème de possession. C'est toujours, on impute la faute au diable. Je me rappelle d'une personne que j'ai rencontrée à l'hôpital psychiatrique qui me dit « Je suis diagnostiqué schizophrène, mais c'est pas vrai, je suis pas malade. Donc je suis forcément possédé si je suis pas malade. » Je lui explique qu'il ne présente aucun des symptômes de la possession, il le prend très mal, il me dit que je suis un incompétent et il veut voir un autre aumônier. Ça n'empêche pas quand même de me demander de demander à me revoir, et puis il dit que nos rencontres lui font du bien. On discute ensemble sur la construction de sa vie, sur le sens de sa vie, sur ce qu'il peut faire, ce qu'il peut construire. Et ainsi, je le réoriente vers du réel. La possession est un moyen de chercher une réponse à la maladie qui fasse sens, de chercher un responsable. C'est légitime de vouloir chercher du sens. Mais le recours au diable, c'est une manière d'éviter d'assumer son histoire, ce que nous sommes. Je me connais, ça ne peut pas venir de moi. Dans la maladie, je peux avoir un passage où je ne me reconnais plus. J'ai l'impression d'être un étranger pour moi-même, où je perds le contrôle et je ne me comprends plus. Il est légitime de chercher à comprendre l'origine. Mais il est souvent plus facile de rejeter la cause sur une intervention extérieure que de chercher les causes profondes dans ma propre histoire et d'accepter ma fragilité et ma pauvreté. Il y a aussi des situations où le savoir raconté permet d'aider à trouver une nouvelle orientation à sa vie. C'est le cas pour une jeune femme victime de plusieurs viols. Elle est dans une phase d'angoisse, elle a une perte d'estime d'elle-même, elle se donne de manière désordonnée aux hommes qu'elle peut croiser, elle sent que sa vie n'a plus de sens, elle a perdu l'estime d'elle-même. Elle est croyante, mais elle a laissé Dieu de côté. Ma présence et nos rencontres lui rappellent sa croyance et une certaine pratique religieuse. Elle se remit à prier, à s'appuyer sur Dieu. Elle dit que cela l'apaise. Nous avons plusieurs fois l'occasion de discuter sur le sens de la vie. Elle est très marquée quand je souligne qu'elle est une personne et qu'elle ne doit pas accepter d'être traitée par les hommes comme un objet. Cette parole est une nouvelle trame pour elle pour se comprendre, se découvrir et se comprendre comme une personne. Cela semble pour elle lui ouvrir une porte. Nous discutons de Dieu et je lui partage à quel point nous sommes précieux pour Dieu, qu'il porte sur nous un regard de tendresse. Nous lisons ensemble le psaume 138 et on s'arrête sur ce passage. « Merveille que je suis, merveille que sont tes œuvres. » Il semble que ce texte l'aide à retrouver un regard positif sur elle et une orientation à sa vie pour se construire comme une personne et non plus comme un objet. Les échanges ont permis à cette personne de reprendre le récit de sa vie, de redécouvrir ce qu'était une personne, et c'était d'ouvrir ainsi une nouvelle trame narrative pour se penser autrement. Une infirmière me dira après la sortie de cette patiente que par nos entretiens, nous avions contribué à la soigner. Il y a aussi la question du sacrement du pardon, c'est-à-dire la confession. Nous avons parfois aussi besoin de guérison spirituelle, notamment lorsque dans nos relations, il y a eu des ruptures parfois violentes. On a parfois besoin de se réconcilier avec Dieu pour ensuite pouvoir se réconcilier avec soi et puis avec nos proches. Il y a aussi la question de la culpabilité écrasante qui nous encombre, on n'arrive plus à aller de l'avant. Dieu ne veut pas que nous soyons écrasés par le fardeau d'une culpabilité. Il veut nous offrir la liberté, ce qu'apporte le sacrement du pardon. Le temps de la confession, on expérimente ce regard de Dieu sur nous qui vient délier un passé pesant, qui vient offrir l'ouverture d'un avenir désencombré. Je repense à une personne qui portait une culpabilité sur une situation de vie, qui l'écrasait et qui avait un impact sur sa vie psychique. Je lui demande si elle a déjà entendu parler de la confession. Elle me dit que non, elle ne sait pas ce que c'est. Donc je lui explique que c'est la célébration de la libération, de notre du mal qu'on a pu faire, qu'on a pu dire. Et elle me dit qu'elle souhaite se confesser. Et je me souviens, après la confession, une fois qu'on avait terminé, elle me dit, cette personne, « Ça y est, je suis libre. Ça y est, je suis propre. » Et je dis, « Oui, vous êtes libre. Oui, Dieu vous offre un nouveau départ. » Et je voyais la joie de cette personne qui avait fait confiance à ce sacrement et au fait que Dieu pouvait la libérer. Et je repensais à cette phrase de Jésus, « Ta foi t'a sauvé. Ta foi t'a sauvé. » la dimension spirituelle touche à notre être profond, à notre identité profonde. Et les guérisons spirituelles peuvent rejaillir sur notre psychisme et nous permettre d'habiter autrement le rapport à soi et aux autres. Il y a aussi la question de la dépression qui fait souvent entrer dans une forme de nuit de la foi. Je pense à cette dame de 70 ans qui est hospitalisée pour un épisode dépressif. Elle est veuve depuis presque un an mais ne supporte pas l'absence de son époux. Elle souhaite mourir. Son état psychique lui a fait délaisser Dieu et la foi. Elle ne dit plus rien percevoir. C'est le cas également des personnes souvent victimes de violences sexuelles qui tombent dans la dépression. La dépression fait alors perdre un certain rapport à soi, bouleverse le rapport aux autres et le rapport à Dieu. Il y a comme une sorte de désolation spirituelle qui s'installe chez le croyant. Dans ces cas de dépression, j'écoute, puis j'essaye de tourner le regard des personnes vers ce qui est positif dans leur vie, vers les personnes qui les aiment et pour qui elles comptent. Il est dans cet état souvent difficile de se tourner vers Dieu. Les patients disent ne plus du tout y arriver. Je les accompagne parfois à la chapelle, où nous pouvons prier ensemble, ou bien je prie pour elles, quand elles disent « je ne peux pas prier ». Alors je leur dis « vous n'êtes plus seul. Maintenant, c'est moi qui vais prier pour vous, jusqu'à ce que vous puissiez reprendre le chemin de la prière ». Ces personnes, il est important de les aider à ne pas perdre leur ancrage spirituel, car de là aussi peut venir le déclic, comme cette dame dépressive qui découvre sur son lieu d'hospitalisation la chapelle, et vient s'y recueillir pour finalement trouver dans le recueillement un nouvel élan de vie. Pour terminer, je reprends une méditation du docteur Masquin qui a écrit un beau petit livre sur la dépression qui est à la fois la partie médicale et la partie spirituelle. Le docteur Masquin identifie que le propre de la dépression, c'est d'être affronté à une perte face à laquelle notre psychisme n'arrive pas à s'adapter. On n'arrive plus à avancer. On perd notre élan de vie. Je reprends la méditation que le docteur Masquin fait sur l'évangile de Jean chapitre 5, la piscine de Bethsaida, où se trouve un homme dont on a l'habitude de nous dire qu'il est infirme et qu'il cherche à entrer dans l'eau de la piscine, où il y a une eau qui est miraculeuse, mais qu'à chaque fois il est précédé par un autre dans la piscine et ne peut pas entrer dans l'eau. Alors le terme grec ne parle pas d'un infirme dans le texte, il parle d'une asthénie, ce qui signifie sans force. C'est un homme qui est sans élan de vie. Et on peut comprendre qu'en fait, il est dans une forme de dépression, cet homme. S'il ne parvient pas à entrer dans la piscine ou à lieu des guérisons, c'est la faute des autres, dit-il. Mais en fait, le docteur Masquin pose la question, est-ce qu'il a vraiment envie de changer, de guérir de son manque d'énergie vitale? Car à la question « veux-tu guérir ?» de Jésus, il ne répond pas. Il répond indirectement, il se défausse sur les autres qui m'empêchent d'aller dans la piscine. Il est vrai que parfois, dans la maladie, on peut s'enfermer dans un statut de victime de la maladie, car au moins, comme me disait une patiente, je me sens en sécurité. Le changement fait peur. D'autres fois, nous pouvons souffrir aussi de découragement qui coupe l'élan de vie. Ça apporte une forme de mort dans le cœur. Il nous faut aussi nous battre contre ce découragement. Et il y a aussi dans la dépression la perte d'estime de soi qui peut nous empêcher d'aller de l'avant. Ici, Jésus, dans ce passage, pousse l'asthénique à aller de l'avant. Il a cette phrase un peu forte, « Lève-toi ». L'infirme parvient à se lever grâce à la rencontre. C'est une rencontre qui lui permet de se lever. Les psychiatres expliquent que l'on ne devient jamais résilient tout seul. La résilience s'origine en une personne et une relation de confiance. Ce que dit Boris Cyrulnik, qui a beaucoup travaillé la résilience, il dit « La rencontre qui éveille est le plus précieux des facteurs de la résilience. La rencontre qui éveille est le plus précieux des facteurs de la résilience. Une rencontre qui interpelle à ne pas rester prisonnier de nos habitudes, de notre vision de vie. Jésus te fait confiance. Il t'appelle. L'asthénique a accepté la confiance de Jésus et il a retrouvé un peu de son désir de vie. Un désir de vie qui vient aussi du fait d'accepter de perdre quelque chose et de réorganiser autrement sa vie, son équilibre de vie, sans attendre un retour à la situation antérieure qui ne reviendra pas. Et puis ensuite, Jésus lui dit « Prends ton brancard », c'est-à-dire « Regarde ton histoire, accepte ta fragilité, ne regarde plus en arrière. » Et enfin, Jésus lui dit « Marche », c'est-à-dire « Avance dans la vie, pour devenir qui tu es, pour répondre à ton identité profonde. Redeviens acteur de ta vie. Tu as fait des erreurs, tout peut être pardonné. Il est important de se dire que tout cela, bien sûr, est un chemin et que ça ne se fait pas en un claquement de doigts. Il est important pour nous qui accompagnons les personnes qui ont un handicap psychique de se dire qu'elles peuvent être acteurs de leur vie. Et cela donne du sens à sa vie, à la vie. Et de les proposer, elles aussi, de se donner. Parce qu'en se donnant, ça donne du sens à notre vie. Les personnes atteintes par la maladie ont quelque chose à donner, une expérience de vie à partager. Elles ont la capacité d'aimer, de donner de l'amour à chacun d'entre nous, car nous avons tous besoin d'amour. Parfois, elles m'offrent un dessin, une petite fabrication artisanale, un poème, une fleur, un sourire. Accepter leur petit cadeau, c'est leur permettre d'exister comme quelqu'un qui apporte à ma vie une plus-value, quelqu'un qui a toute sa place parmi nous. Et il y a de belles initiatives, comme les groupes d'entraide mutuelle ou les associations de partage et d'entraide, la Pérédance, qui sont des lieux où les personnes atteintes d'un handicap psychique peuvent se donner en en aidant d'autres, partagent sur la maladie, peuvent donner des conseils. Cela crée du lien et permet d'être dans le service de l'autre et de se donner, et ainsi de répondre à notre vocation humaine. Monsieur Donne, dans son livre Témoignage, et je termine par là, sur la bipolarité, partage que le service des autres l'aide à réguler le sentiment de toute puissance qui peut se déployer dans les phases maniaques. Car dans le service de Dieu et des autres, il n'y a pas de grandeur. Être serviteur, c'est accepter de ne pas être tout puissant. C'est le choix du service contre la soif de toute puissance que parfois la maladie peut provoquer. En conclusion, le spirituel est bien un partenaire du psychique, car tout être humain est une globalité. Il a en lui une réalité spirituelle qui est une expression de sa dignité humaine. À nous, accompagnateurs, de se tenir comme un frère ou une sœur qui écoute gratuitement un autre frère ou une autre sœur à part égale, se jouant cela quelque chose pour nous de la construction de l'identité de la personne et du sens de la vie.
1: C'était une conférence du père Christophe Sylvestre, prêtre du diocèse de Nîmes, sur le thème « Handicap psychique et vie spirituelle ».
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0: est 3h.
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3: Elle crut entendre à l'une de ses visites des mots qui lui parurent comme un début de délire et qui l'effrayèrent. Ce n'est pas le plafond qui tourne, c'est le pôle. Consultée, le médecin dit que cela lui semblait impossible et qu'elle avait du mal à comprendre. Et en effet, elle ne l'entendit plus. Elle se rappelait l'inquiétant avis. Il perd 50% de ses chances. Mentalement, elle suppliait Dieu qu'il ne fût pas jusqu'au bout de ces âmes qui durcit la douleur. Elle put se croire exaucée subitement. Le lendemain, lors du premier déjeuner, son frère lui parut inexplicablement changé. Il lui parla d'un ton doux, presque timide, comme s'il avait une demande difficile à lui adresser, et même quelques pardons à obtenir. Du reste, il ne dit rien qui ne se rapportât à sa maladie, encore moins à la lettre qu'il avait écrite. À son grand étonnement, il la pria, dès que le médecin fut arrivé, de lui atteindre un portefeuille qu'il disait avoir laissé dans un veston, lui-même accroché à la penderie de l'ancienne chambre de cercueil. Seul devant le médecin, il demanda avec hâte et netteté. « À votre avis, j'étais porteur de bacilles très longtemps avant cette hémoptysie. Des Pâques, par exemple ?»«
4: Peut-être même avant, » dit l'autre.
3: Ils se regardaient tous les deux, les yeux également luisants et fixes, après quelques secondes d'une sorte de duel muet. « C'est moi, » dit Augustin, « qui ai tué l'enfant de ma sœur. » Le médecin, pourtant fort maître de ses ripostes, met une dizaine de secondes à trouver. « Vous avez rêvé cela cette nuit ? Vous auriez mieux fait de dormir. » Mais sa rudesse parut factice au malade. D'ailleurs, celui-ci négligea toute diversion et embranchement latéraux. « Elle ne l'ignore pas ? Non, n'est-ce pas ? Oui, je sais. Vous ne répondrez rien. » « Je ne répondrai rien parce que je ne sais rien. » Ni moi, ni personne. Mais Augustin n'écoutait pas. Il se rappelait la question. Il toussait depuis Pâques. Il revoyait, dans les derniers jours de l'enfant, certains rapides regards jetés sur lui par le médecin, et même un autre par sa sœur, après un accès de ce qu'on appelait sa toux de fatigue. On entendit Christine revenir. Quand le médecin fut parti, Augustin continua de cette même voix timide. « Ton congé est de 15 jours ?»« Oui, heureusement. Peut-être pourrais-je t'en faire donner un second. Monsieur Rubenson est à la direction de l'enseignement secondaire. Il faut bien que les relations servent. » Cette idée de congé venait là sans grande liaison avec le reste. Rien ne l'appelait ni ne l'annonçait. Ce sujet de conversation ressemblait à ceux qu'on hasarde lorsqu'on pense à toute autre chose, à quoi on ne veut pas avoir l'air de penser. Christine portait encore la toilette qu'elle mettait le matin pour la messe. Une robe de laine noire, informe, râpée sous l'avant-bras, son voile simplement rejeté en arrière et non défait. Elle allait et venait, tranquille, pâle et bien portante, sorte de religieuse funèbre. Il la regardait, posée sur la table de nuit, une assiette vaguement sucrée. Elle lui parlait toujours de la même voix égale. Il était en train de penser qu'il avait eu raison de dire au médecin qu'elle savait. Il lui prit tout d'un coup les mains. « Je ne pourrai jamais assez te remercier. » Christine sentait la chaleur fiévreuse de ses mains. « Tu fais tout. Tu laves jusqu'à ses crachats. Que deviendrais-je si tu n'étais là, toi et ton calvaire ?» Il vit descendre sur lui un sourire dépourvu de toute joie. N'importe quelle infirmière en ferait autant. Tu oublies tes propres souffrances et... À
4: Après une hésitation, il acheva simplement. Que n'oublies-tu pas ? Cette demi-clarté fut tout ce qu'il crut possible, et l'allusion tourna court. Il lui tenait toujours les mains. Il porta à ses lèvres ses mains osseuses et délicates, spontanément ployées en forme de coupe. Il les lui baisa, l'une et l'autre, d'un long baiser interrompu, et reprit, comme s'il avait bu. Puis, les laissant retomber, « Je ne puis t'embrasser autrement. Va te laver les mains à l'alcool. Va, je te prie. » Il y avait un flacon d'alcool camphré sur la toilette. Christine dut obéir et s'y passer les mains. Ce fut le lendemain qu'on répondit des sablons. L'enveloppe était grande, gris pâle et portait « Faire suivre ». Christine la remit à son frère, bouleversée d'inquiétude réprimée. Il lit, pâlit à l'extrême limite de la lividité, puis lui tendit la lettre sans un mot. Il s'était rejeté sur l'oreiller, la bouche ouverte et ne regardant rien. Christine pensa que son chagrin à elle ne pouvait plus augmenter. Il était achevé, total, parfait. Au contraire, celui de son frère serait toujours en train de varier. Il y aurait comme des vallonnements, des dépressions, un retour peut-être aux surfaces planes et aussi de grands bouleversements semblables à celui-ci. Elle n'osait pas lire la lettre. Que pouvait-elle contenir ? L'étonnement de ce départ inattendu ? L'espoir qu'aucune tristesse nouvelle ne le motivait ? Il lui semblait deviner et palper les idées dans leurs vêtements d'écriture mondaine, sous le timbrage gris foncé du papier lourd. Ce n'était pas tout à fait ce qu'elle pensait. Immédiatement après le cher monsieur, on annonçait qu'elle partait elle-même dans très peu de jours. Suivait sans transition l'espoir que ce faire suivre lui parviendrait. Cela prenait trois lignes justes. Après quoi, un second alinéa contenait « Sans doute aurons-nous le plaisir de vous rencontrer cet hiver, et je vous prie de croire à l'assurance de mes sentiments très distingués et sympathiques. » Préfaille des graisses. Il n'y avait rien entre les deux alinéas, celui du commencement et celui de la fin. Christine inspectait la lettre comme si quelque chose avait pu s'échapper de l'enveloppe ouverte. Quelque chose comme une autre phrase, une phrase médiane qu'elle n'eût pas vue tomber, dont la place fut restée vide. Mais il n'y avait rien que cela. Ce regard d'une douceur fraternelle, l'avait-elle réellement aperçu ? Se l'était-elle figuré ? N'existait-il que dans les confidences de son malheureux frère ? Christine ne savait plus. Il était là, immobile, encore tout blanc. Des surfaces luisantes suintaient sans effort dessous ses paupières, s'étalaient sur son visage et paraissaient ne pas couler. Il demanda d'une voix banale, indifférent à cette stagnation de larmes, comme si ce phénomène purement physiologique ne l'intéressait pas. « Nous sommes mardi, aujourd'hui ?»

Nous sommes mercredi, fit Christine. La lettre encore grande ouverte dans ses mains, elle continuait de se dire « Ce n'est pas possible, je ne comprends pas. » Une minute se passa de la sorte. « Qu'est-ce que tu ne comprends pas ? » interrogea-t-il sans tourner la tête, continuant de diriger sur quelque chose de vague, vers le plafond, son visage mouillé. Elle s'aperçut de sa confusion, que sa voix, qu'elle croyait basse, l'avait cependant atteint. Bien entendu, elle ne trouva rien à répondre. « Il devrait exister, commença-t-il, de cette fluide et rêveuse parole dont il usait volontiers pour ses monologues métaphysiques. Une sensation spéciale, chargée d'exprimer la dérive des minutes, comme il en existe une pour le sucré, le chaud, le joyeux. Ce serait la conscience d'une certaine puissance de fuite, de descente vers le butoir final. » Il cherchait en même temps autour de lui, sous son oreiller et son traversin, d'un air distrait et agacé. Les périodes dont se compose la vie, minutes, jours, mois, peu importe, nous ne voyons passer d'elles que les événements qu'elles portent sur leur dos. Il découvrit à la fin son mouchoir, le tira, se moucha. Il est étrange que nous ne sentions pas fuir l'essence même de notre vie. Christine se demandait combien de temps durerait cet effort singulier pour dériver la douleur vers les thèmes généraux et métaphysiques. D'une manière ou d'une autre, les choses s'arrangent pour ne pas durer longtemps. Ce fut sur ces mots qu'il fléchit. Étendu sur l'oreiller, il n'eut pas à changer. Mais Christine entendit et vit les longs sanglots mêlés aux saccades de toux chaudes et de crachats roses et deux poings rageurs pressés contre sa poitrine. Avec ses crachats roses, la fièvre revint, l'abattement et les sueurs nocturnes. Le médecin exigea 8 jours encore, un retour au lait froid, l'extension à plat sur le lit. « Nous nous sommes trop pressés, » disait Christine, d'un ton aussi calme que s'il se fût agi d'un point fautif dans une tapisserie ou dans un tricot. Comme elle s'en retournait, emportant ce morne et éternel bol vide, au fond duquel demeurait un reste bleuâtre, elle entendit une fois sa voix plaintive. « Ne me laisse pas trop seule. » Elle l'abandonnait bien peu cependant. Tout le temps qu'elle ne passait pas dans d'autres chambres, à classer, à mettre de l'ordre, après ces longs bouleversements des maladies et des morts, à préparer le déménagement qu'elle prévoyait, elle prit l'habitude de le lui consacrer totalement. Il manifestait l'état d'esprit des malades, une fatigue à la fois agacée et docile, le goût tout nouveau des plaintes et des épanchements, le besoin d'une présence autour de lui. Elle ne l'avait jamais vu ainsi. D'ailleurs, rien n'était plus variable que sa désolation. Un désarroi général s'étendait sur ses journées, mais non pas uniformément. Il diversifiait ses aspects et ses secousses, la force de son attaque ou de sa langueur, et aussi la conscience qu'il avait de lui-même. Sa forme principale finit par être une recherche obsédante, tourmentée, réprimée, puis reprise, menée pendant des heures, comportant tous les degrés d'attention et de lassitude. Elle se fragmentait de confidences hachées et sans ordre, et aussi de mutisme subi, aussi clair que ses confidences. Qu'avait-elle pu croire ? Qu'avait-elle pensé ? Qu'avait-elle souffert ? Car enfin, elle avait bien réagi d'une manière quelconque en face de ces deux lettres affreuses, à supposer qu'elle les eût connues. Qu'une personne comme sa tante, énigmatique, dédaigneuse, indolente et déçue, exerçant son ironie jusque sur ses propres déceptions, que celle-là, du fond de son suspect drame sans drame, lui eût adressé ce chef-d'œuvre de hauteur et de nonchalance, il le comprenait. Mais elle... Les renversements sentimentaux étaient inintelligibles venant d'elle. Il ne lui ressemblait pas, il n'était pas elle. Lui avait-on communiqué sa lettre ? Avait-elle lu la réponse ? Et quand ? Qu'avait-elle pensé ? Et que pensait-elle en ce moment même ? Un morceau de salon fleuri, ombreux, doré, d'une précision à toucher les meubles, se laissa traverser d'allées de parcs, de corbeilles, de salles à manger, et d'un timbre de voix qui sonnait dans son cœur avec un horrible bonheur déchirant. Oui, que faisait-elle à ce moment même, juste à ce moment, 5 heures du soir,
juste quand s'assombrissait sa chambre de malade et que Christine commençait d'allumer de l'autre côté de la porte? Où allait-elle? Où était-elle? Qui lui parlait maintenant dans les endroits où elle était? Détail stupide devant la distance infinie qui les séparait désormais et toute la suite des infernales années où elle ne serait pas. Elle aurait dû venir voir. Elle aurait dû. Vous auriez dû. Il vit avec un rire de rage qu'il n'avait pas cessé d'espérer hypocritement qu'elle viendrait, même au pire moment du plus strict devoir, même en sa pauvre lettre funèbre, même dans la stupidité du premier choc et le mortel orgueil de sa réaction première. Pas une de ces choses d'où ne sointa une manière d'obscure et misérable espérance. Vous auriez dû venir, ou alors ne pas faire dire ce que vous avez fait dire. On ne fait pas dire cela. Et puis d'ailleurs, après tout, Herzog avait-il bien compris ? Le souvenir du retour dans cette voiture le noyait maintenant sous une montée de honte, et la main maigre de Monseigneur Herzog sur son bras, et ce coup d'œil vers le chauffeur, et la révélation fulgurante, et la simplicité qu'il avait eue de s'en évanouir. Un mot réapparut dans une sorte de rire. Les infernales années où elle ne serait pas. Combien d'années pensait-il donc vivre ? Oh, fou, fou, fou ! Puis tout cessa, la rage, le sarcasme et la honte. Non pas l'un après l'autre, mais tous ensemble, se desserrèrent et tombèrent les liens sinueux de cette enquête enragée. Il ne sut jamais pourquoi les temps du grand domaine revinrent, tout seul, par détente, par lassitude, par contraste des jours heureux. Ils étaient vides et purs, comme sa jeunesse, pleins de vent et de soleil. Ses parents vivaient et sa pauvre vieille foi. Il y avait le cousin Jules, il y avait la Fonsainte, et une jeune fille simple, reposante et belle aussi, qu'il avait cru aimer une semaine jadis. « Tu ne veux pas de lampe ?» vint demander doucement Christine. Il fit non de la tête. Son lit était caché dans l'angle d'ombre que formait la porte ouverte sur la salle à manger éclairée. Il surprit le regard de sa sœur posé sur lui à travers cette ombre qu'elle essayait de percer. Il se retourna brutalement contre la muraille. Puis la douleur elle-même s'interrompit. Elle cessa avec une inexplicable soudaineté, fut suivie d'une étonnante minute de calme. Il sut seulement que la souffrance était partie, sans qu'il l'eût sentie partir, sans qu'il comprît comment. Elle n'était plus là. C'était tout ce qu'on pouvait dire. Il traversait une période indolore et miséricordieuse, pareille à celle qui coupe les rages de dents. Il se dit que c'était une rémission nerveuse ou mentale. Il en avait besoin. D'ailleurs, elle passerait, elle aussi. Mais il avait la paix pour le moment, jusqu'à ce que soit de nouveau rafraîchie sa faculté de souffrir. Lorsque Christine revint une demi-heure après, de son même pas sourd et doux, il était profondément immobile. Elle s'approcha, se pencha, prit le temps de voir et d'habituer ses yeux. Il dormait. Il lui sembla qu'un brin de duvet s'agitait avec régularité sur son drap, devant son visage, quoique, naturellement, elle ne put voir. C'était trop sombre. La montre pendue à son chevet continuait sa petite fièvre méticuleuse. La nuit fut presque bonne. La dose de soporifique lui fit un long sommeil. Dans l'inertie reposée du matin, il se sentit vaguement confus.

0: Ne pouvait-il éviter de tourner sa pensée vers les côtés inabordables ? Peut-être même aurait-il pu la veille. Il suffisait d'un petit effort, n'est-ce pas ? D'une petite sollicitation vers autre chose. Il avait écrit la lettre qu'il devait écrire. Il avait eu raison. Que voulait-on qu'il fît d'autre ? Et de quoi se plaignait-il ? Que se fût produit ce qu'il avait cherché ? Qu'aucune exception spéciale ne le fût réservée dans la destinée générale des hommes ? Il n'était qu'un faible, un lâche. Ce qu'il fallait faire de ces beaux jours précieux, c'était de les mettre ensemble, comme au milieu d'un linge blanc, puis nouer ensemble les quatre bouts. Et c'était fini. Il sentit gonfler et déborder des profondeurs de ce mot « fini », une inondation de désespoir, comme la veille, exactement comme la veille. Mais cette fois, un mou, plus vieux, indéfinissable désespoir. Un faible et lâche. Il avait pourtant l'exemple devant lui. Un faible et un lâche. Ces deux mots avaient une sorte de mollesse tactile, une saveur, comme un mois auparavant le mot de mort, et il les retournait aussi dans la bouche. Ils avaient le goût des pleurs, des résignations plates, des renoncements abandonnés, tout un écœurement mélange de chagrin, d'attendrissement et d'ancien bonheur. Dans quelques années, on ne saurait plus si ces moments heureux avaient été véritables, ou espérés, ou rêvés. On ne serait plus bien. Tout serait confus. On ne distinguerait plus. Alors à quoi bon distinguer maintenant ? Il n'y avait qu'à laisser le tout dans son irréalité misérable. Car c'était bien la forme que cette aventure aurait prise plus tard, s'il y avait eu un peu plus tard, lorsqu'il eût été vieux, s'il avait pu devenir vieux. Ah, fou, fou, fou ! C'était ça son désespoir. Une nausée morale soulevait sa poitrine. Le désordre où il se sentit plongé lui fut subitement insupportable. Désordre de son lit, de sa chambre, de sa pensée. Tous les désordres dans un même désordre. Hier, c'était le thème de l'amertume et de l'insulte. Aujourd'hui, celui des résignations fades. Il y avait ainsi des thèmes variables, avec son degré d'excitation ou d'inertie. Peut-être avec les heures, ou sa dose de sommeil, ou les associations de ses idées. À le dégoût de tout et le dégoût de tous. Quand donc aura-t-il la paix et le long silence autour de sa grande misère ? Un reclassement de ses motifs tels qu'il put fournir, juste pour quelques mois, une acceptation toute unie, plus encore que celle de Christine, quelque chose comme l'acquiescement de la mère Rambaud, et même plus bas encore, un plat consentement de brute. Il s'enfonça dans un mouvement enragé dans un oreiller qui sentait la sueur et la plume. En même temps, un de ses coups de bras abattit la couverture sur la tasse, la jeta à terre, la cassa. Christine put venir, appelée par ce bruit de vaisselle, relever les morceaux, les emporter, sans qu'il sortît de sa furie inerte. Enfin, d'un jaillissement spontané, une consolation naquit très simple, souveraine et désespérée. Le désespoir faisait pont, une pile dans cette boueuse souffrance, mais l'autre déjà sur les terrains glacés. Il lui semblait passer sur l'arche unique de ce pont. Les termes de la consolation étaient si simples, en effet, si extraordinairement simples, qu'ils s'étaient laissés cacher sous toutes les bigarrures du momentané. Pas étonnant que leur efficacité eût échappé à sa vue. Mais ces bigarrures ne tenaient pas. On les grattait de l'ongle et les termes de la consolation ressortaient. Ils étaient ceux-ci. Au bout d'un certain nombre de mois, vous entendez bien, des mois, il serait mort. Que la mort fût ceci ou cela, chargée ou non de divinité, terminaison ou espérance, elle présentait une caractéristique infiniment simple et élémentaire, qu'il était de mettre fin à sa vie. Ce qui le séparait d'Anne, ce n'était pas tant le strict devoir, la loyauté, la délicatesse, tout le contenu secondaire de son tendre et tragique amour, c'est le fait qu'il allait mourir. L'être glacial, abandon, oubli, qu'est-ce que tout cela, grand Dieu ? Le tout était de bien s'en pénétrer, de bien se le fourrer dans la tête, car il convenait, n'est-ce pas, de choisir des termes familiers et populaires, ceux mêmes qu'eût employés la pauvre mère Rambaud. Ainsi, cédaient autour de lui toutes les contre-pressions des choses. Les livres ? ses livres, sa carrière. Nausée. Nausée et néant. La curiosité métaphysique. Qu'importe à ceux qui, dans 3 mois, iront voir. Même nausée et même néant. Toute sa vie, il envoyait le symbole sous ses yeux. Une tasse cassée. Une chambre silencieuse. Et cet appartement désert. Ce qui l'attendait hors de sa vue, à l'autre bout de ce ruban mal tendu, long de 3 mois, c'était la vieille mort, amie des hommes, solide camarade, une bonne et brave mort tranquille, la seule chose au monde qui ne trompa point. Ce jour-là, Christine le trouva très calme, très lointain, très sombre. L'après-midi du lendemain, il prononça quelques mots qui frappèrent Christine. Il commença de parler sur des sujets généraux et impersonnels où figuraient les stoïciens du second siècle, leur indifférence dogmatique, la distance où ils étaient de Zénon le phénicien ou l'hymne de Cléonte. Assise auprès de lui, Christine classait les correspondances reçues à l'occasion de leur deuil et s'occupait d'y répondre. « Ne te fatigue pas, conseillait-elle. » Il répondit « Je ne crache plus de sang. » Et il continua ses cogitations. Sans doute cherchant un point central pour leur âme, ils avaient moins besoin de dogmatique que de sérénité. L'une ne mène pas à l'autre. Sans la soif, j'ignorais que j'ai besoin d'eau. Mais ma soif ne fait pas que j'ai de l'eau à boire. Il sembla à Christine que même en ces pauvres moments calmes, son frère désirait surtout la reconquête purement utilitaire d'un équilibre moral perdu, qu'il cherchait moins le royaume de Dieu et sa justice que la sérénité qui en eût été le surcroît. Rien n'indiquait que ce point de vue central dont avait besoin son âme, il s'efforça de le trouver sur les cimes chrétiennes. Christine se demandait s'il l'y chercherait jamais. Elle s'en désolait secrètement, et cette peine prenait place parmi les autres. Il s'étendit de nouveau à plat sur son lit, masque immobile et tout blanc. Christine ne pouvait deviner qu'il y avait au sablon trop de souvenirs de conversation et de musique où sonnait ce mot de sérénité.
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1: Prions la Vierge Marie à vos intentions et à celles de notre diocèse.

0: Au nom du Père, du Fils et du Saint-Esprit. Amen. Je crois en Dieu, le Père Tout-Puissant, Créateur du ciel et de la terre. Et en Jésus-Christ, son Fils unique, notre Seigneur, qui a été conçu du Saint-Esprit, est né de la Vierge Marie, a souffert sous Ponce Pilate, a été crucifié, est mort et a été enseveli, est descendu aux enfers, le troisième jour est ressuscité des morts, est monté aux cieux, est assis à la droite de Dieu, le Père Tout-Puissant, d'où il viendra juger les vivants et les morts. Je crois en l'Esprit Saint, à la Sainte Église catholique, à la communion des saints, à la rémission des péchés, à la résurrection de la chair, à la vie éternelle. Amen.
1: Notre Père qui es aux cieux, que ton nom soit sanctifié, que ton règne vienne, que ta volonté soit faite sur la terre comme au ciel. Donne-nous aujourd'hui notre pain de ce jour. Pardonne-nous nos offenses, comme nous pardonnons aussi à ceux

0: ceux qui nous ont offensés. Et ne nous laisse pas entrer en tentation, mais délivre-nous du mal. Amen.
1: Je vous salue Marie, pleine de grâce, le Seigneur est avec vous. Vous êtes bénie entre toutes les femmes, et Jésus, le fruit de vos entrailles, est béni. Sainte Marie, Mère de Dieu, priez pour nous pauvres pécheurs, maintenant et à l'heure de notre mort. Amen. Je vous salue Marie, pleine de grâce, le Seigneur est avec vous. Vous êtes bénie entre toutes les femmes, et Jésus, le fruit de vos entrailles, est béni. Sainte Marie, Mère de Dieu, priez pour nous, pauvres pécheurs, maintenant et à l'heure de notre mort. Amen. Gloire au Père, au Fils et au Saint-Esprit, comme il était au commencement, maintenant et toujours, et dans les siècles des siècles. Amen.
2: Premier mystère lumineux, le baptême de Jésus. Celui-ci est mon Fils bien-aimé, en qui je trouve ma joie.
3: Notre Père qui es aux cieux, que ton nom soit sanctifié, que ton règne vienne, que ta volonté soit faite sur la terre comme au ciel. Donne-nous aujourd'hui notre pain de ce jour. Pardonne-nous nos offenses, comme nous pardonnons aussi à ceux qui nous ont offensés. Et ne nous laisse pas entrer en tentation, mais délivre-nous du mal. Amen.
4: Je vous salue Marie, pleine de grâce. Le Seigneur est avec vous. Vous êtes bénie entre toutes les femmes, et Jésus, le fruit de vos entrailles, est béni. Sainte Marie, Mère de Dieu, priez pour nous pauvres pécheurs, maintenant et à l'heure de notre mort. Amen. Je vous salue Marie, pleine de grâce. Le Seigneur est avec vous. Vous êtes bénie entre toutes les femmes, et Jésus, le fruit de vos entrailles, est béni. Sainte Marie, Mère de Dieu, priez pour nous, pauvres pécheurs, maintenant et à l'heure de notre mort. Amen. Je vous salue, Marie, pleine de grâce. Le Seigneur est avec vous. Vous êtes bénie entre toutes les femmes, et Jésus, le fruit de vos entrailles, est béni. Sainte Marie, Mère de Dieu, priez pour nous, pauvres pécheurs, maintenant et à l'heure de notre mort. Amen. Je vous salue Marie, pleine de grâce. Le Seigneur est avec vous. Vous êtes bénie entre toutes les femmes, et Jésus, le fruit de vos entrailles, est béni. Sainte Marie, Mère de Dieu, priez pour nous, pauvres pécheurs, maintenant et à l'heure de notre mort. Amen. Je vous salue Marie, pleine de grâce. Le Seigneur est avec vous. Vous êtes bénie entre toutes les femmes, et Jésus, le fruit de vos entrailles, est béni. Sainte Marie, Mère de Dieu, priez pour nous, pauvres pécheurs, maintenant et à l'heure de notre mort. Amen. Je vous salue, Marie, pleine de grâce. Le Seigneur est avec vous. Vous êtes bénie entre toutes les femmes, et Jésus, le fruit de vos entrailles, est béni. Sainte Marie, Mère de Dieu, priez pour nous, pauvres pécheurs, maintenant et à l'heure de notre mort. Amen. Je vous salue Marie, pleine de grâce. Le Seigneur est avec vous. Vous êtes bénie entre toutes les femmes, et Jésus, le fruit de vos entrailles, est béni. Sainte Marie, Mère de Dieu, priez pour nous pauvres pécheurs, maintenant et à l'heure de notre mort. Amen. Je vous salue Marie, pleine de grâce. Le Seigneur est avec vous. Vous êtes bénie entre toutes les femmes, et Jésus, le fruit de vos entrailles, est béni. Sainte Marie, Mère de Dieu, priez pour nous pauvres pécheurs, maintenant et à l'heure de notre mort. Amen. Je vous salue Marie, pleine de grâce. Le Seigneur est avec vous. Vous êtes bénie entre toutes les femmes, et Jésus, le fruit de vos entrailles, est béni. Sainte Marie, Mère de Dieu, priez pour nous pauvres pécheurs, maintenant et à l'heure de notre mort. Amen. Je vous salue Marie, pleine de grâce. Le Seigneur est avec vous. Vous êtes bénie entre toutes les femmes, et Jésus, le fruit de vos entrailles, est béni. Sainte Marie, Mère de Dieu, priez pour nous pauvres pécheurs, maintenant et à l'heure de notre mort. Amen. Je vous salue Marie, pleine de grâce. Le Seigneur est avec vous. Vous êtes bénie entre toutes les femmes, et Jésus, le fruit de vos entrailles, est béni. Sainte Marie, Mère de Dieu, Priez pour nous, pauvres pécheurs, maintenant et à l'heure de notre mort. Amen. Gloire au Père, au Fils, au Saint-Esprit, comme il était au commencement, maintenant et toujours, et dans les siècles des siècles. Amen.
2: Deuxième mystère lumineux, les noces de Cana. Tout ce qu'il vous dira, faites-le.
0: Notre Père qui es aux cieux, que ton nom soit sanctifié, que ton règne vienne, que ta volonté soit faite sur la terre comme au ciel. Donne-nous aujourd'hui notre pain de ce jour. Pardonne-nous nos offenses, comme nous pardonnons aussi à ceux qui nous ont offensés. Et ne nous laisse pas entrer en tentation, mais délivre-nous du mal. Amen.
1: Je vous salue, Marie, pleine de grâce. Le Seigneur est avec vous. Vous êtes bénie entre toutes les femmes, et Jésus, le fruit de vos entrailles, est béni. Sainte Marie, Mère de Dieu, priez pour nous, pauvres pécheurs, maintenant et à l'heure de notre mort. Amen. Je vous salue, Marie, pleine de grâce. Le Seigneur est avec vous. Vous êtes bénie entre toutes les femmes, et Jésus, le fruit de vos entrailles, est béni. Sainte Marie, Mère de Dieu, priez pour nous, pauvres pécheurs, maintenant et à l'heure de notre mort. Amen. Je vous salue, Marie, pleine de grâce. Le Seigneur est avec vous. Vous êtes bénie entre toutes les femmes, et Jésus, le fruit de vos entrailles, est béni. Sainte Marie, Mère de Dieu, priez pour nous, pauvres pécheurs, maintenant et à l'heure de notre mort. Amen. Je vous salue, Marie, pleine de grâce. Le Seigneur est avec vous. Vous êtes bénie entre toutes les femmes, et Jésus, le fruit de vos entrailles, est béni. Sainte Marie, Mère de Dieu, priez pour nous, pauvres pécheurs, maintenant et à l'heure de notre mort. Amen. Je vous salue, Marie, pleine de grâce. Le Seigneur est avec vous. Vous êtes bénie entre toutes les femmes, et Jésus, le fruit de vos entrailles, est béni. Sainte Marie, Mère de Dieu, priez pour nous, pauvres pécheurs, maintenant et à l'heure de notre mort. Amen. Je vous salue, Marie, pleine de grâce. Le Seigneur est avec vous. Vous êtes bénie entre toutes les femmes, et Jésus, le fruit de vos entrailles, est béni. Sainte Marie, Mère de Dieu, priez pour nous, pauvres pécheurs, maintenant et à l'heure de notre mort. Amen. Je vous salue, Marie, pleine de grâce. Le Seigneur est avec vous. Vous êtes bénie entre toutes les femmes, et Jésus, le fruit de vos entrailles, est béni. Sainte Marie, Mère de Dieu, priez pour nous, pauvres pécheurs, maintenant et à l'heure de notre mort. Amen. Je vous salue, Marie, pleine de grâce. Le Seigneur est avec vous. Vous êtes bénie entre toutes les femmes, et Jésus, le fruit de vos entrailles, est béni. Sainte Marie, Mère de Dieu, priez pour nous, pauvres pécheurs, maintenant et à l'heure de notre mort. Amen. Je vous salue, Marie, pleine de grâce. Le Seigneur est avec vous. Vous êtes bénie entre toutes les femmes, et Jésus, le fruit de vos entrailles, est béni. Sainte Marie, Mère de Dieu, priez pour nous, pauvres pécheurs, maintenant et à l'heure de notre mort. Amen. Je vous salue, Marie, pleine de grâce. Le Seigneur est avec vous. Vous êtes bénie entre toutes les femmes, et Jésus, le fruit de vos entrailles, est béni. Sainte Marie, Mère de Dieu, priez pour nous, pauvres pécheurs, maintenant et à l'heure de notre mort. Amen. Je vous salue, Marie, pleine de grâce. Le Seigneur est avec vous. Vous êtes bénie entre toutes les femmes, et Jésus, le fruit de vos entrailles, est béni. Sainte Marie, Mère de Dieu, priez pour nous, pauvres pécheurs, maintenant et à l'heure de notre mort. Amen. Gloire au Père, au Fils et au Saint-Esprit, comme il était au commencement, maintenant et toujours, et dans les siècles des siècles. Amen.
2: Troisième mystère lumineux, la prédication du royaume des cieux. Les temps sont accomplis. Le règne de Dieu est tout proche. Convertissez-vous et croyez à l'Évangile.
3: Notre Père qui es aux cieux, que ton nom soit sanctifié, que ton règne vienne, que ta volonté soit faite sur la terre comme au ciel. Donne-nous aujourd'hui notre pain de ce jour. Pardonne-nous nos offenses, comme nous pardonnons aussi à ceux qui nous ont offensés. Et ne nous laisse pas entrer en tentation, mais délivre-nous du mal. Amen.
4: Je vous salue Marie, pleine de grâce. Le Seigneur est avec vous. Vous êtes bénie entre toutes les femmes, et Jésus, le fruit de vos entrailles, est béni. Sainte Marie, Mère de Dieu, priez pour nous pauvres pécheurs, maintenant et à l'heure de notre mort. Amen. Je vous salue Marie, pleine de grâce. Le Seigneur est avec vous. Vous êtes bénie entre toutes les femmes, et Jésus, le fruit de vos entrailles, est béni. Sainte Marie, Mère de Dieu, priez pour nous, pauvres pécheurs, maintenant et à l'heure de notre mort. Amen. Je vous salue, Marie, pleine de grâce, le Seigneur est avec vous. Vous êtes bénie entre toutes les femmes, et Jésus, le fruit de vos entrailles, est béni. Sainte Marie, Mère de Dieu, priez pour nous, pauvres pécheurs, maintenant et à l'heure de notre mort. Amen. Je vous salue, Marie, pleine de grâce. Le Seigneur est avec vous. Vous êtes bénie entre toutes les femmes, et Jésus, le fruit de vos entrailles, est béni. Sainte Marie, Mère de Dieu, priez pour nous, pauvres pécheurs, maintenant et à l'heure de notre mort. Amen. Je vous salue, Marie, pleine de grâce. Le Seigneur est avec vous. Vous êtes bénie entre toutes les femmes, et Jésus, le fruit de vos entrailles, est béni. Sainte Marie, Mère de Dieu, priez pour nous, pauvres pécheurs, maintenant et à l'heure de notre mort. Amen. Je vous salue, Marie, pleine de grâce. Le Seigneur est avec vous. Vous êtes bénie entre toutes les femmes, et Jésus, le fruit de vos entrailles, est béni. Sainte Marie, Mère de Dieu, priez pour nous, pauvres pécheurs, maintenant et à l'heure de notre mort. Amen. Je vous salue, Marie, pleine de grâce. Le Seigneur est avec vous. Vous êtes bénie entre toutes les femmes, et Jésus, le fruit de vos entrailles, est béni. Sainte Marie, Mère de Dieu, priez pour nous, pauvres pécheurs, maintenant et à l'heure de notre mort. Amen. Je vous salue, Marie, pleine de grâce. Le Seigneur est avec vous. Vous êtes bénie entre toutes les femmes, et Jésus, le fruit de vos entrailles, est béni. Sainte Marie, Mère de Dieu, priez pour nous pauvres pécheurs, maintenant et à l'heure de notre mort. Amen. Je vous salue Marie, pleine de grâce. Le Seigneur est avec vous. Vous êtes bénie entre toutes les femmes, et Jésus, le fruit de vos entrailles, est béni. Sainte Marie, Mère de Dieu, priez pour nous pauvres pécheurs, maintenant et à l'heure de notre mort. Amen. Je vous salue Marie, pleine de grâce. Le Seigneur est avec vous. Vous êtes bénie entre toutes les femmes, et Jésus, le fruit de vos entrailles, est béni. Sainte Marie, Mère de Dieu, priez pour nous pauvres pécheurs, maintenant et à l'heure de notre mort. Amen. Je vous salue Marie, pleine de grâce. Le Seigneur est avec vous. Vous êtes bénie entre toutes les femmes, et Jésus, le fruit de vos entrailles, est béni. Sainte Marie, Mère de Dieu, priez pour nous pauvres pécheurs, maintenant et à l'heure de notre mort. Amen. Gloire au Père, au Fils, au Saint-Esprit, comme il était au commencement, maintenant et toujours, et dans les siècles des siècles. Amen.
2: Quatrième mystère lumineux, la transfiguration. Levant les yeux, ils ne virent plus personne, sinon lui, Jésus, seul.
0: Notre Père qui es aux cieux, que ton nom soit sanctifié, que ton règne vienne, que ta volonté soit faite sur la terre comme au ciel. Donne-nous aujourd'hui notre pain de ce jour. Pardonne-nous nos offenses, comme nous pardonnons aussi à ceux qui nous ont offensés. Et ne nous laisse pas entrer en tentation, mais délivre-nous du mal. Amen.
1: Je vous salue, Marie, pleine de grâce. Le Seigneur est avec vous. Vous êtes bénie entre toutes les femmes, et Jésus, le fruit de vos entrailles, est béni. Sainte Marie, Mère de Dieu, priez pour nous, pauvres pécheurs, maintenant et à l'heure de notre mort. Amen. Je vous salue, Marie, pleine de grâce. Le Seigneur est avec vous. Vous êtes bénie entre toutes les femmes, et Jésus, le fruit de vos entrailles, est béni. Sainte Marie, Mère de Dieu, priez pour nous, pauvres pécheurs, maintenant et à l'heure de notre mort. Amen. Je vous salue, Marie, pleine de grâce. Le Seigneur est avec vous. Vous êtes bénie entre toutes les femmes, et Jésus, le fruit de vos entrailles, est béni. Sainte Marie, Mère de Dieu, priez pour nous, pauvres pécheurs, maintenant et à l'heure de notre mort. Amen. Je vous salue, Marie, pleine de grâce. Le Seigneur est avec vous. Vous êtes bénie entre toutes les femmes, et Jésus, le fruit de vos entrailles, est béni. Sainte Marie, Mère de Dieu, priez pour nous, pauvres pécheurs, maintenant et à l'heure de notre mort. Amen. Je vous salue, Marie, pleine de grâce. Le Seigneur est avec vous. Vous êtes bénie entre toutes les femmes, et Jésus, le fruit de vos entrailles, est béni. Sainte Marie, Mère de Dieu, priez pour nous, pauvres pécheurs, maintenant et à l'heure de notre mort. Amen. Je vous salue, Marie, pleine de grâce. Le Seigneur est avec vous. Vous êtes bénie entre toutes les femmes, et Jésus, le fruit de vos entrailles, est béni. Sainte Marie, Mère de Dieu, priez pour nous, pauvres pécheurs, maintenant et à l'heure de notre mort. Amen. Je vous salue, Marie, pleine de grâce. Le Seigneur est avec vous. Vous êtes bénie entre toutes les femmes, et Jésus, le fruit de vos entrailles, est béni. Sainte Marie, Mère de Dieu, priez pour nous, pauvres pécheurs, maintenant et à l'heure de notre mort. Amen. Je vous salue, Marie, pleine de grâce. Le Seigneur est avec vous. Vous êtes bénie entre toutes les femmes, et Jésus, le fruit de vos entrailles, est béni. Sainte Marie, Mère de Dieu, priez pour nous, pauvres pécheurs, maintenant et à l'heure de notre mort. Amen. Je vous salue, Marie, pleine de grâce. Le Seigneur est avec vous. Vous êtes bénie entre toutes les femmes, et Jésus, le fruit de vos entrailles, est béni. Sainte Marie, Mère de Dieu, priez pour nous, pauvres pécheurs, maintenant et à l'heure de notre mort. Amen. Je vous salue, Marie, pleine de grâce. Le Seigneur est avec vous. Vous êtes bénie entre toutes les femmes, et Jésus, le fruit de vos entrailles, est béni. Sainte Marie, Mère de Dieu, priez pour nous, pauvres pécheurs, maintenant et à l'heure de notre mort. Amen. Je vous salue, Marie, pleine de grâce. Le Seigneur est avec vous. Vous êtes bénie entre toutes les femmes, et Jésus, le fruit de vos entrailles, est béni. Sainte Marie, Mère de Dieu, priez pour nous, pauvres pécheurs, maintenant et à l'heure de notre mort. Amen. Gloire au Père, au Fils et au Saint-Esprit, comme il était au commencement, maintenant et toujours, et dans les siècles des siècles. Amen.
2: Cinquième mystère lumineux, l'institution de l'Eucharistie. Prenez, mangez, ceci est mon corps.
3: Notre Père qui es aux cieux, que ton nom soit sanctifié, que ton règne vienne. Que ta volonté soit faite sur la terre comme au ciel. Donne-nous aujourd'hui notre pain de ce jour. Pardonne-nous nos offenses, comme nous pardonnons aussi à ceux qui nous ont offensés. Et ne nous laisse pas entrer en tentation, mais délivre-nous du mal. Amen.
4: Je vous salue, Marie, pleine de grâce. Le Seigneur est avec vous. Vous êtes bénie entre toutes les femmes, et Jésus, le fruit de vos entrailles, est béni. Sainte Marie, Mère de Dieu, priez pour nous pauvres pécheurs, maintenant et à l'heure de notre mort. Amen. Je vous salue Marie, pleine de grâce, le Seigneur est avec vous. Vous êtes bénie entre toutes les femmes, et Jésus, le fruit de vos entrailles, est béni. Sainte Marie, Mère de Dieu, priez pour nous, pauvres pécheurs, maintenant et à l'heure de notre mort. Amen. Je vous salue Marie, pleine de grâce, le Seigneur est avec vous. Vous êtes bénie entre toutes les femmes, et Jésus, le fruit de vos entrailles, est béni. Sainte Marie, Mère de Dieu, priez pour nous, pauvres pécheurs, maintenant et à l'heure de notre mort. Amen. Je vous salue Marie, pleine de grâce. Le Seigneur est avec vous. Vous êtes bénie entre toutes les femmes, et Jésus, le fruit de vos entrailles, est béni. Sainte Marie, Mère de Dieu, priez pour nous, pauvres pécheurs, maintenant et à l'heure de notre mort. Amen. Je vous salue Marie, pleine de grâce, le Seigneur est avec vous. Vous êtes bénie entre toutes les femmes, et Jésus, le fruit de vos entrailles, est béni. Sainte Marie, Mère de Dieu, priez pour nous, pauvres pécheurs, maintenant et à l'heure de notre mort. Amen. Je vous salue Marie, pleine de grâce, le Seigneur est avec vous. Vous êtes bénie entre toutes les femmes, et Jésus, le fruit de vos entrailles, est béni. Sainte Marie, Mère de Dieu, priez pour nous pauvres pécheurs, maintenant et à l'heure de notre mort. Amen. Je vous salue Marie, pleine de grâce. Le Seigneur est avec vous. Vous êtes bénie entre toutes les femmes, et Jésus, le fruit de vos entrailles, est béni. Sainte Marie, Mère de Dieu, priez pour nous pauvres pécheurs, maintenant et à l'heure de notre mort. Amen. Je vous salue Marie, pleine de grâce. Le Seigneur est avec vous. Vous êtes bénie entre toutes les femmes, et Jésus, le fruit de vos entrailles, est béni. Sainte Marie, Mère de Dieu, priez pour nous pauvres pécheurs, maintenant et à l'heure de notre mort. Amen. Je vous salue Marie, pleine de grâce. Le Seigneur est avec vous. Vous êtes bénie entre toutes les femmes, et Jésus, le fruit de vos entrailles, est béni. Sainte Marie, Mère de Dieu, priez pour nous, pauvres pécheurs, maintenant et à l'heure de notre mort. Amen. Je vous salue, Marie, pleine de grâce. Le Seigneur est avec vous. Vous êtes bénie entre toutes les femmes, et Jésus, le fruit de vos entrailles, est béni. Sainte Marie, Mère de Dieu, priez pour nous, pauvres pécheurs, maintenant et à l'heure de notre mort. Amen. Je vous salue Marie, pleine de grâce. Le Seigneur est avec vous. Vous êtes bénie entre toutes les femmes, et Jésus, le fruit de vos entrailles, est béni. Sainte Marie, Mère de Dieu, priez pour nous, pauvres pécheurs, maintenant et à l'heure de notre mort. Amen. Gloire au Père, au Fils, au Saint-Esprit, comme il était au commencement, maintenant et toujours, et dans les siècles des siècles. Amen.

0: Il est 4 heures.
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0: Bonjour chers auditeurs, vous écoutez l'émission La Bible en question. Au micro, Catherine Mann et Anne-Marie Arbitre. Bonjour Anne-Marie.
1: Bonjour Catherine, bonjour à tous, ravie d'être avec vous.
0: Et nous voici au début d'une nouvelle exploration biblique et nous avons comme projet cette fois de confronter le livre des Proverbes de la Bible donc, et sa sagesse millénaire, de confronter à notre vie moderne pour voir si cette sagesse populaire laisse des traces encore aujourd'hui, et si oui, lesquelles. En fait, le genre littéraire proverbe n'est pas spécifique à la Bible. Bien sûr, on le rencontre dans presque toutes les cultures. Et d'ailleurs, la Bible n'hésite pas à emprunter quelques thèmes ou à s'inspirer de proverbes étrangers. On peut y reconnaître, par exemple, l'influence de l'Égypte ou de Sumer. Mais leur grand art à ceux qui ont écrit la Bible, c'est justement d'avoir réussi à les intégrer dans la tradition d'Israël, ce qui montre son aspect international ou même universel.
1: Oui, ce livre des Proverbes est d'ailleurs attribué par la tradition du judaïsme au roi Salomon, roi connu pour son immense commerce international et bien sûr pour ses mariages avec des centaines de femmes étrangères, des filles de rois et même, on sait, une fille de Pharaon. Mais cet aspect cosmopolite n'est pas la seule raison d'attribuer les proverbes au roi Salomon. C'est quand même un roi d'abord réputé pour sa sagesse. Hein. Rappelons-nous le jugement, l'expression « jugement de Salomon », quand pour trouver qui est la vraie mère d'un bébé, il propose de le couper en deux. Hein. Je vous rappelle donc premier livre des rois, chapitre 3, versets 16 à 28. Et ce texte se termine par ces mots. On regarda le roi avec crainte et respect, car on avait vu que la sagesse de Dieu était en lui. Et ça est confirmé encore un peu plus loin, donc toujours dans le livre des rois, premier livre des rois, au chapitre 5, verset 9, je vous le cite, « Dieu donna à Salomon une sagesse et une intelligence très grandes et un cœur aussi vaste que le sable au bord de la mer. »
0: Oui, c'est intéressant, cœur, il faudra qu'on réfléchisse sur ça. La sagesse de Salomon a un rapport avec le cœur et lui vient donc de Dieu. Et c'est cette sagesse qui lui permet de composer des proverbes. En effet, toujours selon le premier livre des rois, chapitre 5, qui nous dit « Grande était la sagesse de Salomon, plus que la sagesse de tous les fils de l'Orient, plus que la sagesse de l'Égypte. Il fut le plus sage des hommes, son nom était connu de toutes les nations d'alentour. Il prononça 3000 proverbes. » Ceci va nous aider à mieux définir ce qu'est un proverbe dans la Bible. C'est bien sûr une courte sentence hein, qui exprime une vérité de portée universelle, mais qui, et ça c'est une spécificité des proverbes bibliques, ils ont un enracinement en Dieu. Ils dépassent la simple mémoire de l'expérience populaire. La personne même de Salomon est là pour donner une sorte de caution religieuse à l'enseignement contenu dans les proverbes.
1: Donc ce genre littéraire, assez, donc on l'a dit, commun dans de nombreuses cultures, prend ici une dimension supplémentaire. Il se rattache donc à l'alliance entre Israël et Dieu par l'intermédiaire de la loi et donc aussi par la médiation royale, puisque le roi est l'instrument de Dieu pour gouverner son peuple. Il a reçu l'onction sacrée qui lui permet d'être en relation directe avec Dieu. Et c'est particulièrement vrai pour le roi David et pour Salomon, hein, qui demande à Dieu de lui accorder la sagesse nécessaire pour bien diriger Israël. Hein, on retrouve cela raconté toujours dans le premier livre des rois, chapitre 3, versets 4 à 15, que je vous résume. Hein, je vous résume un peu le dialogue entre Dieu et Salomon, donc en deux versets. Donc au verset 9, c'est Salomon qui parle et qui dit « Donne à ton serviteur un cœur attentif pour qu'il sache gouverner ton peuple. » Et un peu plus loin, au verset 12, Dieu répond « Je te donne un cœur intelligent et sage, tel que personne n'en a eu avant toi et que personne n'en aura après toi. »
0: Voilà donc qui donne au proverbe une solennité qu'on ne s'attendait pas forcément à trouver dans ce genre de texte. Et d'autre part, nous devons quand même constater que l'ensemble du livre des Proverbes est composé de différentes collections qui ont très certainement été rédigées à des époques différentes. Mais ça ne doit pas nous troubler puisqu'en fait, c'est le cas pour toute la Bible. Donc, nous devons plutôt nous appuyer sur le fait que ces Proverbes avaient certainement une origine commune très ancienne et que bien avant d'être mis par écrit, ils se sont d'abord transmis oralement, et comme toute la culture hébraïque probablement. Ce qui est particulièrement intéressant, c'est que cette mémoire antique, faite de conseils pour rendre la vie humaine meilleure, n'est finalement pas séparée de la loi donnée à Moïse pour Israël. Parce que dans le fond, c'est la même sagesse qui, en réalité, trouve sa source en Dieu.
1: Oui, mais surtout, on voit alors que chaque époque a su se réapproprier ce réservoir de sagesse. Alors, la question que nous devons maintenant nous poser est, voilà, pouvons-nous aussi nous approprier ces textes en les réactualisant ? Ces proverbes nous concernent-ils encore ? Ou bien la nature humaine a-t-elle tellement changé que toute cette sagesse est maintenant obsolète ? Alors, sans vouloir présumer de nos conclusions futures, il me semble que sur le plan moral, qui est concerné ici, l'humanité n'a pas tellement évolué depuis les millénaires. Et c'est d'ailleurs ce qui fait que la Bible a traversé les âges pour nous atteindre aujourd'hui avec toujours autant de force. Mais pour réussir une bonne actualisation, il faut aussi une bonne traduction, on s'en est rendu compte. Il faut arriver à trouver les mots actuels et s'ajuster au vocabulaire contemporain. Sinon, voilà, le côté un peu vieillot de ces textes risque d'affaiblir ou d'affadir la valeur du message.
0: Oui, et c'est là, me semble-t-il, une partie importante de notre travail. Nous ne devrons pas hésiter à décortiquer le sens des mots pour leur donner la portée maximum. Déjà, on peut commencer avec le mot « sagesse ». Qu'est-ce qu'on met exactement comme contenu à ce mot ? Si on pense, par exemple, à un enfant sage, alors ça fait quoi ? Un enfant calme, docile et obéissant. Hein, c'est en général... Alors, je ne suis pas sûre que ce soit un modèle qui correspond encore aux enfants d'aujourd'hui. Si, par contre, on parle de vieillard sage, ben, on pensera plutôt à tout le savoir qu'il a accumulé au long de sa vie, mais plus par l'expérience concrète que par la théorie. Et qui lui a permis de devenir, comme on dit, philosophe. Alors, qu'est-ce que c'est, philosophe ? C'est d'avoir un juste regard sur les choses. Alors, il y a quelque part un équivalent entre sagesse et intelligence, alors. Mais une intelligence fondée d'abord sur ce qu'on dirait le bon sens. Et d'ailleurs, ce bon sens est suffisamment rare pour qu'on ne puisse pas considérer qu'il suffit d'être vieux pour être sage.
1: Oui, mais pour l'âge moyen, l'âge adulte, alors, en quoi consiste la sagesse ? Alors, on comprend bien ici pourquoi Salomon a longuement prié Dieu pour obtenir le don de la sagesse. Parce qu'il était encore jeune, et il ne pouvait pas donc s'appuyer sur sa seule expérience. Et qu'étant adulte, il ne pouvait pas non plus simplement se contenter d'obéir aux règles, aux coutumes, pour prendre des décisions. Parce que la vie change sans cesse, et qu'il faut savoir s'adapter aux circonstances nouvelles et discerner ce qui est bien et juste. Sans doute, nous aussi, aujourd'hui, devrions-nous penser à prier un peu plus, pour demander à Dieu une sagesse suffisante pour être un adulte responsable, sachant faire les bons choix et prendre les bonnes décisions à tout moment.
0: Ouais.

0: Vous écoutez Radio Grand Ciel, l'émission La Bible en question, et nous abordons maintenant le livre des Proverbes pour essayer d'en retirer des enseignements pour aujourd'hui. Dans la Bible, ce livre fait partie des écrits de sagesse, comme par exemple les psaumes ou l'Ecclésiaste. Mais nous devons essayer de définir ce qu'est cette sagesse, dont le principal porte-parole est le roi Salomon, qui est considéré comme étant l'auteur des Proverbes. Nous venons déjà de remarquer que la sagesse va, probablement avec un regard calme et réfléchi sur les événements de la vie, également avec une intelligence concrète pleine de bon sens, mais aussi avec un art de vivre selon la volonté de Dieu. Et j'ajouterai à cela que, un peu d'étymologie latine pour faire savant, mais sagesse vient de sapientia, qui vient d'un verbe sapere, qui veut dire goûter. Donc, la sagesse est apparentée à la saveur, au goût. Il faut savoir apprécier ce qui est bon, éprouver la qualité de quelque chose, mais par le goût.
1: Et en ce sens-là, nous rejoignons les commandements de Dieu dans la loi d'Israël. Car ce ne sont pas des contraintes et des frustrations imposées aux hommes, ce sont bien en réalité des directives qui sont données à l'humanité pour aller vers ce qui est bien, hein, ce qui est bon et juste, et ce qui conduit vers une vie meilleure pour tous. Donc la sagesse est en quelque sorte un sixième sens qui fait apprécier le bien, le ressentir, et rejoindre presque instinctivement la volonté de Dieu. Et tout le début du livre des Proverbes, donc le chapitre 1, les versets 1 à 7, est consacré à une présentation générale qui nous montre le but de ce texte. C'est acquérir cette sagesse. Donc commençons donc à lire cette introduction, mais avec précaution pour le choix des traductions. Car chaque mot devrait pouvoir, autant que possible, rejoindre notre expérience contemporaine.
0: Oui, je pense qu'il vaut mieux quand même lire une première fois toute cette section pour avoir une vue d'ensemble. Je prends ici la traduction officielle liturgique, qui est assez récente, elle est de 2013. Donc, Proverbe de Salomon, fils de David, roi d'Israël. Veux-tu connaître la sagesse et l'instruction, avoir l'intelligence des propos intelligents? Veux-tu acquérir une instruction éclairée? La justice, le jugement, la droiture. Veux-tu rendre astucieux les naïfs? Donner aux jeunes gens savoir et perspicacité? Que le sage écoute, il progressera encore. Et l'homme intelligent apprendra à diriger. Il saisira les proverbes et les traits d'esprit, les propos des sages et les énigmes. Le savoir commence avec la crainte du Seigneur, sagesse et instruction, l'insensé les méprise.
1: Voilà, déjà donc le titre au verset 1, Proverbe de Salomon. Alors on peut toujours discuter l'authenticité d'une telle affirmation, comme le font beaucoup d'exégètes contemporains, mais voilà, ce n'est pas notre propos ici. Faisons simplement confiance à cette attribution traditionnelle, même si elle est symbolique. Elle nous dit le lien étroit entre sagesse des proverbes et Dieu. Alors, ensuite, le verset 2 commence par « veux-tu ?» mais sans nommer le destinataire à cette question. À la limite, on peut penser que n'importe quel lecteur est concerné. Alors, donc, pourquoi pas nous? Cela dit, dans la traduction œcuménique de la Bible, le texte, lui, est différent. Il est dit seulement, proverbe, « destiné à faire connaître ». Donc, la question « veux-tu ?» a complètement disparu. Alors pourquoi? Quelle est la bonne interprétation?
0: Toujours problème des Bibles, différentes traductions. Je crois que pour trancher, il faut faire référence à l'original hébreu. Parce que l'hébreu est plus bref encore. Il dit simplement « pour connaître la sagesse et l'instruction ». Voilà. Donc ici, s'il faut choisir, je choisirai le texte de la traduction œcuménique qui est plus proche. Parce que la question « veux-tu ?» n'existe pas à l'origine. Ce qui n'empêche pas qu'on peut se sentir quand même concerné par cette lecture. Cela dit, on devrait surtout, à mon avis, réfléchir sur le mot « éducation » que la traduction œcuménique de la Bible a choisi à la place d'instruction. Est-ce qu'il y a une différence entre éducation et instruction? En hébreu, le mot moussar renvoie à une racine qui veut dire, alors accrochez-vous, ça veut dire corriger, reprendre, châtier, même en frappant. Hein, donc de là vient l'idée d'instruire et en corrigeant. Alors bien plus par des paroles que par des coups, mais pas toujours, hein, parce que l'éducation au sens biblique est assez sévère, et nous le verrons au cours du livre. Il y a toujours l'idée qu'il faut lutter contre l'influence d'un mauvais penchant et que parfois la manière forte est nécessaire. Mm-hmm. Alors on est encore loin de la conception actuelle de l'éducation permissive.
1: Oula. Alors, si on continue, ensuite vient le mot intelligence. Alors, la Bible liturgique disait donc intelligence de propos intelligent, alors que la traduction œcuménique dit l'intelligence de sentence pleine de sens. Alors, encore là, pourquoi différence? Alors, sans doute déjà, comme toujours en littérature française, parce que bon, on essaie d'éviter les répétitions. Mais aussi bien qu'on sait bien qu'au contraire, hein, l'hébreu cherche, par les répétitions, à donner l'insistance hein, sur les mots importants. Et de fait, l'hébreu emploie ici deux fois la même racine, hein, donc qui signifie une intelligence pénétrante, qui scrute profondément pour comprendre. C'est d'ailleurs la même racine qui sert pour dire « dans » ou « dedans ». Donc, pas simplement une connaissance superficielle, hein, un peu comme la confiture, hein, mais bien une capacité d'aller au fond des choses pour trouver le vrai. Donc là, gardons plutôt la traduction liturgique, hein, l'intelligence des propos intelligents. Alors, ensuite, cette même traduction, par contre, nous présente le verset 3 à nouveau comme une question « veux-tu ?» Hein, qui n'existe toujours pas.
0: Oui, ben ça sera jusqu'au bout, c'est un choix du traducteur. Mais l'hébreu dit littéralement « pour acquérir une instruction pour comprendre justice, droit et rectitude ». Bon, ma foi, c'est assez bien transcrit dans la Bible liturgique aussi, puisqu'elle dit « faire acquérir une éducation éclairée, justice, équité, droiture ». Ce sont des synonymes. La suite, par contre, me semble, moi, plus problématique avec le verset 4 qui commence par donc, « à donner aux naïfs la prudence ». Alors, voilà, je ne suis pas d'accord avec le mot « naïf ». Il est trop faible en français, à mon avis, pour traduire le sens hébreu qui évoque nettement la sottise ou la niaiserie. Je trouve qu'être naïf, à mon sens, c'est presque une qualité. C'est être trop bon, trop gentil, un peu crédule, un peu neuneu, voilà. Alors qu'être niais évoque quand même plus la bêtise, une sottise qui est due à l'inattention ou à la superficialité. Et ça, c'est un défaut dont on est responsable et qu'il faut corriger. La naïveté, par contre, ben, moi, je trouve que c'est plutôt un a priori positif sur les autres, hein, qui fait qu'on leur fait confiance, ce qui me paraît plutôt bien.
1: Oui, mais le naïf risque malheureusement d'être une victime, hein, toute désignée, car facile à manipuler ou à tromper. C'est comme un enfant simple et inexpérimenté qui n'a pas encore conscience des problèmes de la vie. Je ne crois pas que ce soit un état forcément heureux et enviable quand même. Hein. Il faut quand même avoir les pieds sur terre hein, et devenir réaliste et savoir se défendre. C'est aussi à cela que sert l'éducation. Et c'est pour ça qu'il faut apprendre la prudence, hein, comme dit Salomon. Parce qu'un minimum de méfiance est nécessaire pour survivre. C'est aussi une forme d'intelligence. Hein. Ce qui est fort intéressant aussi, c'est le mot hébreu pour prudence, hein, qui est en fait le même que pour la ruse. Et ça fait penser un peu à ce que dit Jésus à ses disciples. Hein. Si on reprend Matthieu, chapitre 10, verset 16, « Voici que moi je vous envoie comme des brebis au milieu des loups, soyez donc rusés comme des serpents et candides comme des colombes. » Voilà, ce verset-là nous met d'accord. Hein. On doit être à la fois candide, naïf et rusé. Donc, prudent, quand même.
0: Hein. Voilà. Naïf et rusé. C'est pas tellement évident. Hein. C'est pourquoi il faut apprendre à vivre et chercher la sagesse. Il n'est pas facile de devenir un adulte autonome et responsable, capable de choisir le bien pour soi et pour les autres. Et c'est pour cela que le livre des Proverbes s'adresse à la fois aux jeunes et aux plus âgés, aux adultes. La suite nous le montre, verset 4. Aux jeunes, connaissance et discernement, ou dans la Bible liturgique, savoir et perspicacité, vous choisissez. Mais au verset 5, il dit que le sage écoute et il augmentera son acquis. Donc le sage, un adulte, ce qui nous montre bien qu'on ne devrait jamais s'arrêter d'apprendre et de s'améliorer, c'est aussi ça la sagesse.

0: Vous écoutez l'émission La Bible en question à propos du livre des Proverbes dont nous décortiquons l'introduction pour bien comprendre le but de son auteur. Nous en sommes donc au verset 5 qui exhorte les adultes à plus de sagesse. Mais la deuxième partie de ce verset pose aussi question. Je vous donne d'abord une traduction littérale de l'hébreu. L'intelligent obtiendra des directions, qui peut aussi être traduit par des directives. Donc, le texte original, déjà, est très ambigu. On ne sait pas s'il s'agit de conseils pour se comporter ou pour aller dans une direction particulière. La racine rabal signifie très clairement piloter, gouverner, diriger. Mais ce qui m'étonne, c'est l'interprétation qu'ont choisi les traducteurs de nos Bibles. Hein, les deux, la liturgique qui dit « L'homme intelligent acquerra l'art de diriger ». La Tob dit « L'homme intelligent apprendra à diriger ». Donc, les traducteurs déduisent que diriger, c'est forcément diriger les autres.
1: Pas tout à fait, hein, puisqu'on lit, si on lit attentivement, hein, les petites notes en bas de la page, en tout petits caractères...
0: Il faut les chercher.
1: Oui, on peut lire dans la Tob, hein, dans la Tob. Alors, je vous lis ces petits caractères. Le texte laisse indécise la question de savoir s'il s'agit de l'art de se diriger soi-même ou de diriger les autres. Donc, l'hébreu ne permet pas de décider, mais en français, je trouve, par la traduction, on a quand même donné la préférence à diriger les autres. Alors, moi, qui suis une mauvaise langue, je peux dire que, voilà, c'est parce que les traducteurs sont en général des hommes habitués à diriger les autres. Hein, mais je pense qu'étant donné le contexte hein, de cette introduction au proverbe, on ferait mieux de comprendre qu'être intelligent, c'est d'abord être capable de se diriger soi-même. Hein. Au double sens hein, du mot « diriger », c'est-à-dire aller dans la bonne direction, mais aussi avoir une bonne maîtrise de soi. En tout cas, le verset 6 ensuite ajoute « Il saisira les proverbes et les traits d'esprit, les propos des sages et leurs énigmes. » Alors encore un truc compliqué à comprendre, je trouve, moi.
0: Oui, mais parce que c'est aussi difficile à traduire, à mon avis. Les mots sont très spécifiques et ne correspondent pas directement à des notions en français. D'ailleurs, la Tob traduit très différemment, hein, puisqu'elle dit « pour donner l'intelligence des proverbes et énigmes, des propos des sages et de leurs charades ». Qu'est-ce que les charades viennent faire là-dedans? C'est très mystérieux. Voyons ce que cela peut évoquer concrètement pour nous, tous ces mots. Le premier mot, proverbe, c'est « machal ». C'est d'ailleurs le titre en hébreu, le titre du livre Michelet. Pourtant, dans la racine du mot, le verbe « machal », ça veut dire « comparer ». C'est-à-dire, on pourrait tout aussi bien traduire par « comparaison » ou donc par « parabole ». Ce qui veut dire que Jésus, le sage par excellence, parlait en parabole parce qu'il utilisait des événements du quotidien pour expliquer son enseignement, des comparaisons imagées. Comparaisons qui se disent en grec parabolé. Il me semble qu'une parabole peut facilement devenir un proverbe quand elle se simplifie, vous savez, avec l'usure, et elle se transmet de manière répétitive. Mais finalement, pourquoi Jésus parlait-il en parabole ?
1: Il y a toujours eu deux façons de comprendre cela. Soit parce que ces explications imagées sont comprises facilement de tous, soit, à contrario, parce qu'elles sont faites pour n'être comprises que par quelques-uns, les plus motivés, qui chercheront à en pénétrer vraiment le sens. Et c'est plutôt cette interprétation-là que Jésus lui-même semble préférer. Voilà ce qu'il dit dans Matthieu, chapitre 10, verset 13. « Si je leur parle en parabole, c'est parce qu'ils regardent sans regarder, qu'ils écoutent sans écouter ni comprendre. » Voilà, les enseignements du sage sont là pour éveiller l'intérêt réel des disciples, les pousser à réfléchir pour comprendre. Et c'est pour cela que le verset 6 du chapitre 1 des Proverbes est traduit dans la Tob par « donner l'intelligence des proverbes et leurs énigmes ». Voilà, il y a peut-être un parallèle entre proverbes et énigmes, deux manières de parler en comparaison, mais voilà, pour stimuler les esprits.
0: Oui, ça je pense aussi, oui, mais le mot « énigme », en fait, en hébreu, c'est un autre mot, c'est melitsa, qui vient d'une racine lutz, qui veut dire railler, moquer. Alors, ça explique pourquoi la Bible liturgique, qui est assez près de l'hébreu, a choisi de traduire par « trait d'esprit », comme si les sages aimaient railler et se moquer des gens un peu bêtes, trop bêtes pour les comprendre, mais moi, je crois que c'est un peu excessif. Le trait d'esprit, c'est pas ce qu'il faut... De toute façon, pour dire « énigme », c'est encore un autre mot... que l'hébreu va choisir plus loin, et on trouve donc c'est tous des synonymes. Et l'autre mot, idota, la top va le traduire par charade. Tous ces synonymes tournent autour de la même idée. À mon avis, c'est un genre littéraire qui englobe des interrogations, hein, par proverbe.

0: des charades, des énigmes, parce qu'il veut provoquer l'autre en duel, mais par
1: L'intelligence,
0: l'intelligence.
1: oui. On est donc très loin de la torpeur intellectuelle ou de la simple routine culturelle, quand même. Donc derrière les proverbes, il y a l'idée que la sagesse doit se mériter par un certain effort de réflexion. Il faut la désirer, se bouger un peu pour y parvenir. C'est pourquoi sans doute l'introduction du livre se termine au verset 7 par « Le savoir commence par la crainte du Seigneur. » Cette crainte du Seigneur, qui est pourtant très mauvaise presse chez les chrétiens d'aujourd'hui. Comment pourrait-on la rendre plus acceptable avant d'entreprendre notre lecture des proverbes? Parce que cette crainte de Dieu n'est pas seulement de la peur, c'est d'abord une attitude consciente, respectueuse, devant la puissance du Créateur et de ses lois. Il semble plutôt intelligent d'avoir parfois un petit doute sur soi-même quand même, et donc de se tourner vers Dieu avec une certaine humilité pour chercher ce qui est bien, ce qu'il convient de faire.
0: Ben oui, bien sûr, la fin du verset 7 dit cela aussi, hein, elle ajoute, sagesse et instruction, l'insensé les méprise. Donc là aussi, ça vous dit par opposition que ceux qui n'ont pas une crainte suffisante de Dieu, ceux qui ne veulent pas respecter l'alliance et la loi, se comportent en fait comme des idiots. Chercher la sagesse, c'est chercher un chemin vers la vraie vie, alors que laisser libre cours à toutes nos impulsions, nos aberrations, c'est un chemin assuré vers la mort. Et pour ne pas entrer dans un comportement de ce type absurde, le texte des Proverbes, après ce verset 7, va changer et donner donc une première piste pour la quête de la sagesse. Le verset 8 que je vous lis pour terminer, Écoute mon fils, les leçons de ton père, ne néglige pas l'enseignement de ta mère. Donc le père et la mère seront les premiers médiateurs de la sagesse. Mais nous verrons cela lors de notre prochaine émission. À présent, nous vous disons au revoir, chers auditeurs. À très bientôt.
1: Au revoir Catherine, au revoir à tous.

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1: Madame, monsieur, bonjour et bienvenue dans Point d'Orgue, votre rendez-vous de musique sacrée. Je suis très heureux de vous retrouver pour un nouveau numéro consacré aux merveilles du répertoire. Et aujourd'hui, nous allons entamer un nouveau cycle autour de l'école française d'orgue. Le terrain est si vaste que je vais vous proposer ça sur 3 émissions. Et aujourd'hui, nous allons plonger dans l'âge classique, du règne de Louis XIV jusqu'au milieu du XVIIIe siècle, un moment où l'orgue devient un symbole de prestige, un instrument de liturgie et un terrain de virtuosité. Alors pour comprendre pleinement l'école française de l'orgue classique, il faut revenir à son contexte. Maintenant, vous le savez, la France et surtout Paris est une puissance artistique de premier plan. L'orgue n'est pas seulement un instrument

instrument liturgique, il est aussi un outil politique, un marqueur de prestige et un objet de fascination. Sous Louis XIV, la musique occupe une place centrale dans la mise en scène du pouvoir, tout comme toute la vie du monarque d'ailleurs. Si la cour encourage surtout la musique de Lully, elle n'oublie pas les organistes, loin s'en faut. Les grandes églises de Paris deviennent des lieux de visibilité pour les musiciens. Y obtenir un poste, c'est bénéficier d'une reconnaissance sociale importante. Et bien sûr, cela permet de lancer des carrières. Alors vous avez certains organistes comme Marchand, Balbastre, la famille Couperin, qui acquièrent une véritable renommée publique. Le roi, les princes et les institutions religieuses financent la construction ou même l'agrandissement d'orgues dans tout le royaume. Et la monarchie va imposer également un certain goût, c'est ça qui va nous intéresser aujourd'hui, la régularité, la clarté, l'équilibre qui contribue à homogénéiser ce qu'on va appeler le style français. Mais quand on parle de style français, de cette esthétique si particulière, il y a bien entendu un art de la couleur derrière. Et la spécificité de cette école repose en grande partie sur sa facture d'orgue. On a pour cela des grandes dynasties comme les Cliquot, les Thierry ou les Dallery, et la France va inventer une esthétique sonore unique fondée sur la couleur et sur la rhétorique. Alors je vais vous en donner quelques traits caractéristiques, notamment des fonds. Alors les fonds, qu'est-ce que c'est ? Ce sont ces jeux, la montre, le bourdon, la flûte, qui font presque comme s'il s'agissait du fond de l'orchestre, vous savez, les cordes de l'orchestre. Eh bien ces fonds ont un timbre majestueux, chantant, parfaitement équilibré, pendant que les anches, vous savez, les trompettes et les clairons, elles, sont pensées pour projeter, dialoguer entre les claviers et jouer avec l'espace. Il y a également un jeu qui est très spécifique de cette esthétique, c'est le cornet, véritable joyau du récit français, idéal pour les lignes expressives. Et il y a beaucoup de différences entre la sonorité des claviers, le grand orgue pour la masse, le positif pour la vivacité, le récit et l'écho pour les effets solistes et beaucoup plus lointains. Alors tout cela contribue à un jeu très théâtral, presque oratoire. Le musicien y exprime la parole liturgique autant qu'il la sonorise. Chaque registration devient un choix narratif. Et effectivement, on peut penser à une pièce de théâtre avec toutes ses esthétiques, avec ses protagonistes qui se répondent. Et alors, afin d'aller un petit peu plus loin dans cette thématique de l'esthétique, je voulais comparer. Alors, on reste dans la théorie, veuillez m'en excuser, mais je pense que c'est assez important parce que dans l'imaginaire collectif, quand on parle de musique baroque et d'orgue, on pense beaucoup à l'Allemagne, on pense beaucoup à Buxtehude et à Jean-Sébastien Bach. Donc, quand on parle d'orgue, il y a une sonorité, une esthétique sonore qui nous vient beaucoup à l'esprit avec cette façon allemande de faire, c'est-à-dire que les instruments sont beaucoup plus massifs et beaucoup plus polyphoniques, les mixtures sont beaucoup plus fournies, l'orgue est un lieu par excellence du contrepoint car la musique est structurée par la fugue, l'ornementation luthérienne autour des chorales et une harmonie rigoureuse. En France, les choses sont très différentes. On va privilégier l'articulation, les locutions, le caractère, et les pièces sont souvent beaucoup plus descriptives. Plein jeu, grand jeu, récit, duo, etc. La registration, ça je vous l'ai dit, fait partie intégrante de l'écriture, et le discours est davantage rhétorique que strictement contrapuntique. Et c'est cette différence qui est essentielle pour comprendre les œuvres de Marchand, de Grigny ou de Daquin que nous allons écouter dans un instant. Leur musique n'a pas pour but d'impressionner par la densité, mais par la clarté, l'expressivité et la richesse des couleurs. Alors maintenant que le décor est planté, pardonnez-moi pour cette introduction un peu longue, mais on va écouter certains des plus grands représentants de cette école française en musique, et on va commencer par le grand seigneur, j'ai nommé Louis Marchand. Alors, Louis Marchand, il est né à Lyon en 1669 et il est mort à Paris en 1732. C'est un compositeur absolument exceptionnel, un improvisateur redouté et probablement l'un des tempéraments les plus explosifs de toute l'histoire de la tribune française. Je vais vous en donner quelques exemples. Marchand fait carrière très jeune, à seulement 20 ans. Alors il faut dire qu'il est également un peu intrigant. Il obtient le prestigieux poste d'organiste de la cathédrale de Nevers et quelques années plus tard, en 1707, il atteint le sommet, le Graal, organiste du roi à la chapelle royale, le rêve de tous les musiciens de l'époque. Il est tellement boulimique de renommée qu'il est également titulaire de certaines des grandes tribunes majeures à Paris, notamment Saint-Benoît-le-Bétourné, l'église des Cordeliers et surtout Saint-Honoré où sa réputation d'improvisateur attire des foules immenses.
Côté œuvre, Marchand nous laisse des livres d'orgue d'une grande vitalité, portés par des contrastes spectaculaires, des dialogues, des offertoires, et bien sûr, ce fameux grand jeu en ut majeur, l'une de ses pages les plus éclatantes que nous allons écouter. Mais Marchand, je vous le disais, avait aussi le caractère d'un dramaturge colérique, imprévisible, souvent en conflit avec ses employeurs. Alors j'ai quelques anecdotes là-dessus, et ça va jusqu'à la cour du roi. Vraiment, c'était un personnage haut en couleur. Alors sa femme notamment, il avait beaucoup de disputes avec sa femme, et elle lui prenait la moitié de son argent. Et alors un jour, lors de la messe, à Versailles, eh bien au milieu de l'office, il est parti au milieu, décrétant que puisqu'il ne touchait que la moitié de ce qu'il gagnait, eh bien il arrêterait de jouer la messe en son milieu. Une autre fois, alors c'est dire ce à quel point il pouvait aller loin, le roi, le monarque, lui fait une remarque sur ses mains, une remarque anatomique, et la main du musicien a fini dans l'oreille du roi. Donc tout ça pour dire que c'était quelqu'un qui était extrêmement colérique. Suite à cet épisode, on lui a conseillé d'aller un petit peu à la campagne, mais le roi Louis XIV a toujours conservé pour lui une grande affection. Il y a une dernière anecdote qui est extrêmement célèbre. Elle n'est pas, on doute de sa véracité, mais quand même, elle donne à comprendre quel pouvait être ce personnage-là. Il aurait voulu affronter Bach lors d'une joute d'improvisation et ayant entendu le compositeur, il aurait pris la fuite. Alors ça peut être pris comme un petit peu de lâcheté ou au contraire le fait qu'on pouvait ne pas se mettre tout à fait d'accord sur ses esthétiques, bien que le maître de Leipzig, lui, était très admiratif du jeu français, on va y revenir. Alors on va maintenant écouter ce grand jeu, un pur concentré de théâtralité française, voici la musique de Louis Marchand.

L'explosion sonore que vous venez d'entendre résume à elle seule bien Marchand, brillant, impétueux, impossible à ignorer. Et maintenant que nous sommes bien installés dans ce siècle classique français, eh bien nous allons découvrir l'un des autres grands compositeurs de cette période, Nicolas de Grigny, qui est né en 1672 et mort en 1703. Il est mort à seulement 31 ans, une carrière foudroyée, mais un chef-d'œuvre qui a traversé les siècles. Il est issu d'une famille de musiciens formée probablement à Paris et il devient très jeune organiste titulaire de la cathédrale Notre-Dame de Reims où il officie jusqu'à sa mort. Sa vie discrète et sans éclat contraste totalement avec celle de Marchand. J'ai pas d'anecdote flamboyante, pas de scandale, mais un vrai travail d'orfèvre d'une qualité exceptionnelle à vous présenter. En 1699, il publie son livre d'orgue, une œuvre absolument unique dans l'école française. 5 grands hymnes liturgiques, dont le Veni Creator, que nous allons écouter, enfin seulement une petite partie, une messe solennelle, un langage harmonique riche et parfois audacieux, et également une écriture profondément liturgique. Ce livre passe presque inaperçu en France, mais en Allemagne, il provoque l'admiration Bach et Krebs en recopie chaque page à la main, un geste rarissime et révélateur de son influence. Alors le Veni Creator que nous allons entendre montre toute la noblesse de la ligne, la densité du plein jeu et un équilibre presque architectural. Grigny, vous allez le comprendre, c'est l'âme intérieure, la contemplation. Et nous allons découvrir le début de son Veni Creator. Vous allez entendre le thème grégorien joué à la pédale en taille avec les hanches. Là aussi, cela montre toute l'étendue du génie de ce compositeur.

Vous l'avez compris, avec Grigny, c'est un souffle noble et grave qui est le versant le plus spirituel de l'école française, qui encore aujourd'hui inspire les plus grands organistes du monde. Et pour terminer ce tour des grands compositeurs de la période classique, eh bien, il était difficile de ne pas parler de Louis-Claude d'Aquin, né en 1694 et mort en 1772. C'est un tout autre personnage, un prodige absolu. À 6 ans, il joue devant le roi. À 12 ans, il dirige son premier motet à la cour. Et à l'âge adulte, il tient deux des tribunes les plus prestigieuses de Paris, la Sainte-Chapelle et surtout Notre-Dame de Paris, où sa célébrité attire les foules. D'Aquin est d'une virtuosité absolument phénoménale. On le compare souvent à François Couperin pour son élégance. Mais lui a une énergie presque acrobatique. On le dit capable d'improviser pendant des heures sans se répéter. Ses œuvres les plus connues sont ses Noël pour orgue, publiées en 1757. C'est une série de variations brillantes fondées sur des mélodies populaires mêlant virtuosité française et inventivité rythmique très personnelle. Le Noël 6 que nous allons entendre en est un parfait exemple. Vous allez voir des ornements ciselés, des dialogues entre les claviers, des couleurs vives, un mélange de naïveté populaire et de sophistication musicale.

0: Et c'est donc avec d'Aquin que l'école française atteint son versant le plus lumineux, le plus public, presque jubilatoire. Vous l'avez compris, trois compositeurs, trois personnalités, trois mondes. Marchand, le flamboyant, Grenier, le spirituel, et d'Aquin, le virtuose éclatant. Chacun révèle une facette du génie français de cette époque. Élégance, rhétorique, dialogue et couleur. Écouter leurs œuvres, c'est comprendre pourquoi l'orgue français classique reste encore aujourd'hui une référence de style et de sonorité. Mesdames et messieurs, j'espère que ce voyage dans l'école française de l'orgue vous a plu. La semaine prochaine, nous allons poursuivre sur cette route avec le fameux 19e siècle français et la musique romantique. Je vous retrouve la semaine prochaine pour en parler. D'ici là, portez-vous bien. À bientôt sur Point d'Orgue.
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0: Il est 5 heures.
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Évangile de Jésus-Christ selon saint Luc. En ce temps-là, Jésus déclarait à ses disciples : Je vous le dis à vous qui m'écoutez, aimez vos ennemis, faites du bien à ceux qui vous haïssent, souhaitez du bien à ceux qui vous maudissent, priez pour ceux qui vous calomnient. À celui qui te frappe sur une joue, présente l'autre joue. À celui qui te prend ton manteau, ne refuse pas ta tunique. Donne à quiconque te demande, et à qui prend ton bien, ne le réclame pas. Ce que vous voulez que les autres fassent pour vous, faites-le aussi pour eux. Si vous aimez ceux qui vous aiment, quelle reconnaissance méritez-vous ? Même les pécheurs aiment ceux qui les aiment. Si vous faites du bien à ceux qui vous en font, quelle reconnaissance méritez-vous ? Même les pécheurs en font tant. Si vous prêtez à ceux dont vous espérez recevoir en retour, quelle reconnaissance méritez-vous ? Même les pécheurs prêtent aux pécheurs pour qu'on leur rende l'équivalent. Au contraire, aimez vos ennemis. Faites du bien et prêtez sans rien espérer en retour. Alors votre récompense sera grande et vous serez les fils du Très-Haut. Car lui, il est bon pour les ingrats et les méchants. Soyez miséricordieux, comme votre Père est miséricordieux. Ne jugez pas et vous ne serez pas jugés. Ne condamnez pas et vous ne serez pas condamnés. Pardonnez, et vous serez pardonnés. Donnez, et on vous donnera. C'est une mesure bien pleine, tassée, secouée, débordante, qui sera versée dans le pan de votre vêtement. Car la mesure dont vous vous servez pour les autres servira de mesure aussi pour vous. Quand je prépare des obsèques, généralement je demande aux proches de me présenter le défunt, simplement pour savoir pour qui je vais prier. D'une manière générale, le défunt est de confession catholique. Parfois, on me dit simplement que le défunt était bon avec sa famille et ses amis. En fait, il aimait ceux qu'il aimait. Il faisait du bien à ceux qui lui en faisaient. Dans ces cas-là, je pense à l'évangile d'aujourd'hui et j'ai l'impression que la bonté de ce chrétien se réduisait à celle d'un pécheur quelconque et je suis un peu frustré. Évidemment, je suis bien conscient que toute la vie du défunt ne s'arrête pas à ce que l'on me dit. Je me réjouis du bien que le défunt a pu faire et je le confie au Seigneur. Et ce n'est déjà pas si mal. Mais cet évangile doit nous interroger sur notre comportement par rapport au reste de nos contemporains, bien souvent éloignés de Jésus. Est-ce que le bien que j'essaye d'accomplir dépasse mon petit confort, dépasse le cercle de mes relations habituelles ? Est-ce que dans ma vie professionnelle, je fais plus attention à mes collègues que les autres. Suis-je plus à l'écoute ? Est-ce que dans mon temps libre, il y a un espace où je me donne gratuitement aux autres, à des personnes qui ne me le rendront pas ? Est-ce qu'il y a des pardons que je n'ai pas donnés et je le devrais ? Est-ce qu'il y a des pardons que je n'ai pas demandé et je le devrais ? Est-ce que dans ma vie, il y a quelque chose de plus que je fais parce que je suis chrétien et qui témoigne de ma foi ?

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1: Année A, 24e dimanche du temps ordinaire. Deuxième lecture, lettre de saint Paul aux Romains, chapitre 14. Frères, aucun d'entre nous ne vit pour soi-même, et aucun ne meurt pour soi-même. Si nous vivons, nous vivons pour le Seigneur. Si nous mourons, nous mourons pour le Seigneur. Ainsi, dans notre vie comme dans notre mort, nous appartenons au Seigneur. Car si le Christ a connu la mort puis la vie, c'est pour devenir le Seigneur et des morts et des vivants. Parole du Seigneur. Chers auditeurs, voici ce qu'un père de l'Église, Saint Jean Chrysostome, enseignait. Nous avons un Seigneur qui veut notre vie et non notre mort, qui prend à notre mort, à notre vie, plus d'intérêt que nous. Car il montre par là qu'il prend de nous plus de soin que nous n'en prenons nous-mêmes, qu'il regarde notre vie comme un trésor pour lui et comme une perte notre mort. Car ce n'est pas seulement pour nous que nous mourons, mais aussi pour notre maître, s'il nous arrive de mourir. La mort ici, c'est la mort selon la foi. Il suffit, certes, pour prouver que Dieu s'inquiète de nous, de dire que c'est pour lui que nous vivons, que c'est pour lui que nous mourons. Toutefois, l'apôtre ne se contente pas de ces paroles. Il ajoute « Soit que nous vivions, soit que nous mourions, nous appartenons au Seigneur. » Et en passant de cette mort à la mort naturelle, afin de ne pas trop assombrir son discours, il donne une autre preuve, un signe éclatant de la providence de Dieu. Quel est ce signe ? Car c'est pour cela même que Jésus-Christ est mort et qu'il est ressuscité, afin d'avoir un empire souverain sur les morts et sur les vivants. Soyez donc persuadés par là qu'il s'inquiète toujours de notre salut et de notre perfectionnement. Car si sa providence n'était pas à un si haut degré occupée de nous, quelle nécessité y avait-il pour lui à s'incarner parmi nous ? Eh quoi ! Son zèle à faire de nous ses membres l'a porté jusqu'à prendre la forme d'un esclave, jusqu'à mourir, et après de telles preuves, il nous mépriserait ? Non, non, il ne voudrait pas perdre ce qui lui a coûté si cher. Car, dit l'apôtre, c'est pour cela même qu'il est mort. C'est comme si on disait, tel homme ne peut pas ne pas s'inquiéter de son esclave car il se soucie fort de sa bourse. Et encore, ne tenons-nous pas à notre argent autant que son amour l'attache à notre salut. Ce n'est pas de l'argent, c'est son propre sang qu'il a versé pour nous. Et il ne pourrait pas abandonner ceux pour qui il a payé un si grand prix. Voyez maintenant comme l'apôtre nous montre la puissance ineffable du Seigneur. Car c'est pour cela même, dit-il, que Jésus-Christ est mort et qu'il est ressuscité afin d'avoir un empire souverain sur les morts et sur les vivants. Et plus haut, soit que nous vivions, soit que nous mourions, nous appartenons au Seigneur. Voyez-vous l'étendue de sa domination ? Voyez-vous la force invincible ? Voyez-vous la providence à qui rien n'échappe ? Ne me parlez pas, dit-il, des vivants seuls, sa providence s'étend aussi aux morts. Mais si elle s'étend aux morts, il est bien évident qu'elle embrasse aussi les vivants. Car le Seigneur n'a rien négligé de ce qui relève de cette souveraineté. Et il s'est attribué la plus grande part de juridiction sur les hommes. Et plus que tout le reste, sans rien excepter, c'est de nous qu'il prend soin. Voilà Saint Jean Chrysostome. Chers auditeurs, nous allons maintenant raconter deux histoires de chrétiens persécutés. En 2014, travaillant dans une fabrique de briques, un jeune couple de chrétiens pakistanais avait eu un différend avec leur employeur au sujet d'un emprunt, le PEJGI, qui est une sorte de paiement sincère que les travailleurs paient pour obtenir un prêt, ce qui les tient souvent endettés envers leurs employeurs et entretient un système de travail forcé. Leur employeur a alors enfermé le couple avant de l'accuser de blasphème pour avoir brûlé des versets du Coran, en réalité des documents venant d'un parent décédé. En une demi-heure, une foule s'est mobilisée à libérer les deux chrétiens pour les lyncher et les tirer vers le four. Ils ont été brûlés vifs. Leurs agresseurs ont été condamnés, mais que sont devenus leurs trois enfants ? 4 ans et demi plus tard, les trois enfants, Suleyman, 10 ans, Sonia, 8 ans, et Pohonan, 6 ans, sont élevés en ville par des membres de leur famille. Une organisation chrétienne les a soutenus psychologiquement et suit leur scolarité dans un établissement chrétien. Paradoxalement, la perte cruelle de leurs parents a permis aux trois orphelins de briser les chaînes du travail imposé aux enfants des familles pauvres du Pakistan. Le garçon et ses sœurs obtiennent de bons résultats à l'école. Ils ont perdu leur timidité et se montrent même taquins. Ils n'ont pourtant rien oublié de la tragédie. Autre exemple. Monseigneur Munzi Erwa était l'archevêque du diocèse de Bukavu au Congo, l'ex-Zaïre, en 1994. Dans la débâcle qui bouleversait toute la région des Grands Lacs et lors de l'attaque de la ville de Bukavu et le début des massacres de réfugiés Hutus par l'armée de Paul Kagame, le FPR, il restait la seule autorité à s'occuper du sort d'une population abandonnée à elle-même. Il visitait ces camps de réfugiés installés dans son diocèse en insistant courageusement sur la nécessité de trouver une solution juste au conflit. Les cadavres des Congolais et des réfugiés jonchaient toutes les rues. Les tirs de mortier à partir de la frontière rwandaise se faisaient entendre jusque dans la ville de Bukavu, surtout à partir du 22 octobre 1996. Les messages écrits de l'archevêque montrent qu'il avait l'intention de solliciter pour la population congolaise et pour les réfugiés une intervention humanitaire urgente. La communauté internationale est restée sourde à ces appels de paix. Il dénonçait l'enrôlement forcé des jeunes dans l'armée du FPR, le Front Patriotique Rwandais, et les attaques répétées du Rwanda contre l'Est du Zaïre, lesquelles attaques avaient déjà fait de nombreuses victimes civiles dans le Kivu. Le 29 octobre 1996, l'évêque sort de sa voiture et, croix en main, se dirige vers les militaires FPR. Il est arrêté, interrogé, torturé et exécuté. Plus tard, le 28 mai 2016, la Congrégation pour les causes des saints autorise le diocèse de Bukavu d'ouvrir la cause en béatification du serviteur de Dieu Christophe Munzi Erwa. Frères, aucun d'entre nous ne vit pour soi-même et aucun ne meurt pour soi-même. Si nous vivons, nous vivons pour le Seigneur. Si nous mourons, nous mourons pour le Seigneur. Ainsi, dans notre vie comme dans notre mort, nous appartenons au Seigneur. Car si le Christ a connu la mort puis la vie, c'est pour devenir le Seigneur et des morts et des vivants. Alors, rappelez-vous aussi l'Apocalypse qui nous explique que les morts attendent que Dieu rende justice. Mais quand le Christ reviendra dans sa venue glorieuse, il sera accompagné de cavales célestes vêtues de lin pur et blanc, de byssus blanc et pur. Ce sont les défunts, les saints du ciel qui vont apparaître à ses côtés au moment de sa venue glorieuse. Merci et que Dieu vous bénisse.
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1: Nous naviguons ensemble dans la psychologie du couple et nous avons déjà vu que beaucoup de choses se sont dessinées dès la formation du couple, en fonction de ce qui était contenu dans la promesse initiale. La part explicite, nous pensons bien la maîtriser. Parfois même, elle est contractualisée. Mais elle contient en elle-même l'aveu d'une subordination au désir de l'autre sur soi-même. Nous comprenons qu'il y a également toute une dimension latente, contenue entre les lignes, qui échappe à notre propre compréhension consciente et connaissance en temps normal. Ce que les psychologues appellent le pacte secret. Ce pacte secret initial perdure dans la relation depuis son origine et il faut des événements extérieurs pour que nous en comprenions le contenu. Mais il faut des événements majeurs pour le détecter. Appelons ça des événements critiques. Voyons ensemble ce que peuvent être ces événements critiques et comment ils influencent le couple et révèlent le pacte secret. Les événements critiques, ce sont des événements réels qui se produisent dans nos vies. Souvent, ce sont des événements que nous avons nous-mêmes désirés et qui provoquent des bouleversements majeurs, anticipés ou non, dans notre existence. Ce ne sont pas des événements uniquement fortuits auxquels on réagit, mais bien, au sens large, des événements structurants qui proposent des transitions. Que se passe-t-il quand il se produit un événement critique? Quelque chose qui, a priori, n'aurait pas dû être une source de frustration, pourtant, en apporte. Un événement critique est quelque chose qui s'est produit dans le réel, et pas dans la pensée, et que nous interprétons comme un démenti d'attente que nous ne pensions pas avoir. Attente secrète à nous-mêmes. Comme c'est le désir qui maintient dans une relation, ce nouveau démenti nous fait sentir que ce désir explicite n'était pas vraiment positionné à la bonne place par rapport à tout ce qui était attendu. Comme événement du réel, l'événement critique provoque une crise, c'est-à-dire qu'il provoque la nécessité d'une réévaluation, d'un rejugement dans la relation familiale. Il force à restructurer les relations, les actions des personnes dans la relation. Une vie familiale est balisée par des accords, des prévisions. Elle est vue comme une zone connue, sécurisante, dans un monde qui fluctue en permanence et qui est perturbant. Malheureusement, le réel peut interférer au cœur de cette vie familiale. Il faut alors poser une réponse. Même la passivité ou le déni sont des réponses. C'est l'événement critique. Il vient de l'extérieur, on n'a pas choisi qu'il nous déstabilise et quelle que soit notre réaction, elle constituera notre réponse et visera à rééquilibrer la relation familiale d'une nouvelle façon. Il existe plusieurs types d'événements critiques dans une famille. Ils scandent la vie de la famille, ils mettent en question les relations internes à la famille et forcent à la réponse. Le premier événement critique, c'est la formation du couple lui-même. Dans la cohabitation ou dans le mariage. C'est contradictoire, vous me direz, car c'est d'abord un pacte explicite, cette formation du couple. Mais en lui-même, c'est un événement critique, car en le permettant d'advenir dans le réel, le couple n'est plus dans les suppositions, les hypothèses, les pensées, mais dans le réel du quotidien. Il va alors remettre en question, en discussion, les liens au sein du couple. Ces liens, qui étaient implicites, vont être modifiés. Un nouveau type de relation est créé. Le couple passe dans le réel et cela va au-delà de ce qu'il avait pensé. Cela instaure des choses nouvelles, concrètes et aussi implicites. Il se joue plus que les relations du couple. On prend alors conscience que cela a des répercussions au-delà du couple. Par exemple, dans les familles d'origine. Par le fils ou la fille qui se marie, les membres de sa famille sont désormais liés, sans qu'il le souhaite, aux membres de la famille du conjoint. Le conjoint est lui aussi lié à cette famille. La relation du fils ou de la fille avec sa propre famille va aussi devoir être revisitée. Cela donnera des indices à l'autre membre du couple sur son degré de sincérité lors de la promesse explicite échangée. Vas-tu réellement moins téléphoner à ta mère maintenant que nous sommes mariés ? Cela va également modifier mon rapport à l'altérité de l'autre. La façon dont je gérais le fait qu'il est autre que moi va changer. La place que je donnais à son altérité pour s'exprimer va changer. Les négociations sur la vie quotidienne vont devoir être refaites. Le mariage institue un lien avec la personne de l'autre, mais également avec tout le système de relations qui unit les deux personnes et qui se crée à cet instant, c'est-à-dire le mariage lui-même. Réfléchissons chacun un instant. Connaissons-nous des situations où un couple de notre entourage s'est retrouvé métamorphosé, en bien ou en mal, après l'échange d'une promesse publique et le changement de statut que cela a entraîné? Voilà un exemple d'événement critique et de ses répercussions sur l'être familial.

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Le deuxième type d'événement critique est la naissance d'un enfant. C'est un événement critique, même si, paradoxalement, c'est en général un événement souhaité, désiré, joyeux, et surtout qui a été réfléchi et analysé, dont on a calculé et discuté de l'impact. Mais aussi un événement critique pour le couple, car il dérange le système établi. Il nécessite de réviser la relation et le régime de satisfaction qui est atteint et recherché dans la relation. De la même façon que pour le mariage, l'enfant rend réel quelque chose de nouveau, un réel non prévisible par les parents, un sujet en plus dans les liens du couple. Il rentre dans le pacte sans qu'il ne puisse promettre rien en échange. La question pour les parents est de savoir comment on gère maintenant le pacte avec sa présence, comment on se positionne vis-à-vis de lui, comment être avec lui. Comment cela impacte-t-il mon intimité? Comment cela impacte-t-il maintenant la façon de gérer l'altérité de l'autre partenaire? Il y a là-dedans des choses négociables et de l'implicite. Le fait de devenir réel introduit quelque chose de nouveau par rapport à ce qui avait été imaginé. Ce n'est pas une nouvelle hypothèse, mais un fait nouveau qui exige de restructurer toute la relation. L'enfant né montre qu'il est devenu de symbiotique à étranger à sa mère et un individu différent, quelque chose d'objectivement nouveau, réellement détaché. Chaque événement critique est une mise à l'épreuve à laquelle on ne peut échapper. Il y a d'autres événements critiques. L'adolescence des enfants, leur volonté de se détacher de la famille, à gérer leur propre vie et qui renvoie les parents à leur propre adolescence. La vie familiale allongée avec des enfants, jeunes adultes, le mariage des enfants, la retraite, l'arrivée des petits-enfants, la maladie, la mort. Chaque événement critique suppose à minima une réévaluation des relations, du positionnement de chacun dans la famille, de l'image qui est donnée par rapport à l'image qu'on voudrait donner. Mais derrière cette part plus ou moins explicite, c'est l'adéquation à la promesse de départ, notamment à sa part secrète qui est rediscutée. Voire même une partie du pacte secret qui s'est réajusté. L'événement critique est l'avènement du réel qui force un réaménagement de la relation. Ce n'est possible qu'avec la force du désir. C'est la relance, la persévérance du désir dans la relation qui permet de s'adapter. Le pacte secret contient les besoins et raisons qui ont conduit au choix de l'autre tout en restant inconnu de soi. Quand on les découvre, c'est parfois destructeur pour la relation. Mais si c'est nommé dans un moment critique, cela peut aider à bien résoudre la situation. Le pacte secret, c'est ce qui manquait à la vie d'avant notre relation. Donc, c'est au moment où il se crée une distance dans notre relation que l'on découvre ce pacte secret, dans les événements critiques. C'est à ce moment-là qu'on fait preuve de grande qualité émotionnelle. L'événement critique est le moment d'un choix entre deux directions. Ce sont des opportunités pour critiquer nos idées, nos fantaisies, l'occasion d'en parler et du coup de re-choisir plus profondément notre partenaire. Le pacte secret est inconnu et petit. Il a besoin d'être renouvelé et approfondi. La découverte des différences est une nourriture du pacte secret. Ainsi, si à l'inverse, le contenu du pacte secret s'épuise, la dynamique du couple s'essouffle jusqu'à se briser, ce qui conduit au divorce. De façon générale, dans les relations conjugales bloquées, il faut aussi savoir qu'il y a des choses sous-jacentes qui ne se disent pas. Il faut aller explorer les besoins sous-jacents pour dépasser les conflits et les situations bloquées. Débusquer le pacte secret. Ceux qui sont peu tolérants sur leur position ne font pas ce travail d'exploration. Or, bien souvent, ce sont les mêmes besoins sous-jacents qui conduisent à deux positions opposées. Et à la source, il y a alors très souvent un manque, et donc un besoin, de reconnaissance. Pendant les périodes de transition, il y a toujours un moment initial de confusion, suivi d'un moment de recherche de solutions. À ce moment-là, peut être introduit la demande d'aide d'un tiers, pour s'en sortir avec une nouvelle organisation familiale au lieu de l'impasse ou de la dissolution pour le mariage. Il est utile de garder à l'esprit qu'au final, pour le pire ou le meilleur, chaque transition initiée par un événement critique peut être lue comme une épiphanie des relations familiales. En effet, dans les passages critiques, pas nécessairement négatifs, mais aussi évolutifs, il

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2: La jalousie est un thème très présent dans la Bible, ce qui signifie que c'est un réel sujet pour l'homme. Dans l'Ancien Testament, je pense à des jalousies célèbres, comme celle entre les deux frères jumeaux Ésaü et Jacob, ou bien plus tard, entre Joseph et ses frères. Et nous voyons dans toutes ces histoires comment la jalousie met en route, de manière négative et parfois même dramatique, les uns contre les autres. Mais je voudrais que nous nous attardions aujourd'hui sur, je dirais, l'image, le symbole même de la jalousie dans la Bible, qui est le meurtre d'Abel par Caïn. Pour essayer de bien comprendre, je vous propose de relire rapidement les quelques versets qui sont consacrés à cet événement. Nous sommes au chapitre 4 de la Genèse. « L'homme s'unit à Ève, sa femme. Elle devint enceinte et elle mit au monde Caïn. Elle dit alors, « J'ai acquis un homme avec l'aide du Seigneur. » Dans la suite, elle mit au monde Abel, frère de Caïn. Peut-être arrêtons-nous là pour l'instant. Il y a déjà quelques éléments qui sont intéressants et qui mettent en place, comme par avance, ce qui va se passer. Ève a donc d'abord, dans cette histoire, un fils aîné, qu'elle appelle Caïn, Caïn. En fait, le nom de Caïn vient de la racine du verbe qu'elle va utiliser ensuite, « j'ai acquis ». C'est donc ainsi qu'il est nommé, car Ève, sa mère, déclare « J'ai acquis un homme avec Dieu ». Beaucoup de sens sont possibles de ces quelques mots, mais ils disent en tout cas une relation particulière de la mère avec son fils aîné, mais aussi un lien avec Dieu qu'elle envisage pour lui dès la naissance. Elle atteste que cet enfant Caïn est un cadeau que Dieu lui a fait. Prenons ensuite le second fils. Eh bien, le second fils n'a pas droit à un tel discours. Il nous est dit qu'Ève enfanta

encore son frère Abel. C'est tout. Il n'y a rien d'autre à propos de la naissance d'Abel. Rien n'est dit de son rapport à sa mère, ni à Dieu. Et le nom d'Abel signifie buée ou vanité ou encore fumée. C'est ce mot que l'on trouve au début du livre de Coëlette. Abel des abalim, c'est-à-dire vanité des vanités, tout est Abel, tout est vanité. Qui semble vouloir dire que Abel est inconsistant aux yeux de sa mère et qu'il est comme transparent, donc elle ne lui prête pas beaucoup d'attention et ne lui manifeste sans doute pas beaucoup d'affection. Et à chaque fois que l'on parle d'Abel dans ce récit, il est présenté comme son frère, le frère de Caïn, comme s'il n'existait pas lui-même en tant que tel et que Caïn avait toute la place. Nous avons déjà là un élément. Mais allez-vous me dire, si il y avait un favoritisme de la maman vis-à-vis de l'aîné par rapport au cadet, la jalousie, elle aurait dû fonctionner dans l'autre sens. C'est-à-dire qu'Abel aurait dû être jaloux de Caïn. Or, c'est l'inverse qui va se passer. Oui, mais il y a une raison que nous allons découvrir de suite. Premier point, Abel devint berger et Caïn cultivait la terre. Il y a déjà donc une différence importante entre les deux frères. Les cultivateurs sont, à une certaine époque, en tout cas l'époque où ce texte a dû être rédigé, ils sont en position de force. Ils ont des champs, ils ont des vergers, ils sont donc propriétaires terriens. Ils bâtissent des villes, ils font du commerce. Alors que les bergers apparaissent plutôt en périphérie des villes. Ils vivent à la campagne avec leurs troupeaux et ils n'ont pas cette importance sociale que peuvent avoir les cultivateurs. C'est donc encore un point qui aurait pu renforcer une certaine jalousie d'Abel vis-à-vis de Caïn. Caïn a donc la bonne place pour l'instant, mais tout va basculer comme nous allons le voir.

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1: Au verset 3 de ce chapitre 4 de la Genèse, il nous est dit « Au temps fixé, Caïn présenta des produits de la terre en offrande au Seigneur. De son côté, Abel présenta les premiers-nés de son troupeau en offrant les morceaux les meilleurs. Le Seigneur tourna son regard vers Abel et son offrande. Mais vers Caïn et son offrande, il ne le tourna pas. Caïn en fut très irrité et montra un visage abattu. Le Seigneur dit à Caïn, « Pourquoi es-tu irrité? Pourquoi ce visage abattu? Si tu agis bien, ne relèveras-tu pas ton visage? Mais si tu n'agis pas bien, le péché est accroupi à ta porte. Il est à l'affût, mais tu dois le dominer. » Faisons une nouvelle pause dans ce texte. Au temps fixé, Caïn et Abel présentent une offrande à Dieu. Alors nous ne savons pas quel est ce temps fixé, mais apparemment, ce temps a été fixé par Dieu lui-même. On peut supposer qu'il avait demandé que l'un et l'autre lui fassent une offrande des fruits de leur travail. Car rien ne laisse penser dans le texte que ce geste soit spontané. Chacun présente donc un sacrifice à Dieu, une offrande. Mais voilà que seule l'offrande d'Abel est acceptée, alors que Dieu détourne son regard de l'offrande de Caïn. Et voilà la grande bascule. Caïn, qui était jusqu'alors le préféré de notamment sa mère, Caïn qui avait la bonne place et qui, nous pouvons l'imaginer, dominait son frère en tant qu'aîné, voilà que la situation se retourne complètement, qu'Abel semble avoir la préférence de Dieu. Mais comment comprendre, pour nous, tout à coup cette préférence? Après tout, tous les deux ont offert les fruits de leur travail. Pourquoi l'un est accepté et l'autre pas? Car il n'y a pas de concurrence en principe. Ils auraient pu offrir leur offrande chacun et que les deux offrandes aient été agréables à Dieu. Pourquoi sommes-nous face à cette différence de traitement? Pourquoi l'offrande de Caïn n'est-elle pas agréable à Dieu alors que celle d'Abel l'est? Et ici, les hypothèses sont nombreuses. Mais ce ne sont que des hypothèses pour essayer de comprendre ce qui se passe. Première hypothèse, Caïn n'a pas offert le meilleur des fruits de son travail. Car le texte biblique nous dit, de son côté, Abel présenta les premiers-nés de son troupeau en offrant les morceaux les meilleurs. Et il n'est rien dit de semblable à propos de Caïn, mais seulement il présenta des produits de la terre. Donc, peut-être que Caïn n'a pas offert au Seigneur ce qu'il aurait dû lui offrir, à savoir les plus beaux fruits de la terre. Mais nous reviendrons sur les autres hypothèses dans notre prochain rendez-vous.

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1: On part parfois visiter une ville et l'on revient en ayant découvert quelque chose de soi-même. Bonjour Bernard Rienta.
2: Bonjour.
1: Alors pour vous, c'est la ville d'Assise qui restera le lieu d'un profond bouleversement intérieur, je dirais même de révélation. Hein, voilà. On vous découvre depuis, et c'est une progression, le début de cette semaine, comme soignant, hein, infirmier libéral. Vous visitez les personnes, les maisons, l'intimité, leur histoire, et vous accompagnez aussi ces fins de vie. Il y a les joies, les peines, la maladie, le corps qui souffre, le cœur qui saigne parfois, les doutes, les angoisses. Il y a le patient et l'accompagnement aussi des proches. Vous entrez dans toutes ces maisons comme maintenant, aujourd'hui. Et depuis le début de la semaine, Bernard Rienta, vous visitez, vous entrez dans une multitude de maisons, vous entrez dans une multitude de cœurs. Et c'est une visite encore aujourd'hui. Cette visite, elle dure peu de temps, une dizaine de minutes. Mais vous avez parlé aussi de ce métier, vous avez parlé de la création, de la contemplation, savoir écouter, regarder. Il y a aussi les rencontres. Alors il y a eu Assise, mais Assise, voilà, c'est une invitation. Vous avez observé une personne qui a été le guide de ce pèlerinage sur les pas de François d'Assise. Et je crois que c'est le moment peut-être de lui rendre hommage. Vous êtes parti en simple observateur, curieux peut-être, curieux. Ce pèlerinage était tenu par Suzanne Josepi Tastu, auteure de nombreux ouvrages, conférencière qui anime des retraites en France et à l'étranger. Elle est laïque des fraternités franciscaines. Et c'est elle qui a été un peu ce guide, hein, voilà. Alors c'est presque pour rendre hommage à celle qui a été le guide sur ses pas de François, hein, le pauvre Aurélo, le pauvre d'Assise. Qu'est-ce que vous pouvez dire de la rencontre, et en particulier peut-être de la rencontre avec Suzanne?
2: Ben, la rencontre avec Suzanne se passe dans le cadre professionnel, hein, parce que je rentre dans la maison et il y a Suzanne. Suzanne.
1: Alors, Suzanne.
2: Comme dans beaucoup de maisons, il y a un contact, une observation, une analyse, hein, professionnelle, hein, de l'environnement dans lequel je vais évoluer. Et là, se lie, comme dans d'autres maisons, hein, se lie une relation, on va dire, intime, un peu privilégiée avec Suzanne, hein, qui, à force de l'observer, commence à m'interpeller. Hein, quand je la vois dans son bureau en train de commencer à écrire pour son livre, et là la relation ce truc, hein, se met en place, hein. Alors et c'est là que j'ai l'immense grâce de tomber sur d'autres personnes, hein, mais sur Suzanne forcément fait partie des personnes qui vont me faire basculer dans un autre monde, entre guillemets. Donc elle me propose de m'amener à Assise, hein. Donc à Assise, je pars à Assise dans, comme j'ai déjà dit, un terrain incognita, hein. Mais comme je pars avec une personne hyper calée, qui connaît Assise comme sa poche, je dis, bon, eh ben là, tu as un guide hors pair, vas-y, fonce. Et voilà, et là commence le voyage, le pèlerinage à Assise, en comité restreint, dans des endroits très, très fort, hein, où son pèlerinage. Parce que là, ce qui est important de dire, c'est que je pars avec une totale liberté d'analyse, d'incroyant, hein, de non-croyant à la base, hein, où je vais avec mes armes, entre guillemets, de professionnel de santé qui analyse toutes les maisons où il va rentrer pour évaluer pour évaluer la marche à suivre. Donc, je pars à Assise, dans la même démarche. Hein. Je vais observer. Je me laisse et rapidement, je me laisse emporter. Hein. Rapidement, je n'ai plus de prise, hein, même si je reste quand même l'analyste et l'observateur. Je me fais rapidement emmener dans ce fabuleux pèlerinage qui marquera et qui a changé ma vie. Hein. Je pourrais pas passer une année sans aller à Assise aussi. Jusqu'à que les forces me tiennent, tous les ans je vais aller à Assise sur le tombeau de François. Ça c'est écrit et bien ancré en moi. Hein. Assise et les chemins de François. Par le billet de Suzanne, hein, je la remercierai jamais de m'avoir guidé sur les chemins de François, parce que forcément c'est un tout, c'est un pèlerinage, mais c'est fabuleux quoi, il faut le vivre pour le, il faut vraiment le vivre pour se rendre compte de la puissance des lieux, de la puissance de François et de la puissance du Christ. C'est un tout, la vallée d'Ombrie, c'est un rapport avec la nature, c'est une nature luxuriante. C'est moi qui suis écologiste, je suis déjà touché par le cadre, et progressivement, de jour en jour, l'intensité des lieux se fait ressentir, hein, jusqu'au paroxysme de la Verne, hein, lieu des stigmates.
1: Le haut lieu, hein.
2: Pardon ?
1: C'est le haut lieu.
2: Oui, c'est vraiment l'apogée, c'est le paroxysme de...
1: Ça a été votre rendez-vous ?
2: Oui.
1: Est-ce que vous pouvez offrir ce cadeau donc à l'auditeur, puisque vous rentrez là maintenant, au micro, Bernard Rienta, oui. Comme vous rentrez en tant que soignant chez vos malades, vous rentrez là maintenant dans de nombreuses maisons, oui. Parce que vous avez un auditeur. Voilà. Donc, merci d'offrir ce cadeau aussi de ce moment qui a été la révélation. On vous écoute.
2: Donc, La Verne, hein, les lieux du stigmate, hein, des stigmates, hein, c'est le dernier jour du pèlerinage, c'est l'apogée de cette aventure, entre guillemets, on est vraiment sur le lieu du stigmate, hein, un endroit qui est complètement isolé, mais qui a quelques encablures du foisonnement du pèlerinage, hein, avec des milliers de personnes quelques centaines de mètres en dessous, mais on est vraiment au lieu précis des stigmates face à la vallée, devant la croix, et Suzanne, après son petit historique, comme elle nous faisait dans chaque lieu, où on pouvait remettre, on pouvait visionner la François à ce moment-là, 800 ans avant. On se sépare pour se recueillir, et j'ai l'immense grâce d'entendre le chaos, alors qu'on est complètement isolé, et de sentir le souffle, hein, sentir le souffle d'une branche d'arbre qui me caresse le dos, alors qu'il n'y a pas un souffle d'air, quoi. Donc là, c'est un moment forcément d'une puissance extrême qui, malgré le mystère, ne m'empêche pas quand même, avec mon recul d'analyste et d'ancien non-croyant, de poser des questions... À Suzanne, il y a des travaux, c'est quoi ce chaos? Ben, on n'a rien entendu, il n'y a que toi qui l'as entendu. et surtout le souffle de la branche qui me couvre carrément, alors qu'il n'y a pas de souffle d'air.
1: Ça rappelle l'épisode d'un sanctuaire Lourdes, Sainte Bernadette. L'épisode que vous retracez me fait penser aussi à cet épisode de l'Immaculée, voilà, qui se révèle un peu aussi par ce signe même à cette grande sainte. Bernard Yantin, je vais vous inviter, c'est la fin malheureusement, les 10 minutes sont écoulées, le temps passe vite. Je vais vous proposer de vous retrouver, le temps aussi d'accueillir un peu cette expérience forte, c'est l'expérience de la révélation de votre vie. Voilà. Celui qui était peut-être le non-croyant, là, est saisi.
2: Complètement.
1: Et donc c'est l'homme...
2: Totalement.
1: Totalement. Donc c'est l'homme totalement saisi que je vous propose de rencontrer demain pour finaliser cette série. Merci Bernard Yantin. À demain.
2: Merci.

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2: Bonjour à tous. Avec le document Faire mémoire, publié le 27 juillet, le Saint-Siège transmet ses instructions aux diocèses du monde entier pour qu'ils organisent des assemblées d'évaluation dans le cadre du synode sur la synodalité. Ces assemblées doivent permettre aux fidèles de mesurer les évolutions du synode, ce grand processus lancé il y a 5 ans, afin de rendre l'Église plus participative. Vaste chantier impulsé par le pape François en 2021, le synode sur la synodalité s'est déroulé à plusieurs niveaux dans l'Église, diocèse, nation, continent, avant 2 rencontres mondiales à Rome en 2023 et 2024. Peu avant de mourir, le pape argentin s'était assuré de la pérennité des travaux en organisant une assemblée ecclésiale synodale à Rome en 2028. Dans cette perspective, Léon XIV a validé un agenda qui prévoit de repartir des diocèses, notamment pour voir si le document final, adopté en 2024 au terme de l'assemblée synodale romaine, correspond aux attentes exprimées sur le terrain. D'après le calendrier mis à jour par le secrétariat du synode en mai dernier, des assemblées d'évaluation doivent ainsi se tenir dans les diocèses au premier semestre 2027. Le document « Faire mémoire », publié par le secrétariat du synode, est un texte d'accompagnement destiné aux évêques et aux équipes synodales de chaque diocèse afin de les aider à préparer cette séquence, notamment la rédaction d'un compte-rendu narratif et d'une lettre aux autres églises. Le compte-rendu narratif devra comporter entre 6 et 8 pages. Dans un premier temps, une version préliminaire devra être rédigée par l'équipe synodale pour permettre de recueillir la mémoire collective du synode, notamment tous les fruits obtenus depuis 2021. Ce compte-rendu devra ensuite être validé par l'évêque d'ici la fin de l'année 2026, avant d'être présenté lors d'une assemblée d'évaluation diocésaine d'1 à 2 jours que l'évêque devra officiellement convoquer lors du premier semestre 2027. Tous les membres des organes de participation du diocèse, conseil pastoral et presbytéral, mais aussi tous les fidèles qui souhaitent participer, seront conviés. L'évêque devra veiller à ce que toutes les composantes de son diocèse soient représentées lors de cette assemblée, notamment les personnes les plus fragiles, mais aussi des personnes extérieures à la communauté ecclésiale habituelle. Le Saint-Siège insiste pour que cette rencontre soit un temps spirituel, exigeant des diocèses qui recourent à la méthode de la conversion dans l'esprit. L'assemblée aura pour but principal d'approfondir le compte-rendu narratif préparé par l'équipe synodale pour qu'il devienne un récit reconnu par l'ensemble de la communauté. Elle devra également rédiger une lettre aux autres églises d'environ 2 pages témoignant de sa foi et de ses espérances. Une fois validé par l'évêque, le compte-rendu narratif final et la lettre devront être envoyés à l'équipe synodale nationale et au secrétariat du synode avant le 30 juin 2027. Et au second semestre 2027, se tiendront des assemblées des conférences épiscopales au niveau national qui élaboreront à leur tour un rapport théologico-pastoral et une lettre aux autres églises locales. Ces documents devront parvenir à Rome avant le 31 décembre 2027. Ensuite, ce sera au tour des assemblées continentales d'envoyer au secrétariat du synode un document fixant des priorités et des orientations avant le 30 avril 2028. Nous nous retrouvons demain. À bientôt.

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2: Nous sommes en 1793, quelques semaines avant le 21 janvier 1794, où 14 prêtres réfractaires mayennais ont été guillotinés. Le livre « Salve Regina » nous entraîne au couvent de Patience, où nous partageons les pensées du père Joseph Pelé, prêtre de la Trinité. Quelques semaines donc avant son exécution. Jean-Luc Brodin, bonjour.
3: Bonjour.
2: Alors c'est assez extraordinaire ce qui vous a amené à écrire ce livre. Vous n'êtes pas écrivain de profession, vous n'êtes pas historien non plus.
3: Non.
2: Alors, et c'est un tableau qui vous a invité à écrire ce livre, je crois.
3: Tout à fait. Donc à une période de ma vie, j'écrivais de manière amateur déjà. Et une période de ma vie, j'avais besoin de trouver un peu plus de spiritualité dans mon existence. Je me rendais fréquemment à la cathédrale, seul, et je suis tombé sur le tableau qui représente l'exécution des 14 prêtres martyrs du couvent de Patience. Je connaissais un peu la Révolution, forcément, mais pas tant que ça, la période de la Terreur, en fait. Et donc, j'étais un petit peu happé par ce tableau qui est violent, parce qu'il représente donc l'exécution de prêtres vieillards, infirmes, malades, par des jeunes révolutionnaires. Et j'ai eu une question tout de suite, je me suis demandé comment ce jeune révolutionnaire pouvait emmener quelqu'un qui pourrait être son grand-père vers la guillotine pour lui ôter la vie. Ce personnage donc, de jeune révolutionnaire m'intriguait, je me suis dit que c'était un sujet intéressant, de savoir qu'est-ce qui pouvait nous emmener jusque-là, nous, êtres humains, aller jusqu'à détruire la vie d'autrui. Et j'ai commencé à vouloir écrire là-dessus, parce que je me sentais plus proche de ce révolutionnaire par le fait que je suis ouvrier, fils d'ouvrier, donc l'aspect ecclésiastique était un peu plus éloigné de moi. Je n'étais pas pratiquant. Et puis je me suis rendu compte que je n'arrivais pas à écrire, parce que la violence qui engendre ce geste, en fait, il me bloquait et puis il ne me correspondait pas du tout. Et puis, en définitive, je me suis rendu compte que ce n'est pas ce qui m'intéressait dans ce tableau, c'était plutôt de me demander, finalement, qu'est-ce que ce prêtre qui a, pendant toute sa vie, œuvré pour le bien, je peux supposer, comment il a pu vivre ces changements d'époque, ces changements d'idées. Et ça m'interpellait également, en définitive, sur ce qui peut nous amener, tout un chacun, à se demander comment son monde change et comment il peut faire dans le changement de ce monde.
2: Et c'est vrai qu'effectivement, on trouve des parallèles dans les questions que se posent ou que vous prêtez au père Joseph Pelé. Dans toutes ces réflexions, on peut faire des parallèles avec aujourd'hui. Mais en fait, vous avez beaucoup étudié tout ce qui tourne autour de l'histoire de cette période, et particulièrement de ces prêtres martyrs. Mais forcément, vous avez été obligé d'inventer, de subodorer les pensées de ce prêtre, puisqu'il n'a pas laissé de journal.
3: Tout à fait. Voilà. Oui. Je lui prête des idées et des pensées, et je lui prête un passé, une histoire familiale. Tout ça, je l'ai inventé parce qu'il n'y a pas de trace de ça. Enfin, j'en ai pas trouvé. Et donc, je me suis permis à un moment, oui, de penser à sa place.
2: Jean-Luc Bourdin, c'est assez fascinant parce que vous dites qu'à l'époque, vous n'étiez pas spécialement pratiquant, etc. Et pourtant, on voit qu'il y a une grande profondeur spirituelle dans les réflexions du père Joseph. Il y a une chose qui m'a particulièrement touchée. Bon, il est âgé, il souffre de phtisie.
3: Oui.
2: Et il dit qu'il préférerait mourir de sa maladie plutôt que de faire porter le poids de son exécution au bourreau ou à celui qui va le mener à l'échafaud. Et ça, c'est quand même assez...
3: Je pense que c'est de savoir se glisser dans un personnage, le travail de l'écrivain. En définitive, moi, je ne suis pas capable de penser comme ça, certainement. Mais je me suis dit que cet homme-là avait la grandeur d'esprit et la vie et le recul nécessaire. Et puis, la foi, en fait. Il a la foi pour penser ça, en fait.
2: Toutes ces pensées sont très cohérentes. Enfin, il y a vraiment une unité de pensée, en fait, qui sont vraiment guidées, oui, par sa foi, par l'amour.
3: Oui.
2: L'amour et la charité envers les autres.
3: Oui.
2: On ne va pas pouvoir tout dire. Ce qui m'a beaucoup amusé quand vous êtes venu, c'est qu'en plus, il y a une auditrice qui nous avait recommandé la lecture de ce livre. Donc, j'étais très, très contente de pouvoir le lire aussi. Et franchement, c'est une belle façon, je trouve, de nous immerger dans cette période. avec un label historique, puisque vous avez fait appel à une historienne pour vérifier que tout ce que vous dites au niveau historique est exact.
3: Oui, j'ai rencontré aussi Jocelyne Douski,
2: que vos auditeurs connaissent bien.
3: Et en fait, elle a relu. Bon, je m'étais appuyé sur beaucoup de ses écrits, en fait.
2: Ça en fait une lecture très riche, très passionnante et qui nous immerge dans cette période troublée. C'est un bel hommage que vous rendez à tous ces prêtres en respectant aussi les révolutionnaires. Et ça, c'est assez intéressant.
3: Oui, j'essayais de ne pas prendre parti, même si Joseph, c'est le héros et on s'attache à Joseph, je pense.
2: Oui, je vous le confirme. Pour nos auditeurs qui voudraient en savoir plus sur ce beau livre qui est très profond, spirituellement, très documenté, et aussi, j'ai oublié de le dire, très bien écrit, avec beaucoup de poésie aussi, eh bien, vous serez en dédicace très prochainement, ce week-end.
3: À la FNAC, ce samedi, à 15h, et le jeudi 24 septembre, à 10h, à la librairie Quelle histoire, c'est à l'occasion du marché d'Evron.
2: Deux belles occasions de vous rencontrer. Et puis, il y en aura sans doute d'autres avec d'autres dédicaces. Merci beaucoup, Jean-Luc Broudin, de cette belle page historique que vous avez partagée avec nous.
3: Merci à vous.
2: Merci.
3: De m'avoir reçu.
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1: Parmi les facteurs permettant d'expliquer ce regain d'intérêt pour la Bible, nous l'avons évoqué dans notre dernier rendez-vous, il y a cette transformation de l'approche biblique. En effet, il y eut de grosses attaques contre la fiabilité de la Bible depuis le 19e siècle, et dans les années 1960, nous dit François-René Charles, qui est éditeur chez Salvator, au séminaire, on vous donnait l'image d'un entonnoir. On verse le Nouveau Testament dedans, et il n'en reste qu'un tiers de vrai à la sortie. On ne donnait pas sa vie pour un texte dont on retenait seulement un tiers. Mais cette époque semble révolue. Les découvertes archéologiques ont fait leur travail. La stèle de Ponce Pilate, mise à jour en 1961, la synagogue de Capharnaüm, la piscine de Siloé, et bien d'autres sites encore. Les fouilles ont conduit à réévaluer les jugements d'une partie de l'exégèse critique des 19e et 20e siècles, qui tendaient à considérer certains détails des évangiles comme des constructions tardives ou symboliques. C'est ce que dit Mathieu Lavagna, auteur de l'ouvrage « Les évangiles, disent-ils vrai ?» paru aux éditions Artege en 2026. Les approches très sceptiques qui dominaient certains courants de la recherche au milieu du XXe siècle sont aujourd'hui, dit-il, moins influentes, car un nombre croissant de spécialistes reconnaissent que les évangiles constituent nos sources les plus anciennes et les plus importantes pour connaître la vie de Jésus. Cette évolution du regard posé sur les textes sacrés a certainement contribué à ce regain d'intérêt de la part du public. Mais la Bible n'est pas qu'un livre de papier qui se vend et qui se lit, elle a su aussi s'adapter aux technologies contemporaines. Le marché religieux a réinventé la vente des Bibles avec une grande diversité de formats. Des Bibles d'études enrichies d'éléments interactifs, des Bibles avec des marges en face pour pouvoir annoter les réflexions. Pour les ados, la Zébible, qui s'est imposée comme une référence, c'est une Bible avec un langage actuel, des commentaires contemporains qui sont faits pour qu'un ado comprenne ce qu'il lit. Même si le papier reste ultra dominant, 2024 a marqué un basculement avec 25,9 millions de Bibles numériques diffusées. L'Alliance biblique française a lancé d'ailleurs en 2025 une Bible audio en français courant. De plus en plus d'applications et d'initiatives numériques connaissent aujourd'hui un franc succès. La Bible connaît donc une nouvelle jeunesse, mais paradoxalement, comme nous allons le voir, la connaissance des textes bibliques ne cesse de reculer chez les Français.
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1: L'intimité bienheureuse, intimité, le plus beau des mots peut-être, intimité, intime, tout au centre de soi-même. Au centre de moi-même, je vis, même si c'est un petit niveau, une intimité bienheureuse avec Dieu. C'est cet endroit-là que j'ai à retrouver chaque jour, un endroit d'intimité. Si je vis une intimité avec quelqu'un qui m'aime totalement, avec le vrai prince charmant, je vais être beaucoup plus heureux, beaucoup plus heureuse, plus épanouie et je ferai beaucoup plus de bien autour de moi. Et comme je le vis déjà intérieurement, je pourrai vivre aussi avec mon mari, mon épouse, mes enfants, mes amis, des moments de vraie intimité, simple, profonde, paisible, bienheureuse. Dieu est, dans tout amour, vrai, profond. Ce que j'attends depuis toujours, ce que j'espère depuis toujours, ce qui est le but de ma vie, existe. Je suis, en profondeur de moi-même, rempli par l'amour de Dieu. Et je prends de plus en plus conscience de cet endroit de moi où je vis dans une intimité bienheureuse. Cette intimité, elle est pour toujours. Elle est déjà le début du ciel en moi. En moi, il y a le ciel, il y a le purgatoire, si on peut dire, des moments que je dis d'enfer, même si c'est bien exagéré, tout ça, c'est mon psychisme. Mais en moi, il y a un endroit merveilleux d'intimité bienheureuse. Si je ne l'ai pas trouvé, alors que j'aille vers les lieux saints où je sentirai toute la tendresse, l'amour, la compassion de Dieu.
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Évangile de Jésus-Christ selon saint Luc. En ce temps-là, Jésus déclarait à ses disciples : Je vous le dis à vous qui m'écoutez, aimez vos ennemis, faites du bien à ceux qui vous haïssent, souhaitez du bien à ceux qui vous maudissent, priez pour ceux qui vous calomnient. À celui qui te frappe sur une joue, présente l'autre joue. À celui qui te prend ton manteau, ne refuse pas ta tunique. Donne à quiconque te demande, et à qui prend ton bien, ne le réclame pas. Ce que vous voulez que les autres fassent pour vous, faites-le aussi pour eux. Si vous aimez ceux qui vous aiment, quelle reconnaissance méritez-vous ? Même les pécheurs aiment ceux qui les aiment. Si vous faites du bien à ceux qui vous en font, quelle reconnaissance méritez-vous ? Même les pécheurs en font tant. Si vous prêtez à ceux dont vous espérez recevoir en retour, quelle reconnaissance méritez-vous ? Même les pécheurs prêtent aux pécheurs pour qu'on leur rende l'équivalent. Au contraire, aimez vos ennemis. Faites du bien et prêtez sans rien espérer en retour. Alors votre récompense sera grande et vous serez les fils du Très-Haut. Car lui, il est bon pour les ingrats et les méchants. Soyez miséricordieux, comme votre Père est miséricordieux. Ne jugez pas et vous ne serez pas jugés. Ne condamnez pas et vous ne serez pas condamnés. Pardonnez, et vous serez pardonné. Donnez, et on vous donnera. C'est une mesure bien pleine, tassée, secouée, débordante, qui sera versée dans le pan de votre vêtement. Car la mesure dont vous vous servez pour les autres servira de mesure aussi pour vous. Quand je prépare des obsèques, généralement je demande aux proches de me présenter le défunt, simplement pour savoir pour qui je vais prier. D'une manière générale, le défunt est de confession catholique. Parfois, on me dit simplement que le défunt était bon avec sa famille et ses amis. En fait, il aimait ceux qu'il aimait. Il faisait du bien à ceux qui lui en faisaient. Dans ces cas-là, je pense à l'évangile d'aujourd'hui et j'ai l'impression que la bonté de ce chrétien se réduisait à celle d'un pécheur quelconque et je suis un peu frustré. Évidemment, je suis bien conscient que toute la vie du défunt ne s'arrête pas à ce que l'on me dit. Je me réjouis du bien que le défunt a pu faire et je le confie au Seigneur. Et ce n'est déjà pas si mal. Mais cet évangile doit nous interroger sur notre comportement par rapport au reste de nos contemporains, bien souvent éloignés de Jésus. Est-ce que le bien que j'essaye d'accomplir dépasse mon petit confort, dépasse le cercle de mes relations habituelles ? Est-ce que, dans ma vie professionnelle, je fais plus attention à mes collègues que les autres ? Suis-je plus à l'écoute ? Est-ce que dans mon temps libre, il y a un espace où je me donne gratuitement aux autres, à des personnes qui ne me le rendront pas ? Est-ce qu'il y a des pardons que je n'ai pas donnés, je le devrais ? Est-ce qu'il y a des pardons que je n'ai pas demandés, je le devrais ? Est-ce que dans ma vie, il y a quelque chose de plus que je fais parce que je suis chrétien et qui témoigne de ma foi ?

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1: Bonjour, une nouvelle émission sur l'antenne de Radio Philité Malienne pour la rentrée. Chose promise, chose due, nous voici avec une voix familière. Il a troqué le McFarlane et la pipe de Sherlock Holmes pour enfiler la sarayenne ou le blouson de cuir d'Indiana Jones. Après le roman policier, Michel Perrault nous fait partager une autre de ses passions, l'archéologie. Bonjour Michel.
2: Bonjour Emmanuel.
1: Alors oui, je disais donc que c'est une de vos passions, peut-être même une passion antérieure au roman policier.
2: Ah oui, c'est vraiment depuis la toute petite enfance. Quand j'étais enfant, je voulais être archéologue, tu vois. Donc,
1: Et le grand rêve, on veut être pompier, on veut être archéologue, grand médecin. Ah. Et finalement, vous avez réussi une autre passion.
2: Mais qu'un seul, voilà. Je ne peux plus faire les deux.
1: Et l'archéologie, ça vous a pris donc très jeune et vous avez même fait des études là-dessus un peu, non ? L'histoire, des études d'histoire.
2: Alors, des études d'histoire, oui, en parallèle, mais depuis ma retraite. Hein.
1: D'accord.
2: Mais autrement, j'ai une bibliothèque assez conséquente, disons, sur l'histoire et en particulier sur l'Antiquité.
1: Vous n'êtes pas allé jusqu'à faire des fouilles vous-même ?
2: Non, dans le jardin, mais simplement pour planter des fleurs.
1: Vous n'avez pas trouvé de voie romaine ?
2: Rien.
1: C'est désespérant. Il faudra faire quelque chose. Et alors, dans cette nouvelle série, qu'allez-nous vous raconter votre passion, mais encore ? On va se balader un peu partout dans
2: Alors, on va se balader un petit peu partout, oui, au Moyen-Orient, en Extrême-Orient, en Afrique et en Amérique du Sud.
1: Oui, parce que l'archéologie des fouilles, il y en a eu à peu près partout.
2: Il y en a eu à peu près partout. Il n'y aura pas grand-chose sur l'Europe, parce qu'on m'a demandé de parler plutôt des fouilles récentes, des événements récents, et tout ce qui est plus récent, en fait, se situe dans ces régions-là du globe.
1: D'accord, parce qu'effectivement, ce qu'on n'imagine pas, c'est qu'on n'a pas trouvé encore. Il y a encore des choses à découvrir.
2: Il y a énormément de choses à découvrir, et depuis qu'il y a une prospection aérienne, on découvre plein de choses, parce qu'on voit la marque des ruines qui s'impriment dans les champs.
1: Des bienfaits d'envoyer des satellites.
2: Exactement.
1: S'il doit y en avoir, au moins cela. Et puis aussi, on peut fouiller aussi en dessous, les fouilles sous-marines notamment.
2: Ah oui, ça c'était une de mes grandes passions. Donc j'ai fait de la plongée, mais j'ai pas fait d'archéologie sous-marine.
1: Et vous êtes tombé sur des ruines
2: Oui, quand je savais qu'elles étaient là, comme en Crète par exemple, tout le monde sait qu'elles sont là, elles ne sont pas très profondes, on peut facilement
1: les voir.
2: Mais c'est vrai que c'est magnifique de voir ces blocs de pierre qui sont au fond de l'eau.
1: Et qui restent finalement encore, pas intacts, mais qui restent encore...
2: Ah si, qui sont... Quand on voit les images qui ont été ramenées justement en Égypte, là, pour le phare d'Alexandrie, et il y a eu la fameuse exposition de 98 au Petit Palais, c'est d'une netteté.
1: Et vous avez fait aussi vous-même des visites de musées un peu partout
2: Bah oui, bien sûr.
1: À travers des pays qui nous font déjà rêver rien qu'à évoquer leur nom, l'Égypte, Caire.
2: Alors, le musée du Caire, moi j'ai vu que le vieux musée du Caire, c'était quelque chose de fabuleux. Mais le British Museum, c'est magnifique. Le musée de Turin pour l'Égypte, c'est magnifique.
1: Turin, en fait, on n'imagine pas ça.
2: Ah oui. Musée égyptien de Turin, c'est un des plus grands. Hein.
1: Ah oui. Donc, vous voyez, c'est pas très loin de chez nous. Si le cœur vous en dit que vous aimez, comme de nombreuses personnes, aller en Italie, chers auditeurs, eh bien, arrêtez-vous à Turin, c'est à la porte de l'Italie.
2: Un petit coup de train, et on y est.
1: Et on y est. Et puis, donc, on aura des nouvelles, des fouilles actuelles, et puis on aura aussi, bien sûr, des rappels historiques sur chaque site.
2: Bien sûr.
1: Comment éviter de parler d'Alexandrie sans parler d'Alexandre, par exemple.
2: C'est difficile.
1: Et puis on aura aussi, peut-être aussi, d'autres figures, des figures marquantes de l'époque, que ce soit chez les chercheurs comme chez les personnages historiques.
2: Alors les chercheurs connus, oui, à l'occasion de fouilles, ouais. Mais bien souvent ils n'ont pas laissé des noms qui sont connus de tout le monde. Quoi.
1: C'est ça.
2: Bon, pour Alexandrie, il y a l'empereur bien sûr qui est passé à la postérité, mais autrement, il n'y a pas comme pour Toutankhamon quoi, ou Carter, tout le monde connaît Carter.
1: Mais voilà.
2: Mais ils ne se font pas de publicité.
1: Non. Indiana Jones ne fait pas partie.
2: Indiana Jones, il ne fait plus du cinéma maintenant, alors.
1: Très bien, très bien. Eh bien alors, on peut dire qu'on va commencer le programme dès la semaine prochaine avec, ça sera un enchaînement avec la conférence qui a eu lieu il y a 3 mois à la Maison du Diocèse, à laquelle vous assistiez vous-même, Michel.
2: Oui.
1: La conférence de Claudine Letourneur, disons, consacrée justement à la bibliothèque d'Alexandrie. Alors nous, on va parler d'autre chose.
2: Et elle a sorti un livre en même temps.
1: Et elle a sorti un livre qui s'appelle « La bibliothèque d'Alexandrie, première intelligence du monde ».
2: Et c'est aux éditions Cerf.
1: Voilà, donc on ne peut que recommander la lecture de ce livre très bien fait et en plus adapté à la portée de tout le monde. Hein. Ce n'est pas un livre, une sommité internationale, je veux dire, au sens professoral et tout ça. On, c'est

0: Bonjour à tous, à la une de l'actualité, la transparence salariale arrive en Conseil des ministres. Aujourd'hui, le projet de loi prévoit l'affichage d'une fourchette de salaire dans chaque offre d'emploi. Il va interdire aussi de demander à un candidat son salaire actuel ou passé. Le texte doit ensuite être examiné par le Parlement. Une commission d'enquête du Sénat propose de revoir en profondeur le fonctionnement des universités. Parmi les pistes, sélectionner davantage à l'entrée en licence et augmenter les frais d'inscription à 900 euros en licence et 1300 euros en master. La commission veut aussi renforcer l'autonomie des établissements. La police municipale de Carcassonne va être contrôlée par l'inspection générale de l'administration. Décision du ministre de l'Intérieur, Laurent Nunez, après la diffusion d'une vidéo qui montre des agents tenir des propos à caractère raciste, homophobe et misogyne. Il les juge indignes de l'uniforme. Le maire de la ville a condamné hier les propos. On passe au sport avec du football et Paris lance idéalement sa saison en Ligue des Champions. Les Parisiens ont battu largement hier soir le club slovaque du Slovan à Bratislava. 6 buts à 1. Ferran Torres a marqué un triplé, Ousmane Dembélé un doublé et place ce soir à Lens qui se déplace sur le terrain du Slavia Prague en République tchèque.
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3: Je veux chanter pour toi, Seigneur, tant que je vis. Te louer, mon Dieu, tant que je dure. Seigneur,

Seigneur notre Dieu, merci de nous appeler à ta louange en ce début du jour. Merci de nous donner la grâce de pouvoir nous tourner vers toi. Toi qui es ce soleil levant, toi qui es venu nous visiter.

Voici votre Dieu, voici le Seigneur Dieu. Il vient avec puissance, son bras lui soumet tout. Avec lui, le fruit de son travail et devant lui, son ouvrage. Comme un berger, il fait paître son troupeau, son bras le rassemble. Il porte ses agneaux sur son cœur, il mène au repos les brebis. Qui a mesuré dans sa main les eaux des mers, jaugé de ses doigts les cieux, évalué en boisseaux la poussière de la terre, pesé les montagnes à la balance et les collines sur un crochet? Qui a jaugé l'Esprit du Seigneur? Quel conseiller peut l'instruire? A-t-il pris conseil de quelqu'un pour discerner, pour apprendre les chemins du jugement, pour acquérir le savoir et s'instruire des voies de la sagesse? Voici les nations, comme la goutte au bord d'un seau, le grain de sable sur un plateau de balance. Voici les îles, comme une poussière qu'il soulève. Le Liban ne pourrait suffire au feu, ni ses animaux suffire à l'Holocauste. Toutes les nations, devant lui, sont comme rien, vides et néants pour lui. »

De la première épître de saint Pierre. Ce que chacun de vous a reçu comme don de la grâce, mettez-le au service des autres, comme de bons gérants de la grâce de Dieu sous toutes ses formes. Si quelqu'un a le don de parler, qu'il dise la parole de Dieu. S'il a le don du service, qu'il s'en acquitte avec la force que Dieu communique. Ainsi, en toutes choses, Dieu recevra sa gloire par Jésus-Christ.

0: Seigneur notre Dieu, merci de nous appeler à ta louange en ce début du jour. Merci de nous donner la grâce de pouvoir nous tourner vers toi. Toi qui es ce soleil levant, toi qui es venu nous visiter.
1: En ce matin, nous voulons te remercier pour ce don de la foi que tu nous as donné. Et aussi te prier pour tous ceux qui sont encore dans la nuit, qui cherchent un sens à leur vie. Viens les visiter en ce jour, Seigneur.
0: Sois béni, Seigneur, pour la nouveauté de ce jour. Nous te le remettons tel qu'il est, tel qu'il sera, sous ton regard.

0: Et au matin de ce jour, Seigneur, nous voulons encore nous tourner vers toi et t'appeler notre Père.
1: Notre Père qui es aux cieux, que ton nom soit sanctifié, que ton règne vienne, que ta volonté soit faite sur la terre comme au ciel. Donne-nous aujourd'hui notre pain de ce jour. Pardonne-nous nos offenses, comme nous pardonnons aussi à ceux qui nous ont offensés. Et ne nous laisse pas entrer en tentation, mais délivre-nous du mal. Amen.
2: Nous t'en prions, Dieu de miséricorde, sur les hommes qui n'ont pas reçu ta lumière, fais lever ton soleil, Jésus le Christ, notre Seigneur. Lui qui règne avec toi et le Saint-Esprit, maintenant et pour les siècles des siècles. Amen.

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2: Bonjour Yannick.
3: Bonjour Jean-Yves.
2: Alors, si vous voulez bien Yannick, on va un peu trancher avec nos émissions habituelles sur des faits d'actualité. Je vous propose aujourd'hui de commenter un article paru il y a quelques mois dans le journal Le Figaro.
3: Ben volontiers Jean-Yves, je vous écoute.
2: Plusieurs journalistes ou experts ont sélectionné 32 bons conseils dans tous les domaines. Conseils qui devraient largement améliorer la qualité de votre vie quotidienne.
3: Qui ne serait pas d'accord pour arriver à une vie plus heureuse et harmonieuse ? Il paraît que de petits changements peuvent conduire à de grandes transformations. Alors quel est le premier de ces bons conseils ?
2: Oh, je ne vais pas vous citer les 32 conseils. Je me suis permis de faire des choix, car certains ne sont pas vraiment fondamentaux. Par exemple, le premier conseil est d'abandonner le jus d'orange le matin.
3: Oui, c'est effectivement très important, d'autant que j'en prends régulièrement.
2: Moi, il me paraît que cela risque de provoquer de la fatigue et une baisse de la concentration. Il y a aussi plusieurs conseils de bon sens qui concernent l'alimentation. Modérer sa consommation de café, manger des produits fermentés, éviter les additifs dans les glaces, les sauces ou les barres chocolatées, bannir les pesticides dans le riz. Bon, et le soir, il vaut mieux dîner à 18 ou 19 heures.
3: Comme dans les maisons de retraite.
2: Oui, car cela permet à votre organisme de se reposer pendant 10 heures avant le petit déjeuner du lendemain, ce qui est excellent. Bon, tout cela est relativement logique.
3: Les autres conseils sont-ils plus convaincants ?
2: Eh bien, il me semble. Il y a d'abord des conseils sur le sommeil. Il faut arrêter de se coucher trop tôt, car cela favorise le réveil en pleine nuit. Mais il faut quand même dormir suffisamment, car dormir favorise le bon fonctionnement de la mémoire et permet d'assimiler les connaissances. Les neurologues affirment que cela évite le vieillissement de notre cerveau. Ajoutez-y une micro-sieste de quelques minutes l'après-midi. Vous vous endormez en tenant un objet dans votre main. Lorsque l'objet tombe par terre, suite à votre endormissement, cela prouve que vous avez assez dormi.
3: Bon, je vais essayer d'améliorer mon sommeil. Y a-t-il dans cette liste des conseils plus moraux ?
2: Oui, et c'est là que je trouve cette liste plus intéressante. D'abord, il est conseillé d'admirer les autres plutôt que de se comparer à eux. L'admiration du plus grand que soi est bénéfique à notre comportement, paraît-il. Devant un tableau d'un grand peintre ou le brillant travail d'un de nos collègues, nous rétrécissons notre ego et en même temps nous nous grandissons. Se sentir tout petit dans une forêt de séquoias géants fait du bien.
3: Vous savez ce que disait Bernanos, la grâce c'est de s'oublier.
2: Un autre petit conseil de bon sens, prendre 2 minutes le matin pour dire au revoir à son mari ou à sa femme et l'interroger le soir sur sa journée.
3: Ben c'est tout bête, mais c'est une bonne habitude.
2: Autre préconisation, arrêtez de se focaliser sur son âge. Ne vous occupez plus des calendriers et des anniversaires. Ne pas laisser se décrire par un âge est la meilleure façon de rester en vie, affirme la philosophe Sophie Galabru.
3: Un dernier conseil, Jean-Yves ?
2: Voici l'avis le plus profond. Trouver sa zone de génie. Ah, cela vous laisse sceptique. Eh bien non, Hendrix, un psychologue américain a bâti toute une théorie là-dessus. Identifiez ce que vous faites bien et avec plaisir. La communication, la créativité, l'activité physique, l'organisation. Toute personne a une zone de génie.
3: Je peux, si vous me le permettez, ajouter un dernier conseil qui ne doit pas figurer dans votre liste. Ne pas hésiter à opérer chaque jour une petite méditation, qui peut aller jusqu'à la prière pour les croyants, bien sûr. Méditer nous apprend à tolérer les événements, à relativiser les échecs, à maîtriser nos émotions et à nous tourner vers Dieu et vers les autres.
2: Tout à fait d'accord, Yannick. Tous nos auditeurs vont devenir de vrais sages. Allez, à la semaine prochaine.
3: Merci Jean-Yves, à la semaine prochaine.
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1: Nous souhaitons une sainte fête aux Inès. Aujourd'hui, nous découvrons une famille de bienheureux Japonais. Saint François Xavier débarque en 1549 au Japon pour évangéliser cette lointaine contrée. Et il est suivi pendant des années par de nombreux missionnaires. En même temps qu'il crée des écoles, des paroisses et des hôpitaux, ils parviennent à répandre la foi catholique. Mais ils représentent aux yeux du shogun une insupportable influence étrangère. En 1587, le grand chancelier, Toyotomi Hideyoshi, interdit le christianisme. S'ensuit l'expulsion des missionnaires jésuites et les chrétiens deviennent clandestins. En 1597, à Nagasaki, 26 catholiques japonais sont crucifiés. Ce spectacle cruel a pour but de dissuader les Japonais d'adhérer à la foi chrétienne. Mais c'est le contraire qui se produit. Et au même endroit, cet épisode sera suivi par le grand martyr du 10 septembre 1622, où 22 autres chrétiens sont brûlés vifs et 22 autres décapités. Parmi eux, la bienheureuse Inès. Elle est l'épouse de Kōme Takeya, un fidèle d'origine coréenne prisonnier de guerre lors de l'invasion japonaise de la Corée. Il est forgeron et, comme son épouse, catéchiste. Ils sont en effet tous deux touchés par le témoignage des missionnaires franciscains et ont décidé d'entrer dans le tiers-ordre de Saint François d'Assise. Un jour, ils décident d'héberger, malgré le danger, des prêtres jésuites et dominicains. Probablement dénoncés, ils sont arrêtés et emprisonnés le 13 décembre 1618. Kōme est exécuté sur un bûcher un an plus tard, tandis qu'Inès reste en prison encore 4 années avec leur enfant. Elle est finalement décapitée lors du grand martyr de Nagasaki. Leur fils François, âgé de 12 ans, est également tué le lendemain de la mort de sa mère. Tous les trois furent béatifiés et chacun est fêté le jour de son martyr. Kōme est donc célébré le 6 février, Inès le 10 septembre et leur fils le 11. Seigneur Jésus, Inès a reçu la grâce de donner sa vie à cause de ta parole et de ton témoignage. Accorde à tous les missionnaires dans le monde, à la prière de la bienheureuse Inès, l'audace et la persévérance dans l'annonce de ton amour.
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0: Bonjour à tous. À la une de l'actualité, la transparence salariale arrive en Conseil des ministres. Aujourd'hui, le projet de loi prévoit l'affichage d'une fourchette de salaire dans chaque offre d'emploi. Il va interdire aussi de demander à un candidat son salaire actuel ou passé. Le texte doit ensuite être examiné par le Parlement. Une commission d'enquête du Sénat propose de revoir en profondeur le fonctionnement des universités. Parmi les pistes, sélectionner davantage à l'entrée en licence et augmenter les frais d'inscription à 900 euros en licence et 1300 euros en master. La commission veut aussi renforcer l'autonomie des établissements. La police municipale de Carcassonne va être contrôlée par l'inspection générale de l'administration. Décision du ministre de l'Intérieur, Laurent Nunez, après la diffusion d'une vidéo qui montre des agents tenir des propos à caractère raciste, homophobe et misogyne. Il les juge indignes de l'uniforme. Le maire de la ville a condamné hier les propos. La précarité gagne du terrain en France. Selon le baromètre Ipsos Secours Populaire dévoilé ce matin, 26% des Français se disent en situation de précarité, 6 points de plus en un an. 4 actifs sur 10 estiment que leur travail ne suffit plus à couvrir leurs dépenses et plus d'un Français sur deux a limité son chauffage à moins de 18 degrés pour économiser. Volodymyr Zelensky a frôlé un incident lors de son départ pour la Norvège. Un drone russe a pénétré dans l'espace aérien moldave alors que l'avion du président ukrainien décollait pour Oslo. L'appareil a failli être percuté, affirme le Premier ministre norvégien. Une version nuancée par Kiev qui assure que Volodymyr Zelensky n'a pas directement été mis en danger. Un tournage Disney très discret est en cours en Gironde, au château de la Brède, l'ancienne demeure de Montesquieu. Depuis le début de la semaine, d'importantes équipes de production occupent les lieux Jacques Terrance.
1: Et oui, et le mystère reste entier autour de ce tournage, mais les indices s'accumulent. La mairie confirme à la presse avoir été contactée par une grosse société de production américaine, mais sans donner davantage de détails. Le nom du film reste donc officiellement secret. Cela dit, plusieurs indices pointent vers la future adaptation en prise de vue réelle de réponse. L'hypothèse réponse est d'ailleurs renforcée par les déclarations de l'actrice Catherine Anne, qui doit incarner Mère Gothel. Elle avait annoncé qu'une partie du film serait tournée en France, dans la région de Bordeaux justement. Le château de la Brède, avec son architecture médiévale, pourrait en fait servir de décor au royaume de Corona. La sortie du film est prévue en 2028.
0: Merci Jacques. Et en football, Paris a battu le Slovan Bratislava 6-1 hier soir en Ligue des Champions. Belle journée à tous.
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5: Nous sommes en 1793, quelques semaines avant le 21 janvier 1794, où 14 prêtres réfractaires mayennais ont été guillotinés. Le livre « Salve Regina » nous entraîne au couvent de Patience, où nous partageons les pensées du père Joseph Pelé, prêtre de la Trinité, quelques semaines donc avant son exécution. Jean-Luc Brodin, bonjour.
6: Bonjour.
5: Alors c'est assez extraordinaire ce qui vous a amené à écrire ce livre. Vous n'êtes pas écrivain de profession, vous n'êtes pas historien non plus.
6: Non, non.
5: Alors, et c'est un tableau qui vous a invité à écrire ce livre, je crois.
6: Tout à fait. Donc à une période de ma vie, j'écrivais de manière amateur déjà. Et à une période de ma vie, j'avais besoin de trouver un peu plus de spiritualité dans mon existence. Je me rendais fréquemment à la cathédrale, seul, et je suis tombé sur le tableau qui représente l'exécution des 14 prêtres martyrs du couvent de Patience. Je connaissais un peu la Révolution, forcément, mais pas tant que ça, la période de la Terreur, en fait. Et donc, j'étais un petit peu happé par ce tableau qui est violent, parce qu'il représente donc l'exécution de prêtres vieillards, infirmes, malades, par des jeunes révolutionnaires. Et j'ai eu une question tout de suite, je me suis demandé comment ce jeune révolutionnaire pouvait emmener quelqu'un qui pourrait être son grand-père vers la guillotine pour lui ôter la vie. Ce personnage donc, de jeune révolutionnaire m'intriguait, je me suis dit que c'était un sujet intéressant, de savoir qu'est-ce qui pouvait nous emmener jusque-là, nous, êtres humains, aller jusqu'à détruire la vie d'autrui. Et j'ai commencé à vouloir écrire là-dessus, parce que je me sentais plus proche de ce révolutionnaire par le fait que je suis ouvrier, fils d'ouvrier, donc l'aspect ecclésiastique était un peu plus éloigné de moi. Je n'étais pas pratiquant. Et puis je me suis rendu compte que je n'arrivais pas à écrire, parce que la violence qui engendre ce geste, en fait, il me bloquait, et puis il ne me correspondait pas du tout. Et puis, en définitive, je me suis rendu compte que ce n'est pas ce qui m'intéressait dans ce tableau. C'était plutôt de me demander, finalement, qu'est-ce que ce prêtre qui a, pendant toute sa vie, œuvré pour le bien, je peux supposer, comment il a pu vivre ces changements d'époque, ces changements d'idées. Et ça m'interpellait également, en définitive, sur ce qui peut nous amener tout un chacun à se demander comment son monde change et comment il peut faire dans le changement de ce monde.
5: Et c'est vrai qu'effectivement, on trouve des parallèles hein, dans les questions que se posent ou que vous prêtez au père Joseph Pellé. Dans toutes ces réflexions, on peut faire des parallèles avec aujourd'hui. Mais en fait, vous avez beaucoup étudié tout ce qui tourne autour de l'histoire de cette période, et particulièrement de ces prêtres martyrs. Hein. Mais forcément, vous avez été obligé d'inventer, de subodorer les pensées de ce prêtre, puisqu'il n'a pas laissé de journal. Hein,
6: tout à fait. Voilà. Oui. Je lui prête des idées et des pensées, et je lui prête un passé, une histoire familiale. Tout ça, je l'ai inventé, parce qu'il n'y a pas de trace de ça. Enfin, j'en ai pas trouvé. Et donc, je me suis permis à un moment, oui, de penser à sa place.
5: Jean-Luc Bourdin, c'est assez fascinant parce que vous dites qu'à l'époque, hein, vous n'étiez pas spécialement pratiquant, etc. Et pourtant, on voit qu'il y a une grande profondeur spirituelle hein, dans les réflexions du père Joseph. Il y a une chose qui m'a particulièrement touchée. Bon, il est âgé, il souffre de phtisie. Oui. Et il dit qu'il préférerait mourir de sa maladie plutôt que de faire porter le poids de son exécution au bourreau ou à celui qui va le mener à l'échafaud. Et ça, c'est quand même assez...
6: Je pense que c'est de savoir se glisser dans le personnage, le travail de l'écrivain. En définitive, moi, je ne suis pas capable de penser comme ça, certainement. Mais je me suis dit que cet homme-là avait la grandeur d'esprit et la vie et le recul nécessaire. Et puis, la foi, en fait, il a la foi pour penser ça, en fait.
5: Toutes ces pensées sont très cohérentes. Enfin, il y a vraiment une unité de pensée, en fait, qui sont vraiment guidées, oui, par sa foi, par l'amour.
6: Oui.
5: L'amour et la charité envers les autres. Hein.
6: Oui.
5: On ne va pas pouvoir tout dire. Hein. Ce qui m'a beaucoup amusé quand vous êtes venu, c'est qu'en plus, il y a une auditrice qui nous avait recommandé la lecture de ce livre. Donc, j'étais très, très contente de pouvoir le lire aussi. Et franchement, c'est une belle façon, je trouve, de nous immerger dans cette période. Avec un label historique, puisque vous avez fait appel à une historienne pour vérifier que tout ce que vous dites au niveau historique est exact.
6: Oui, j'ai rencontré aussi Jocelyne Douski,
5: que vos auditeurs connaissent bien.
6: Et en fait, elle a relu. Bon, je m'étais appuyé sur beaucoup de ses écrits, en fait.
5: Ça en fait une lecture très riche, très passionnante et qui nous immerge dans cette période troublée. C'est un bel hommage que vous rendez à tous ces prêtres en respectant aussi les révolutionnaires. Et ça, c'est assez intéressant, ce respect.
6: Oui, j'essayais de ne pas prendre parti, même si Joseph, c'est le héros et on s'attache à Joseph, je pense.
5: Oui, je vous le confirme. Pour nos auditeurs qui voudraient en savoir plus sur ce beau livre qui est très profond, spirituellement, très documenté, et aussi, j'ai oublié de le dire, très bien écrit, avec beaucoup de poésie aussi, eh bien, vous serez en dédicace très prochainement, ce week-end.
6: À la FNAC, ce samedi, à 15h, et le jeudi 24 septembre, à 10h, à la librairie... Quelle histoire, c'est à l'occasion du marché des Vrons.
5: Deux belles occasions de vous rencontrer. Et puis, il y en aura sans doute d'autres avec d'autres dédicaces. Merci beaucoup, Jean-Luc Bourdin, de cette belle page historique que vous avez partagée avec nous.
6: Merci à vous.
5: Merci
6: de m'avoir reçu.
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7: Brève de comptoir première. Nous sommes ce matin sur le marché de Laval et nous allons demander l'avis des Lavallois. Ce matin, entre les étals du marché, une question, est-ce qu'un maire peut s'opposer à l'arrivée d'un artiste ?
8: Il y a beaucoup de maires qui, de toute façon, d'un point de vue légal, ne pouvaient pas interdire. Vous exprimez clairement leur opinion en disant « je souhaite que le spectacle n'ait pas lieu, mais moi, en tant qu'élu, je n'ai aucun pouvoir pour l'interdire ». Donc il exprimait son désaccord, et pour autant, il n'avait aucun pouvoir. Donc ça, il a le droit, lui aussi, d'exprimer son opinion.
7: Eh bien, merci beaucoup. Bon petit blanc, et bonnes huîtres, elles ont l'air délicieuses. Hein. Il est 10h, vous êtes à port tard. Bonne dégustation, merci beaucoup, au revoir. Qu'est-ce que vous en pensez, vous, en tant que jeune femme?
9: Par rapport à Patrick Bruel, et vous demandez si le maire peut avoir son mot à dire? C'est délicat, c'est pas trop ce qu'il en est de la vérité, mais après, s'il y a quand même beaucoup de faits qui appuient le truc. Je veux dire, moi, je pense que ça dépend de la probabilité de la véracité des accusations, je pense. Je sais pas, il faut réfléchir selon les cas, quoi. S'il y a juste un artiste qui déplaît, c'est compliqué de se dresser contre, mais ça dépend de la quantité de plaintes, je dirais, ouais.
10: Le fait qu'il soit pas jugé pour l'instant vous perturbe pas?
9: Non, parce que dans le cas de Patrick Bruel, il y a plein de plaintes quand même. Donc, par prudence, je dirais. En attendant, au mieux pas qu'il fasse son concert, ouais.
10: Du coup, il l'a annulé tout seul, donc.
9: Je pense qu'il a bien fait. Je pense que ça faisait trop de polémiques et du coup. Voilà, mais après, l'affaire Patrick Bruel, pour moi, il y a quand même beaucoup de trucs qui sont quand même bizarres. Donc,
10: bah, merci beaucoup. Bon marché. Un maire peut-il empêcher l'arrivée d'un artiste, notamment dans le cas de Patrick Bruel, quand il s'agit d'agression sexuelle? Qu'en pensez-vous?
11: Moi, je trouve ça très bien qu'un maire puisse effectivement s'opposer par respect pour les victimes, pour des accusations aussi graves. Et oui, ça représente bien une société où on prend un peu parti. Donc, ouais, non, je trouve ça va très, très bien. Et même malgré la présomption d'innocence et la liberté d'expression face à des accusations si graves, je trouve ça très bien pour les victimes.
10: Cette notion d'homme public, est-ce qu'on peut dissocier l'artiste de l'homme ?
11: Pour moi, un artiste reste un homme avant tout, et un homme inculpé n'est pas représentable. Je trouve ça plutôt logique que quand on est inculpé, on ne puisse pas être représenté publiquement. Donc maintenir ses tournées, effectivement.
10: Vous voulez y rajouter quelque chose ?
11: Non, ça va, merci, bonne journée.
10: Moi aussi, merci.
12: Je veux dire un truc, c'est que moi j'avais pris des places pour Bruel. Mais quand il y a un concert qui a lieu à Laval, on prend des places systématiquement, quelle que soit la personne. Et en fait, j'étais gêné. Quelque part au fond de moi, j'espérais que le concert soit annulé. Et en fait, tout ce qui s'est fait me soulage. Donc finalement, je comprends toutes les parties. Je comprends qu'on n'ait pas eu envie que le concert ait lieu, parce que l'histoire est quand même gênante. Je comprends aussi que la présomption d'innocence est logique. Et finalement, est-ce que ça aboutit pas à l'endroit où ça devait aboutir? Voilà. Le concert est annulé, c'est lui qui le fait. Je pense que c'est intelligent. Et moi, il me soulage, parce que j'ai plus à réarbitrer si je dois aller voir ce concert ou pas.
10: Le concert aurait eu lieu, vous y seriez allé?
12: Bah, je sais pas, j'avais au fond de moi, je pense que j'y serais allé parce qu'on achète une place. Mais en fait, je crois que j'aurais pas été super à l'aise. Donc en fait, sa décision m'a soulagé. Peut-être qu'il a senti qu'en fait, il faisait plus de mal que de bien, y compris à ceux qui avaient prévu d'aller le voir. Et donc en fait, il a décidé pour tout le monde. Et heureusement.
13: C'est dur d'avoir une idée.
14: Ça peut pas être tranché de toute façon, ça peut pas être tout blanc, tout noir. On peut pas.
10: C'est pour ça que c'est intéressant.
14: En fait, quand tu veux tuer quelqu'un, tu le condamnes. Enfin, pas d'un point de vue judiciaire, hein, d'un point de vue politique, tu condamnes, tu sors quelque chose de très gros. Et ensuite, l'histoire verra si c'est vrai ou faux, mais en fait, le mal est fait. Donc même si la personne est réhabilitée, de toute façon, elle a pris une balle, elle a été destituée de sa place, elle a été flinguée d'une façon ou d'une autre. Et elle ne peut jamais se relever au niveau où elle était avant. Donc politiquement, que ça soit vrai ou pas sur l'ensemble de ces sujets, il y a moyen de faire du mal et de jouer un jeu. C'est pour ça qu'ensuite, même un maire ou une autre personne peut aussi participer à la destruction ou à l'élévation d'une personne à tort ou à raison.
10: Et donc, il est légitime pour vous dans ce rôle-là?
14: En fait, il faudrait demain pour savoir. Ça aurait été bien de connaître le résultat du tribunal pour pouvoir enfoncer le clou ou réhabiliter les gens, parce que parfois, ça va un peu vite. On a l'impression que le tribunal, c'est d'abord le tribunal populaire et ensuite le tribunal judiciaire.
10: On parle de Patrick Bruel, donc effectivement, qui met mal à l'aise par rapport à toutes les condamnations féminines. Mais l'idée, c'était, quel que soit l'artiste, est-ce qu'on peut s'opposer à l'arrivée d'un artiste dans une mairie, quelle qu'elle soit, finalement?
14: Moi, si j'étais maire, il y a un certain nombre d'artistes que je ne voudrais pas voir dans ma commune. Mais j'agirais avec ma teinte politique ou spirituelle ou sensorielle ou que sais-je.
10: Et avec votre conseil municipal, peut-être?
14: Et peut-être aussi avec mon conseil municipal, mais qui aurait de toute façon, vu le nombre de personnes qu'il y a dans un conseil municipal, des gens qui ne seraient pas non plus d'accord. Donc à un moment, tout le monde n'est pas d'accord, d'une façon ou d'une autre.
10: Plutôt OK sur le fait qu'on n'accueille pas forcément tout le monde dans sa commune?
14: C'est toujours pareil. Je préférais que les gens aient mes idées plutôt que celles des autres.
10: C'est un peu le problème de la société en général. Bon, merci beaucoup. Je vous laisse faire votre petit marché.
15: En tant que femme, moi j'approuve cette décision. Je pense qu'il fait des choses qui étaient potentiellement répréhensibles. C'est difficile que ça n'influence pas sur sa carrière d'artiste.
10: Même s'il n'est pas encore jugé?
15: Oui, même s'il n'est pas encore jugé.
10: Est-ce qu'on défend les victimes présumées ou l'artiste présumé coupable ou innocent?
15: s'il y a un doute, je pense qu'il vaut mieux aller dans ce sens-là plutôt que dans le sens inverse, vu tout l'historique qu'il y a pu y avoir.
10: Merci beaucoup.
13: C'est aux gens de ne pas y aller, hein, c'est tout. Hein, c'est pas au maire de l'interdire. C'est aux gens de prendre leur responsabilité, de savoir s'ils doivent participer au spectacle ou pas. Chacun doit prendre sa décision. C'est une affaire de conscience, du coup.
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1: 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Anne Dallaire.
2: Bonjour à tous. Avec le document Faire mémoire, publié le 27 juillet, le Saint-Siège transmet ses instructions aux diocèses du monde entier pour qu'ils organisent des assemblées d'évaluation dans le cadre du synode sur la synodalité. Ces assemblées doivent permettre aux fidèles de mesurer les évolutions du synode, ce grand processus lancé il y a 5 ans, afin de rendre l'Église plus participative. Vaste chantier impulsé par le pape François en 2021, le synode sur la synodalité s'est déroulé à plusieurs niveaux dans l'Église, diocèse, nation, continent, avant 2 rencontres mondiales à Rome en 2023 et 2024. Peu avant de mourir, le pape argentin s'était assuré de la pérennité des travaux en organisant une assemblée ecclésiale synodale à Rome en 2028. Dans cette perspective, Léon XIV a validé un agenda qui prévoit de repartir des diocèses, notamment pour voir si le document final, adopté en 2024 au terme de l'assemblée synodale romaine, correspond aux attentes exprimées sur le terrain. D'après le calendrier mis à jour par le secrétariat du synode en mai dernier, des assemblées d'évaluation doivent ainsi se tenir dans les diocèses au premier semestre 2027. Le document « Faire mémoire », publié par le secrétariat du synode, est un texte d'accompagnement destiné aux évêques et aux équipes synodales de chaque diocèse afin de les aider à préparer cette séquence, notamment la rédaction d'un compte-rendu narratif et d'une lettre aux autres églises. Le compte-rendu narratif devra comporter entre 6 et 8 pages. Dans un premier temps, une version préliminaire devra être rédigée par l'équipe synodale pour permettre de recueillir la mémoire collective du synode, notamment tous les fruits obtenus depuis 2021. Ce compte-rendu devra ensuite être validé par l'évêque d'ici la fin de l'année 2026, avant d'être présenté lors d'une assemblée d'évaluation diocésaine d'un à deux jours que l'évêque devra officiellement convoquer lors du premier semestre 2027. Tous les membres des organes de participation du diocèse, conseil pastoral et presbytéral, mais aussi tous les fidèles qui souhaitent participer, seront conviés. L'évêque devra veiller à ce que toutes les composantes de son diocèse soient représentées lors de cette assemblée, notamment les personnes les plus fragiles, mais aussi des personnes extérieures à la communauté ecclésiale habituelle. Le Saint-Siège insiste pour que cette rencontre soit un temps spirituel, exigeant des diocèses qui recourent à la méthode de la conversion dans l'esprit. L'assemblée aura pour but principal d'approfondir le compte-rendu narratif préparé par l'équipe synodale pour qu'il devienne un récit reconnu par l'ensemble de la communauté. Elle devra également rédiger une lettre aux autres églises d'environ 2 pages témoignant de sa foi et de ses espérances. Une fois validé par l'évêque, le compte-rendu narratif final et la lettre devront être envoyés à l'équipe synodale nationale et au secrétariat du synode avant le 30 juin 2027. Et au second semestre 2027, se tiendront des assemblées des conférences épiscopales au niveau national qui élaboreront à leur tour un rapport théologico-pastoral et une lettre aux autres églises locales. Ces documents devront parvenir à Rome avant le 31 décembre 2027. Ensuite, ce sera au tour des assemblées continentales d'envoyer au secrétariat du synode un document fixant des priorités et des orientations avant le 30 avril 2028. Nous nous retrouvons demain. À bientôt.
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Évangile de Jésus-Christ selon saint Luc. En ce temps-là, Jésus déclarait à ses disciples : Je vous le dis à vous qui m'écoutez, aimez vos ennemis, faites du bien à ceux qui vous haïssent, souhaitez du bien à ceux qui vous maudissent, priez pour ceux qui vous calomnient. À celui qui te frappe sur une joue, présente l'autre joue. À celui qui te prend ton manteau, ne refuse pas ta tunique. Donne à quiconque te demande, et à qui prend ton bien, ne le réclame pas. Ce que vous voulez que les autres fassent pour vous, faites-le aussi pour eux. Si vous aimez ceux qui vous aiment, quelle reconnaissance méritez-vous ? Même les pécheurs aiment ceux qui les aiment. Si vous faites du bien à ceux qui vous en font, quelle reconnaissance méritez-vous ? Même les pécheurs en font tant. Si vous prêtez à ceux dont vous espérez recevoir en retour, quelle reconnaissance méritez-vous ? Même les pécheurs prêtent aux pécheurs pour qu'on leur rende l'équivalent. Au contraire, aimez vos ennemis. Faites du bien et prêtez sans rien espérer en retour. Alors votre récompense sera grande et vous serez les fils du Très-Haut. Car lui, il est bon pour les ingrats et les méchants. Soyez miséricordieux, comme votre Père est miséricordieux. Ne jugez pas et vous ne serez pas jugés. Ne condamnez pas et vous ne serez pas condamnés. Pardonnez, et vous serez pardonné. Donnez, et on vous donnera. C'est une mesure bien pleine, tassée, secouée, débordante, qui sera versée dans le pan de votre vêtement. Car la mesure dont vous vous servez pour les autres servira de mesure aussi pour vous. Quand je prépare des obsèques, généralement je demande aux proches de me présenter le défunt, simplement pour savoir pour qui je vais prier. D'une manière générale, le défunt est de confession catholique. Parfois, on me dit simplement que le défunt était bon avec sa famille et ses amis. En fait, il aimait ceux qu'il aimait. Il faisait du bien à ceux qui lui en faisaient. Dans ces cas-là, je pense à l'évangile d'aujourd'hui et j'ai l'impression que la bonté de ce chrétien se réduisait à celle d'un pécheur quelconque et je suis un peu frustré. Évidemment, je suis bien conscient que toute la vie du défunt ne s'arrête pas à ce que l'on me dit. Je me réjouis du bien que le défunt a pu faire et je le confie au Seigneur. Et ce n'est déjà pas si mal. Mais cet évangile doit nous interroger sur notre comportement par rapport au reste de nos contemporains, bien souvent éloignés de Jésus. Est-ce que le bien que j'essaye d'accomplir dépasse mon petit confort, dépasse le cercle de mes relations habituelles? Est-ce que dans ma vie professionnelle, je fais plus attention à mes collègues que les autres? Suis-je plus à l'écoute? Est-ce que dans mon temps libre, il y a un espace où je me donne gratuitement aux autres, à des personnes qui ne me le rendront pas? Est-ce qu'il y a des pardons que je n'ai pas donnés et je le devrais? Est-ce qu'il y a des pardons que je n'ai pas demandés et je le devrais? Est-ce que dans ma vie, il y a quelque chose de plus que je fais parce que je suis chrétien et qui témoigne de ma foi ?

0: Bonjour à tous. À la une de l'actualité, la transparence salariale arrive en Conseil des ministres. Aujourd'hui, le projet de loi prévoit l'affichage d'une fourchette de salaire dans chaque offre d'emploi. Il va interdire aussi de demander à un candidat son salaire actuel ou passé. Le texte doit ensuite être examiné par le Parlement. Une commission d'enquête du Sénat propose de revoir en profondeur le fonctionnement des universités. Parmi les pistes, sélectionner davantage à l'entrée en licence et augmenter les frais d'inscription à 900 euros en licence et 1300 euros en master. La commission veut aussi renforcer l'autonomie des établissements. La police municipale de Carcassonne va être contrôlée par l'inspection générale de l'administration. Décision du ministre de l'Intérieur, Laurent Nunez, après la diffusion d'une vidéo qui montre des agents tenir des propos à caractère raciste, homophobe et misogyne. Il les juge indignes de l'uniforme. Le maire de la ville a condamné hier les propos. La précarité gagne du terrain en France. Selon le baromètre Ipsos Secours Populaire dévoilé ce matin, 26% des Français se disent en situation de précarité, 6 points de plus en un an. 4 actifs sur 10 estiment que leur travail ne suffit plus à couvrir leurs dépenses et plus d'un Français sur deux a limité son chauffage à moins de 18 degrés pour économiser. Volodymyr Zelensky a frôlé un incident lors de son départ pour la Norvège. Un drone russe a pénétré dans l'espace aérien moldave alors que l'avion du président ukrainien décollait pour Oslo. L'appareil a failli être percuté, affirme le premier ministre norvégien. Une version nuancée par Kiev qui assure que Volodymyr Zelensky n'a pas directement été mis en danger. Un tournage Disney très discret est en cours en Gironde, au château de la Brède, l'ancienne demeure de Montesquieu. Depuis le début de la semaine, d'importantes équipes de production occupent les lieux, Jacques Terrance.
1: Et oui, et le mystère reste entier autour de ce tournage, mais les indices s'accumulent. La mairie confirme à la presse avoir été contactée par une grosse société de production américaine, mais sans donner davantage de détails. Le nom du film reste donc officiellement secret. Cela dit, plusieurs indices pointent vers la future adaptation en prise de vue réelle de réponse. L'hypothèse réponse est d'ailleurs renforcée par les déclarations de l'actrice Catherine Anne, qui doit incarner Mère Gothel. Elle avait annoncé qu'une partie du film serait tournée en France, dans la région de Bordeaux justement. Le château de la Brède, avec son architecture médiévale, pourrait en fait servir de décor au royaume de Corona. La sortie du film est prévue en 2028.
0: Merci Jacques. Et en football, Paris a battu le Slovan Bratislava 6-1 hier soir en Ligue des Champions. Belle journée à tous.
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4: Bonjour à tous, l'invité de la matinale aujourd'hui va nous aider à comprendre comment l'Église peut se mobiliser dans un lieu qui connaît des circonstances tragiques. C'était le cas cet été lors des feux en Gironde, avec les évacuations de population, avec les destructions aussi que produisent les feux. Vous en avez bien sûr entendu parler. Alors, quel est le rôle d'une paroisse dans cette situation? Comment l'Église locale peut aider sur le moment et puis aussi après? C'est les questions qu'on veut poser à l'abbé Samuel Volta, qui est avec nous, vicaire général du diocèse de Bordeaux. Il est curé de la paroisse Cap-Ferret-Sud-Médoc. Bonjour mon père.
5: Bonjour Philippine, bonjour à tous.
4: Alors évidemment, on a tous suivi ce qui se passait dans votre région cet été, avec 42 000 hectares brûlés, 240 habitations, 220 000 personnes évacuées. Je redis ces chiffres pour qu'on reprenne un peu la mesure gigantesque de ce qui s'est passé. J'ai peut-être une première question. Au fond, vous êtes aussi un habitant comme les autres. Comment est-ce que vous avez réagi, vous, sur le moment ?
5: Alors, moi, j'ai, comme vous l'avez dit, la double fonction de vicaire général du diocèse de Bordeaux et je suis aussi administrateur de la paroisse de Cap-Ferret-Sud-Médoc. Le territoire de la paroisse correspond exactement à la situation de l'incendie. On est la zone qui a été la plus touchée par les incendies.

0: vu que la commune de Somos, d'où est parti l'incendie, fait partie de la paroisse.
1: Oui, c'est ça. Pour ceux qui connaissent la région, on peut préciser. Hein, votre paroisse, c'est 5 communes, Le Temple, Somos, Le Porge, Lèche-Cap-Ferret et Arès.
0: Voilà. On a ces 5 communes qui sont très différentes. Et l'ensemble fait 420 km², 42 000 hectares. À peu près les deux tiers du territoire de la paroisse ont été touchés directement par le feu. Hein, le dernier tiers correspond aux autres communes, dont certaines ont été évacuées, mais voilà, touchées en moindre mesure directement par l'incendie. Donc, moi, dès que j'ai entendu ce feu à Somos, aux informations nationales, je me suis senti concerné et le surlendemain, on a été évacué. Je me suis retrouvé responsable d'une paroisse complètement évacuée. Hein. Les 5 communes ont été évacuées, 19 000 habitants, après beaucoup d'autres évacuations à titre préventif plus près de la métropole bordelaise. Donc, j'ai été évacué en pleine nuit, avec un de mes confrères qui était en convalescence au presbytère de la presqu'île du Cap-Ferret, dont j'étais un peu responsable. Il n'était pas en grande forme, donc on a quitté la paroisse en pleine nuit. Et c'est vrai qu'il m'a fallu quand même quelques heures, voire quelques jours, pour réaliser en fait la gravité de la situation. Et j'ai eu besoin de prendre du recul.
1: Alors, j'imagine que ceux qui sont évacués en même temps que vous, en voyant le curé avec eux, ils se tournent peut-être vers vous. Quelle aide on peut apporter dans des moments comme ceux-là où tout le monde est très déstabilisé, très inquiet ?
0: Alors, nécessité qu'on avait déjà perçue au moment de la crise du Covid, de pouvoir garder le lien avec les paroissiens quand on ne peut plus se voir physiquement. Et nous, dans la paroisse, on avait plutôt du retard de ce côté-là. Et je dois dire qu'en 3 jours, on a réussi à enfin mettre en place le site de la paroisse qui était en attente depuis des mois et enfin ouvrir des comptes sur les réseaux sociaux pour maintenir le lien avec les paroissiens. C'était une situation auquel on n'était pas prête hein, finalement dans la paroisse, mais l'évacuation nous a permis de beaucoup accélérer et proposer un soutien spirituel. Nous, notre premier réflexe, ça a été de prendre des nouvelles des personnes fragiles hein, que l'on connaît, des personnes visitées par le SEM, des personnes en EHPAD, les personnes qui n'ont pas de voiture sur la presqu'île. Voilà, le premier réflexe, ça a été plutôt de se soucier de ces personnes. Ensuite, chercher à maintenir le lien, donner des nouvelles, voilà, chercher à réseauter un peu toutes les personnes évacuées.
1: Alors, il y a ces premiers jours, ces premiers temps du moment de l'évacuation. Et puis, petit à petit, la vie reprend. Et là, j'imagine qu'il y a aussi des personnes qui se trouvent dans des situations très diverses et dont certaines peuvent avoir vraiment besoin d'aide parce qu'ils ont perdu plus que les autres, d'une certaine manière.
0: Oui, alors, on parle beaucoup de la commune du Porge, hein, qui est de loin la plus touchée. Il y a eu d'autres maisons incendiées sur une partie de la commune de Lèche-Cap-Ferret, plutôt la partie nord, hein, la partie Lège. Donc, en tout, j'ai à peu près 220 maisons incendiées sur le territoire de ma paroisse. Des gens qui ont perdu une maison, un outil de travail. Il ne faut pas oublier que pour ce milieu, la forêt est un outil de travail. C'est très grandes superficies qui ont brûlé, c'est de la perte très importante, qu'ont perdu des animaux, qu'ont perdu beaucoup de choses, tous les souvenirs, les photos, les bijoux, voilà, tout ce à quoi on est très attaché. Et le fait que la paroisse fédère déjà 5 communes très différentes, moi je le prends comme un atout, ça évite de positionner les communes les unes contre les autres parce que voilà, il y a cette difficulté à prendre en compte par les maires et les services communaux, hein, des soupçons parfois de favoritisme. Moi, le fait que la paroisse fédère déjà 5 communes me permet plus facilement de passer un peu au-dessus de ce débat. Donc voilà, de toute façon, on est tous solidaires et certains sont plus dans la galère que d'autres. Eh bien, justement, prenons-les plus en compte et donnons un soutien particulier à tous ces gens. Et ça, c'est largement compris sur l'ensemble de la paroisse. Le sud de la paroisse est à dominante touristique, hein, la presqu'île du Cap Ferret. Mm-hmm. En août, on a eu énormément de monde. Moi, j'ai vu des gens voilà, très généreux et très... Voilà, avec beaucoup d'empathie pour ceux qui ont perdu beaucoup sur le nord de la paroisse.
1: Père Samuel Volta, on le disait, vous êtes aussi vicaire général. Vous venez de vivre la session de rentrée de l'équipe du diocèse autour de votre archevêque. Est-ce qu'il y a une relecture de ces incendies, peut-être pour s'interroger? Qu'est-ce qu'il faudrait mettre en place dont on ne disposait pas? Comment réagir en cas de grande catastrophe?
0: Alors, nous avons parlé de cette situation vécue pendant l'été, pendant une demi-journée complète au Conseil épiscopal. Donc, on a fait une relecture approfondie. Les conclusions qu'on en tire, ben voilà, c'est en termes de maintien du lien avec les paroissiens, hein, communication, on en a déjà parlé, être peut-être mieux préparé dans ce genre de situation à qui décide quoi, qui informe qui. Cette catastrophe, elle est arrivée en plein été avec des services diocésains dégradés. Dans le conseil épiscopal, là, on vient d'accueillir un diacre qui est médecin urgentiste, qui nous a donné beaucoup de conseils justement pour voilà, organiser l'urgence. Et je pense qu'on va progresser. Si on est confronté à une autre catastrophe, voilà, Dieu nous en garde. Mais si on devait être confronté à une autre catastrophe, je pense qu'on aurait des clés peut-être maintenant plus faciles pour ouvrir un certain nombre de portes et mieux communiquer, mieux prendre soin de l'ensemble des paroissiens. Et le troisième volet, il est au niveau de l'organisation de la solidarité. Mmh. Hein, les gens ont été très très généreux immédiatement, hein, au moment de l'évacuation, avec des dons en nature très importants, dons alimentaires, dons de vêtements, meubles, à tel point que les associations caritatives ont été débordées. Maintenant, on refuse, hein, tous les dons en nature. Et les dons en argent, on a aussi besoin de discerner comment les attribuer.
1: Oui, bien
0: sûr. Pour l'instant, là, c'est une difficulté de bien orienter les dons qui nous sont faits, parfois directement à la paroisse, pour ne pas créer d'injustice, pour que ces aides soient vraiment efficaces, qu'elle ne se recoupe pas avec d'autres aides, d'autres associations. Le discernement n'est pas très facile. Donc l'équipe de la diaconie du diocèse de Bordeaux est en train de prendre le sujet pour qu'on puisse bien orienter les dons.
1: On imagine qu'il y a encore voilà, beaucoup d'enjeux dans l'accompagnement des populations de cette paroisse si durement touchée au cœur de l'été. Donc l'expression aussi de la solidarité, ne serait-ce que de la communion dans la prière de tous ceux qui nous écoutent, pourront peut-être les encourager en cette rentrée difficile.
0: Pour la fin du temps pour la création, hein, qui a commencé la semaine dernière, donc pour la fête de Saint-François d'Assise, le 4 octobre, un autre évêque a demandé à ce qu'il y ait une quête et une attention particulière, hein, pour tous les sinistrés de cet incendie lors des messes de ce week-end-là dans le diocèse de Bordeaux. Mmh. Ça sera une façon de clôturer ce temps pour la création voulu par le pape François et qui est maintenant porté par le pape Léon.
1: Absolument. Merci beaucoup, mon père, d'avoir été l'invité de la matinale de KTO Radio aujourd'hui. On vous souhaite une très bonne journée.
0: Bonne journée.
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1: Bonjour Didier.
2: Bonjour Mallory.
1: Dans cette chronique, vous allez nous décliner des événements qui se sont déroulés au fil des ans et nous choisirons une date en fonction de la semaine en cours. Aujourd'hui, vous allez nous parler du 10 septembre 1898.
2: Alors le 10 septembre 1898, c'est un événement funeste puisque c'est malheureusement l'assassinat de la fameuse impératrice Sissi.
1: Mais pourquoi l'impératrice Sissi avait-elle mérité de se faire assassiner ?
2: Eh bien parce qu'elle était membre d'une des plus grandes familles régnantes en Europe et il fallait qu'on la tue parce qu'il y avait un anarchiste qui avait décidé de la tuer. Mais j'aimerais auparavant revenir un tout petit peu sur qui était Sissi. C'était une princesse allemande puisqu'elle était bavaroise. Elle était née le 24 décembre 1837 à Munich dans une famille aimante où il y avait beaucoup de frères et sœurs avec des parents qui ne régnaient pas, eux, en Bavière et donc qui était, j'allais dire, et on dirait aujourd'hui, assez cool. Seulement, voilà, elle est très belle. Elle va avoir une très très belle jeunesse. Et un jour, eh bien, il va falloir marier son cousin. Et son cousin Germain, c'est le jeune empereur François-Joseph, qui est arrivé sur le trône, il avait 18 ans en 1848, et sa maman, l'archiduchesse Sophie, cherche justement une belle jeune fille pour le mariage de son fils. Et elle pense à sa propre famille, parce qu'on ne le sait peut-être pas assez, mais la maman de l'empereur François-Joseph était la sœur de la maman de Sissi. Et donc ces deux sœurs se sont mises d'accord, et elles devaient proposer plutôt la sœur aînée de Sissi. Seulement voilà, le jeune François-Joseph, lui, arrive dans la famille, il est pressé de rencontrer sa future épouse, et là, il tombe ébloui, éperdument amoureux devant la jeune sœur, qui n'est autre eh bien, que la future Sissi Élisabeth. Et là, il va se battre contre sa mère, parce qu'au début, l'archiduchesse Sophie ne voulait pas, et il va finir par obtenir d'épouser enfin sa cousine chérie, qu'il adore et qu'il adorera tout au long de sa vie, la fameuse Élisabeth d'Autriche.
1: Alors, nous n'allons pas avoir le temps de développer la vie de Sissi, malgré que celle-ci soit très intéressante. Est-ce qu'on pourrait revenir à la date du 10 septembre 1898 ?
2: Tout à fait, Mallory, vous avez raison. Alors, il faut quand même préciser une chose très importante, c'est que le couple entre François-Joseph et Sissi a eu des hauts et des bas. Et au moment de l'assassinat, on est vraiment dans le bas, parce que l'impératrice a perdu son fils, l'archiduc Rodolphe, qui a été assassiné à Meierling en 1889, donc 9 ans plus tôt. Et depuis ce temps-là, elle ne vit plus à la cour, elle refuse de revoir son mari, qui pourtant l'adore toujours, et donc elle a une vie de femme errante. C'est une femme qui est toujours habillée en noir, parce qu'elle porte le deuil justement de son fils, elle ne veut plus de protocole, et elle se promène. Et il se trouve qu'elle est en Suisse en 1898, au moment où il y a, malheureusement pour elle, un anarchiste qui a décidé de tuer quelqu'un. Au début, il avait des visées sur le comte de Paris. C'était la grande période, hélas, où il y avait énormément d'assassinats politiques. Je renvoie à tous les archiducs et tous les grands ducs de Russie qui ont été assassinés. Mais là, c'était la même chose. C'est un anarchiste italien qui cherchait encore une fois une tête couronnée assassinée. Et il apprend par des indiscrétions que la vieille dame en noir qui se promène le long du lac n'est autre que la femme de l'empereur, autrement dit quand même l'impératrice d'Autriche. Alors il va se rapprocher d'elle, elle n'a pas de garde du corps, elle a juste une dame de compagnie et il va cogner fortement contre elle et en fait il va lui enfoncer dans le thorax un long stylet très pointu. L'impératrice va avoir un cri mais elle ne se rend pas compte au début qu'elle a été poignardée et donc on croit qu'elle a une douleur. Elle va monter sur le petit bateau à vapeur qui doit l'emmener de l'autre côté du lac. Et puis au bout de 10 minutes, un quart d'heure, elle va s'évanouir. Alors on est très affolé, mais qu'est-ce qui s'est passé? On va se précipiter sur l'impératrice, on va défaire son corset, et là on va voir avec horreur qu'elle saigne énormément. Alors le capitaine va faire revenir de toute urgence le bateau à vapeur vers l'hôtel où résidait incognito l'impératrice, et là malheureusement elle va mourir dans l'hôtel où elle était parce que elle est morte évidemment à bout de sang. Et c'est comme ça, dans ces circonstances tout à fait étonnantes, que le fameux meurtrier, le fameux Luigi Lucchini, qui n'avait que 26 ans, a tué l'impératrice d'Autriche, et que ça a été une douleur atroce pour François-Joseph qui ne s'en est jamais remis.
1: Merci Didier de nous avoir évoqué ce 10 septembre 1898.
2: Merci Mallory, à très vite.
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1: Parmi les facteurs permettant d'expliquer ce regain d'intérêt pour la Bible, nous l'avons évoqué dans notre dernier rendez-vous, il y a cette transformation de l'approche biblique. En effet, il y eut de grosses attaques contre la fiabilité de la Bible depuis le 19e siècle, et dans les années 1960, nous dit François-René Charles, qui est éditeur chez Salvator, au séminaire, on vous donnait l'image d'un entonnoir. On verse le Nouveau Testament dedans et il n'en reste qu'un tiers de vrai à la sortie. On ne donnait pas sa vie pour un texte dont on retenait seulement un tiers. Mais cette époque semble révolue. Les découvertes archéologiques ont fait leur travail. La stèle de Ponce Pilate, mise à jour en 1961, la synagogue de Capharnaüm, la piscine de Siloé, et bien d'autres sites encore. Les fouilles ont conduit à réévaluer les jugements d'une partie de l'exégèse critique des 19e et 20e siècles, qui tendaient à considérer certains détails des évangiles comme des constructions tardives ou symboliques. C'est ce que dit Mathieu Lavagna, auteur de l'ouvrage « Les évangiles, disent-ils vrai ?» paru aux éditions Artege en 2026. Les approches très sceptiques qui dominaient certains courants de la recherche au milieu du XXe siècle sont aujourd'hui, dit-il, moins influentes, car un nombre croissant de spécialistes reconnaissent que les évangiles constituent nos sources les plus anciennes et les plus importantes pour connaître la vie de Jésus. Cette évolution du regard posé sur les textes sacrés a certainement contribué à ce regain d'intérêt de la part du public. Mais la Bible n'est pas qu'un livre de papier qui se vend et qui se lit, elle a su aussi s'adapter aux technologies contemporaines. Le marché religieux a réinventé la vente des Bibles avec une grande diversité de formats. Des Bibles d'études enrichies d'éléments interactifs, des Bibles avec des marges en face pour pouvoir annoter les réflexions. Pour les ados, la Zébible, qui s'est imposée comme une référence, c'est une Bible avec un langage actuel, des commentaires contemporains qui sont faits pour qu'un ado comprenne ce qu'il lit. Même si le papier reste ultra dominant, 2024 a marqué un basculement avec 25,9 millions de Bibles numériques diffusées. L'Alliance biblique française a lancé d'ailleurs en 2025 une Bible audio en français courant. De plus en plus d'applications et d'initiatives numériques connaissent aujourd'hui un franc succès. La Bible connaît donc une nouvelle jeunesse, mais paradoxalement, comme nous allons le voir, la connaissance des textes bibliques ne cesse de reculer chez les Français.
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0: Bonjour à tous, à la une de l'actualité, des propos indignes de l'uniforme, affirme le ministre de l'Intérieur, Laurent Nunez, après les propos tenus par quatre policiers municipaux de Carcassonne. Des mots à caractère raciste, homophobe et misogyne révélés dans une vidéo. Ils sont suspendus de leurs fonctions. Le ministre a décidé de faire contrôler la police municipale par l'inspection générale de l'administration. Le maire de Carcassonne a lui aussi fermement condamné ces propos. Les buralistes se mobilisent pour la première fois depuis quasiment 10 ans. Des manifestations sont organisées toute cette semaine pour réclamer notamment un gel de la fiscalité sur le tabac et la fin de l'indexation des prix sur l'inflation. La profession s'inquiète également de contrebande de tabac. Magali est buraliste.
1: Je crois qu'on n'est pas à 4 cartouches, je crois qu'il n'y a pas de maximum. Donc du coup, on subit et on fait avec. Et on voit nos clients qui partent en Italie et on ne peut que les comprendre parce que vu le prix du paquet en France, c'est normal.
2: Et 8,20.
1: Ça nous fait baisser notre chiffre, mais sur tous les services qu'on peut avoir en fait dans le bureau de tabac, sachant qu'on est un service de proximité, vous pouvez payer des amendes, acheter des timbres, acheter de la presse, et tout ça c'est en train de se perdre. Puis on fait avec et on attend qu'il y ait peut-être un changement ou au moins un gel pour septembre et qu'on n'ait pas encore une augmentation qui force les gens à aller ailleurs.
0: Reportage de Mylène Desbacs. Les ventes officielles de cigarettes, de tabac roulé et de cigares ont reculé de près de 5% en un an. La profession réclame un gel des taxes sur plusieurs années. La transparence salariale arrive en Conseil des ministres. Aujourd'hui, le projet de loi prévoit l'affichage d'une fourchette de salaire dans chaque offre d'emploi. Il va aussi interdire de demander à un candidat son salaire actuel ou passé. Le texte doit ensuite être examiné par le Parlement. À l'étranger, 5 000 $ pour chaque Américain si les Républicains remportent les élections de mi-mandat. C'est la promesse faite par Donald Trump à moins de 2 mois du scrutin. Le président américain appelle ses partisans à voter comme si son nom figurait lui-même sur le bulletin. Il n'a pas précisé comment ce dividende serait financé. Patrick Fiori sera le parrain du 40e Téléthon organisé les 4 et 5 décembre prochains. Depuis sa création en 1987, le Téléthon finance la recherche contre les maladies rares. Aujourd'hui, plus de 260 000 bénévoles participent à la mobilisation en France. Et puis en football, la Ligue des Champions, la première journée, Paris l'a largement emporté hier soir devant le Slovan Bratislava, 6-1. Ferran Torres a marqué un triplé, Ousmane Dembélé un doublé. Et ce soir, Lens joue au Slavia Prague à 21h. Belle journée à tous.
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1: Nous recevons aujourd'hui Antoine de Kerotem, cofondateur de Zikethik, une jeune entreprise implantée en Mayenne et qui, depuis 5 ans, est engagée dans la transition écologique du secteur musical. Il crée et structure la filière de réemploi des instruments de musique en France. À l'heure où l'on parle beaucoup d'économie circulaire, vous, à Zikethik, vous y êtes déjà. Bonjour Antoine de Kerotem, pouvez-vous nous raconter comment a commencé l'aventure de Zikethik ?
2: Bonjour France. Alors en fait, c'est avec mon collègue Christophe Guen. On est tous les deux musiciens amateurs en Mayenne depuis qu'on est tout petit. Et en fait, on est impliqués dans plusieurs associations musicales. Et il arrive quand même régulièrement que, bah, en tant que musicien, on ait besoin d'acheter des instruments de musique. Et il se trouve que les instruments de musique, pour les musiciens d'entre nous, peut-être parmi vos auditeurs, ils savent que, bah, en fait, un instrument de musique, ça coûte assez vite cher.
1: Oui.
2: Le prix moyen des instruments en France neufs, c'est 500 euros, mais ça peut très vite monter à 1000, 1500, voire 4000, 5000 euros. Ça dépend de l'instrument, ça dépend de la gamme aussi d'instruments. Et donc, en fait, très vite, on a en fait, un frein à acheter un instrument de bonne qualité ou de grande marque. Et donc, c'est pourquoi, nous, en tout cas, avec mon collègue Christophe, on avait envie de se tourner vers des instruments d'occasion, donc de seconde main, pour avoir accès à des instruments moins chers et pour pouvoir rentrer dans notre budget. Sauf qu'en fait, ce n'est pas si simple de trouver un instrument de musique d'occasion dans lequel on peut avoir confiance sur le fait qu'il n'y a pas de vis caché, qu'il est en bon état, qu'il va durer suffisamment longtemps pour pouvoir mettre ce prix finalement d'achat d'instruments de musique.
1: Oui, parce que dans les magasins d'instruments de musique traditionnels, on vend principalement du neuf.
2: On vend principalement du neuf. C'est vrai qu'il y a des instruments de musique d'occasion dans les magasins de musique ou chez les réparateurs d'instruments de musique spécialisés. Néanmoins, on voit qu'il y a quand même assez peu de propositions d'instruments de musique de seconde main, parce que pour eux, ça demande en fait de prendre de l'espace de stockage, ça demande de sortir de la trésorerie. Donc en fait, ils ont assez peu de stock. Et nous, on s'est rendu compte que malgré le fait qu'on avait quand même pas mal de connaissances, professeurs de musique, directeurs de conservatoire ou même réparateurs eux-mêmes, on avait du mal à trouver l'instrument qu'on cherchait en particulier d'occasion. Et donc en fait, on s'est dit, eh ben, c'est quand même dingue qu'on puisse trouver des smartphones et des ordinateurs portables d'occasion facilement sur Internet, mais qu'on puisse pas trouver des instruments de musique de seconde main, alors que par définition, un instrument de musique est quand même fait pour durer plusieurs années.
1: Voilà. Et voir donc, des siècles pour les plus
2: voir
1: prestigieux.
2: Voir des siècles pour les plus prestigieux, et c'est justement le vrai point de départ, c'est qu'on s'est dit, à la fois d'un point de vue économique, on a un problème parce qu'on a du mal à trouver un instrument de musique dans nos prix, mais quand même de qualité. Et du coup, en fait, il y a des gens comme nous qui se tournent pour un même budget vers des instruments neufs, mais de moins bonne qualité, qui, à la fois musicalement, sont peut-être un peu moins prestigieux. Donc, par exemple, pour un débutant ou pour un élève, ça va peut-être être plus difficile de s'initier à la musique, mais aussi vont être moins durables, vont être moins facilement réparables dans le temps. Et donc, d'un point de vue écologique, ce n'est pas non plus quelque chose de très vertueux. Et donc, c'est la raison pour laquelle on a réfléchi avec Christophe sur comment faire en sorte pour essayer de structurer un peu tout ça et d'essayer de dynamiser un peu cet univers de l'économie circulaire des instruments de musique.
1: Alors ça, c'était le constat de ce qui se passait quand on voulait acheter un instrument de bonne qualité et en seconde main. Mais alors, comment on s'y prend ?
2: Et du coup, suite à ça, avec Christophe, on s'est dit, il y a tout un tas d'instruments de musique qui sont de bonne qualité, mais qui dorment dans les placards, soit des musiciens, soit des écoles de musique. Donc ce qu'on va faire, c'est qu'on va créer une plateforme qui s'appelle Zikethik, et qui est un peu comme Le Bon Coin, mais spécialisée dans les instruments de musique, qui permet à chacun de vendre son instrument de musique, ou bien à chacun d'acheter un instrument de musique. Donc c'est vraiment quelque chose entre particuliers qui permet finalement de fluidifier, de simplifier les achats et les ventes d'instruments de musique de seconde main. Et ça, en fait, ça nous a permis de lancer la démarche de Zikethik et de rendre accessible l'achat d'instruments de musique de seconde main. On a fait ça plusieurs mois et en fait, maintenant il y a 18 mois, début 2024, en fait, on a eu beaucoup de demandes de personnes qui cherchaient un instrument de musique en particulier mais qui n'était pas dans le catalogue mis en vente par nos vendeurs, ou bien surtout qui voulaient avoir des instruments révisés vu par des professionnels avec une garantie sur l'état d'un instrument d'occasion. Et c'est là, nous, justement, avec Christophe, on a réfléchi et on s'est dit que ce serait bien que nous-mêmes, en tant que Zikethik, en tant qu'entreprise, on achète des instruments de musique d'occasion à des écoles de musique, mais aussi à des particuliers, pour ensuite les faire réparer par des artisans réparateurs indépendants, et enfin, pour pouvoir justement les proposer à des musiciens ou à des écoles de musique, mais avec la garantie qu'ils sont en bon état, avec la garantie qu'ils vont durer dans le temps, et avec la garantie, justement, qu'ils ont un côté fonctionnel similaire aux instruments neufs.
1: Oui, là, on change de niveau.
2: On change de niveau, exactement.
1: Mais il se trouve aussi sur la même plateforme ?
2: Il se trouve sur la même plateforme. Donc, nous, en fait, on propose nos instruments de musique reconditionnés, donc en tant que Zikatik, sur la même plateforme. Nous, ce qu'on voulait, c'est justement avoir les deux propositions qui soient accessibles sur le même site. Pourquoi ? Parce que nos instruments, effectivement, sont intéressants parce qu'ils sont de bonne qualité, ils sont reconditionnés, ils sont durables dans le temps. Néanmoins, on sait qu'il y a tout un tas d'instruments qui sont dans les placards des musiciens. Et pour le coup, nous, on peut pas, on n'a pas encore les moyens d'acheter tout ça. Ou alors, il y a des instruments qui sont peut-être moins demandés, dans lesquels on ne peut pas forcément proposer un rachat au vendeur de cet instrument. Mais on voulait quand même proposer une solution pour que chaque instrument puisse être visible sur Internet, puisse trouver un acheteur, un musicien pour ces instruments-là.
1: Alors maintenant, vous rachetez auprès des conservatoires, mais vous agissez auprès des particuliers ou seulement des écoles ou des écoles de musique ou des conservatoires quand vous proposez des instruments ? C'est seulement sur le site ou bien est-ce que vous avez aussi une démarche proactive vers les clients ?
2: On a aussi une démarche proactive. Donc effectivement, on a un site internet zikatik.fr qui est dédié notamment aux particuliers, aux musiciens, débutants, aux parents d'élèves aussi qui ont des enfants en école de musique ou au conservatoire. Mais on a aussi effectivement une démarche proactive auprès des écoles de musique et des conservatoires. Dans un contexte budgétaire qui est un peu compliqué pour la plupart des collectivités territoriales, il y a un besoin en fait de rationaliser les coûts d'investissement, les achats d'instruments de musique. Néanmoins, il y a quand même la volonté de la part des administrations des conservatoires et écoles de musique de garder de la qualité dans les instruments qui sont achetés. Et c'est là où justement la seconde main permet d'avoir des instruments de bonne marque, durables dans le temps, d'un point de vue pédagogique, qui sont complètement compatibles avec le niveau de leurs musiciens, mais toutefois avec quand même un coût d'acquisition qui est moins élevé. Donc c'est là où justement nous, on apporte une solution, puisque nos instruments sont vérifiés, contrôlés, révisés, et du coup proposés avec une garantie justement sur les différents instruments que l'on vend. Donc effectivement, il y a toute une démarche qui est là pour aussi sensibiliser les professeurs de musique, les conservatoires de musique, sur le fait qu'on peut acheter des instruments de musique de qualité, mais de seconde main, avec justement ce que l'on met en place avec Zikatik.
1: Alors Antoine de Kerotom, quelles prestations Zikatik propose-t-elle ?
2: C'est pas facile à dire, Zikatik.
1: Ça va aller.
2: Oui, ben justement, donc nous on propose trois choses principalement, à la fois, comme je le disais, de l'intermédiation. Donc là on a un site où l'on peut vendre son instrument ou acheter un instrument de musique à un autre particulier sur zikatik.fr. Ça c'est le premier point. Le deuxième point, c'est on est nous-mêmes un reconditionneur d'instruments de musique. Donc on achète des instruments de musique d'occasion, on les fait réparer par des artisans réparateurs pour ensuite pouvoir les reproposer à la vente. Et un troisième point que l'on a lancé cet été, c'est maintenant un service de location sur notre site loc.zikatik.fr qui permet justement de rendre accessibles les instruments de musique, l'accès à l'acquisition d'un instrument de musique, puisque pour des mensualités très limitées, vous pouvez avoir un instrument de musique de qualité chez vous pour pouvoir soit débuter un instrument de musique, soit pour pouvoir monter en gamme si vous avez déjà l'habitude de jouer avec un instrument de musique. Nous, l'idée en fait avec Zikatik, c'est vraiment de pouvoir démocratiser un maximum la pratique musicale, évidemment, mais aussi la pratique musicale sur des instruments de qualité. Et c'est ça, surtout, l'objectif de Zikatik. Donc voilà un petit peu les trois, finalement, domaines d'activité que nous avons au sein de Zikatik.
1: Et vous remettez en état tout type d'instruments ?
2: Alors, on met en état, effectivement, tout type d'instruments. Ça va de la guitare à la trompette, en passant par l'accordéon, les percussions, donc tout un tas d'instruments de musique. Nous, en fait, on s'est basé, en fait, dès le départ, sur des artisans réparateurs indépendants qui sont en fait très nombreux en France. Ce sont souvent des artisans qui n'ont pas forcément pignon sur rue, qui sont dans des entreprises très souvent monosalariales. Je crois que c'est plus de 80% de ces entreprises qui ont un salarié seulement. Et donc, en fait, ces entreprises-là ont besoin aussi, notamment au démarrage, d'être, d'être aidées, d'avoir plus d'activités économiques. Et nous, la volonté de Zikatik, c'est de leur apporter des instruments de musique d'occasion à réparer. Ça leur permet d'avoir finalement tout un tas d'instruments qui arrivent régulièrement dans leurs ateliers, de pouvoir savoir et d'en pouvoir anticiper le fait qu'ils vont avoir une rentrée d'argent de réparation et de pouvoir stabiliser leur activité économique, puisqu'on sait très bien que acheter un instrument, c'est une chose, mais après, il faut le faire entretenir régulièrement. C'est quand même quelque chose qui est assez complexe, donc assez fragile. Et donc, c'est important que, sur tout le territoire national, il y ait des artisans réparateurs un petit peu partout. Donc, on travaille effectivement sur plusieurs familles d'instruments avec à chaque fois des spécialistes sur ces familles d'instruments.
1: J'ai vu aussi que vous proposiez l'installation de studios de musique dans les entreprises ou les universités. Mais ça, ce n'est pas réservé seulement aux filières musicales.
2: Non, exactement. Exactement. Nous, en fait, toujours dans l'idée de rendre accessible la pratique musicale, on s'est dit comment faire pour que la musique, finalement, se déplace dans les lieux où il n'y a pas forcément de pratique musicale. Donc, effectivement, dans les écoles de musique, il y a déjà, dans les lieux, dans les salles de studios de musique, il y a déjà. Par contre, dans les universités ou dans les entreprises, il peut y avoir parfois 100, 200, voire 500, 1000 personnes. Parfois, il y a déjà des musiciens, parfois, il y a des personnes qui aimeraient se mettre à la musique, mais il n'y a pas de zone, d'endroit, de pièce pour pratiquer ou pour s'initier à la musique. Et on trouvait ça un peu dommage. Et c'est pour ça que, justement, là, on propose maintenant la mise en place de studios de musique avec des guitares, des amplis, des synthés, des batteries, des instruments qui sont les plus joués en France pour pouvoir proposer une installation de ce type de système de studio et permettre surtout que la musique vienne directement vers les étudiants ou vers les salariés d'entreprise.
1: Ouais, ça, c'est très novateur. Aujourd'hui, vous êtes récompensé par le prestigieux prix IFCIC, Entreprendre dans la culture. Qu'est-ce que c'est exactement ? Je ne sais pas si j'ai bien prononcé.
2: Si, le prix IFCIC, effectivement, IFCIC, oui, ouais. c'est un prix donc, en fait, qui a été notamment donné par le ministère de la Culture à Ziketic en début d'été 2025. On est très fiers de faire partie des 5 lauréats de tout en fait, le territoire national. Donc, on est très content qu'une entreprise mayennaise puisse être bénéficiaire de ce prix. En fait, c'est un véritable soutien de la part du ministère de la Culture dans les actions, on va dire, un peu innovantes des industries culturelles et créatives dont on fait partie, puisque justement, nous, on propose une solution pour acheter différemment des instruments de musique, pour rendre accessible la pratique musicale au plus grand nombre. Et donc, en fait, c'est cette démarche qui a été en fait saluée par le ministère de la Culture. Et donc, grâce à ce prix, on va avoir là maintenant 12 mois d'accompagnement par le ministère de la Culture pour nous aider à nous développer et pour aider justement les musiciens et les structures pédagogiques françaises à se tourner de plus en plus vers l'économie circulaire des instruments de musique.
1: Ben ça, c'est vraiment une très belle chose. Et vous, non seulement vous avez eu ce prix IFCIC, mais vous êtes aussi lauréat du plan national France 2030.
2: Exactement. Le plan France 2030, donc un grand plan national qui a été lancé par le gouvernement en 2021, je crois. Et du coup, il y avait notamment un volet pour les industries culturelles et créatives, encore une fois, qui avait été lancé. Et on a été effectivement lauréat pour justement structurer, créer une filière de reconditionnement des instruments de musique, puisque c'est quelque chose qui n'existe pas. Actuellement, à chaque fois, il y a des instruments qui sont achetés d'occasion, qui sont réparés très localement par des magasins de musique. Nous, l'objectif, c'est justement de faire ça au niveau national et de pouvoir proposer des instruments de musique au plus grand nombre, reconditionnés. Donc, on a effectivement été lauréat en 2022 de France 2030 pour structurer sur l'échelle nationale cette filière de reconditionnement.
1: Bien, bravo pour cette belle ambition et toutes vos réalisations. Merci Antoine de Kerotem, cofondateur de Ziketic, une jeune entreprise implantée en Mayenne qui est engagée dans la transition écologique du secteur musical.
2: Merci à vous.
1: Au revoir.
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0: Je suis Élie, une petite fille pas comme les autres, d'Armel Boyer, aux éditions des Béatitudes. Une lecture de Marie-Laure Prieur.
1: Zélie, petite fille trisomique, raconte la fin de sa vie. Le lendemain matin, lorsqu'ils arrivent dans la chambre, ils me cherchent. Papa et maman leur demandent alors s'ils souhaitent ou non me voir. Voyant leur impatience, ils leur montrent d'abord les photos de moi, pour éviter qu'ils ne soient impressionnés. Les parents appréhendaient beaucoup ce moment-là, et contre toute attente, ils sont bluffés par la simplicité de leur réaction. Maman me porte d'un enfant à l'autre. Elle qui craignait tant de m'avoir dans ses bras, fait le lien entre moi et chacun de mes frères et sœurs. Ils dédramatisent complètement la situation, tout heureux de me porter chacun leur tour. Tout paraît irréel. Je vois sur leur visage une émotion intense. Un étrange combiné de joie et de tristesse. Pour mes parents, cette scène est un cadeau inespéré, incroyable. Et pour moi, cette rencontre avec ma fratrie est si belle. Chacun des enfants, à ce moment-là, me reconnaît comme sa petite sœur. Et sans le savoir, ils aident mes parents à vivre pleinement ces moments familiaux, si intenses et beaux. Je suis morte, mais ce sont eux qui me donnent vie. Ils m'octroient une place au sein de notre famille. Je suis heureuse de tant d'amour reçu dans cette chambre de maternité. Tout est cadeau. Ma messe d'adieu a lieu le mardi 9 août 2011, jour de Sainte Bénédicte de la Croix. Notre famille, beaucoup d'enfants, des chefs et cheftaines scouts et de très nombreux amis sont là pour entourer ma famille, alors que nous sommes au milieu des grandes vacances. Cette période estivale n'a pas empêché l'école d'envoyer une grosse gerbe de fleurs à mon nom. Quelle foule est là pour moi, Zélie. Ma vie a aujourd'hui une si grande valeur. Maman, qui appréhendait de se trouver au centre de cette messe, se sent portée, soutenue et réconfortée par toutes ces personnes, dont certaines sont venues de loin. Pour rentrer dans l'église, mon cercueil est si minuscule et si léger, comme une boîte de poupée, qu'une seule personne peut aisément le porter. Alors, c'est mon papa qui monte l'allée avec mon petit corps dans ses bras. Lors des mariages, ce sont les papas qui mènent leurs filles à leur futur mari qui les attend au pied de l'autel. C'est toujours un moment fort en émotion et qui attire tous les regards de l'assemblée. La symbolique d'un père qui va confier sa fille à son futur gendre. Et lorsqu'elle est aux côtés de son fiancé, le papa se retire et rejoint l'assemblée, laissant sa fille devant lui et dans de bonnes mains. Du moins l'espère-t-il. Aujourd'hui, la perspective est moins joyeuse, mais pas moins émouvante. L'assemblée autour de nous semble touchée de voir papa me porter ainsi. Il dépose lui aussi au pied de l'autel sa mission de père. L'accueil à bras ouverts de ma vie de petite fille handicapée est ici offert. Pour lui, je viens de Dieu et je retourne vers lui. Je n'ai pas eu le temps de vivre à ses côtés sur cette terre. Il ne m'a pas vu grandir, mais il me remet dans les mains de Dieu pour l'éternité. Tu seras ma fiancée et ce sera pour toujours. Je suis comblée de ce qui se vit aujourd'hui de si fort et si beau. Les grâces surabondent. En préparant cette messe, mes parents ont été heureux de s'occuper ainsi pleinement de moi. Jamais ils n'auraient osé choisir ces textes du jour, de peur d'être prétentieux. Ils sont gâtés, car ce sont de véritables paroles de consécration. Je vais l'entraîner jusqu'au désert, et je lui parlerai cœur à cœur. Là, elle me répondra comme au temps de sa jeunesse, au jour où elle est sortie d'Égypte. Tu seras ma fiancée, et ce sera pour toujours. Tu seras ma fiancée, et je t'apporterai la justice et le droit. l'amour et la tendresse. Tu seras ma fiancée et je t'apporterai la fidélité et tu connaîtras le Seigneur. Osée 2. Puis ma marraine chante le psaume d'une voix uniforme et émue. C'est l'histoire d'une jeune fille qui retrouve son époux. Écoute, ma fille, regarde, étends l'oreille. Oublie ton peuple et la maison de ton père. Le roi sera séduit par ta beauté. Fille de roi, elle est là dans sa gloire, vêtue d'étoffes d'or. On la conduit toute parée vers le roi. Des jeunes filles, ses compagnes, lui font cortège. On les conduit parmi les champs de fête. Elles entrent au palais du roi. À la place de tes pères se lèveront tes fils. Sur toute la terre, tu feras d'eux des princes. Psaume 44. Ensuite, le prêtre lit l'évangile choisi par mes parents, car il les avait touchés en début de grossesse. Une pensée lui vint à l'esprit. Qui pouvait bien être le plus grand d'entre eux? Mais Jésus, sachant ce qui se discutait dans leur cœur, prit un petit enfant, le plaça près de lui et leur dit « Quiconque accueille ce petit enfant à cause de mon nom, c'est moi qui l'accueille. Et quiconque m'accueille, accueille celui qui m'a envoyé. Car celui qui est le plus petit parmi vous tous, c'est celui-là qui est grand. » Luc 9. Pendant l'homélie, l'abbé rappelle à chacun que l'objectif essentiel auquel il faut tendre en tant que chrétien est de guider nos enfants vers la sainteté pour atteindre le ciel. La mission de papa et maman, en tant que parents, a bel et bien été déposée aujourd'hui devant l'autel. À travers eux et leur démarche de foi chrétienne, je voue ma vie à Dieu. Moi, leur petite fille Zélie, je trace à présent la route pour ma famille. Paul, Jean Théophane, Ombeline et Agathe sont heureux et fiers que leur petite sœur soit une sainte, malgré ma minuscule petite vie cachée dans le ventre de maman. Cette image glorieuse de la mort est accessible aux enfants qu'ils sont. Je deviens à leurs yeux une petite sœur qui a atteint la plénitude du ciel et peut les guider dans leur chemin de foi. Cette messe magnifique est pleine d'espérance. Je les vois tous dans une paix profonde que je partage avec eux. À la sortie, papa qui me porte à nouveau dans ses bras suit le père P et l'abbé qui marche devant lui avec sa si belle chasuble. Je vois bien que c'est un moment fort pour lui. Il a le sentiment de vivre mes vœux solennels. Il faut dire aussi que le 16 juillet, jour de Notre-Dame du Mont Carmel, ils étaient allés tous ensemble au vœu solennel d'une cousine de maman, maintenant carmélite. D'être aux côtés de cette jeune fille qui se remettait totalement au Seigneur et qui donnait tout dans un grand dépouillement les avait beaucoup touchés. Aujourd'hui, retomber sur les textes de Sainte Thérèse Bénédicte de la Croix est à leurs yeux une association.

0: Laudetur Jesus Christus.
1: Le Moyen-Orient toujours à la une aujourd'hui. De passage pour une revue des troupes en Syrie, le Premier ministre israélien prédit l'effondrement du régime iranien, toujours en conflit ouvert avec l'allié américain. Dans la région, les hostilités se poursuivent aussi entre les Houthis et Riyad, avec plus de 50 frappes saoudiennes recensées hier au Yémen. Le Yémen, où la milice chiite a repris son offensive contre les forces gouvernementales. Déjà une semaine de combats des Houthis qui répondent à une grave situation de pauvreté du pays. C'est l'objet de notre dossier du jour à la fin de ce journal. Ses guerres, mais aussi sa politique des frontières et ses droits de douane. Hier soir à Dallas, les projecteurs étaient braqués sur Donald Trump, chauffeur de salle avec des promesses en poche à moins de 2 mois des élections de mi-mandat. Nous le verrons. Et puis dans cette édition, la course aux étoiles et ce premier sommet international consacré au domaine spatial qui se poursuit en France aujourd'hui. Les Européens qui cherchent leur place dans cet univers annoncent 20 milliards d'euros d'investissement.
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1: Bonjour à toutes et à tous. La guerre entre les États-Unis et l'Iran a connu une nouvelle flambée hier dans le golfe Persique. Les gardiens de la Révolution ont confirmé avoir attaqué au cours de la journée une dizaine de navires qui tentaient de traverser le détroit d'Ormuz. Téhéran affirme qu'il s'agit d'une réponse à des frappes américaines qui ont visé la veille 5 pétroliers iraniens. Le conflit s'enlise. Xavier Sartre, et de son côté, Israël ronge son frein.
3: Israël, principal allié des États-Unis au Proche-Orient, principal promoteur de la guerre contre l'Iran et qui aimerait bien que le régime des Mollahs chute définitivement son programme nucléaire avec lui. Un vœu que le Premier ministre israélien a répété une nouvelle fois hier. Benjamin Netanyahou a estimé qu'il restait encore du travail à accomplir. La tâche principale étant de faire tomber le régime terroriste en Iran, selon ses propos tenus en Syrie où il rendait visite à des troupes israéliennes installées dans le sud de ce pays dans la zone tampon placée sous surveillance de l'ONU. Pour Benjamin Netanyahou, l'objectif est bien de briser l'arc chiite qui menaçait Israël, un arc mis à mal depuis l'offensive contre le Hamas dans la bande de Gaza, la guerre contre le Hezbollah au Liban et la guerre contre l'Iran. D'un point de vue de politique interne, une victoire totale contre les ennemis d'Israël serait un bon moyen pour le chef du Likoud de se racheter aux yeux des électeurs et d'éloigner encore un peu la justice, d'autant qu'il doit faire face depuis mardi au scandale provoqué par la publication d'une enquête du journal Haaretz qui affirme qu'il a été informé de la préparation d'une attaque par le Hamas quelques jours avant le 7 octobre 2023.
1: Merci Xavier Sartre. Israël aurait mené des frappes cette nuit à Gaza. Un hôpital gazaoui signale ce matin la mort de 4 membres d'une famille dont la maison a été touchée par un tir israélien. Le Moyen-Orient toujours et les proxys de l'Iran et l'Arabie Saoudite qui ont relancé les hostilités après une vaste attaque. Les rebelles chiites houthis font état de 50 frappes saoudiennes dans plusieurs régions du Yémen. Analyse sur la situation yéménite dans le dossier à la fin de ce journal. Je vous le rappelle. L'impasse dans le Golfe et les frappes iraniennes en particulier font exploser à nouveau les prix du baril de pétrole. La barre des $100 a été dépassée hier et elle se maintient ce jeudi. La guerre en Iran, elle se terminera immédiatement après les élections américaines de mi-mandat. C'est la prédiction de Donald Trump hier soir. Affirmation du président américain face à des journalistes. Il estime que Téhéran poursuivra la guerre jusqu'en novembre dans le but de lui nuire politiquement. Uniquement Donald Trump qui s'exprimait depuis Dallas, au Texas, où les Républicains sont réunis pour 2 jours. Première journée hier d'une convention nationale du parti. Grand raout inédit avant les élections de mi-mandat. C'est la première fois qu'un tel rassemblement s'organise avant le scrutin de novembre pour le Congrès populaire. Et bien sûr, le boss, le patron, a pris la parole. Une soirée autour de la personne de Donald Trump qui a vanté son bilan, sa politique pour fermer les frontières, les droits de douane. Il a aussi fait une promesse pécuniaire aux électeurs américains. En cas de victoire des républicains aux midterms, le président donnerait un dividende de $5,000 à chacun des Américains majeurs, sans expliquer dans les détails cette mesure. Sauf que ces politiques coûtent de plus en plus en popularité au président. Pas de quoi ébranler les militants présents pour autant, qui sont assurés d'une victoire en novembre. Le reportage sur place à Dallas d'Edouard Maille.
4: Dans cette foule habillée en rouge, de nombreuses personnes avec des t-shirts et des casquettes de Donald Trump. Et c'est pour voir le président que ces conservateurs ont fait le déplacement, comme Jack, venu de l'Oklahoma.
5: I think Donald Trump
3: suscite tellement plus d'enthousiasme que n'importe

0: n'importe quel autre responsable politique que je connaisse.
1: Dans les coursives se croisent aussi de nombreux candidats. Aaron Delmar se présente comme lieutenant-gouverneur dans l'Illinois. Il ne voit aucun risque politique à se montrer à cette convention.
2: Il faut qu'on arrive à convaincre tous les électeurs. C'est donc l'occasion de nous adresser à une partie de notre électorat, de l'écouter, d'échanger avec lui et d'entendre quels sont les sujets qui lui tiennent à cœur.
1: Et parmi les quelques États où la course au Sénat sera très serrée, il y a le Maine, où la républicaine Susan Collins joue sa réélection. Pourtant, l'une des voix les plus critiques du président au sein de son parti. Mais pour Lorraine Lepage, représentante du Maine au sein du parti, cette convention sera positive. Il y a une forte tradition d'électeurs indépendants dans le Maine, dit-elle. Mais elle ne pense pas que cette convention pose de risques, mais servira au contraire à galvaniser la foule. Et lors de sa prise de parole, Donald Trump a assumé sans retenue que ces élections seront un référendum sur sa présidence. Je cite, faites semblant que c'est moi qui suis sur le bulletin. À Dallas, Edouard May pour Radio Vatican.
3: Et nous allons au Brésil, où c'est une véritable guerre de clans qui se joue au sein de la Cour suprême. La juridiction traverse la plus grave crise de son histoire à moins d'un mois du premier tour des élections générales brésiliennes. Dernier épisode en date, la tentative par l'un des juges de destituer le chef de la police fédérale, rapidement rétabli dans ses fonctions par un juge du clan adverse. Les précisions pour y voir plus clair avec Jean-Mathieu Albertini.
4: Entre André Mendonça, le juge nommé par Jair Bolsonaro, et Alexandre de Moraes, l'un des acteurs principaux de la condamnation de l'ex-président pour tentative de coup d'État, tous les coups sont désormais permis. Mendonça, chargé de l'épineuse enquête sur le banquier véreux Daniel Vorcaro, qui a tenté d'acheter une bonne partie de la classe politique, aurait sciemment fait fuiter des messages laissant penser que Moraes aurait reçu des pots de vin de Vorcaro. Les deux juges en sont presque venus aux mains et sont dorénavant en lutte ouverte. Il faut dire que si Moraes doit des explications, le timing de ces fuites susceptibles d'influer sur le cours de la campagne interroge sur les intentions de Mendonça. Entre coups bas, vengeance et innovation juridique, cette lutte d'influence se déroule au sein d'une cour qui a gagné en autonomie pour repousser les assauts autoritaires de Jair Bolsonaro. Sauf qu'aujourd'hui, chacun semble s'en servir au gré de ses intérêts personnels ou politiques et cette institution, garante de la démocratie, est gravement décrédibilisée. À Fortaleza, Jean-Mathieu Albertini pour Radio Vatican.
3: Alors que le chef de la diplomatie américaine est en tournée sur le continent sud-latino-américain Marco Rubio, les États-Unis ont décidé de désigner le gang de l'Équateur, Los Tiguerones, comme une organisation terroriste, une appellation donnée dans le cadre de la lutte contre le trafic de drogue en Amérique latine. Il a atterri au Canada, lancé dans sa tournée auprès de ses alliés, le président ukrainien Volodymyr Zelensky doit rencontrer le premier ministre Marc Carney pour renforcer l'appui à Kiev aujourd'hui. L'esprit de conquête qui s'exprime ces jours, ces dernières heures et aujourd'hui encore à Paris, dans la capitale française, les représentants de gouvernement, d'acteurs institutionnels et entreprises privées sont réunis donc depuis hier, tout premier sommet international sous l'égide de la France et de l'Allemagne. Au total, Emmanuel Macron accueille 120 délégations présentes jusqu'à la clôture ce soir. Investir sur le spatial, c'est bien ce que veut afficher l'Europe dans ce sommet. Les Européens pris en étau entre les États-Unis et la Chine qui comptent renforcer leur présence et leur souveraineté. Une cinquantaine de contrats ont déjà été annoncés hier et parmi eux, au moins un contrat qualifié d'important a été conclu entre Arianespace et un géant américain. Marie-Christine Bonzon.
5: Emmanuel Macron salue ces contrats qui totalisent 20 milliards d'euros pour les opérateurs européens, avec notamment la commande à Arianespace de 6 lancements de satellites supplémentaires par le géant américain Amazon, qui vient ainsi donner un coup de pouce aux lanceurs européens à la traîne sur la cadence industrielle des lanceurs américains tels que Blue Origin et SpaceX. La France et l'Europe cherchent à renforcer leur position et leur autonomie dans le champ stratégique de l'utilisation de l'espace, un secteur largement dominé par les États-Unis et par la Chine. Cependant, le sommet est non seulement boudé par l'administration Trump et les géants américains que sont Blue Origin et SpaceX, mais il est aussi marqué par l'absence du chancelier allemand qui devait co-présider l'événement avec M. Macron. L'absence du chancelier s'inscrit dans un contexte de divergence entre Paris et Berlin dans le dossier spatial. L'Allemagne reste en effet ouverte aux lanceurs américains pour ses fusées, tandis que la France prône la préférence aux lanceurs européens. Néanmoins, M. Macron espère toujours pouvoir obtenir plusieurs déclarations internationales à l'issue du sommet, notamment sur le partage des données scientifiques dans l'espace, sur les fréquences des lancements d'objets orbitaux et sur la surveillance de l'espace, en particulier la surveillance des débris spatiaux. Marie-Christine Bonzon, pour Radio Vatican.
3: Le conflit ne cesse de s'intensifier au Yémen et on y arrive tout de suite dans notre dossier. Un conflit donc entre les Houthis soutenus par l'Iran et les forces gouvernementales yéménites soutenues par la coalition dirigée par l'Arabie Saoudite ne cesse de s'intensifier au Yémen. Cela fait une semaine que les Houthis ont relancé cette offensive d'ampleur et vise en particulier la zone du détroit de Bab el-Mandeb. Au total, les combats ont fait déjà plus de 500 morts. Pays l'un des plus pauvres de la planète en guerre civile depuis 2015, le Yémen avait connu une trêve précaire signée en 2002 qui a volé en éclats en juillet. Depuis, la guerre contre l'Iran par un régional et la vulnérabilité de l'Arabie Saoudite prise pour cible sont passées par là. L'offensive outil répond aussi à une grave situation économique et sociale du pays. C'est ce que nous explique notre invité Laura Bonnefoy. Laurent Bonnefoy, chercheur au CNRS, spécialiste du Yémen.
6: C'est toujours difficile à mesurer hein, ce ras-le-bol, mais il est entendu que la situation économique à l'échelle du Yémen, mais donc y compris dans les régions qui sont tenues par les autistes, n'est pas reluisante. Et il y a toujours cet enjeu lancinant en fait, des salaires non payés hein, des fonctionnaires. Et donc les autistes parviennent par en ciblant l'Arabie Saoudite là, de faire porter le chapeau non sur leur propre gouvernement, mais sur l'Arabie Saoudite en expliquant que si on a des problèmes aujourd'hui, c'est parce qu'il y a ce blocus. Et donc, le blocus qui nous est imposé par l'Arabie Saoudite, eh bien, on va le retourner et on va utiliser les armes qui sont les nôtres et donc interdire l'arrivée de navires qui transiteraient par Bab el-Mandeb en Arabie Saoudite. Ça a déstabilisé en fait tous les flux et ce qui avait été obtenu en mars 2025, c'est-à-dire une forme de trêve avec les États-Unis et qui avait calmé en fait les interventions des autistes en mer Rouge, eh bien a volé en éclats dans le contexte qu'on connaît depuis février 2026.
7: Alors on parle beaucoup du détroit d'Ormuz depuis plusieurs mois, détroit stratégique. On commence à reparler d'un autre détroit, le détroit de Bab el-Mandeb, vous l'avez évoqué tout à l'heure. Est-ce que vous pouvez nous rappeler déjà en quoi ce détroit est stratégique et surtout les Houthis ne cachent pas leur volonté de contrôler ce détroit. Qu'est-ce que cela changerait justement si Bab el-Mandeb passait sous contrôle houthiste?
6: C'est effectivement un détroit qui est stratégique, hein, qui a à peu près la même fonction hein, que le détroit d'Ormuz, parce qu'il débouche sur le canal de Suez, puis l'Europe. Alors la crise à Bab el-Mandeb, elle a débuté fin 2023, après le 7 octobre, quand les Houthis ont décidé en fait de faire pression sur les Israéliens en soutien aux Gazaouis. Et donc ils ont interdit les passages de nombreux navires qui avaient un lien avec Israël, direct ou indirect, et ont eu un impact très fort dans la mesure où ce détroit par lequel transite environ 20% hein, du commerce mondial, eh bien, s'est trouvé être pris sous le feu des autistes, tant et si bien que à certains moments, il a perdu plus de la moitié de son trafic. Et ça, ce qui a imposé aux navires de faire le tour de l'Afrique. La prise de contrôle qui effectivement impliquerait des nouveaux gains territoriaux des autistes est une possibilité, mais elle ne changerait pas, je pense, concrètement la capacité de nuisance des autistes. En revanche, ça serait évidemment un gain symbolique très fort.
7: Pour Téhéran, la carte des outils, ce fameux proxy dans la région, est toujours importante, surtout dans cette séquence pour les Iraniens, où ils sont toujours dans la ligne de mire américaine.
6: C'est une carte. Alors, il était assez attendu hein, qu'elle soit jouée par les Iraniens et puis par les autistes eux-mêmes. Simplement, ce qui est assez remarquable, c'est qu'ils aient attendu aussi longtemps. Alors, on pouvait estimer que si cette carte n'était pas jouée, c'est qu'elle était finalement plus faible et donc affaiblie par les bombardements israéliens et américains qui avaient lieu précédemment. Mais du point de vue de Téhéran, il est entendu que c'est d'une certaine manière du pain béni. Maintenant, il faut malgré tout réintroduire aussi les Yéménites dans cette équation, se rendre compte que ce retour de la guerre, ce retour des bombardements est tout de même extrêmement préoccupant pour les civils, et il n'y a aucune garantie que ça change réellement la donne.
3: Interrogé par Olivier Bonnel, Laurent Bonnefoy était ce matin l'invité de Radio Vatican. C'est la fin de ce journal. Merci de l'avoir suivi. Bonne journée à toutes et à tous. Rendez-vous à 13h de Rome.
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9: Je veux chanter pour toi, Seigneur, tant que je vis. Te louer, mon Dieu, tant que je dure. Seigneur, ouvre mes lèvres.

Seigneur notre Dieu, merci de nous appeler à ta louange en ce début du jour. Merci de nous donner la grâce de pouvoir nous tourner vers toi. Toi qui es ce soleil levant, toi qui es venu nous visiter.

Voici votre Dieu, voici le Seigneur Dieu. Il vient avec puissance, son bras lui soumet tout. Avec lui, le fruit de son travail, et devant lui, son ouvrage. Comme un berger, il fait paître son troupeau, son bras le rassemble. Il porte ses agneaux sur son cœur, il mène au repos les brebis. Qui a mesuré dans sa main les eaux des mers, jaugé de ses doigts les cieux, évalué en boisseau la poussière de la terre, pesé les montagnes à la balance et les collines sur un crochet? Qui a jaugé l'esprit du Seigneur? Quel conseiller peut l'instruire? A-t-il pris conseil de quelqu'un pour discerner, pour apprendre les chemins du jugement, pour acquérir le savoir et s'instruire des voies de la sagesse? Voici les nations, comme la goutte au bord d'un seau, le grain de sable sur un plateau de balance. Voici les îles, comme une poussière qu'ils soulèvent. Le Liban ne pourrait suffire au feu, ni ses animaux suffire à l'Holocauste. Toutes les nations, devant lui, sont comme rien, vide et néant pour lui.

De la première épître de saint Pierre. Ce que chacun de vous a reçu comme don de la grâce, mettez-le au service des autres, comme de bons gérants de la grâce de Dieu sous toutes ses formes. Si quelqu'un a le don de parler, qu'il dise la parole de Dieu. S'il a le don du service, qu'il s'en acquitte avec la force que Dieu communique. Ainsi, en toutes choses, Dieu recevra sa gloire par Jésus-Christ.

0: Seigneur notre Dieu, merci de nous appeler à ta louange en ce début du jour. Merci de nous donner la grâce de pouvoir nous tourner vers toi. Toi qui es ce soleil levant, toi qui es venu nous visiter.
1: En ce matin, nous voulons te remercier pour ce don de la foi que tu nous as donné. Et aussi te prier pour tous ceux qui sont encore dans la nuit, qui cherchent un sens à leur vie. Viens les visiter en ce jour, Seigneur.
0: Sois béni, Seigneur, pour la nouveauté de ce jour. Nous te le remettons tel qu'il est, tel qu'il sera, sous ton regard.

0: Et au matin de ce jour, Seigneur, nous voulons encore nous tourner vers toi et t'appeler notre Père.
1: Notre Père qui es aux cieux, que ton nom soit sanctifié, que ton règne vienne, que ta volonté soit faite sur la terre comme au ciel. Donne-nous aujourd'hui notre pain de ce jour. Pardonne-nous nos offenses, comme nous pardonnons aussi à ceux qui nous ont offensés. Et ne nous laisse pas entrer en tentation, mais délivre-nous du mal. Amen.
2: Nous t'en prions, Dieu de miséricorde, sur les hommes qui n'ont pas reçu ta lumière, fais lever ton soleil, Jésus le Christ, notre Seigneur, lui qui règne avec toi et le Saint-Esprit, maintenant et pour les siècles des siècles. Amen.

0: Bonjour à tous. À la une de l'actualité, des propos indignes de l'uniforme, affirme le ministre de l'Intérieur, Laurent Nunez, après les propos tenus par quatre policiers municipaux de Carcassonne. Des mots à caractère raciste, homophobe et misogyne révélés dans une vidéo. Ils sont suspendus de leurs fonctions. Le ministre a décidé de faire contrôler la police municipale par l'inspection générale de l'administration. Le maire de Carcassonne a lui aussi fermement condamné ces propos. Les buralistes se mobilisent pour la première fois depuis quasiment 10 ans. Des manifestations sont organisées toute cette semaine pour réclamer notamment un gel de la fiscalité sur le tabac et la fin de l'indexation des prix sur l'inflation. La profession s'inquiète également de contrebande de tabac. Magali est buraliste.
1: Je crois qu'on n'est pas à 4 cartouches, je crois qu'il n'y a pas de maximum. Donc du coup, on subit et on fait avec. Et on voit nos clients qui partent en Italie et on ne peut que les comprendre parce que vu le prix du paquet en France, c'est normal. Et 8,20, ça nous fait baisser notre chiffre, mais sur tous les services qu'on peut avoir en fait dans le bureau de tabac, sachant qu'on est un service de proximité, vous pouvez payer des amendes, acheter des timbres, acheter de la presse, et tout ça c'est en train de se perdre. Puis on fait avec et on attend qu'il y ait peut-être un changement ou au moins un gel pour septembre et qu'on n'ait pas encore une augmentation qui force les gens à aller ailleurs.
0: Reportage de Mylène Desbacs. Les ventes officielles de cigarettes, de tabac roulé et de cigares ont reculé de près de 5% en un an. La profession réclame un gel des taxes sur plusieurs années. La transparence salariale arrive en Conseil des ministres. Aujourd'hui, le projet de loi prévoit l'affichage d'une fourchette de salaire dans chaque offre d'emploi. Il va aussi interdire de demander à un candidat son salaire actuel ou passé. Le texte doit ensuite être examiné par le Parlement. À l'étranger, 5 000 $ pour chaque Américain si les Républicains remportent les élections de mi-mandat. C'est la promesse faite par Donald Trump à moins de 2 mois du scrutin. Le président américain appelle ses partisans à voter comme si son nom figurait lui-même sur le bulletin. Il n'a pas précisé comment ce dividende serait financé. Patrick Fiori sera le parrain du 40e Téléthon organisé les 4 et 5 décembre prochains. Depuis sa création en 1987, le Téléthon finance la recherche contre les maladies rares. Aujourd'hui, plus de 260 000 bénévoles participent à la mobilisation en France. Et puis en football, la Ligue des Champions, la première journée, Paris l'a largement emporté hier soir devant le Slovan Bratislava, 6-1. Ferran Torres a marqué un triplé, Ousmane Dembélé un doublé. Et ce soir, Lens joue au Slavia Prague à 21h. Belle journée à tous.
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0: La CIVIS, la Commission indépendante sur l'inceste et les violences sexuelles faites aux enfants, annonce dans un rapport de 2023 le chiffre effrayant de 160 000 enfants victimes par an. Alors pardon, parce que oui, c'est un sujet difficile dont on va parler aujourd'hui, mais c'est un sujet qui est prégnant dans notre société et on ne peut pas toujours se voiler la face. Christelle Morin, bonjour.
1: Bonjour.
0: Vous êtes psychologue et entre autres, vous animez des groupes de parole dédiés aux victimes d'inceste à l'hôpital de Laval.
1: Oui, depuis 2025.
0: Alors déjà, est-ce qu'il faut peut-être rappeler la distinction à faire entre inceste et pédophilie ?
1: La particularité de l'inceste, c'est qu'on a un lien de parenté ou d'ascendance, en fait. Ça peut être un frère, un cousin, un père, un grand-père. Ça reste dans le milieu familial, ou en tout cas dans l'entourage proche, que la pédophilie, ça va plutôt être un adulte qui va être attiré sexuellement par un enfant.
0: Alors on verra peut-être...
1: Et dans l'inceste, on n'a pas forcément toujours affaire à des pédophiles. Puisque la pédophilie induit une attirance sexuelle et que l'inceste est plus, là je rejoins Dorothée Ducie, de l'ordre de la domination, plus que de la sexualité.
0: Alors c'est ça, peut-être qu'on aura l'occasion de voir, même si là on va plus se concentrer sur les victimes d'inceste et pas forcément sur les auteurs, parce que ça pourrait être l'objet d'une autre émission, mais... On va d'abord porter notre attention sur ces victimes. 160 000 enfants victimes par an, victimes d'abus sexuels, pas forcément que d'inceste.
1: Ça représente à peu près, sur une classe classique d'école, 3 enfants dans la classe à peu près. Donc les chiffres, ils sont là. Ils sont assez simples, mais ils sont assez effrayants. 3 enfants dans une classe. Donc pour tout parent qui va chercher son enfant à l'école, il y a 3 camarades de classe qui sont victimes, peut-être le leur d'ailleurs, je ne sais pas, mais ouais. C'est assez effrayant.
0: Y compris en Mayenne.
1: Oui.
0: Oui. Il n'y a pas de raison d'être épargné.
1: Pas moins ou plus touché, c'est pareil.
0: Ouais, pas plus touché non plus, parce que parfois on disait que les milieux ruraux pouvaient être plus touchés.
1: Alors, pas à ma connaissance, et là on est sur des chiffres qui mettent en avant ceux qui ont parlé. Beaucoup ne parlent pas. Dans certains milieux un peu aisés, par exemple, c'est pas forcément plus parlé que ça non plus. Où c'est assez maintenu sous silence, donc ça fait peut-être partie des chiffres qui ne sont pas là.
0: Ces chiffres sont entourés quand même d'une grande inconnue.
1: Il y a beaucoup de silence, est très important dans la problématique de l'inceste.
0: Ouais. Et justement, Christelle Morin, c'est un sujet qui a très longtemps été tabou, l'inceste. Comment est-ce que cette parole sur l'inceste s'est libérée ?
1: Je pense qu'elle s'est libérée en deux temps. Il y a eu la libération de la parole il y a quelque temps des enfants qui étaient de plus en plus écoutés. Après, l'affaire d'Outreau a fait du mal puisque la parole des enfants a été très remise en question. Et là, on commence quand même à reprendre en compte, en tout cas, on prend conscience qu'il faut à nouveau reprendre faire attention à la parole de l'enfant, l'écouter. Et puis, alors après avec des précautions bien évidemment, mais voilà, apprendre à écouter l'enfant qu'on incite à parler mais qu'on n'écoute pas. Donc il y a eu deux temps, je trouve. Il y a eu, il y a une petite dizaine d'années, après il y a eu l'affaire d'Outreau qui a
0: cassé un peu
1: la prise en compte de la parole de l'enfant. Et là, de nouveau, ça émerge de plus en plus. On le voit dans les actualités, où les gens se mobilisent pour que justement les enfants soient écoutés un peu plus quand ils parlent, notamment avec tout ce qui est le périscolaire ou autre.
0: On a pu entendre ça et là, sans que ça soit forcément quelque chose... je pense que c'est quelque chose qui est très choquant à entendre, mais en même temps qui était pas forcément plein de mauvaises intentions, que le fait qu'on en parle, qu'on mette ce sujet sur la place publique, a pu renforcer la notion de traumatisme. Est-ce que, par exemple, il y a 100 ans, on n'en parlait pas de l'inceste, de mon point de vue. Vous me corrigez toujours si je me trompe. Mm-hmm. Christelle Morin, c'est vous la spécialiste. Mais on n'en parlait pas. Et du coup, est-ce que c'était moins traumatisant pour autant ?
1: Alors, pour les victimes directes, je pense que... On peut le voir comme ça, dans le sens où, effectivement, comme c'était vécu comme quelque chose de normal, fallait s'y faire. Et du coup, c'était plutôt habituel. Il n'y avait rien de particulier. Donc, effectivement, c'était peut-être moins traumatisant. Et en même temps, quand on est mis en position d'objet de satisfaction de l'autre et qu'on est lié en tant que sujet. Alors, je ne sais pas, je n'étais pas là et je n'ai pas fait une étude anthropologique comme Madame Ducie. Mais je ne sais pas s'il n'y a pas des symptômes qui passaient plutôt à la. plutôt à la trappe et qu'on ne voulait pas voir.
0: C'est plus dans
1: c'était
0: ce,
1: plus
0: dans
1: ce passé sous silence, je pense.
0: Et alors, Christelle Morin, je disais tout à l'heure que vous animiez des groupes de parole à l'hôpital de Laval. Et on va partir de cette expérience-là que vous avez.
1: C'est un espace de parole ouvert uniquement aux victimes. Donc les victimes qui sont passées auteurs de faits ne peuvent pas participer à ce groupe puisqu'on n'est pas sur la même configuration. Où ces personnes peuvent venir partager leur expérience, alors sur ce qu'elles ont vécu, mais sur aussi comment aujourd'hui elles vivent leur vie avec cette expérience vécue, comment elles le gèrent au quotidien, comment les liens familiaux fonctionnent avant et après la révélation, le dépôt de plainte par exemple. On peut avoir aussi des questionnements sur est-ce qu'il est bénéfique de porter plainte ou pas. Enfin voilà, elles ont des échanges les personnes qui sont présentes à ce groupe ont des échanges d'expériences, de vécu qui les font cheminer.
0: Vous dites elles, hein, parce que ce sont des personnes ou parce que c'est une majorité
1: alors,
0: de femmes.
1: Parce que ce sont des personnes. Après, c'est majoritairement des femmes. On a des hommes, mais c'est majoritairement des femmes.
0: Et si on dit un tout petit mot sur les auteurs, hein, ce sont majoritairement des hommes. C'est un peu le schéma classique que l'on a.
1: Statistiquement, oui. Je crois que c'est 96 ou 98%, oui. Ça veut dire qu'il y a quand même 2 ou 4% où c'est les femmes.
0: Ouais. Alors, vous avez évoqué une chose très intéressante. On y reviendra tout à l'heure, peut-être, dans les séquelles des victimes qui peuvent être également auteurs. Je voulais d'abord aborder avec vous quelque chose qui est parfois très déconcertant, c'est cette sorte de... Le fait que la victime n'a pas forcément conscience tout de suite et qu'en fait ça peut ressurgir longtemps après. C'est un souvenir qui peut revenir à la mémoire longtemps après.
1: Oui. Là, on est plutôt sur l'amnésie traumatique, c'est-à-dire que quand l'événement il est trop fort émotionnellement, le cerveau, la personne le rejette, quoi. Et elle fait comme si ça n'était pas passé parce que le cerveau n'est pas en capacité de gérer quoi que ce soit. Et du coup, faire comme si c'était pas passé, que c'était... Voilà, ça permet à ces personnes de faire leur vie, en fait. On a des personnes qui, effectivement, l'amnésie se révèle. C'est une défense, hein, l'amnésie. Ça permet, quand on regarde bien le parcours de vie des gens où l'amnésie se lève à un moment donné, c'est que, par exemple, moi, j'ai des femmes dans mon groupe qui, grâce à cette amnésie, ont pu avoir une vie de famille. Elles ont pu rencontrer un homme, lui faire confiance, faire des enfants avec cet homme et lui laisser à cet homme cette place de père. Que si elles avaient eu la notion et la pleine conscience de leur vécu d'inceste, ce monsieur n'aurait pas eu cette place de père, clairement. Donc l'amnésie est une défense qui a permis à ces personnes d'avoir une vie telle qu'elles auraient pu la souhaiter et puis d'avoir un lien avec un homme et un papa tout à fait normal. Donc c'est une défense assez intéressante et qui je comprends en quoi elle peut être très déconcertante pour le grand public, hein, que ça se lève comme ça, mais ouais, c'est une défense. Et puis il y a aussi le fait que quand même dans l'inceste, on est sur... Il y a deux dimensions dans l'inceste, il y a l'incestuel et l'incestueux. L'incestueux, c'est le passage à l'acte. Il y a l'agression sexuelle concrète, mais avant... Il y a surtout le climat incestuel qui s'installe, le climat de domination où il n'y a aucune place, aucun cadre. C'est-à-dire que vous avez des parents qui peuvent très bien parler de sexualité devant un enfant, regarder du porno devant les enfants, leur faire des commentaires sur leur corps qui se transforme à la puberté avec la poitrine, enfin voilà. Et ça, en fait, quand l'enfant grandit dans ce climat-là, c'est sa référence. Et tant qu'il n'est pas confronté à l'extérieur, et c'est pas forcément des choses qu'on parle très tôt avec les copains, il sait pas que ça se passe pas comme ça partout ou ailleurs. Et du coup, le trauma va faire effraction quand l'enfant va comprendre que c'est pas normal, en fait. Tant que c'est normal, même si c'est dérangeant, presque il s'y adapte. Et c'est quand il se confronte au monde réel et qu'il comprend que non, en fait, ça se fait pas et que c'est pas normal, là, il comprend qu'il y a quelque chose de particulier et là, il peut comprendre l'impact du trauma et ses agressions, en fait. Les études montrent que, en fait, quand un enfant grandit dans un climat incestuel qui est acte et pour un autre enfant qui a un climat incestuel et un acte incestueux, les symptômes en termes de psychotraumatisme, de troubles de stress post-traumatique sont les mêmes. En fait, on a les mêmes dégâts, même s'il n'y a pas d'acte de passage à l'acte. Ouais. Mm-hmm. Donc, le climat incestuel est vraiment destructeur, au même titre que le passage à l'acte, en fait.
0: Ouais. Mm-hmm. Merci, Christelle Morin, parce que c'est quelque chose qui n'est pas souvent abordé
1: et dont on n'a pas conscience, effectivement. Effectivement, c'est tout. C'est pour ça que Dorothée Ducy, je pense, je trouve que son titre, Le berceau des dominations, est très vrai. C'est-à-dire que c'est dès l'enfance, en fait, il y a un espèce de climat de domination, d'emprise dans le milieu familial qui permet aussi ce passage à l'acte, parce que l'auteur sait que ça va rester sous silence, puisqu'il domine. Cette systémie familiale est dominée. Et donc, il ne craint pas grand-chose en termes de verbalisation de ce qui se passe à l'extérieur.
0: Mmh. Est-ce que, justement, cette emprise est une caractéristique quasiment omniprésente de gestes incestueux ?
1: Ouais. Très rare qu'il y ait des actes incestueux sans avoir un climat incestuel au préalable, oui.
0: Ça, c'est quand les actes sont commis par un adulte. Dans le cas d'un acte peut-être commis par un frère, par un cousin ou par un enfant, un jeune en fait d'âge plus petit, enfin plus...
1: La loi du silence est la même, en fin de compte, on s'aperçoit que quand on dénonce le frère ou le cousin, la famille invoque le silence en disant il ne faut pas faire de vagues. Donc
0: oui, c'est ça, l'emprise en fait, elle est familiale, elle n'est pas forcément...
1: Elle n'est pas dans la famille nucléaire du papa et de la maman et des enfants, elle est sur le rayonnement familial global. Mm-hmm. Ouais.
0: Oui, quand vous parliez d'emprise, je pensais plus au fait que l'auteur puisse se rendre complice. Non, puisse rendre l'enfant complice et coupable aussi d'avoir eu ce désir de geste incestueux.
1: Alors, il le rend coupable, alors non pas parce que l'enfant a eu le désir du geste, mais en tout cas, il n'a pas dit non. Parce qu'un enfant de 6 ans, 8 ans, 10 ans ne dit pas non. Parce qu'il veut... forcément, l'auteur ne va pas lui dire « on va faire un acte sexuel, est-ce que tu es d'accord ?» Il lui impose des gestes sous couvert de jeu, sous couvert de plein de trucs. Et en fait, l'enfant ne dit pas non. Et ça suffit à valider, en fait. Il y a un truc intéressant à noter, c'est que pour les incesteurs, ils ne sont pas des violeurs. Parce que les violeurs, c'est des salauds. Que les incesteurs, l'enfant n'a pas dit non, quand même. Donc, ils respectent... Vous voyez, ils ont une grille comme ça de lecture qui fait qu'effectivement ça rend l'enfant coupable parce qu'il n'a pas dit non et que s'il le dit, c'est lui qui va se faire disputer par les parents et c'est lui qui va être coupable en fait de quelque chose. Et c'est déjà le mécanisme, il est enclenché en fait. Donc oui, l'enfant, il porte cette responsabilité même s'il est victime, c'est ce qui fait qu'il ne va pas parler tout de suite. Même quand vous avez un enfant qui sort des toilettes en disant « mon cousin, il m'a touché là », souvent ça, c'est banalisé par les adultes qui sont autour par... du touche pipi, des jeux d'enfants, alors qu'en fait, ça n'est pas tant que ça, des jeux d'enfants, finalement.
0: Dans ces groupes de parole aussi, justement, qu'est-ce que vous pouvez mettre en avant comme traumatisme, comme séquelle, en fait, par ces enfants qui ont été victimes de gestes incestueux ou de climat incestuel ?
1: Si je me base sur le retour d'expérience des personnes qui participent au groupe de parole, on a beaucoup de maux du corps, beaucoup de pathologies du corps, des douleurs, des maladies chroniques. Le rapport aux autres peut être compliqué aussi. Et puis souvent, c'est un problème de relation avec la famille, où quand vous parlez, vous n'allez plus dans le sens... du fonctionnement familial, vous ne suivez plus le mouvement et du coup vous êtes celui qui fout le bordel parce que vous prenez pas le même chemin que tout le monde et du coup vous créez des conflits là où avant ça se passait bien.
0: Ouais, c'est celui qui rompt l'unité familiale.
1: Exactement, c'est le paradoxe, mais oui. Et la problématique elle est souvent là parce que du coup c'est compliqué d'être en lien avec l'autre quand il ne vous prend pas forcément en compte, quand il souhaite que vous soyez comme ça, mais pas comme vous êtes vous. Enfin, il y a quelque chose de l'ordre de la non-acceptation de l'enfant, être devenu adulte tel qu'il est, quoi.
0: Ça veut dire qu'il y a finalement ce qui pèse aussi sur la victime, c'est aussi la complicité de l'entourage qui n'a pas commis de gestes, mais qui est complice en souhaitant garder le silence finalement.
1: Oui, oui. Et quand la personne parle et qu'elle révèle les faits, elle met aussi à mal toutes ces personnes qui savaient et qui n'ont pas dit.
0: On parlait aussi des sentiments peut-être un peu ambivalents quand même pour la victime vis-à-vis de l'auteur. quand l'auteur, par exemple, est le père. Il y a pas mal de littérature qui dit que finalement, c'est comme si le père était deux, ou l'oncle, ou le grand-père étaient deux personnes différentes. Il y a celui qui nous fait du mal, et puis celui qui est dans la vie quotidienne, tout à fait normal, un père affectueux, aimant, qui prend soin, qui emmène faire du sport, qui est un bon père de famille. Il y a cette ambivalence, en fait, qui doit être compliquée à gérer pour la victime.
1: Oui, ça c'est un sujet, effectivement, qui est assez récurrent, parce que c'est valable pour les situations où, en fait, finalement, l'agresseur est un proche qui était très... Enfin, à côté, très affectueux, très effectivement, il prenait soin, il jette des bonbons, il fait des guillis, il joue, il est très présent. Et effectivement, il a cet aspect un peu sympa quand même. Et à côté, on a l'aspect de l'agresseur. Ouais. Donc, c'est vrai que pour les victimes, ça peut être compliqué de détester complètement, parce que parfois, ils peuvent pas nier qu'il y a eu des bons moments quand même. Et c'est aussi ce que renvoie l'entourage. Oui, mais il a été gentil. Il n'est pas agresseur H24, bien évidemment. Mais n'empêche que dans le fond, c'est un agresseur quand même. Et on ne peut pas s'empêcher, en tout cas moi, de me dire que est-ce qu'il était vraiment gentil ou est-ce que ça ne faisait pas partie du
0: système qu'il a mis en place.
1: Du système qu'il a mis en place pour un peu noyer le poisson et faire ce qu'il avait à faire en toute tranquillité. Cette question est surtout récurrente par rapport à des parents, finalement, mais même par rapport à la maman qui, par exemple, j'ai des histoires en tête, là, l'ambivalence est plus sur le positionnement de la maman qui, à la fois, ne pouvait rien faire parce que c'est pas l'agresseur, et en même temps, elle pouvait pas savoir... Enfin, c'était impossible qu'elle sache pas, et en même temps, elle a rien dit. Donc, elle a rien fait. Donc là aussi, c'est compliqué parce que les victimes peuvent en vouloir aux complices qui n'ont rien fait. Mmh. Et en même temps, c'est pas eux qui ont fait, mais en même temps, ils n'ont rien fait alors qu'il y a de grandes chances qu'ils savaient, quoi. Même s'ils s'en défendent, parfois, il y a des choses où les victimes sont persuadées que les complices savaient. Et effectivement, cette complicité, elle est dure à avaler aussi, quoi.
0: Finalement, est-ce que c'est pas aussi cette ambivalence de sentiments et même de sentiments par rapport à soi qui peut être traumatique et compliqué à réparer, à restaurer ?
1: À se remettre beaucoup image. En question, ouais. Effectivement, sur quelle valeur j'ai, qu'est-ce que je vaux, si aux yeux de mes parents, enfin, j'étais qu'un objet, que j'avais pas suffisamment de valeur pour qu'ils interviennent et qu'ils me défendent, quelle valeur j'ai aux yeux des autres ? Parce que l'enfance grandit à travers le regard parental et c'est assez binaire, un enfant, soit les parents sourient et c'est grâce à lui, soit les parents sont pas contents et c'est de sa faute. Et quand on grandit avec ce système-là, et qu'on s'aperçoit que du coup on n'a pas été assez bon, ou on n'a pas eu assez de valeur, on n'a pas été suffisamment aimable pour que nos parents nous défendent sur un truc aussi grave, bien évidemment que les inconnus de l'extérieur vont nous accorder aucune valeur. Donc c'est aussi en ça que le lien à l'autre, il est compliqué, parce que si les gens qui sont supposés un peu d'office comme nos parents et notre famille nous aimaient, nous aiment pas, ça veut dire quand même qu'on est sacrément pas bon, pas aimable, et du coup, c'est pas les gens qui nous connaissent pas qui vont nous aimer. Mmh. Donc le lien à l'autre, il est compliqué derrière, oui, effectivement.
0: Alors on va peut-être pas parler aujourd'hui, parce que le temps nous presse, de l'accueil au niveau judiciaire et sociétal, parce que ce serait encore un autre sujet. Dans les 3 minutes qui nous restent, Christelle Morin, je voudrais que vous nous disiez si c'est possible de réparer ces traumatismes-là. Alors peut-être que vous allez me dire qu'on vit toujours avec cette blessure qui se cicatrise, grâce à ces groupes de parole.
1: Alors, je ne sais pas si c'est grâce entre à ces groupes de parole. En tout cas, je pense que ça y participe. Oui. Sinon, on ne serait pas aussi nombreux à revenir. Mais je pense qu'il est possible de réparer. Mais effectivement, l'image de la cicatrice est très intéressante parce qu'elle reste, en fait. C'est pas... Il ne s'est pas rien passé, il s'est passé quelque chose, il y a une cicatrice.
0: Et c'est important de pouvoir le dire.
1: Voilà,
0: déjà,
1: mais c'est important aussi de comprendre qu'une fois que la cicatrice, elle est là, bon, elle nous rappelle qu'il s'est passé quelque chose. Maintenant, elle est plus aussi douloureuse qu'avant. Et en cela, ça se répare.
0: En même temps, ça ne veut pas dire qu'on peut dire à une victime de viol, « Bon, bah maintenant, c'est bon, tu passes à autre chose. » Parce que ça, c'est des phrases qu'ont entendues les victimes d'inceste et qui est insupportable, en fait, de
1: non,
0: dire,
1: « Allez, c'est bon. » On ne peut pas passer à autre chose.
0: On ne peut pas.
1: Non. On ne peut pas faire comme si de rien n'était. L'idée, c'est de faire malgré cette expérience qui est arrivée dans votre vie. Voilà, la vraie résilience, elle est là, c'est l'intégrer et faire malgré ça, vous pouvez avoir des choses chouettes dans votre vie. Mais c'est pas effacer ça et passer à autre chose. On ne peut pas dire ça aux gens.
0: S'il fallait retenir deux choses peut-être, Christelle Morin, de cet entretien, ce serait peut-être que, d'une part, pour les victimes, elles ont des lieux où parler, même si c'est longtemps après. Elles peuvent être toujours entendues.
1: Oui, vous avez les cabinets de psychologues, vous avez la gendarmerie, il y a des associations.
0: Et c'est important de dire, oui, de ne pas se dire, tiens, ben, j'ai vécu avec ce secret enfoui dans mon subconscient pendant 20 ans, 30 ans, 40 ans, je peux continuer comme ça.
1: Si le secret est révélé, c'est qu'il faut faire autrement. C'est qu'il est temps, d'intégrer, de faire le travail nécessaire pour intégrer cet événement-là dans son parcours de vie. Si l'amnésie, elle s'est levée, c'est qu'il est temps de le traiter.
0: Et donc pour ça, il y a entre autres donc, les groupes de parole pour lesquels il faut s'inscrire. L'adresse, c'est psychotrauma53@chlaval.fr. On le mettra sur notre site internet. Et puis, j'ai une toute dernière question quand même, Christelle Morin, par rapport à l'action en justice et au dépôt de plainte qui n'est pas forcément systématique. Les victimes, ils peuvent renoncer à faire une action en justice. Oui, je vois votre tête. C'est souvent que les victimes, une fois qu'elles ont pris conscience, veulent aller en justice ou qu'elles préfèrent...
1: Je pense que le dépôt de plainte, il est aussi en fonction de ce que les victimes attendent en termes de reconnaissance et de ce dont elles ont besoin. Quand vous avez des faits qui se lèvent ou qui sont révélés 30 ans après, bien évidemment que la justice, au niveau des preuves, elle ne va pas avoir beaucoup de preuves. Donc forcément qu'il y a une grosse probabilité de classement sans suite. Et du coup, c'est de l'énergie, c'est de l'investissement, c'est de émotionnellement, c'est compliqué, c'est chargé. Bon, quand on sait que, vu le délai, il n'y aura pas forcément de preuves qui ira corroborer les paroles, certaines personnes, moi j'ai pu les entendre dire, ça sert pas, c'est pas ça que je veux. Et puis c'est pas ça que je veux en fait.
0: Oui, c'est ça.
1: C'est surtout
0: que
1: la reconnaissance, elle veut, je vous entends et je prends en compte ce que vous dites. Après, la décision judiciaire, quand les faits sont un peu lointains, elles ne sont pas surprises quand elles reçoivent le courrier de sous-classement sans suite. Oui. Mais c'est important quand même que quand elles décident d'aller porter plainte, elles puissent le faire. Parce que même si en France, les autorités judiciaires n'ont pas le droit de refuser un dépôt de plainte, ça se fait quand même. Et du coup, quand vous allez au commissariat, quand vous avez le courage d'aller au commissariat ou à la gendarmerie, peu importe, et que on vous dit « non, on ne va pas prendre votre plainte »,
0: parce qu'il y a prescription, par exemple.
1: Alors, parce que c'est trop loin. Là, non, en fait, ça, c'est pas possible. Et en plus, c'est pas dans le droit français. Mais enfin, bon, c'est une autre violence de la société qui est très violente, en fait. Alors que si on prend la plainte et qu'effectivement, elles savent bien qu'il n'y aura pas de preuves derrière. Elles avaient 8 ans quand elles se sont fait violer, donc elles en ont 30, il n'y a plus de preuves. Mais il n'empêche que la parole, elle est entendue, et ça, c'est déjà réparateur.
0: Juste un mot sur justement cette action en justice qui a été évoquée là au moment de l'été. Beaucoup ont réclamé que la perpétuité soit la peine vraiment prononcée dans les cas d'atteinte sexuelle aux enfants. Certaines victimes, notamment d'inceste, on peut dire que du coup, si cette perpétuité est instaurée vraiment, peut-être que la crainte de dénoncer son parent, chose qui est déjà pas facile à faire, peut-être que le risque de cette perpétuité peut empêcher des victimes de porter plainte.
1: Je suis pas sûre d'avoir un avis là-dessus, mais oui, quand on sait que le parent qu'on va dénoncer risque la perpétuité, est-ce que ça va les empêcher ? J'avoue, je sais pas, parce que ça me dérange aussi de penser que parce qu'elles savent qu'ils ne risquent pas grand-chose, c'est moins grave si elles portent plainte. Ça me dérange un peu, cette idée-là. Donc,
0: oui,
1: faut aussi que l'inceste et les agressions sexuelles en général soient punies plus sévèrement. Donc, c'est mon avis, mais je ne sais pas.
0: Et si j'avais quand même une question, j'avais dit qu'on reviendrait dessus. Vous avez parlé des victimes qui deviennent auteurs.
1: Oui.
0: Est-ce que c'est quelque chose aussi qui peut effrayer les victimes, en fait, d'avoir peur de se lancer dans une fuite de famille en ayant peur de reproduire des gestes
1: Oui, alors ça, c'est quelque chose qui est ressorti dans le groupe plusieurs fois, alors plutôt au niveau des garçons, effectivement, mais la peur de se dire, moi j'ai vécu ça, je vais le reproduire automatiquement, en fait.
0: Est-ce qu'il y a un automatisme? Est-ce qu'il y a des proportions?
1: Non, c'est pas automatique. Non. Toutes les victimes d'inceste ne deviennent pas auteurs de faits. Donc non, c'est pas quelque chose d'automatique. Je pense que c'est une grille de lecture sur la compréhension du passage à l'acte. Après, c'est pas parce qu'on comprend qu'on accepte, mais ça peut être une grille de lecture. Ça, peut se construire dans un parcours de vie, ça peut expliquer, mais pour les victimes que je rencontre, en tout cas, moi, je trouve ça assez dérangeant, et c'est pour ça que le groupe, il n'est pas ouvert aux victimes qui sont passées auteurs, parce que ce serait inentendable pour elles d'entendre que, enfin, ils sont passés auteurs parce qu'il y a, en tout cas, c'est un raccourci qui fait souvent, et le fait qu'ils soient passés auteurs de fait parce qu'ils ont été victimes, ça, c'est inentendable pour les victimes qui ne sont pas passées auteurs.
0: Merci beaucoup, Christelle Morin. Je retiendrai quand même aussi ce chiffre de 3 enfants sur une classe de 30. Mmh. Et c'est effectivement complètement effrayant, mais peut-être que les choses vont changer aussi avec le fait d'en parler de plus en plus. Peut-être que les auteurs vont prendre conscience davantage de l'interdit.
1: C'est à souhaiter. Ouais.
0: En tout cas, merci beaucoup pour les victimes, en tout cas, qu'elles sachent qu'elles peuvent être entendues donc, dans les associations. Il y a beaucoup d'associations en Mayenne. Éventuellement, elles peuvent nous appeler et puis peut-être qu'on mettra sur notre site internet quelques noms d'associations. Et puis, on rappelle cette adresse mail pour s'inscrire au groupe de parole psychotrauma53@chlaval.fr, le centre hospitalier où vous animez les groupes de parole le premier mardi de chaque mois. Merci beaucoup, Christelle Morin.
1: Avec plaisir. Merci de m'avoir reçue.

0: Bonjour et merci de nous retrouver pour la foi prise au mot, votre rendez-vous de formation et de réflexion. Cette semaine, dans la série des 20 ans de votre émission, nous avons choisi de nous attaquer à la question la plus universelle, celle du bonheur. Nous allons la prendre à rebours. Nous allons partir d'aujourd'hui, où nous vivons sous une injonction permanente au bonheur. Le développement personnel est partout, les neurosciences nous disent que le bien-être est une compétence qui s'entraîne, l'économie même prétend mesurer, au-delà du PIB, le bonheur. Le résultat, une tyrannie de l'optimisme où l'échec, le burn-out ou la dépression deviennent des fautes personnelles, un manque de pensée positive. Ce bonheur moderne est-il un progrès ou une illusion? Quel discours peut tenir le christianisme, épaulé par la sagesse de près de 2500 ans de philosophie, avec laquelle il a toujours été en dialogue? Pour en débattre, j'ai le plaisir d'accueillir Laurence de Villers. Bonjour.
1: Bonjour.
0: Vous êtes philosophe et voilà, c'est la série des 20 ans et vous nous avez accompagnés assez souvent au cours de cette série. Bienvenue de nouveau. Et puis le père Gonzague de Loncamp.
2: Bonjour.
0: Vous êtes un peu nouveau, mais peut-être que vous allez nous accompagner pour les 20 prochaines années.
2: Et pourquoi pas?
0: Et pourquoi pas? Vous êtes enseignant à l'Université catholique de Lyon. Alors peut-être pour commencer, l'un et l'autre, est-ce que vous êtes d'accord avec mon diagnostic? Est-ce que vous êtes d'accord avec l'idée qu'on est arrivé à une sorte de, peut-être de saturation de l'injonction à être heureux? Laurence.
1: Ah oui, absolument. Et non seulement je suis d'accord, mais je pense que le diagnostic à poser, c'est que le bonheur s'est retourné contre lui-même. C'est-à-dire qu'il est devenu une injonction si forte, une discipline, vous disiez même tyrannie, qu'en fait ça nous rend malheureux. C'est-à-dire qu'il y a une forme de culpabilisation à ne pas être aussi heureux qu'on devrait l'être, parce qu'il faudrait qu'on le soit absolument. Donc je pense que ce qu'on a perdu dans cette quête effrénée du bonheur, en réalité c'est le bonheur lui-même.
0: Et vous pensez, ça, moi, Pierre Gonzac de Loncamp.
2: Je pense au monde du travail. On veut que les équipes soient épanouies, mais en fait, on est quand même là pour travailler. La source du bonheur au travail, c'est quand même de bien faire son travail. C'est pas d'abord d'être heureux, d'abord d'avoir fait du team building. Et certaines personnes me disaient, mais finalement, on a tellement insisté sur les processus, sur les manières de faire, qu'on est entré dans un espèce de contrôle, et du coup de contrôle du bien-être, avec la question de savoir si bonheur et bien-être sont équivalents, parce qu'on a rendu ça équivalent et synonyme. Mais est-ce que c'est vrai? C'est très étonnant. Et la théologie a parlé de et parle encore de la question de la béatitude. Et la béatitude, on nous la vend comme un espèce d'état statique, comme une promesse de demain, de plus tard. Mais la béatitude, c'est d'abord un acte. Et donc, il y a une forme d'action, et le bonheur, il est dans l'action. Mais qu'est-ce qu'il est? Et si on parcourt toute la Bible, on se rend compte quand même que le bonheur, il est essentiellement dans la relation.

0: Même si les relations bibliques, à commencer par les relations familiales, sont quand même émaillées de meurtres, d'incompréhensions, de violences. Et au fond, peut-être que le vrai message biblique, le vrai message théologique du bonheur, c'est celui d'une forme de conquête, d'une forme de travail intérieur de nos violences et de ceux qui s'opposent finalement au bonheur.
1: Oui, et je pense que là, on touche à peut-être deux points à souligner par rapport à cette injonction au bonheur. Le premier, c'est que l'injonction au bonheur n'est pas réaliste. Non seulement parce que le bonheur ne serait pas possible, enfin ce bonheur de bulle, lisse, beau comme une image, beau comme une publicité en réalité. Non seulement parce que peut-être ce n'est pas humainement réalisable, mais surtout c'est parce que ça ne correspond pas à la vie. La vie, elle est faite de négatif comme de positif, de joie comme de peine, de deuil, d'injustice, de souffrance, de violence. Et c'est ça aussi la vie. Et je dirais même, c'est ça aussi le réel. Et je me demande si dans cette fabrication d'un bonheur sans heurts, sans négatif, il n'y a pas une forme de haine, je vais loin, hein, mais de haine du réel, ou en tout cas de refus de la vie telle qu'elle est, parce qu'elle comprend du négatif. Donc qu'est-ce qu'on en fait quand on nous a dit que le bonheur, c'était le bonheur partout, tout le temps, cet état stable, stabilisé, où on est heureux, qu'est-ce qu'il advient quand on subit une injustice, une souffrance, un deuil, on est complètement démuni? Et puis l'autre point qui me frappe, c'est que cette injonction au bonheur, elle s'adresse à l'individu. Et ça laisse totalement de côté le collectif, ça laisse même totalement de côté le politique. Le politique, je ne dis pas par là que le politique doit faire notre bonheur, je pense que c'est dangereux quand le politique se donne comme responsabilité de nous rendre heureux. Mais le politique, c'est l'action et la relation commune, collective. Dans cette injonction au bonheur, on nous a complètement détachés de préoccupations et d'inquiétudes politique, au sens noble, politique. Comment on peut bâtir un monde ensemble? C'est ça le politique.
2: Je vais vous laisser réagir, mais juste, vous avez dit, dans une incise, vous trouvez dangereux que le politique s'occupe du bonheur. Le but du gouvernement, c'est pas de vous rendre heureux.
1: En tout cas, le but...
2: Je fais pas de politique dans le gouvernement actuel français, mais est-ce
1: que... Non, mais le but d'un gouvernement ne doit pas être de vous rendre malheureux. Mais je pense que quand un gouvernement veut faire notre bonheur, souvent il le fait malgré nous, voire contre nous. D'ailleurs, l'idée que vous ne savez pas ce que c'est que le bonheur, votre bonheur, on va vous le donner. Et je pense qu'il y a là quelque chose comme une volonté totalisante. Je ne dis pas du tout totalitaire, je dis totalisante. C'est-à-dire de l'État ou du gouvernement qui va venir dans votre chambre, dans votre cœur, dans votre ventre, dans votre tête, et vous dire, non mais attention, vous dire comment faire. Oui. Et je trouve à la fois louable et dangereux le but des révolutionnaires, je pense à Saint-Just ou Robespierre, qui voulaient non seulement une politique de la vertu, donc il fallait être vertueux, il fallait pas seulement accepter les lois et leur obéir, il fallait les aimer, mais en les aimant, trouver un bonheur. Ça fait que vous aurez beaucoup d'opposants, beaucoup d'entraves, et que pour arriver à ce monde... Parce que dans le bonheur, il y a quand même l'idée que les choses sont désormais harmonieuses, que tout va bien, vous êtes en coïncidence avec la réalité, vous approuvez ce qui se fait, et ce qui se fait correspond à vos désirs. Ça me semble, je le disais, pas réellement humainement possible et réel, mais si un gouvernement se donne cette idée de faire correspondre nos désirs avec la réalité, il y a un peu une tentation, oui, je le disais, totalisante, qui, à mon sens, peut nous faire violence à un moment donné. Moi, je préfère m'occuper toute seule de mon bonheur.
2: Question un peu provocatrice, Père Gonzague de Lancan, et l'Église ? Est-ce qu'elle veut notre bonheur et est-ce qu'elle nous impose notre bonheur ?
0: Eh bien, pour répondre, je pense qu'il faut retourner à la Bible et quand même à la question fondamentale qui rejoint ce que vous venez de dire. Il y a quand même un commandement. Aime ton prochain comme toi-même, qui a un commandement du Premier Testament, que Jésus a repris, aimez-vous les uns les autres. Est-ce qu'on peut commander l'amour? Et c'est presque encore plus compliqué et plus contradictoire de commander l'amour. Alors je vais faire comme en cuisine, je vais laisser mon ingrédient là de côté pour ajouter un deuxième élément. Pour le coup, là où la sagesse biblique répond à une problématique actuelle, c'est vraiment, me semble-t-il, sur la dimension collective. C'est que le commandement, il est adressé à un peuple. Et finalement, le commandement, il a ceci d'intéressant, qu'il est une parole de vie et que j'appellerais une invitation plutôt qu'une injonction. Parce que les commentateurs juifs des 10 paroles, des 10 commandements, disent bien que finalement, les 10 commandements sont un reflet de ce que Dieu est. Et au fond, ils deviennent un chemin vers la vie, un chemin de ressemblance qui nous conduit vers ce que Dieu est, en prenant en compte ce que nous sommes, en prenant en compte ce qui en nous s'oppose à ce chemin de vie. Et donc, en ce sens-là, je crois que l'Église ne peut pas nous dire notre bonheur, mais nous rappeler que Dieu a façonné dans notre cœur un chemin qui prend en compte notre condition humaine et qui part de là. Parce que quand même, dans l'alliance du Sinaï, peu de temps, enfin, de manière concomitante entre le don de la Torah, le don des tables de la loi, il y a le veau d'or. Et donc, la Bible montre bien, mais justement.
2: Je vais être encore un peu provoque, et je sais qu'avec vous on peut. Est-ce qu'il n'y a pas eu quand même une tentation nous dire comment vivre, comment être heureux? Vous savez, les prêtres en chair, peut-être pas vous, mais qui disent, voilà, je vais vous apprendre, il faut avoir de bonnes... Il y a une sorte de coaching à la fois spirituel, mais...
0: Alors oui, je pense que...
2: Et est-ce que c'est pas un peu dangereux?
0: Je pense que, en fait, on a créé une morale chrétienne qui a fini par se désolidariser de sa source, par devenir justement un ensemble de règles au lieu de rester un chemin de vie. Et la règle en elle-même, à elle toute seule, coupée de son principe, qui est Dieu lui-même, et de l'itinéraire intérieur qu'il laisse faire, n'a pas de sens. Et au fond, c'est le problème qu'on a voulu souvent se substituer à la liberté des gens. Et ça a été une vraie tentation ecclésiale, il faut quand même le reconnaître. C'est beaucoup plus facile de se substituer à la liberté des gens que de susciter une capacité de se mettre en route.
1: Ah oui. Ah oui, je suis d'accord. Enfin, je veux dire, il y a le passage entre la foi et son institutionnalisation qui va faire appel au pouvoir, au pouvoir qu'on peut exercer sur. Et c'est ça le sens peut-être de cette morale moralisatrice. C'est en réalité l'exercice d'un pouvoir. Enfin, la morale séparée de la foi, elle devient autoritaire. Enfin, et presque, je trouve, un peu mortifère, parce que vous avez raison. Je suis contente de vous l'entendre dire. C'est, ce qu'il faut, c'est susciter la liberté, pas la soumission. Mais je voudrais ajouter que, parce que je ne voudrais pas qu'on donne l'impression de faire l'éloge du malheur, de dolorisme.
2: Non, mais je vais même faire l'éloge de l'injonction au bonheur. Je vais quand même faire...
1: Alors, moi, j'ai beaucoup de mal avec les injonctions, quelles qu'elles soient. Mais l'injonction au bonheur, je trouve qu'en plus, ça ne fonctionne pas. Non, c'est comme de dire à quelqu'un qui manquerait de volonté, il faut que tu aies de la volonté. Non, la volonté ne peut pas se produire elle-même. C'est une vraie question. Le bonheur, on ne peut pas commander à quelqu'un soit heureux.
2: C'est ce qu'a dit le père.
1: On peut avoir des techniques de bien-être. Et ça, alors là, je suis d'accord. Je suis même d'accord d'en faire des tas de livres, un business de pratiques, de bonnes pratiques. Le bien-être, oui. Mais le bien-être, encore une fois, ce n'est pas le bonheur. En réalité, c'est au nom de l'ambition que j'ai pour le bonheur que je condamne cette injonction au bonheur qui, à mon avis, est un bonheur gagne-petit, d'une certaine façon, qui se confond avec le bien-être. Je pense qu'il faut aller... Il faut avoir une ambition pour le bonheur, et donc ne pas se contenter de pratiques de bien-être. Mais le fait que notre époque ça fait plusieurs années, hein, on peut même dire que c'est autour un tournant des années 70, le fait qu'il y ait eu une préoccupation pour le bonheur, c'est louable. C'est-à-dire qu'en fait, justement, par rapport à ce qu'on disait, on s'est dit que le pouvoir seul était mortifère, qu'il fallait qu'il prenne en compte l'humain jusque dans son désir d'être heureux. Mmh. Donc, par rapport à votre remarque du départ, pourquoi ne pas s'inquiéter du fait de minimiser la souffrance au travail ? Peut-être pas aller jusqu'à faire des RH, enfin des ressources humaines du bonheur. Je cherchais le mot. Je sais qu'il y a un mot qui est forcément en anglais pour faire bien, mais il y a eu vraiment cette mode dans les années 90, début 2000. Donc la préoccupation au départ, elle est louable. Comment faire en sorte que quand les humains sont ensemble, travaillent ensemble, ne génèrent pas une souffrance, donc une violence souvent, à mon sens, qui découle d'un pouvoir, d'un pouvoir exercé sur. C'est louable. Maintenant, d'en faire une injonction, on a vu que en fait, moi, je pense que ça va jusqu'à nier la vie. Et là, pour le coup, Nietzsche est un très bon guide. Ça paraît curieux, hein, après avoir parlé du christianisme, mais c'est un grand penseur du christianisme. Parce que Nietzsche dit, le grand oui que nous devons dire à la vie, c'est la vie dans ses peines, dans son injustice, dans son aridité, dans sa violence. La vie, c'est rude. Il appelle ça aussi la pourpre mélancolie. C'est une vie pourpre, une vie qui prend tout. Donc je pense que si jamais on doit parler de bonheur, c'est à condition qu'il ne s'érige pas contre la vie. Et la vie, elle contient tout ça. Nos souffrances, nos peines, nos chagrins, mais nos bonheurs aussi. Et puis, je propose juste à la discussion, moi, ce qui me gêne dans cette injonction au bonheur, c'est que ça en fait l'unique but, et l'unique but qui vaille la peine. Ben, je pense que la liberté... Moi, je sacrifierais mon bonheur pour la liberté. Mais je sacrifierais pas ma liberté pour le bonheur, même si le prix à payer est très élevé. Mais voyez, c'est comme si le seul but de l'humain, la seule chose qui soit la garantie, la sentinelle de notre humanité, ça soit le bonheur. Ben non, je pense que ça peut être la liberté, ça peut être la vérité, ça peut être la justice. Et encore une fois, je suis pas certaine que je sacrifierais la liberté, la vérité et la justice pour le bonheur.
0: Ce que j'entends dans ce que vous dites, et ce qui est un peu un filigrane depuis le début, c'est qu'au fond, l'injonction au bonheur, si elle part d'un idéal de ce que devrait être l'homme, et donc de ce que devrait être la vie, et donc de ce que devrait être le bonheur, elle est mortifère parce qu'elle s'accroche sur rien. C'est là où la nouveauté des béatitudes, parce qu'on parlait du commandement à aimer dans le Premier Testament, mais il y a les béatitudes. Et les béatitudes, est-ce que c'est une injonction au bonheur ? Bien heureux, bien heureux, bien heureux, bien heureux. Mais si on prend le texte, Makarios, ça vient de l'hébreu acheré, en avant. Et donc, c'est un chemin qui prend la vie telle qu'elle est, et qui prend la condition humaine telle qu'elle est, de l'homme qui vit toute forme de pauvreté, de l'homme qui subit l'injustice, de l'homme qui pleure. Ça ne veut pas dire qu'il faut pleurer pour être heureux, ça ne veut pas dire qu'il faut subir l'injustice pour être heureux. Ça veut dire que c'est ça la condition humaine, et que les béatitudes nous offrent une traversée de la condition humaine pour demain, parce qu'ils seront rassasiés, ils seront appelés fils de Dieu. Mais pour aujourd'hui, le royaume des cieux est à eux. Et pour moi, c'est ça l'idée de l'invitation à une mise en route pour une traversée, pour une transformation de la condition humaine, de notre condition personnelle et de notre condition communautaire.
2: Alors on va entendre le texte des Béatitudes tout à l'heure, mais là, vous êtes allé un peu plus vite que la musique, mais on va arriver aux Béatitudes. Je voudrais vous faire entendre un premier texte qui est celui assez célèbre, hein, de la fin des fondements de la métaphysique des mœurs de Kant, un texte qui date de 1785, où il arrive finalement à cette idée que vous venez de défendre, hein, que le concept du bonheur est un concept tellement indéterminé qu'on n'arrive pas à se fixer, qu'il ne faut pas fixer le bonheur comme un but à atteindre. On écoute Kant.
3: Le concept du bonheur est un concept si indéterminé que, malgré le désir qu'a tout homme d'arriver à être heureux, Personne ne peut jamais dire en termes précis et cohérents ce qu'il désire et veut véritablement. La cause en est que tous les éléments qui font partie du concept du bonheur sont dans leur ensemble empiriques. C'est-à-dire qu'ils doivent être empruntés à l'expérience et que cependant, pour l'idée du bonheur, un tout absolu, un maximum de bien-être dans mon état présent et dans toute ma condition future est nécessaire. Or, il est impossible qu'un être fini, si perspicace et en même temps si puissant qu'on le suppose, se fasse un concept déterminé de ce qu'il veut ici véritablement. Veut-il une longue vie? Qui lui garantit que ce ne serait pas une longue misère? Veut-il du moins la santé? Que de fois l'indisposition du corps a détourné d'excès ou aurait fait tomber une santé parfaite, etc. Bref, il est incapable de déterminer avec une entière certitude, d'après quelques principes, ce qui le rendrait véritablement heureux, parce que pour cela, il faudrait l'omniscience.
2: Voilà, on est bien sur KTO, sur une émission sur le bonheur avec Laurence De Villers qui approuve Emmanuel Kant, ce qui est tout à fait louable.
1: Je ne peux pas faire autrement.
2: Vous êtes philosophe et le père Gonzague Delon-Kant, théologien, qui ne désapprouve pas Emmanuel Kant.
0: Du tout.
2: Pourquoi justement vous êtes aussi d'accord?
1: C'est un texte fondamental. D'une certaine façon, ça ouvre et ça clôt toute l'interrogation philosophique sur le bonheur. Ouais. Ça clôt parce que déjà Aristote disait le bonheur, vous savez, c'est cette tarte à la crème philosophique, le bonheur, est-ce que c'est d'être ou d'avoir? Et Aristote a dit, les deux. Être heureux, oui, mais vous ne pouvez pas l'être si vous n'avez pas une famille, si vous êtes seul, si vous n'avez pas d'amis, si vous n'avez pas de richesse, si vous n'avez pas de santé. Donc, déjà, il y avait cette idée. Et puis, Kant clôt l'interrogation, parce que dit Kant dans ce texte? Deux choses assez simples. La première, c'est que le bonheur, c'est pas uniquement dans un domaine. Vous savez, quand les vœux de bonne année, on vous dit la santé surtout. Vous avez toujours envie de répondre oui, mais pas uniquement.
2: Ou alors surtout quand c'est un homme politique qui vous le présente.
1: Voilà.
2: Ou alors plus de métro, il y a plus de
1: machin. On a envie de dire oui, pas seulement parce
2: c'est
1: que
2: ton
1: le
2: boulot.
1: Bonheur, c'est on aimerait que ça touche tous les domaines. En fait, c'est un bonheur, et Kant le dit, qui se veut non seulement dans tous les domaines, mais maximal. Ce n'est pas seulement une minute de bonheur. Ça serait un état stable. Donc, Kant dit, ça paraît tellement à la fois indéterminé et immense que ça paraît difficile, deuxième point, d'en donner la recette, la définition. Mais Kant a raison, si on avait réussi à définir le bonheur, si on avait réussi à dire le bonheur, c'est, contrairement à tout ce que les grands prêtres du bonheur veulent nous faire croire, on ne peut pas. Il n'y a pas de définition du bonheur, parce que d'abord, il faudrait savoir ce que ça veut dire d'être heureux en santé, en richesse, en gloire, en notoriété, en amour, etc. Et en réalité, comme il n'y a pas de recette du bonheur, la conclusion qu'en tire Kant, et je pense que c'est important de l'entendre de nos jours, c'est que, effectivement, le bonheur, c'est un idéal de l'imagination, donc c'est pas une définition, il n'y a pas de concept du bonheur, il n'y a pas de recette, il n'y a pas de livre, il n'y a pas de philosophie. Mais, ajoute Kant, et je pense que c'est important, ne vous fiez pas à ceux qui semblent, dit-il, perspicaces et tout-puissants, qui vont vous dire... Attendez, moi je vais vous dire comment être heureux. Et ça résonne vraiment de nos jours, parce qu'il y a de telles injonctions et de tels spécialistes autoproclamés en bonheur, du coaching en bonheur. Moi ça m'est arrivé de parler du bonheur, et on m'a dit « Ah mais non, tel auteur nous a dit dans son livre « Les clés du bonheur en 5 points ». Ah, je lui ai dit « Pourquoi pas en 3 alors ?» Mais Kant, c'est frappé du bon sens qui nous dit « Le bonheur, c'est un désir, et ça c'est important qu'on le maintienne, c'est un désir fondamental, mais pour lequel nous n'avons pas de recette et personne n'en a. Si jamais on définit le bonheur, vous pouvez être sûr que ce n'est pas le bonheur. C'est du bonheur à la petite semaine, c'est du bien-être, qui n'est pas à négliger, mais ce n'est pas le bonheur. »
2: Est-ce que vous êtes d'accord?
0: Oui, tout à fait. Et j'étais en train de me dire, mais finalement, pour le christianisme, le bonheur, il est quelqu'un. C'est vrai, faux ce que je viens de dire.
1: Oui, c'est pas une recette,
0: parce
1: mais il est quelqu'un.
0: C'est finalement, Jésus-Christ est quand même pour nous chrétiens la clé de ce bonheur. Et il ne nous a pas promis que tout irait bien. Et
2: non, au contraire.
0: Il y a un passage dans
2: Il est parti en disant ça va être terrible.
0: Il y a un passage dans l'évangile de Jean que je trouve extraordinaire. C'est au chapitre 10. Hein. 10, il dit « Je suis venu pour que les hommes aient la vie et qu'ils aient la vie en abondance. » Et pour moi, s'il y a peut-être un synonyme du bonheur, c'est celui de la vie.
1: Oui.
0: Enfin, j'aime bien ce mot-là. Mmh. Et en même temps, 7 versets plus loin, il dit qu'il va déposer sa vie pour ses brebis. Donc le bonheur pour le Christ, voilà pourquoi il faut que le monde sache que j'aime le Père. Jean 14, 31, et dans ce passage de Jean 10, voilà pourquoi le Père m'aime, parce que j'ai le pouvoir de déposer ma vie et le pouvoir de la reprendre. Et là, on a peut-être une clé de se dire, tiens, est-ce que le bonheur n'est pas dans le fait de donner sa vie à l'école de Jésus-Christ, mais à l'école de Jésus-Christ, parce qu'on en a fait beaucoup de trucs, hein, l'école de Jésus-Christ, de donner sa vie, il y a plein de mécompréhensions de donner sa vie, mais quand même, cette clé que Jésus lui-même reprend au chapitre 15, hein, il n'y a pas de plus grand amour que celui-ci, donner sa vie pour ses amis, et c'est à un groupe. C'est au groupe de ses disciples qu'il le dit, c'est pas un collectif d'individus. Et donc, il me semble que là, on a quand même une clé qui est capable d'assumer à la fois ce désir d'absolu, parce que comme vous disiez tout à l'heure, on va quand même pas abandonner le désir, et en même temps, la vérité de la simplicité et de la complexité de notre nature humaine.
2: Alors c'est intéressant ce que vous dites, parce que la vie c'est ce qu'on a en plénitude, enfin je veux dire ma vie c'est à peu près la seule chose que j'ai je peux en faire ce que j'en veux. Alors que, comme vous le dites, peut-être que l'état dans lequel je donne ma vie, donc je peux être handicapé, je peux être malade, je peux être... ça ne m'appartient pas. Donc la vie, je peux la donner. Après, la qualité de la vie, je n'en suis pas le maître.
0: Oui, et encore une fois, qualité de vie, ça veut dire quoi, qualité de vie? Vous savez, c'est cette question des enfants handicapés, la question de l'avortement. Non, mais cette vie ne vaut pas la peine d'être vécue. Qui sommes-nous pour être la norme d'une vie qui vaut la peine d'être vécue? C'est quand même très étonnant que l'injonction au bonheur, vous disiez tout à l'heure qu'elle se retourne contre le bonheur lui-même et contre nous, fait qu'on va finir par devenir la norme d'une vie qui vaut la peine d'être vécue. Ah non, non, il ne pourra pas être heureux. Bah, ça, je ne sais pas. Vous savez, dans mes missions, j'ai la chance d'être aumônier de l'association Simon de Sirène à Lyon, qui est une colloque pour des personnes cérébro-lésées, donc soit des accidents de la route, soit des AVC, soit des maladies congénitales comme j'ai. Bah, c'est quand même très étonnant de voir autant de gens dont on dit qu'ils ont une vie diminuée, dont certains se demandent si il vaudrait mieux pas qu'elle ne soit pas là, et de voir ce qu'elle rayonne de bonheur.
2: Sont-ils heureux? Est-ce qu'ils vous disent qu'ils sont heureux?
0: Et ils sont comme tout le monde. Certains vous diront qu'ils ne le sont pas. Certains vous diront qu'ils le sont. En ce sens-là, une personne malade ou handicapée n'est pas différente d'une autre.
1: Oui, c'est ça.
0: Et le handicap n'est pas une obligation d'aller mal, ni une obligation d'aller bien. En revanche, c'est une capacité de faire un chemin. Et finalement, la devise de Simon de Sirène, c'est un peu partager peut tout changer. C'est là où on en revient à la question de la relation. De trouver un chemin de sens. Et peut-être que dans la question du bonheur, la question du sens intervient.
2: Laurence de Villers.
1: En fait, le bonheur essaie de trouver sa place entre la consolation et l'espérance, me semble-t-il. Mm-hmm. Et je vais parler en philosophe, même si on sera sans doute pas très loin l'un de l'autre.
2: C'est intéressant parce que vous venez déjà de faire une série de distinctions conceptuelles. Le bien-être, enfin, le bonheur, ça tourne.
1: Oui, bah, le bonheur n'est pas le bien-être.
2: Donc, c'est pas le bien-être. Et là, vous faites une sorte de pôle, enfin de tension.
1: Bah parce qu'il faut quand même essayer, Kant nous a dit.
2: Bon, non, mais c'est ça.
1: Définir, on peut clarifier. Le bonheur n'est pas le bien-être, parce que, encore une fois, c'est pas pour condamner le bien-être. C'est mieux vaut se sentir bien que se sentir mal. Ouais. Mais le bonheur, je crois qu'il y a quelque chose dans le bonheur comme un désir d'absolu. Il y a quelque chose dans le bonheur qui est. La vie a cet étiage-là. Oui. On aimerait. Et d'ailleurs, quand on éprouve des moments de bonheur, on se dit « Oh, mais c'est comme ça qu'il faudrait vivre. Mmh. C'est ça, la vie. » Parfois, on ajoute même « Mais la vraie vie, ou la vie devrait être comme ça. » Parce que c'est pas pour déprécier la vie. Au contraire, c'est pour la magnifier. C'est pour dire, en fait, il faudrait... Il y a plus de vie dans la vie que ce que nous promettent les vendeurs de bonheur. Oui. Donc, moi, je pense qu'en fait, ils promettent pas assez.
2: Oui.
1: Il faut aller beaucoup plus haut, beaucoup plus grand. Ouais. Et je pense qu'il y a un idéal dans le bonheur qu'il ne faut pas du tout mépriser. Ouais. C'est une vie en abondance, en fait.
2: C'est plus que, vous avez raison, là, je fais ma corrélation, c'est plus que la sérénité, la paix,
1: Évidemment qu'il faut la sérénité, la confiance.
2: Mais
1: c'est plus, le bonheur, c'est ce plus dans la vie. Je pense que ce n'est pas fuir la vie ou la réduire uniquement à du positif, c'est toute la vie, parce que la vie contient plus que ce qu'on peut même désirer. Et c'est ça, le bonheur, il est même au-delà de nos désirs de bonheur. Mm-hmm. Et pour moi, c'est l'image de l'abondance, c'est des victuailles. Et d'ailleurs, quand on est heureux, on voit non pas que notre désir de bonheur est un manque, il n'y a jamais assez, on n'est jamais satisfait, on ne trouvera jamais le bonheur. Au contraire, on a l'impression qu'on a encore plus que ce qu'on espérait. C'est ça notre surprise du bonheur, quand on est surpris par le bonheur.
2: Donc vous avez établi...
1: Ça c'est le bien-être. Voilà. Et puis parce que le bonheur, c'est pas quelque chose qu'on fabrique et qu'on se donne, il nous est donné. Voilà. Les moments heureux, vous le savez très bien, on a réuni les meilleures personnes du monde et le dîner prend pas. Ben oui, le bonheur, c'est ça. C'est quelque chose qui se donne. On ne peut pas le fabriquer. C'est pas sur commande. C'est beau de se dire que nos moments de bonheur, on ne les a pas fabriqués, ils nous sont donnés. C'est ça qui fait qu'ils sont inoubliables, d'ailleurs. Mmh. C'est cette surprise et on est comme saturé de bonheur. Il y a beaucoup plus. Donc, c'est autre chose que le bien-être.
2: Voilà. Et là, vous faites une tension.
1: Là, je fais une tension entre consolation et espérance. Alors, je ne sais pas si on va être d'accord, mais... La consolation, pour moi, c'est tu n'as pas ce que tu désires, mais on va t'en consoler. Et je pense que ça, c'est pas la solution. Alors, je vais peut-être le dire de manière provocatrice, mais vraiment provocatrice, c'est-à-dire que si on va à Dieu pour la consolation, j'ai peur qu'en fait, on aille à ce Dieu de consolation en tournant le dos à la vie. D'ailleurs, si Dieu vient me consoler de tout ce que j'ai pas eu dans le monde...
2: Je pense
1: qu'il faut purifier la demande de consolation, peut-être pour trouver Dieu, plutôt. Je dis purifier comme le dira Simone Veil, que l'athéisme est un purificateur de croyances, de façon, parce que je pense que si on va à Dieu pour se consoler de tout ce que la vie nous donne pas, j'ai peur qu'il y ait une petite amertume. Donc le bonheur, c'est pas la consolation. Le bonheur, c'est pas la consolation de tous les malheurs de la vie. Puisqu'on a dit que tous ces malheurs, toute la vie en fait, toute la vie doit vouloir le bonheur. Tout en nous doit le vouloir, pas seulement notre pensée positive. Donc, je dirais que le bonheur, c'est pas la consolation. On n'est pas heureux parce que tout d'un coup, on est consolé de tout ce qui n'allait pas en nous. Et le bonheur, c'est aussi en tension avec l'espérance, parce que je crois que dans le désir de bonheur, il y a le désir quand même de ce que la vie devrait être. Alors, pas cette injonction qui s'appuie sur rien, mais ce désir à plein, il contient quelque chose d'une espérance. Ben oui, quand même, on est promis à... Il y a une promesse qui est faite dans la vie. Pas forcément qui viendrait de l'au-delà ou qui attendrait de l'au-delà, mais il y a quelque chose comme une promesse dans la vie, et ça, on l'expérimente quand on est heureux, on a l'impression d'une promesse tenue, on se dit « Ah ouais, c'est ça, c'est ça la vie, on est comme arrivé chez soi ». Vous voyez, donc c'est qu'en fait, on est prouvé comme un exil, une errance, une perte, puisque quand on est heureux, on a l'impression que ça y est, on est arrivé à destination. Donc je pense que le désir de bonheur contient quelque chose comme une espérance. Mais en tout cas, c'est pas seulement une consolation. C'est une tension entre les deux.
0: Et une forme de paradoxe, en fait. Parce que je pense qu'il n'y a pas de bonheur sans désir. Nefesh, l'âme, en hébreu, c'est le désir. Et finalement, l'homme sans désir est un homme sans vie. Et finalement, les injonctions au bonheur nous promettent de combler un désir jusqu'à l'éteindre. Mais le désir réel, le désir qui est en tension avec l'espérance, ne fait que augmenter au fur et à mesure qu'il est comblé, parce que on travaille son désir. Et je pense que ça, c'est un manque de notre société contemporaine, de refuser le travail du désir. Mmh. Je ne veux pas jouer les psychologues que je ne suis pas, mais quand même, la frustration, elle est là pour travailler le désir. Et travailler le désir, c'est augmenter notre capacité intérieure. Ce que Jésus dit à Sainte Catherine de Sienne, « Fais-toi capacité, je me ferai ton rang. » Et au fond, on est tellement dans la satisfaction immédiate du désir qu'on ne le travaille pas, on ne se trouve pas les nouveaux chemins dont on a besoin pour que le désir soit plus grand, soit plus vrai. Et dans le travail du désir, il y a tout ce qu'il y a d'appauvrissement, de perte d'illusion, de chercher des nouveaux chemins, d'arriver à faire des détours. Ben, je n'ai pas ça. Ben, c'est peut-être parce qu'au fond, il faut que je trouve un autre chemin. Et qu'en trouvant un autre chemin, je vais trouver plus, je vais chercher plus. Et pour ce qui est de la consolation, alors, là encore, il y a...
1: J'ai dit que j'étais provocatrice.
0: Pardon. Mais non, mais je suis d'accord, parce que derrière ce désir et ce travail du désir, il y a aussi le travail de nos images de Dieu. Quelle représentation j'ai de Dieu. Et parfois, certaines piétés populaires font de Dieu un doudou, un nounours. Et là, on est dans de la consolation à bas prix. Et de la consolation illusion qui voudrait nous éviter la traversée de la condition humaine, la traversée de la difficulté, la traversée de la souffrance. Vous savez, c'est l'image que je prends de temps en temps avec des enfants, de cet explorateur qui voit une chrysalide et qui voit le papillon en train d'essayer de sortir de sa chrysalide. Et le pauvre, c'est compliqué, compliqué. C'est dur de sortir de la chrysalide. Alors il se dit, pris de compassion, je vais l'aider. Et délicatement, il découpe la chrysalide. Et le papillon n'est pas capable de s'envoler. Parce qu'il faut qu'il soit passé par le petit trou de la chrysalide pour devenir suffisamment fort pour être capable de s'envoler. Et finalement, est-ce que c'est une consolation qui veut nous épargner le travail de devenir humain ? Le travail de nos illusions, le travail de nos désirs, non pas pour qu'ils soient absents, mais pour qu'ils deviennent plus grands. Cette phrase de la petite Thérèse, « Mon Dieu, vous avez dépassé mon attente. »
2: C'est intéressant parce que dans ce que dit le père Gonzague Blancan, il y a quelque chose que vous aviez dit aussi, c'est que le bonheur, enfin, ou disons l'injonction au bonheur, ou la quête absolue de bonheur, c'est aussi ne pas, c'est tourner le dos à la vie. C'est-à-dire ne pas la voir dans tous ses... C'est exactement ça. C'est-à-dire se dire « je vais vivre une vie heureuse », c'est aussi se dire « je vais vivre une vie anesthésiée ». Enfin,
1: Une vie qui est plus une vie.
2: Oui.
1: Parce que, on peut dire hélas, hein, j'allais dire hélas, la vie, elle comprend aussi le négatif, c'est la vie. Et je pense qu'on essaie de faire une vie de papier glacé. Vous savez, moi, je pense souvent à cette publicité, je pense qu'elle n'existe plus, mais plus comme ça peut-être, mais de la Miricorée. Alors, une famille qui prend le petit déjeuner sous un soleil qui semble éternel, donc pas caniculaire, merveilleux, un été éternel, donc en plein air, un petit déjeuner en plein air. Apparemment, il n'y a pas l'horaire, puisqu'ils prennent tout leur temps, et tout est beau, tout le monde s'aime, le monde est merveilleux, c'est tout toujours en été, et il y a un facteur qui arrive, je crois, enfin on l'aime, et il prend un ricoré avec nous.
2: – Et il passe le temps à boire du café. –
1: Voilà, c'est ça. Et en fait, j'ai l'impression que l'injonction au bonheur, elle participe de ce que j'appellerais le bonheur de papier glacé, de magazine, de publicité, mais la vie, c'est pas ça. Et du coup, cette injonction au bonheur, elle ne va pas rencontrer la vie. Donc elle va nous culpabiliser, ou alors se transformer en injonction à la performance. Moi, je soupçonne l'injonction au bonheur d'être en réalité une injonction à la performance. Il faudrait concevoir sa vie comme une auto-entreprise,
2: oui,
1: où il n'y aurait pas de perte. Je pense qu'en fait, il y a quelque chose de comptable dans ce bonheur.
2: Oui,
1: il faut absolument qu'il n'y ait ni blocage, ni rien à perte. Mais il y a plein de choses qui sont à perte. Et le bonheur, d'abord. Le bonheur, ce sont des moments à perte. On n'est pas heureux parce qu'on a réussi quelque chose, on est heureux parce qu'on est heureux. Les moments de bonheur, tout le monde le sait, sont des moments à perte. Qu'est-ce que je veux dire par là ? C'est qu'ils visent à satisfaire aucun intérêt. Oui, c'est bien pour ça que c'est heureux. Donc en fait, je pense que derrière, il y a une forme de pensée gestionnaire du bonheur. Il faut que cocher la case des gains. Donc je pense que cette haine de la vie, c'est en fait l'apologie de la performance. Il ne faut pas se plaindre, résilier, rebondir, se refaire, se reconstruire, se réparer. Et cette injonction au bonheur qu'on a connue peut-être dans les années 2000, elle est en train de se distribuer en plein d'autres choses. On la retrouve dans les domaines de la justice. Alors là aussi, je vais faire polémique, mais je le dis, cette injonction qui est faite à absolument pardonner, à absolument se reconstruire, à absolument rebondir, bah non, parfois on veut pas. Parfois on ne veut pas, parfois on ne veut même pas céder sur le fait qu'on ne veut pas pardonner parce que ça nous appartient. Mmh. Donc je pense que l'injonction au bonheur, vous voyez, elle se ramifie partout. Et puis, l'autre chose que je voulais peut-être souligner, c'est que dans cette injonction au bonheur, il me semble qu'il y a, vous l'avez dit, mais je vais peut-être insister, un appauvrissement de notre désir. Vous l'avez dit. C'est-à-dire qu'en fait, on va usiner et marchandiser notre désir. On va, alors, là où on a de la curiosité, parce que ça rend heureux d'être curieux, on va vous donner, on va générer du contenu. Par IA, parce que ça va encore plus vite. Mais ça tue votre désir de savoir. Là où on avait un désir d'une vie plus grande, plus intense, de quelque chose de fort, mais je ne veux pas dire par là qui est forcément électrisant, mais quelque chose d'intense, bon, on va vous donner de la consommation. On va vous dire, bah, si tu possèdes ça, tu seras heureux. Si, bon, ça ne lui a pas réussi, mais si tu as une montre Rolex, tu seras heureux. Vous voyez, là où nous, on a des désirs de bonheur qui sont, comme le disait Kant d'ailleurs, qui ne peuvent pas s'enfermer dans quelque chose parce que ça va au-delà, ben on nous propose du petit bonheur. D'ailleurs, il y a l'expression. C'est significatif que l'injonction qui nous est faite à être heureux, elle s'accompagne de l'apologie des petits bonheurs. Le nombre de fois où, quand je parlais du bonheur, au moment où j'écrivais mon livre sur le bonheur, on me disait « oui, mais est-ce que ce ne sont pas les petits bonheurs qui comptent ?» Et quitte à être encore une fois polémique, je disais « mais non !» Voyons grand.
2: Je veux tout.
1: Mais pourquoi des petits ? Mais pourquoi des... Vous voyez, c'est comme l'ambition. Oui, pourquoi faudrait pas d'ambition ? Pourquoi faudrait une petite ambition ? Pourquoi il faudrait des petits bonheurs ? Ben non, voyons grand. Enfin, je pense que de nos jours même, le bonheur de la paix, par exemple, ben, faut pas avoir un petit bonheur de la paix. Ça se négocie pas au rabais. La paix.
4: Je pense que ça marche pas.
1: On peut pas dire ça à Volodymyr Zelensky, aux Ukrainiens, de négocier une petite paix. Ouais. Donc, non, le bonheur, ce ne sont pas des petits bonheurs. Et très souvent, quand on nous propose des petits bonheurs, c'est un appauvrissement de notre désir de bonheur.
0: En vous entendant, il y a deux choses qui me viennent. On n'est pas longtemps avant Noël. Et souvent, on espère que Noël sera une bulle. Et on finit le temps de Noël déçu, parce qu'en fait, c'est pas la bulle. On voudrait une espèce de petite bulle de bonheur, on nous vend une bulle familiale où tout va bien se passer. Oui, mais si ça se passait pas bien avant, ça se passera pas nécessairement bien après, juste par la magie de Noël.
2: Il y a encore un qui a cassé la magie de Noël.
0: Et parce que Noël, c'est autre chose, c'est précisément la crèche. C'est Dieu qui accepte de descendre là où apparemment les conditions du bonheur n'existent pas, elles ne sont pas remplies. Et même si les conditions de bonheur à la crèche ne sont pas remplies, Dieu vient, la vie se donne. Il y a quand même là le vrai message de Noël, faut peut-être pas se tromper. Et puis, quand vous parliez du bonheur papier glacé, de cette bulle, finalement, c'est que on ne nous donne comme satisfaction de notre bonheur que ce qui nous ressemble. Vous savez, sur votre écran de veille de votre ordinateur, il y a marqué « Vous avez aimé cette image ? Cliquez ici, nous vous en montrerons d'autres semblables. » Mais je ne veux pas des semblables, je veux de l'autre, je veux du différent. Et est-ce qu'il n'y a pas ça aussi dans le bonheur ? C'est la rencontre du tout autre, la surprise du tout autre, c'est la surprise trinitaire. Il n'y a pas plus un que le Père, le Fils et le Saint-Esprit. Il n'y a pas plus tout autre que le Père, le Fils et le Saint-Esprit. Et c'est ça aussi pour moi la bonne nouvelle de Noël. C'est ce tout autre et ce tout un, et non pas ce tout semblable qui se rétrécit sur lui-même.
2: Alors je l'ai promis, on va quand même entendre les Béatitudes. Nous entendrons les Béatitudes dans la version de Matthieu. Ce sont donc les versets 2 à 8 du chapitre 5.
3: Heureux les pauvres de cœur, car le royaume des cieux est à eux. Heureux ceux qui pleurent, car ils seront consolés. Heureux les doux, car ils recevront la terre en héritage. Heureux ceux qui ont faim et soif de la justice, car ils seront rassasiés. Heureux les miséricordieux, car ils obtiendront miséricorde. Heureux les cœurs purs, car ils verront Dieu.
1: Une phrase d'Anna Arendt me revient en mémoire, et elle parle des Français. Elle dit, depuis que les Français ont déserté l'histoire et le politique, ils se contentent de petits bonheurs, je cite de mémoire, hein, de petits bonheurs, le géranium sur le balcon, le chat dans la maison, et moi sur le canapé.
2: Elle était effrayante.
1: Et je trouve que cette critique des petits bonheurs rejoint ce qu'on, enfin, reprend toutes les thématiques qu'on a pu prendre, c'est-à-dire que vous ne pouvez pas être heureux contre le réel ou contre la vie. Il faut être heureux avec, et parfois même malgré la vie, malgré ce qu'elle est. Et puis, ne surtout pas déserter l'histoire, parce qu'elle nous rattrapera, on est en train de le vivre, et ne pas déserter non plus le politique. Et c'est ça que dit Hannah Arendt. Elle dit, voyez, les Français se contentent de petits bonheurs, parce qu'ils ont oublié qu'il y a plus grand que soi quand même, il y a plus grand que son petit bonheur.
2: Est-ce que vous avez un chat et un géranium ?
1: Oui, j'en ai un aussi. Alors, j'ai pas de géranium, mais...
2: C'est toute une histoire.
1: Mais j'aime bien quand les philosophes nous interpellent comme ça. Vous, Français, qui avez donné des leçons au monde entier, qu'est-ce que vous avez fait de votre mission d'une
2: Juste des géraniums. J'ai donné la version de Matthieu. Il y a une version de Luc, et c'est assez intéressant de voir que dans cette... vous avez commencé, Père Gonzac de Loncan, à nous parler de Makarios, hein, heureux. Dans la version de Matthieu, on voit bien qu'il y a quelque chose d'assez... un peu vague, enfin c'est une éthique un peu spirituelle de l'intériorité, ceux qui pleurent, ceux qui sont consolés, alors que chez Luc on est vraiment dans quelque chose de très radical, hein. Heureux vous les pauvres, est-ce que c'est un des thèmes que vous avez abordé dans une de vos interventions, est-ce qu'il n'y a pas aussi dans le bonheur quelque chose qui est de l'ordre de l'action? On est heureux parce qu'on rend le monde un peu moins injuste.
0: Oui, alors... tout dépend de ce qu'on appelle action. Et l'action, c'est pas nécessairement de l'activisme, c'est pas nécessairement du faire. Si c'est une action justement qui vient de l'intérieur, qui vient d'un débordement, parce que finalement tous les saints qui ont agi pour la transformation du monde, et là je pense à tous les exemples qu'il y a dans l'exhortation d'Illexité du pape Léon et du pape François, de tous ces saints qui ont transformé le monde, ils n'ont pas cherché à transformer le monde à partir de leur vision du monde, qui serait toujours restreinte, parce qu'on a beau être saint, notre propre vision du monde, elle est toujours restreinte, mais de cet appel intérieur qu'ils ont laissé résonner, et c'est là où c'est peut-être la différence entre avec une injonction, c'est que l'injonction, elle vous vient de l'extérieur, l'appel, il nous vient de l'intérieur, et il y a un écho finalement entre ce qui vient de l'extérieur, de la parole de Jésus, et ce qui vient de l'intérieur de nous-mêmes. Et c'est cette rencontre à l'intérieur de nous-mêmes, de cet appel de Dieu et de ce désir qu'il a planté en nous, qui va nous mettre en route pour être des réels acteurs de transformation. Mmh. Et la transformation étant, à mon sens, d'abord la transformation de nous-mêmes. Parce qu'on ne transforme le monde que dans la mesure où on se laisse soi-même transformer. Sinon, c'est de l'activisme, à mon avis. Et précisément, dans la bonne nouvelle des Béatitudes, ce ne sera plus comme ça. Parce que dans l'activisme, il y a peut-être aussi, enfin, dans ce que j'appelle l'activisme ici, il y a peut-être cette... illusion que ça ne peut plus durer, donc ça ne sera plus comme ça. Moi, je vais faire en sorte que ce ne soit plus comme ça. Mais non, parce qu'on reste dans l'illusion de l'injonction à ne pas traverser la vie, alors que les béatitudes sont vraiment une traversée de la tristesse, une traversée du malheur, mais non pas pour se complaire dedans, mais pour arriver à découvrir le potentiel de vie, parce que peut-être que celui qui pleure peut être enfermé en lui-même, mais peut-être qu'il deviendra encore plus attentif au malheur de l'autre. On dit en psychologie qu'on écoute souvent les autres avec notre part blessée. Mmh. Et finalement, c'est ça les béatitudes. C'est l'itinéraire de transformation de notre part blessée pour que la part blessée de notre humanité, au lieu de nous enfermer sur nous-mêmes, nous ouvre à l'autre, nous ouvre à l'altérité, nous ouvre à cette construction complètement paradoxale qui fait que la faim et la soif de la justice, oui, sera rassasié, que ceux qui pleurent seront consolés, et pas à peu de frais, pas par un petit bonheur, pas par un « allez, ça va aller, t'inquiète pas », mais va vers la vie, comme Abraham, va vers toi.
2: On arrive à la toute fin de l'émission. Finalement, j'ai l'impression, et je vais revenir à Aristote que vous aviez cité au début, que le bonheur, ça vient un peu par surcroît. C'est-à-dire que c'est un truc en plus, quoi. Mais que essayer de le chercher, de se focaliser là-dessus, c'est beaucoup plus. C'est ce que vous dites, hein. Ça vient. Et quand je dis Aristote, heureusement, c'est Thomas d'Aquin aussi. Hein. Ça vient un peu par surcroît.
1: Mais oui, et je dirais Dieu merci. Mais parce que. Si nous pouvions fabriquer le mesure, l'usiner, il nous resterait plus qu'à le consommer, de cette façon. Et quand on consomme, on détruit l'objet de sa consommation, on le sait bien. Si vous voulez consommer un éclair au chocolat, il n'y en aura plus une fois que vous l'aurez consommé. Et le bonheur, ce n'est pas ça qu'on veut. On veut continuer à le désirer. Donc, heureusement qu'on ne peut pas se donner le bonheur. Oui, il arrive, j'aime beaucoup votre expression, il arrive par surcroît, d'une certaine façon... On ne fait pas exprès, même si on le cherche, même si on le veut, et puis Pascal disait « tous les hommes veulent être heureux, c'est sans exception », oui, je crois qu'on veut le bonheur, on veut être heureux. Mais il ne se commande pas, il arrive, je pense que chacun, si on se remémore des moments heureux et de bonheur, ouais, on a l'impression que oui, c'est venu comme ça, par surcroît, c'est un peu ce supplément. Moi, j'aime beaucoup l'image du bonheur qui serait comme un rab dans la vie. C'est la vie qui nous donne du rab. Mm-hmm. Donc, non, ça ne va pas se faire en 5 points, ou en 3, ou en 4 clés, ou en 2 solutions, ou en 3 temps. C'est pour moi, c'est la grandeur de la vie, c'est qu'elle est capable de nous donner ça. Mais j'ajouterais quand même, pour être totalement réaliste, c'est que la question qui se pose, je pense, pour nous aujourd'hui, c'est comment on peut être... continuer à vouloir le bonheur et continuer à le désirer et à être heureux, alors qu'on sait que la planète elle-même a été abîmée et abîmée par nous. Mmh. Je ne dis pas ça pour ramener à l'écologie ou au climat, mais je pense que pour la première fois, l'humanité se pose la question de savoir si le bonheur est encore possible, parce que c'est... on se pose la question si demain est encore possible. Je pense que c'est important de se dire comment préserver le bonheur alors que tout va si mal.
2: Même question.
0: Le bonheur, c'est un fruit. C'est ça, c'est ce surcroît. Et du coup, ça me renvoie justement, en pensant à l'écologie, au jardin de la création, au premier jour. Et le problème de l'homme, c'est qu'il a voulu mettre la main sur le fruit. Il a voulu posséder le fruit au lieu d'apprendre à le recevoir. Et peut-être que c'est l'itinéraire que l'humanité doit parcourir aujourd'hui, réapprendre à recevoir et non pas à conquérir, parce que réapprendre à recevoir, c'est apprendre aussi à respecter la création, respecter l'autre, se respecter soi-même et accueillir un projet de Dieu qui nous dépasse infiniment.
2: Merci vraiment beaucoup à tous les deux. Merci de nous avoir suivis. 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On se retrouve la semaine prochaine.

Écoutons le Seigneur nous dire « Venez à moi, vous tous qui peinez, qui souffrez, et moi, je vous donnerai le repos. » Dans la confiance filiale, nous vous invitons à méditer le chapelet.

Au nom du Père, et du Fils, et du Saint-Esprit. Amen. Je crois en Dieu, le Père Tout-Puissant, Créateur du ciel et de la terre, et en Jésus-Christ, son Fils unique, notre Seigneur, qui a été conçu du Saint-Esprit, est né de la Vierge Marie, a souffert

0: résurrection de la chair, à la vie éternelle. Amen.
1: Vierge Marie, nous te confions toute l'Église, le Saint-Père Léon XIV, notre évêque Mathieu Dupont, tous les prêtres, les consacrés, les diacres. Notre Père qui es aux cieux, que ton nom soit sanctifié, que ton règne vienne, que ta volonté soit faite sur la terre comme au ciel.
0: Donne-nous aujourd'hui notre pain de ce jour, pardonne-nous nos offenses, comme nous pardonnons aussi à ceux qui nous ont offensés. Et ne nous laisse pas entrer en tentation, mais délivre-nous du mal. Amen.
1: Je vous salue, Marie, pleine de grâce. Le Seigneur est avec vous. Vous êtes bénie entre toutes les femmes, et Jésus, le fruit de vos entrailles, est béni.
0: Sainte Marie, Mère de Dieu, priez pour nous pauvres pécheurs, maintenant et à l'heure de notre mort. Amen.
1: Je vous salue, Marie, pleine de grâce. Le Seigneur est avec vous. Vous êtes bénie entre toutes les femmes, et Jésus, le fruit de vos entrailles, est béni.
0: Sainte Marie, Mère de Dieu, priez pour nous pauvres pécheurs, maintenant et à l'heure de notre mort. Amen.
1: Je vous salue, Marie, pleine de grâce. Le Seigneur est avec vous. Vous êtes bénie entre toutes les femmes, et Jésus, le fruit de vos entrailles, est béni.
0: Sainte Marie, Mère de Dieu, priez pour nous pauvres pécheurs, maintenant et à l'heure de notre mort. Amen.
1: Gloire soit au Père, au Fils et au Saint-Esprit.
2: Comme il était au commencement, maintenant et toujours, et dans les siècles des siècles. Amen.
1: Nous sommes ce matin, bien sûr, en union de prière avec vous tous, chers auditeurs de Radio Fidélité Mayenne. Nous confions vos intentions et toutes les intentions à Marie. Nous prions les uns pour les autres et surtout les uns avec les autres. Vierge Marie, nous te demandons d'accueillir les pèlerins de cancer Lourdes Espérance qui vont arriver à Lourdes la semaine prochaine du 16 au 21 septembre. Tous ceux qui y seront, tous ceux qui n'ont pas pu venir. Nous te confions une jeune fille, Elena, 15 ans, qui est en grande détresse. Marie, enveloppe-la de ta grâce. Pour Christophe, pris dans une addiction dont il ne sort pas. Nous continuons de prier pour Marie-Odile, qui vient d'avoir une prothèse pour sa jambe. Viens la soutenir, Vierge Marie. Pour le papa d'Estelle, pour mamie Odette. Et merci aussi pour la naissance de Vianney. Nous te confions bien sûr tous les malades, tous nos malades, les pécheurs, les mourants et les âmes du purgatoire. Viens soutenir de ton amour de maman toutes les familles dans la souffrance et les personnes qui seront inhumées aujourd'hui. Nous te demandons, Vierge Marie, et nous te remercions pour toutes les grâces que tu as la bonté de nous accorder.
3: Aujourd'hui, chers auditeurs, nous méditons ensemble les mystères lumineux. Premier mystère, le baptême de Jésus au Jourdain. Et voici qu'une voix venue des cieux disait « Celui-ci est mon Fils bien-aimé, qui a toute ma faveur. Fruit du mystère, vivre notre baptême dans la dignité des enfants de Dieu. »
4: Notre Père, qui es aux cieux, que ton nom soit sanctifié, que ton règne vienne, que ta volonté soit faite sur la terre comme au ciel.
0: Donne-nous aujourd'hui notre pain de ce jour. Pardonne-nous nos offenses, comme nous pardonnons aussi à ceux qui nous ont offensés. Et ne nous laisse pas entrer en tentation, mais délivre-nous du mal. Amen.
4: Je vous salue, Marie, pleine de grâce. Le Seigneur est avec vous. Vous êtes bénie entre toutes les femmes, et Jésus, le fruit de vos entrailles, est béni.
0: Sainte Marie, Mère de Dieu, priez pour nous pauvres pécheurs, maintenant et à l'heure de notre mort. Amen.
4: Je vous salue, Marie, pleine de grâce. Le Seigneur est avec vous. Vous êtes bénie entre toutes les femmes, et Jésus, le fruit de vos entrailles, est béni.
0: Sainte Marie, Mère de Dieu, priez pour nous pauvres pécheurs, maintenant et à l'heure de notre mort. Amen.
4: Je vous salue, Marie, pleine de grâce. Le Seigneur est avec vous. Vous êtes bénie entre toutes les femmes, et Jésus, le fruit de vos entrailles, est béni.
0: Sainte Marie, Mère de Dieu, priez pour nous pauvres pécheurs, maintenant et à l'heure de notre mort. Amen.
4: Je vous salue, Marie, pleine de grâce, le Seigneur est avec vous. Vous êtes bénie entre toutes les femmes, et Jésus, le fruit de vos entrailles, est béni.
0: Sainte Marie, Mère de Dieu, priez pour nous pauvres pécheurs, maintenant et à l'heure de notre mort. Amen.
4: Je vous salue, Marie, pleine de grâce.

0: 15, le Seigneur est avec vous. Vous êtes bénie entre toutes les femmes, et Jésus, le fruit de vos entrailles, est béni.
1: Sainte Marie, Mère de Dieu, priez pour nous pauvres pécheurs, maintenant et à l'heure de notre mort. Amen.
0: Je vous salue Marie, pleine de grâce, le Seigneur est avec vous. Vous êtes bénie entre toutes les femmes, et Jésus, le fruit de vos entrailles, est béni.
1: Sainte Marie, Mère de Dieu, priez pour nous pauvres pécheurs, maintenant et à l'heure de notre mort. Amen.
0: Je vous salue Marie, pleine de grâce, le Seigneur est avec vous. Vous êtes bénie entre toutes les femmes, et Jésus, le fruit de vos entrailles, est béni.
1: Sainte Marie, Mère de Dieu, priez pour nous pauvres pécheurs, maintenant et à l'heure de notre mort. Amen.
0: Je vous salue Marie, pleine de grâce, le Seigneur est avec vous. Vous êtes bénie entre toutes les femmes, et Jésus, le fruit de vos entrailles, est béni.
1: Sainte Marie, Mère de Dieu, priez pour nous pauvres pécheurs, maintenant et à l'heure de notre mort. Amen.
0: Je vous salue Marie, pleine de grâce, le Seigneur est avec vous. Vous êtes bénie entre toutes les femmes, et Jésus, le fruit de vos entrailles, est béni.
1: Sainte Marie, Mère de Dieu, priez pour nous pauvres pécheurs, maintenant et à l'heure de notre mort. Amen.
0: Je vous salue Marie, pleine de grâce, le Seigneur est avec vous. Vous êtes bénie entre toutes les femmes, et Jésus, le fruit de vos entrailles, est béni.
1: Sainte Marie, Mère de Dieu, priez pour nous pauvres pécheurs, maintenant et à l'heure de notre mort. Amen.
0: Gloire au Père, au Fils et au Saint-Esprit,
2: comme il était au commencement, maintenant et toujours, et dans les siècles des siècles. Amen.

0: Deuxième mystère, les noces de Cana. Sa mère dit au serviteur, « Tout ce qu'il vous dira, faites-le. » Fruit du mystère, avec Marie, ouvrir nos cœurs à la puissance d'amour de Jésus.
1: Notre Père qui es aux cieux, que ton nom soit sanctifié, que ton règne vienne, que ta volonté soit faite sur la terre comme au ciel.
2: Donne-nous aujourd'hui notre pain de ce jour. Pardonne-nous nos offenses, comme nous pardonnons aussi à ceux qui nous ont offensés. Et ne nous laisse pas entrer en tentation, mais délivre-nous du mal. Amen.
1: Je vous salue Marie, pleine de grâce, le Seigneur est avec vous. Vous êtes bénie entre toutes les femmes, et Jésus, le fruit de vos entrailles, est béni.
2: Sainte Marie, Mère de Dieu, priez pour nous pauvres pécheurs, maintenant et à l'heure de notre mort. Amen.
1: Je vous salue Marie, pleine de grâce, le Seigneur est avec vous. Vous êtes bénie entre toutes les femmes, et Jésus, le fruit de vos entrailles, est béni.
2: Sainte Marie, Mère de Dieu, priez pour nous pauvres pécheurs, maintenant et à l'heure de notre mort. Amen.
1: Je vous salue Marie, pleine de grâce, le Seigneur est avec vous. Vous êtes bénie entre toutes les femmes, et Jésus, le fruit de vos entrailles, est béni.
2: Sainte Marie, Mère de Dieu, priez pour nous pauvres pécheurs, maintenant et à l'heure de notre mort. Amen.
1: Je vous salue Marie, pleine de grâce, le Seigneur est avec vous. Vous êtes bénie entre toutes les femmes, et Jésus, le fruit de vos entrailles, est béni.
2: Sainte Marie, Mère de Dieu, priez pour nous pauvres pécheurs, maintenant et à l'heure de notre mort. Amen.
1: Je vous salue Marie, pleine de grâce, le Seigneur est avec vous. Vous êtes bénie entre toutes les femmes, et Jésus, le fruit de vos entrailles, est béni.
2: Sainte Marie, Mère de Dieu, priez pour nous pauvres pécheurs, maintenant et à l'heure de notre mort. Amen.
1: Je vous salue Marie, pleine de grâce, le Seigneur est avec vous. Vous êtes bénie entre toutes les femmes, et Jésus, le fruit de vos entrailles, est béni.
2: Sainte Marie, Mère de Dieu, priez pour nous pauvres pécheurs, maintenant et à l'heure de notre mort. Amen.
1: Je vous salue Marie, pleine de grâce, le Seigneur est avec vous. Vous êtes bénie entre toutes les femmes, et Jésus, le fruit de vos entrailles, est béni.
2: Sainte Marie, Mère de Dieu, priez pour nous pauvres pécheurs, maintenant et à l'heure de notre mort. Amen.
1: Je vous salue Marie, pleine de grâce, le Seigneur est avec vous. Vous êtes bénie entre toutes les femmes, et Jésus, le fruit de vos entrailles, est béni.
2: Sainte Marie, Mère de Dieu, priez pour nous pauvres pécheurs, maintenant et à l'heure de notre mort. Amen.
1: Je vous salue Marie, pleine de grâce, le Seigneur est avec vous. Vous êtes bénie entre toutes les femmes, et Jésus, le fruit de vos entrailles, est béni.
2: Sainte Marie, Mère de Dieu, priez pour nous pauvres pécheurs, maintenant et à l'heure de notre mort. Amen.
1: Je vous salue Marie, pleine de grâce, le Seigneur est avec vous. Vous êtes bénie entre toutes les femmes, et Jésus, le fruit de vos entrailles, est béni.
2: Sainte Marie, Mère de Dieu, priez pour nous pauvres pécheurs, maintenant et à l'heure de notre mort. Amen.
1: Gloire au Père, au Fils et au Saint-Esprit.
3: Comme il était au commencement, maintenant et toujours, et dans les siècles des siècles.
1: Amen.

0: Troisième mystère, l'annonce du royaume de Dieu. Le temps est accompli et le royaume de Dieu est tout proche. Repentez-vous et croyez à l'évangile, fruit du mystère, avec Marie, conformez notre existence à la volonté de Dieu notre Père.
1: Notre Père qui es aux cieux, que ton nom soit sanctifié, que ton règne vienne, que ta volonté soit faite sur la terre comme au ciel.
2: Donne-nous aujourd'hui notre pain de ce jour. Pardonne-nous nos offenses, comme nous pardonnons aussi à ceux qui nous ont offensés. Et ne nous laisse pas entrer en tentation, mais délivre-nous du mal. Amen.
1: Je vous salue Marie, pleine de grâce, le Seigneur est avec vous. Vous êtes bénie entre toutes les femmes, et Jésus, le fruit de vos entrailles, est béni.
2: Sainte Marie, Mère de Dieu, priez pour nous pauvres pécheurs, maintenant et à l'heure de notre mort. Amen.
1: Je vous salue Marie, pleine de grâce, le Seigneur est avec vous. Vous êtes bénie entre toutes les femmes, et Jésus, le fruit de vos entrailles, est béni.
2: Sainte Marie, Mère de Dieu, priez pour nous pauvres pécheurs, maintenant et à l'heure de notre mort. Amen.
1: Je vous salue, Marie, pleine de grâce. Le Seigneur est avec vous. Vous êtes bénie entre toutes les femmes, et Jésus, le fruit de vos entrailles, est béni.
2: Sainte Marie, Mère de Dieu, priez pour nous pauvres pécheurs, maintenant et à l'heure de notre mort. Amen.
1: Je vous salue Marie, pleine de grâce. Le Seigneur est avec vous. Vous êtes bénie entre toutes les femmes, et Jésus, le fruit de vos entrailles, est béni.
2: Sainte Marie, Mère de Dieu, priez pour nous pauvres pécheurs, maintenant et à l'heure de notre mort. Amen.
1: Je vous salue Marie, pleine de grâce. Le Seigneur est avec vous. Vous êtes bénie entre toutes les femmes, et Jésus, le fruit de vos entrailles, est béni.
2: Sainte Marie, Mère de Dieu, priez pour nous pauvres pécheurs, maintenant et à l'heure de notre mort. Amen.
1: Je vous salue Marie, pleine de grâce. Le Seigneur est avec vous. Vous êtes bénie entre toutes les femmes, et Jésus, le fruit de vos entrailles, est béni.
2: Sainte Marie, Mère de Dieu, priez pour nous pauvres pécheurs, maintenant et à l'heure de notre mort. Amen.
1: Je vous salue Marie, pleine de grâce. Le Seigneur est avec vous. Vous êtes bénie entre toutes les femmes, et Jésus, le fruit de vos entrailles, est béni.
2: Sainte Marie, Mère de Dieu, priez pour nous pauvres pécheurs, maintenant et à l'heure de notre mort. Amen.
1: Je vous salue Marie, pleine de grâce. Le Seigneur est avec vous. Vous êtes bénie entre toutes les femmes, et Jésus, le fruit de vos entrailles, est béni.
2: Sainte Marie, Mère de Dieu, priez pour nous pauvres pécheurs, maintenant et à l'heure de notre mort. Amen.
1: Je vous salue, Marie, pleine de grâce. Le Seigneur est avec vous. Vous êtes bénie entre toutes les femmes, et Jésus, le fruit de vos entrailles, est béni.
2: Sainte Marie, Mère de Dieu, priez pour nous pauvres pécheurs, maintenant et à l'heure de notre mort. Amen.
1: Je vous salue, Marie, pleine de grâce. Le Seigneur est avec vous. Vous êtes bénie entre toutes les femmes, et Jésus, le fruit de vos entrailles, est béni.
2: Sainte Marie, Mère de Dieu, priez pour nous pauvres pécheurs, maintenant et à l'heure de notre mort. Amen.
1: Gloire au Père, au Fils et au Saint-Esprit,
2: comme il était au commencement, maintenant et toujours, et dans les siècles des siècles. Amen.

0: Prions pour Runnonsby, association de notre diocèse, qui se réunit le lundi soir et le vendredi, unie par le sport pour la fraternité et le partage.
1: Quatrième mystère, la transfiguration. Et il advint, comme il priait, que l'aspect de son visage devint autre et son vêtement d'une blancheur fulgurante. Fruit du mystère, avec Marie, découvrir la divinité de Jésus pour mieux le suivre.
0: Notre Père, qui es aux cieux, que ton nom soit sanctifié, que ton règne vienne, que ta volonté soit faite sur la terre comme au ciel.
2: Donne-nous aujourd'hui notre pain de ce jour. Pardonne-nous nos offenses, comme nous pardonnons aussi à ceux qui nous ont offensés. Et ne nous laisse pas entrer en tentation, mais délivre-nous du mal. Amen.
0: Je vous salue, Marie, pleine de grâce. Le Seigneur est avec vous. Vous êtes bénie entre toutes les femmes, et Jésus, le fruit de vos entrailles, est béni.
2: Sainte Marie, Mère de Dieu, priez pour nous pauvres pécheurs, maintenant et à l'heure de notre mort. Amen.
0: Je vous salue, Marie, pleine de grâce. Le Seigneur est avec vous. Vous êtes bénie entre toutes les femmes, et Jésus, le fruit de vos entrailles, est béni.
2: Sainte Marie, Mère de Dieu, priez pour nous pauvres pécheurs, maintenant et à l'heure de notre mort. Amen.
0: Je vous salue, Marie, pleine de grâce. Le Seigneur est avec vous. Vous êtes bénie entre toutes les femmes, et Jésus, le fruit de vos entrailles, est béni.
2: Sainte Marie, Mère de Dieu, priez pour nous pauvres pécheurs, maintenant et à l'heure de notre mort. Amen.
0: Je vous salue, Marie, pleine de grâce. Le Seigneur est avec vous. Vous êtes bénie entre toutes les femmes, et Jésus, le fruit de vos entrailles, est béni.
2: Sainte Marie, Mère de Dieu, priez pour nous pauvres pécheurs, maintenant et à l'heure de notre mort. Amen.
0: Je vous salue, Marie, pleine de grâce. Le Seigneur est avec vous. Vous êtes bénie entre toutes les femmes, et Jésus, le fruit de vos entrailles, est béni.
2: Sainte Marie, Mère de Dieu, priez pour nous pauvres pécheurs, maintenant et à l'heure de notre mort. Amen.
0: Je vous salue, Marie, pleine de grâce. Le Seigneur est avec vous. Vous êtes bénie entre toutes les femmes, et Jésus, le fruit de vos entrailles, est béni.
2: Sainte Marie, Mère de Dieu, priez pour nous pauvres pécheurs, maintenant et à l'heure de notre mort. Amen.
0: Je vous salue, Marie, pleine de grâce. Le Seigneur est avec vous. Vous êtes bénie entre toutes les femmes, et Jésus, le fruit de vos entrailles, est béni.
2: Sainte Marie, Mère de Dieu, priez pour nous pauvres pécheurs, maintenant et à l'heure de notre mort. Amen.
0: Je vous salue, Marie, pleine de grâce. Le Seigneur est avec vous. Vous êtes bénie entre toutes les femmes, et Jésus, le fruit de vos entrailles, est béni.
2: Sainte Marie, Mère de Dieu, priez pour nous pauvres pécheurs, maintenant et à l'heure de notre mort. Amen.
0: Je vous salue, Marie, pleine de grâce. Le Seigneur est avec vous. Vous êtes bénie entre toutes les femmes, et Jésus, le fruit de vos entrailles, est béni.
2: Sainte Marie, Mère de Dieu, priez pour nous pauvres pécheurs, maintenant et à l'heure de notre mort. Amen.
0: Je vous salue, Marie, pleine de grâce. Le Seigneur est avec vous. Vous êtes bénie entre toutes les femmes, et Jésus, le fruit de vos entrailles, est béni.
2: Sainte Marie, Mère de Dieu, priez pour nous pauvres pécheurs, maintenant et à l'heure de notre mort. Amen.
0: Gloire au Père, au Fils et au Saint-Esprit.
2: Comme il était au commencement, maintenant et toujours, et dans les siècles des siècles. Amen.

0: Cinquième mystère, l'institution de l'Eucharistie. Or, tandis qu'il mangeait, Jésus prit du pain, le bénit, le rompit et le donna aux disciples en disant « Prenez, mangez, ceci est mon corps. » Fruit du mystère, l'amour de la Sainte Eucharistie. Prions pour que les jeunes qui ressentent l'appel à la prêtrise disent « Oui ». Notre Père qui es aux cieux, que ton nom soit sanctifié, que ton règne vienne, que ta volonté soit faite sur la terre comme au ciel.
1: Donne-nous aujourd'hui notre pain de ce jour. Pardonne-nous nos offenses, comme nous pardonnons aussi à ceux qui nous ont offensés. Et ne nous laisse pas entrer en tentation, mais délivre-nous du mal. Amen.
0: Je vous salue Marie, pleine de grâce. Le Seigneur est avec vous. Vous êtes bénie entre toutes les femmes, et Jésus, le fruit de vos entrailles, est béni.
1: Sainte Marie, Mère de Dieu, priez pour nous, pauvres pécheurs, maintenant et à l'heure de notre mort. Amen.
0: Je vous salue, Marie, pleine de grâce. Le Seigneur est avec vous. Vous êtes bénie entre toutes les femmes, et Jésus, le fruit de vos entrailles, est béni.
1: Sainte Marie, Mère de Dieu, priez pour nous, pauvres pécheurs, maintenant et à l'heure de notre mort. Amen.
0: Je vous salue Marie, pleine de grâce. Le Seigneur est avec vous. Vous êtes bénie entre toutes les femmes. Et Jésus, le fruit de vos entrailles, est béni.
1: Sainte Marie, Mère de Dieu, priez pour nous pauvres pécheurs. Maintenant et à l'heure de notre mort. Amen.
0: Je vous salue Marie, pleine de grâce. Le Seigneur est avec vous. Vous êtes bénie entre toutes les femmes. Et Jésus, le fruit de vos entrailles, est béni.
1: Sainte Marie, Mère de Dieu, priez pour nous pauvres pécheurs, maintenant et à l'heure de notre mort. Amen.
0: Je vous salue Marie, pleine de grâce. Le Seigneur est avec vous. Vous êtes bénie entre toutes les femmes, et Jésus, le fruit de vos entrailles, est béni.
1: Sainte Marie, Mère de Dieu, priez pour nous pauvres pécheurs, maintenant et à l'heure de notre mort. Amen.
0: Je vous salue, Marie, pleine de grâce. Le Seigneur est avec vous. Vous êtes bénie entre toutes les femmes. Et Jésus, le fruit de vos entrailles, est béni.
1: Sainte Marie, Mère de Dieu, priez pour nous, pauvres pécheurs, maintenant et à l'heure de notre mort. Amen.
0: Je vous salue, Marie, pleine de grâce. Le Seigneur est avec vous. Vous êtes bénie entre toutes les femmes. Et Jésus, le fruit de vos entrailles, est béni.
1: Sainte Marie, Mère de Dieu, priez pour nous, pauvres pécheurs, maintenant et à l'heure de notre mort. Amen.
0: Je vous salue, Marie, pleine de grâce. Le Seigneur est avec vous. Vous êtes bénie entre toutes les femmes, et Jésus, le fruit de vos entrailles, est béni.
1: Sainte Marie, Mère de Dieu, priez pour nous, pauvres pécheurs, maintenant et à l'heure de notre mort. Amen.
0: Je vous salue, Marie, pleine de grâce. Le Seigneur est avec vous. Vous êtes bénie entre toutes les femmes. Et Jésus, le fruit de vos entrailles, est béni.
1: Sainte Marie, Mère de Dieu, priez pour nous, pauvres pécheurs, maintenant et à l'heure de notre mort. Amen.
0: Je vous salue, Marie, pleine de grâce. Le Seigneur est avec vous. Vous êtes bénie entre toutes les femmes. Et Jésus, le fruit de vos entrailles, est béni.
1: Sainte Marie, Mère de Dieu, priez pour nous pauvres pécheurs, maintenant et à l'heure de notre mort. Amen.
0: Gloire au Père, au Fils et au Saint-Esprit,
1: comme il était au commencement, maintenant et toujours, et dans les siècles des siècles. Amen.
0: Ô mon doux Jésus,
1: pardonnez-nous nos péchés, préservez-nous du feu de l'enfer, et conduisez au ciel toutes les âmes, spécialement celles qui ont le plus besoin de votre miséricorde.
2: Prière à Notre-Dame. Vierge Marie, Mère de l'Église, tu chemines avec nous sur la route. Aujourd'hui, nous tournons vers toi nos regards de croyants. Éducatrice de la prière, apprends-nous à écouter la voix de l'Esprit-Saint, qu'il nous aide à discerner les signes des temps et mieux percevoir les attentes cachées des cœurs. Que son ardeur nous brûle et nous transforme dans la ferveur d'une nouvelle Pentecôte. Étoile de l'évangélisation, obtiens-nous l'audace et le courage de témoigner de notre foi. Convertis nos rencontres en visitations d'amour, que chacun découvre le prix qu'il a aux yeux de Dieu et se laisse toucher par sa miséricorde. Mère de l'espérance et reine de la paix, toi qui nous montres Jésus, affermis nos cœurs et guide nos pas. En ce monde aimé de Dieu, fais de nous des pèlerins et des apôtres de la joie. Amen.
3: Cœur sacré de Jésus,
4: j'ai confiance en vous.
3: Saint Joseph,
4: priez pour nous.
3: Saint Aubert,
4: priez pour nous.
3: Notre-Dame de Fidélité et Notre-Dame de Pontmain,
4: priez pour nous, pour l'Église, pour la France et pour le monde.
3: Nos saints anges gardiens,
4: veillez sur nous.
3: Au nom du Père et du Fils et du Saint-Esprit. Amen. Nous vous remercions, chers auditeurs de Radio Fidélité Mayenne, d'avoir partagé ce chapelet ce matin avec nous tous. N'hésitez pas à déposer vos intentions de prière à la radio chaque jour au 02 43 49 95 11. Que la Vierge Marie vous comble de toutes ses grâces et nous vous souhaitons à tous et toutes une très bonne journée.

0: un petit sein dans le ciel.
1: Ouais, c'est ça.
2: Il en fait tout un peu, regarde.
1: Ok, oui, alors.
0: Ah, c'est chouette. Ah, oui. Sur le sein, sur les seins inconnus.
2: Moi, j'avais déjà dit aussi, c'est bien, que je peux le rencontrer. Oui, bah,
0: désespérer. Ah bah tu devrais avoir un t-shirt. Ne désespérez pas.
1: Ah non.
0: Optimisme.
1: Et alors il y avait eu des signes bien avant déjà. J'assiste à leurs deux confirmations. Et puis alors la première déjà. Vas-y.
2: On va aller dans la.
0: On va aller prendre un petit café à la basilique.
1: Ah oui.
0: C'est un coucou du ciel. Eh ben voilà, ça y est. Elle a été rassurée, mais elle attend son rendez-vous. Donc elle est pas. Bon, un petit café.

Alors, il semblerait qu'il y ait un tout petit souci avec la messe, parce que visiblement, il y a un temps de méditation. C'est une messe pour demander la pluie avec une heure médiane intégrée. Donc, c'est probablement à cause de ça que vous entendez ce grand silence qui peut vous interroger. Donc, voilà. Je vous demande encore un petit peu de patience et nous allons essayer de voir comment pallier à ce silence. Merci beaucoup de votre compréhension.

Lecture de la première lettre de saint Paul à Rome aux Corinthiens. Frères, la connaissance rend orgueilleux, tandis que l'amour fait œuvre constructive. Si quelqu'un pense être arrivé à connaître quelque chose, il ne connaît pas encore comme il faudrait. Mais si quelqu'un aime Dieu, celui-là est vraiment connu de lui. Quant à manger ces viandes offertes aux idoles, le pouvons-nous? Nous savons que dans le monde, une idole n'est rien du tout. Il n'y a de Dieu que le Dieu unique. Bien qu'il y ait en effet au ciel et sur la terre ce qu'on appelle des dieux, et il y a une quantité de dieux et de seigneurs, pour nous, au contraire, il n'y a qu'un seul Dieu, le Père, de qui tout vient et vers qui nous allons, et un seul Seigneur, Jésus-Christ, par qui tout vient et par qui nous vivons. Mais tout le monde n'a pas cette connaissance. Certains, habitués jusqu'ici aux idoles, croient vénérer les idoles en mangeant de cette viande. Et leur conscience qui est faible s'en trouve souillée. En effet, si l'un d'eux te voit, toi qui as cette connaissance, attablé dans le temple d'une idole, cet homme qui a la conscience faible ne sera-t-il pas encouragé à manger de la viande offerte aux idoles? Et la connaissance que tu as va faire périr le faible, ce frère pour qui le Christ est mort. Ainsi, en péchant contre vos frères et en blessant leur conscience qui est faible, vous péchez contre le Christ lui-même. C'est pourquoi, si une question d'aliment doit faire tomber mon frère, je ne mangerai plus jamais de viande pour ne pas faire tomber mon frère. Parole du Seigneur.

m'instruite, Seigneur, et tu sais. Tu sais quand je m'assois, quand je me lève. De très loin, tu pénètres mes pensées. Que je marche ou me repose, tu le vois. Tous mes chemins te sont familiers.

C'est toi qui as créé les reins, qui m'as tissé dans le sein de ma mère. Je reconnais devant toi le prodige, l'être étonnant que je suis.

Moi, mon Dieu, tu sauras ma pensée. Éprouve-moi, tu connaîtras mon cœur. Vois si je prends le chemin des idoles et conduis-moi sur le chemin des pierres.

En ce temps-là, Jésus déclarait à ses disciples, je vous le dis à vous qui m'écoutez, aimez vos ennemis, faites du bien à ceux qui vous haïssent, souhaitez du bien à ceux qui vous maudissent, priez pour ceux qui vous calomnient. À celui qui te frappe sur une joue, présente l'autre joue. À celui qui te prend ton manteau, ne refuse pas ta tunique. Donne à quiconque te demande, et à qui prend ton bien, ne le réclame pas. Ce que vous voulez que les autres fassent pour vous, faites-le aussi pour eux. Si vous aimez ceux qui vous aiment, quelle reconnaissance méritez-vous? Même les pécheurs aiment ceux qui les aiment. Si vous faites du bien à ceux qui vous en font, quelle reconnaissance méritez-vous? Même les pécheurs en font autant. Si vous prêtez à ceux dont vous espérez recevoir en retour, quelle reconnaissance méritez-vous? Même les pécheurs prêtent aux pécheurs pour qu'on leur rende l'équivalent. Au contraire, aimez vos ennemis, faites du bien et prêtez sans rien espérer en retour. Alors votre récompense sera grande et vous serez les fils du Très-Haut, car lui, il est bon pour les ingrats et les méchants. Soyez miséricordieux comme votre Père est miséricordieux. Ne jugez pas et vous ne serez pas jugés. Ne condamnez pas et vous ne serez pas condamnés. Pardonnez et vous serez pardonnés. Donnez et on vous donnera. C'est une mesure bien pleine, tassée, secouée, débordante, qui sera versée dans le pan de votre vêtement, car la mesure dont vous servez pour les autres servira de mesure aussi pour vous.

une question que traite saint Paul dans ce passage que nous venons d'entendre, la lettre aux Corinthiens, est une application de ce double critère qui doit guider tout l'agir chrétien, conjuguer la vérité et la charité. La vérité, en particulier ici, c'est la liberté que donne la vie dans le Christ. Le Christ nous a libérés des préceptes de la loi mosaïque, en particulier des préceptes alimentaires, comme nous le dit donc saint Paul dans plusieurs lettres, il insiste sur cette liberté qui nous vient du Christ et de sa grâce. Et donc le Christ nous a libérés à plus forte raison des tabous et des superstitions païennes qui ont cours encore aujourd'hui. Mais les conséquences de cette liberté, les nouveaux chrétiens de Corinthe n'en ont pas tous pris toute la mesure encore. Et donc la charité envers eux appelle à ne pas heurter, choquer leur conscience, encore insuffisamment éclairée. La charité demande aujourd'hui comme hier, demande de tenir compte de la capacité d'autrui à accueillir cette vérité. Et donc habituellement, il s'agit d'ouvrir la vérité progressivement à les cœurs qui veulent bien effectivement avancer dans cette vérité. C'est ainsi d'ailleurs que Jésus agit avec ses disciples, les amenant progressivement à accueillir le mystère de sa personne et de sa mission. Patience de Jésus, parfois d'ailleurs cette patience, on sent qu'elle est un petit peu limite, tellement les apôtres sont souvent la tête dure et sont un petit peu sclérosés dans leur compréhension de la messianité qu'ils attendaient, etc. Et donc, Jésus, parfois, on sent qu'il soupire, et c'est dur pour lui de supporter cette cœur sans intelligence, même, dit-il un jour. Eh bien, Jésus a accepté cette pédagogie de se révéler lui-même son mystère et sa mission si paradoxale d'un Messie crucifié, d'amener progressivement ses apôtres à entrer dans cette vérité. Encore faudra-t-il, bien sûr, la Pentecôte pour qu'ils puissent justement pleinement accueillir, adhérer à cette vérité si paradoxale. Et justement, Jésus leur a promis l'Esprit Saint avant d'entrer dans sa passion. Leur a promis l'Esprit Saint pour les conduire vers la vérité tout entière. Alors, je cherchais des applications aussi dans nos vies concrètes. En tout cas, mon imagination n'est pas terrible. Mais je pense qu'il y a des applications déjà, nous qui sommes engagés les uns ou les autres dans la pastorale, nous savons bien justement qu'il y a ces applications pastorales. La vérité, comme je l'évoquais à l'instant, eh bien, on ne peut pas la matraquer, je dirais, au premier venu. Il s'agit de sentir ce que la personne est en capacité d'accueillir, toujours avec ce souci, bien sûr, de la faire avancer vers la vérité tout entière. C'est ce qu'on appelle la loi de gradualité dans la pastorale, pour conduire peu à peu vers la plénitude de la vérité, autant qu'elle nous est révélée aujourd'hui. Je dirais que m'est venu à l'esprit aussi que peut-être il y a une application bien dans ces questions liturgiques qui sont si sensibles. Voilà. Et autant il est important évidemment de tenir avec fermeté la vérité sur la validité, la vérité du Concile Vatican II, bien entendu, autant nous avons peut-être, en tout cas moi, du chemin à faire pour mieux comprendre, avoir un cœur ouvert à ceux qui sont attachés à la liturgie ancienne. C'est d'ailleurs, je dirais, la voie qu'a prise l'Église, de demander à la fois cette adhésion sans condition à l'enseignement du magistère, et d'abord au Concile Vatican II, et en même temps cette sollicitude, cette
pour accueillir ceux qui sont attachés à la liturgie ancienne. L'évangile, eh bien, c'est l'Everest de l'évangile, je dirais, l'évangile de ce jour, c'est l'Everest. Ça peut être complètement terrassant et décourageant, tellement c'est exigeant, et tellement nous faisons l'expérience, bien sûr, que nous avons tant de mal à vivre ce que Jésus nous demande. L'Everest, eh bien, ça demande un guide. Ça demande un guide, parce que le guide, c'est d'abord Jésus et son Église, justement, aussi. Et donc, nous ne sommes pas

Au nom du Père et du Fils et du Saint-Esprit, Amen. La paix et la joie du Seigneur Jésus soient toujours avec vous. Soyez les bienvenus, frères et sœurs, pèlerins, et vous tous qui nous rejoignez par la radio ou la télévision. Nous sommes heureux de célébrer la Vierge Marie en ce lieu où nous la vénérons. Nous sommes heureux aussi parce que se prépare, vous le voyez autour de nous, la venue du pape Léon XIV. Demandons au Seigneur que cette visite soit une joie pour chacun d'entre nous, que nous y participions de près ou de loin. Et implorons la miséricorde du Seigneur avant de célébrer l'Eucharistie. Je confesse à Dieu Tout-Puissant, je reconnais devant vous, frères et sœurs, que j'ai péché en pensée, en parole, par action et par omission. Oui, j'ai vraiment péché. C'est pourquoi je supplie la bienheureuse Vierge Marie, les anges et tous les saints, et vous aussi, frères et sœurs, de prier pour moi, le Seigneur notre Dieu. Que Dieu Tout-Puissant, Père de notre Seigneur Jésus-Christ, nous fasse miséricorde, qu'il nous pardonne nos péchés et nous conduise à la vie éternelle. Amen.

À nous qui te servons, Seigneur Dieu, donne la joie d'avoir toujours la santé de l'esprit et du cœur. Et par la glorieuse intercession de la Vierge Marie, libère-nous des tristesses du temps présent et fais-nous goûter le bonheur éternel. Par Jésus-Christ, ton Fils, notre Seigneur, qui vit et règne

Lecture de la lettre de saint Paul apôtre aux Colossiens. Frères,

la première lettre de saint Paul apôtre aux Corinthiens. Frères, la connaissance rend orgueilleux, tandis que l'amour fait œuvre constructive. Si quelqu'un pense être arrivé à connaître quelque chose, il ne connaît pas encore comme il faudrait. Mais si quelqu'un aime Dieu, celui-là est vraiment connu de lui. Quant à manger ces viandes offertes aux idoles, le pouvons-nous? Nous savons que dans le monde, une idole n'est rien du tout. Il n'y a de Dieu que le Dieu unique. Bien qu'il y ait en effet au ciel et sur la terre ce qu'on appelle des dieux, et il y a une quantité de dieux et de seigneurs, pour nous, au contraire, il n'y a qu'un seul Dieu, le Père, de qui tout vient et vers qui nous allons. Et un seul Seigneur, Jésus-Christ, par qui tout vient et par qui nous vivons. Mais tout le monde n'a pas cette connaissance. Certains, habitués jusqu'ici aux idoles, croient vénérer les idoles en mangeant de cette viande, et leur conscience, qui est faible, s'en trouve souillée. En effet, si l'un d'eux te voit, toi qui as cette connaissance, attablé dans le temple d'une idole, cet homme qui a la conscience faible ne sera-t-il pas encouragé à manger de la viande offerte aux idoles? Et la connaissance que tu as va faire périr le faible, ce frère pour qui le Christ est mort. Ainsi, en péchant contre vos frères, et en blessant leur conscience qui est faible, vous péchez contre le Christ lui-même. C'est pourquoi, si une question d'aliment doit faire tomber mon frère, je ne mangerai plus jamais de viande pour ne pas faire tomber mon frère. Parole du Seigneur.

En ce temps-là, Jésus déclarait à ses disciples, « Je vous le dis, à vous qui m'écoutez, aimez vos ennemis, faites du bien à ceux qui vous haïssent, souhaitez du bien à ceux qui vous maudissent, priez pour ceux qui vous calomnient. À celui qui te frappe sur la joue, présente l'autre joue. À celui qui te prend ton manteau, ne refuse pas ta tunique. Donne à quiconque te demande et à qui prend bien soin, ne le réclame pas. Ce que vous voulez que les autres fassent pour vous, faites-le aussi pour eux. Si vous aimez ceux qui vous aiment, quelle reconnaissance méritez-vous? Même les pécheurs aiment ceux qui les aiment. Si vous faites du bien à ceux qui en font, quelle reconnaissance méritez-vous? Même les pécheurs en font autant. Si vous prêtez à ceux dont vous avez espéré recevoir en retour, quelle reconnaissance méritez-vous? Même les pécheurs prêtent aux pécheurs pour que leur rendent l'équivalent. Au contraire, aimez vos ennemis, faites du bien et prêtez sans rien espérer en retour. Alors votre récompense sera grande et vous serez les fils du Très-Haut. Car lui, il est bon pour les ingrats et les méchants. Soyez miséricordieux comme votre Père est miséricordieux. Ne jugez pas et vous ne serez pas jugés. Ne condamnez pas et vous ne serez pas condamnés. Pardonnez et vous serez pardonnés. Donnez et on vous donnera. C'est une mesure bien pleine, tassée, secouée, débordante, qui sera versée dans le pan de votre vêtement. Car la mesure dont vous vous servez pour les autres servira de mesure pour vous aussi. Acclamons la parole de Dieu.

frères et sœurs chrétiens, nous ne ferons jamais le tour de Dieu. Saint Paul dénonce cette prétention orgueilleuse quand il écrit aux chrétiens de Corinthe. Cette illusion nous guette quand nous pensons bien connaître Jésus parce que nous avons lu les évangiles une fois, deux peut-être, et que nous nous souvenons de certains récits fameux, comme celui de la Samaritaine, celui du bon larron, celui du bon samaritain ou du fils prodigue. Pourtant, les évangiles portent en eux, à chaque lecture, une révélation nouvelle, un secret que le Seigneur veut nous faire partager. Le plus mystérieux, le plus merveilleux, vient de ce que chaque nouvelle lecture dévoile une parole de Jésus que nous n'avions pas soupçonnée jusque-là. Nous ne l'avions pas entendue. Pourquoi ? Parce que la parole de Dieu est vivante. Elle s'adapte à la situation que nous vivons. Et les situations que nous vivons changent. Elles sont toujours différentes. Avec l'Évangile, nous ne pouvons pas dire dans nos existences « il n'y a rien de nouveau sous le soleil ». Je fais sans cesse l'expérience du contraire en étudiant et en priant sur les textes de l'Évangile. Je découvre toujours quelque chose de nouveau que je n'avais pas perçu jusque-là. Ah, frères et sœurs chrétiens, combien de temps passons-nous à nous laisser toucher par la parole de Dieu ? En lisant l'Évangile, l'Esprit-Saint ouvre notre intelligence à la nouveauté du royaume de Dieu. Paul écrit aux chrétiens de Corinthe, « L'Esprit, l'Esprit-Saint, sont de tout, même les profondeurs de Dieu. Lui et lui seul nous entraînent dans l'intimité du Seigneur. » Alors, munis de cette confiance, lorsque nous lisons la parole de Dieu, relisons le texte de l'Évangile que nous venons d'entendre. Peut-être que nous n'avions pas perçu cette manière d'aimer qui est inscrite ici. Écoutez, faites du bien à ceux qui vous haïssent, à celui qui te frappe sur une joue, tends-lui l'autre. Traitez sans rien espérer de retour. À qui t'enlève ton manteau sans te le demander, donne-lui encore ta chemise ou ta tunique. Vous entendez ce que le Seigneur vient de dire? Eh bien, ces paroles sont insensées. Le monde où nous vivons ne peut pas les tolérer. C'est de la folie. Nous sommes dans le monde où nous sommes, dans une économie du donnant-donnant. Si j'ai de l'estime pour quelqu'un, c'est bien parce qu'il me rend ce que je lui ai prêté. C'est bien parce que j'en ai l'assurance. Et s'il n'y a pas de compensation, je vais dire à l'assurance de payer. Et si tu m'as fait du tort, je te traînerai en justice. La vieille loi du talion est toujours bien vivante dans notre société. Œil pour œil, dent pour dent. La société dans laquelle nous vivons est fondée sur un principe d'égalité. Il est inscrit dans la devise de notre pays. Eh bien, ce n'est pas le principe de l'Évangile. Pour un disciple de Jésus, c'est l'équité qui compte. Et la mesure de l'équité, c'est sa justesse. C'est de répondre aux besoins de chacun. Et ces besoins sont différents pour chacun d'entre nous. Cela suppose une écoute, c'est-à-dire un espace pour que chacun exprime ce dont il a besoin. Observons l'attitude de Jésus dans l'Évangile. Par exemple, lorsqu'il rencontre l'aveugle-né, il lui demande « Que veux-tu que je fasse pour toi ?» L'écoute de la parole d'un autre, par quelque moyen que ce soit, est le chemin de reconnaissance de sa propre dignité. Ainsi en va-t-il, lorsque je donne la parole à un pauvre, avant de la lui donner, j'avais peut-être le pressentiment qu'il lui manquait ceci ou cela.
Mais c'est lui qui doit me dire ce qui lui manque. Je me rappelle, lorsque j'étais en mission au Mexique, d'avoir rencontré un jour une amie, Inès, qui m'a raconté ceci. C'était peu avant Noël. Elle est allée chez sa servante et elle a vu que, comme tous les Mexicains, on mangeait avec des tortillas et puis il n'y avait pas de vaisselle. On prenait tous dans le plat commun. Alors, pour Noël, elle lui a offert toute une batterie de vaisselle. Et quelque temps après, elle est revenue. Et elle voit que la batterie de vaisselle était restée dans son carton, dans un coin. Et elle lui demande, « Tu ne te sers pas de cette batterie de vaisselle ?» Et elle lui dit, « Non, madame, si vous m'aviez demandé, je vous aurais dit que mon mari manque de pantalon. » Vous voyez ce que c'est que d'offrir ce que nous pensons au lieu de donner la parole aux plus pauvres. Eh bien, si nous écoutions cette écoute au Seigneur lui-même, c'est ce que nous faisons lorsque nous lisons l'Évangile. Nous lui donnons la parole. Toute la Bible est traversée par un frein. Shema Israël. Shema Israël. Écoute Israël. Ah oui, mais tu n'écoutes rien. Écoute Israël, ce que le Seigneur ton Dieu veut te dire. Il est en quête, comme un mendiant, du cœur de chacun de nous. En quête de notre miséricorde à son égard à lui. Il nous demande, me permets-tu de t'aimer? Me permets-tu de faire route avec toi? Me permets-tu de te donner des frères et sœurs que tu n'as pas choisis? Shema Israël, écoute Israël, mais tu n'écoutes pas. Tu n'écoutes pas parce que tu ne lis pas la parole de Dieu. La Vierge Marie que nous venons vénérer ici à la grotte de Massabielle nous fait pourtant entendre ce qu'elle disait au servant de la noce de Cana. Faites tout ce qu'il vous dira. Alors, voyant que nous sommes durs d'oreille, peut-être durs de cœur, le Seigneur Jésus se tourne vers son Père. L'Évangile nous fait entendre ce que peut-être nous n'avions pas encore bien perçu, son ultime parole sur la croix. Père, pardonne-leur. Trois mots, la plus petite des phrases, comme la plus petite des graines d'amour, enfouies dans son cœur. Elles touchent nos oreilles. Tu as entendu, frère chrétien ? Tu as entendu quand le grain mis en terre meurt sans bruit, mais donne la vie? Victime des hurleurs de l'Évangile qui disent encore aujourd'hui « Mais non, ce n'est pas possible de vivre comme vous venez de le dire dans l'Évangile. Ce n'est pas moral de pardonner quand on a été victime. » Tel est le trésor enfoui dans l'Évangile que nous venons d'entendre. Trésor caché de toute éternité, bien avant le commencement du monde, et qui en ce jour-là, le vendredi saint, a été offert comme une promesse de miséricorde. À cet instant, un instant béni, d'une gloire silencieuse, Jésus ne réclame rien d'autre à son Père que la miséricorde pour ceux dont il a voulu faire des frères. Ah, vous le voyez, à quel renversement nous sommes appelés. Et nous-mêmes, nous donnons vie à cette culture du pardon chaque fois que nous disons le Notre Père. Père, pardonne-nous nos offenses, comme nous nous pardonnons à ceux qui nous ont offensés. Voilà l'évangile du règne de Dieu, quand les victimes implorent le pardon pour leurs malfaiteurs qui les ont blessés, comme le fit Jésus sur la croix. Oh, ce fut sans bruit, sans révolution. Seul l'Esprit Saint peut nous entraîner dans la profondeur de cet amour de Dieu. Saint Augustin met dans la bouche du Seigneur Jésus les paroles suivantes. J'ai reçu la terre, je donnerai le ciel. J'ai reçu des biens temporels, je rendrai des biens éternels. J'ai reçu du pain, je donnerai la vie. J'ai reçu l'hospitalité, je donnerai ma maison. On m'a visité quand j'étais malade, je donnerai la santé. On est venu me voir en prison, je donnerai la liberté. Le pain que vous avez donné aux pauvres a été consommé
le pain que je donnerai rassasira sans jamais s'épuiser. »

Priez, frères et sœurs, pour que mon sacrifice, qui est aussi le vôtre, soit agréable à Dieu, le Père Tout-Puissant. Nous t'en prions, Seigneur, accueille les supplications de ton peuple quand il te présente ce sacrifice. Fais qu'à l'intercession de la bienheureuse Marie, mère de ton Fils, nulle attente ne soit déçue, nulle demande ne reste sans réponse. Par Jésus, le Christ, notre Seigneur. Amen.

Père Christ Saint, il est juste et bon pour ta gloire et notre salut, de te proclamer admirable dans le triomphe de tous les saints, et plus encore, de dire la grandeur de ta bonté pour fêter la bienheureuse Vierge Marie en reprenant son cantique d'action de grâce. Oui, tu as fait des merveilles pour la terre entière, tu as étendu ta miséricorde à tous les âges, en choisissant ton humble servante pour donner au monde le Sauveur, ton Fils, le Seigneur Jésus-Christ. Par lui, les anges adorent ta majesté et se réjouissent en ta présence à jamais. À leur hymne de louange, laisse-nous joindre nos voix pour chanter.

Tu es vraiment saint, Dieu de l'univers, et il est juste que toute la création proclame ta louange, car c'est toi qui donnes la vie, c'est toi qui sanctifies toutes choses, par ton Fils Jésus-Christ, notre Seigneur, avec la puissance de l'Esprit Saint. Et tu ne cesses de rassembler ton peuple, afin que du levant au couchant du soleil, une offrande pure soit présentée à ton nom. C'est pourquoi nous te supplions, Seigneur, de consacrer toi-même les offrandes que nous apportons. Sanctifie-les par ton esprit pour qu'elles deviennent le corps et le sang de ton Fils, Jésus-Christ, notre Seigneur, qui nous a dit de célébrer ce mystère.

0: en faisant ainsi mémoire de ton Fils, de sa passion qui nous sauve, de sa glorieuse résurrection et son ascension dans le ciel, alors que nous attendons son dernier avènement, nous t'offrons, Seigneur, en action de grâce, ce sacrifice vivant et saint. Regarde, nous t'en prions, l'oblation de ton Église. Daigne reconnaître ton Fils, qui, selon ta volonté, s'est offert en sacrifice pour nous réconcilier avec toi. Quand nous serons nourris de son corps et de son sang, et remplis de l'Esprit Saint, accorde-nous d'être un seul corps et un seul esprit dans le Christ.
1: Que l'Esprit Saint fasse de nous une éternelle offrande à ta gloire, pour que nous obtenions un jour l'héritage promis avec tes élus. En premier lieu, la bienheureuse Vierge Marie, Mère de Dieu, avec Saint Joseph, son époux, les bienheureux apôtres, les glorieux martyrs, Sainte Bernadette et tous les saints qui ne cessent d'intercéder auprès de toi et nous assurent de ton secours. Et maintenant, nous te supplions, Seigneur, par le sacrifice qui nous réconcilie avec toi, étends au monde entier le salut et la paix. Affermis ton Église en pèlerinage sur la terre, dans la foi et la charité, en union avec ton serviteur, notre pape Léon, et notre évêque Jean-Marc, l'ensemble des évêques, les prêtres, les diacres et tout le peuple que tu as racheté. Écoute en ta bonté les prières de ta famille que tu as voulu rassembler devant toi. Dans ta miséricorde, ramène à toi, Père très aimant, tous tes enfants dispersés.
0: Pour nos frères et sœurs défunts, pour ceux qui ont quitté ce monde et trouvent grâce devant toi, nous te prions. En ta bienveillance, accueille-les dans ton royaume, où nous espérons être comblés de ta gloire tous ensemble et pour l'éternité, par le Christ notre Seigneur, par qui tu donnes au monde toute grâce et tout bien.

0: le Seigneur Jésus nous l'a appris et selon son commandement, nous osons dire ensemble, notre Père,
1: qui es aux cieux, que ton nom soit sanctifié, que ton règne vienne, que ta volonté soit faite sur la terre comme au ciel. Donne-nous aujourd'hui notre pain de ce jour. Pardonne-nous nos offenses, comme nous pardonnons aussi à ceux qui nous ont offensés. Et ne nous laisse pas entrer en tentation, mais délivre-nous du mal.
0: Délivre-nous de tout mal, Seigneur, et donne la paix à notre temps. Soutenus par ta miséricorde, nous serons libérés de tout péché, à l'abri en toute épreuve. Nous qui attendons que se réalise cette bienheureuse espérance, l'avènement de Jésus-Christ, notre Sauveur.
1: Car c'est à toi qu'appartiennent le règne, la puissance et la gloire pour les siècles des siècles.
0: Seigneur Jésus-Christ, tu as dit à tes apôtres, je vous laisse la paix, je vous donne ma paix. Ne regarde pas nos péchés, mais la foi de ton Église. Pour que ta volonté s'accomplisse, donne-lui toujours cette paix et conduis-la vers l'unité parfaite, toi qui vis et règnes pour les siècles des siècles.
1: Amen.
0: Que la paix du Seigneur soit toujours avec vous.
1: Et avec votre esprit.
0: Frères et sœurs, dans la charité du Christ, échangeons un signe de paix les uns avec les autres.
1: Paix du Christ. Paix du Christ.

0: Voici l'agneau de Dieu, voici celui qui enlève le péché du monde. Heureux les invités au repas des noces de l'agneau.
1: Seigneur, je ne suis pas digne de te recevoir, mais dis seulement une parole et je serai guéri.
0: Que le corps et le sang du Christ nous gardent pour la vie éternelle.
2: Amen.
3: Amen.

0: Achevons ensemble notre prière. En communiant au sacrement du ciel, nous implorons ta bonté, Seigneur, puisque nous avons la joie de faire mémoire de la bienheureuse Vierge Marie, rends-nous capables de nous mettre à son invitation au service du mystère des plus pauvres, par Jésus le Christ, notre Seigneur.
1: Amen.
0: Quelques petites informations pour chacun d'entre vous, tous ceux qui sont ici à Lourdes. Vous savez qu'à 3h30, ici 15h30, il y a le chapelet récité en français. Ensuite, à 16h15, il y a une présentation du message de Lourdes au centre information. La procession mariale eucharistique à 17h. Et ce soir, la procession au flambeau à 21h. Le Seigneur.

C'est maintenant la fin de la messe qui était enregistrée ce matin à Lourdes, puisque nous avons eu des soucis de diffusion et de connexion avec la cathédrale. Désolé pour ce contretemps et nous allons tout de suite reprendre nos programmes habituels. Bonne journée.

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1: Zélie, petite fille trisomique, raconte la fin de sa vie. Le lendemain matin, lorsqu'ils arrivent dans la chambre, ils me cherchent. Papa et maman leur demandent alors s'ils souhaitent ou non me voir. Voyant leur impatience, ils leur montrent d'abord les photos de moi, pour éviter qu'ils ne soient impressionnés. Les parents appréhendaient beaucoup ce moment-là, et contre toute attente, ils sont bluffés par la simplicité de leur réaction. Maman me porte d'un enfant à l'autre. Elle qui craignait tant de m'avoir dans ses bras, fait le lien entre moi et chacun de mes frères et sœurs. Il dédramatise complètement la situation, tout heureux de me porter chacun leur tour. Tout paraît irréel. Je vois sur leur visage une émotion intense, un étrange combiné de joie et de tristesse. Pour mes parents, cette scène est un cadeau inespéré, incroyable, et pour moi, cette rencontre avec ma fratrie est si belle. Chacun des enfants, à ce moment-là, me reconnaît comme sa petite sœur. Et sans le savoir, ils aident mes parents à vivre pleinement ces moments familiaux, si intenses et beaux. Je suis morte, mais ce sont eux qui me donnent vie. Ils m'octroient une place au sein de notre famille. Je suis heureuse de tant d'amour reçu dans cette chambre de maternité. Tout est cadeau. Ma messe d'adieu a lieu le mardi 9 août 2011, jour de Sainte Bénédicte de la Croix. Notre famille, beaucoup d'enfants, des chefs et cheftaines scouts et de très nombreux amis sont là pour entourer ma famille, alors que nous sommes au milieu des grandes vacances. Cette période estivale n'a pas empêché l'école d'envoyer une grosse gerbe de fleurs à mon nom. Quelle foule est là pour moi, Zélie ? Ma vie a aujourd'hui une si grande valeur. Maman, qui appréhendait de se trouver au centre de cette messe, se sent portée, soutenue et réconfortée par toutes ces personnes, dont certaines sont venues de loin. Pour rentrer dans l'église, mon cercueil est si minuscule et si léger, comme une boîte de poupée, qu'une seule personne peut aisément le porter. Alors, c'est mon papa qui monte l'allée avec mon petit corps dans ses bras. Lors des mariages, ce sont les papas qui mènent leurs filles à leur futur mari qui les attend au pied de l'autel. C'est toujours un moment fort en émotion et qui attire tous les regards de l'assemblée. La symbolique d'un père qui va confier sa fille à son futur gendre. Et lorsqu'elle est aux côtés de son fiancé, le papa se retire et rejoint l'assemblée, laissant sa fille devant lui et dans de bonnes mains. Du moins l'espère-t-il. Aujourd'hui, la perspective est moins joyeuse, mais pas moins émouvante. L'assemblée autour de nous semble touchée de voir papa me porter ainsi. Il dépose lui aussi au pied de l'autel sa mission de père. L'accueil à bras ouverts de ma vie de petite fille handicapée est ici offert. Pour lui, je viens de Dieu et je retourne vers lui. Je n'ai pas eu le temps de vivre à ses côtés sur cette terre. Il ne m'a pas vu grandir, mais il me remet dans les mains de Dieu pour l'éternité. Tu seras ma fiancée et ce sera pour toujours. Je suis comblée de ce qui se vit aujourd'hui de si fort et si beau. Les grâces surabondent. En préparant cette messe, mes parents ont été heureux de s'occuper ainsi pleinement de moi. Jamais ils n'auraient osé choisir ces textes du jour, de peur d'être prétentieux. Ils sont gâtés, car ce sont de véritables paroles de consécration. Je vais l'entraîner jusqu'au désert. Et je lui parlerai cœur à cœur. Là, elle me répondra comme au temps de sa jeunesse, au jour où elle est sortie d'Égypte. Tu seras ma fiancée, et ce sera pour toujours. tu seras ma fiancée, et je t'apporterai la justice et le droit, l'amour et la tendresse. Tu seras ma fiancée, et je t'apporterai la fidélité, et tu connaîtras le Seigneur. Osée 2. Puis ma marraine chante le psaume d'une voix uniforme et émue. C'est l'histoire d'une jeune fille qui retrouve son époux. Écoute, ma fille, regarde, étends l'oreille. Oublie ton peuple et la maison de ton père. Le roi sera séduit par ta beauté. Fille de roi, elle est là dans sa gloire, vêtue d'étoffes d'or. On la conduit toute parée vers le roi. Des jeunes filles, ses compagnes, lui font cortège. On les conduit parmi les champs de fête. Elles entrent au palais du roi. À la place de tes pères se lèveront tes fils. Sur toute la terre, tu feras d'eux des princes. Psaume 44. Ensuite, le prêtre lit l'évangile choisi par mes parents, car il les avait touchés en début de grossesse. Une pensée lui vint à l'esprit. Qui pouvait bien être le plus grand d'entre eux? Mais Jésus, sachant ce qui se discutait dans leur cœur, prit un petit enfant, le plaça près de lui et leur dit « Quiconque accueille ce petit enfant à cause de mon nom, c'est moi qui l'accueille. Et quiconque m'accueille, accueille celui qui m'a envoyé. Car celui qui est le plus petit parmi vous tous, c'est celui-là qui est grand. » Luc 9. Pendant l'homélie, l'abbé rappelle à chacun que l'objectif essentiel auquel il faut tendre en tant que chrétien est de guider nos enfants vers la sainteté pour atteindre le ciel. La mission de papa et maman, en tant que parents, a bel et bien été déposée aujourd'hui devant l'autel. À travers eux et leur démarche de foi chrétienne, je voue ma vie à Dieu. Moi, leur petite fille Zélie, je trace à présent la route pour ma famille. Paul, Jean Théophane, Ombeline et Agathe sont heureux et fiers que leur petite sœur soit une sainte, malgré ma minuscule petite vie cachée dans le ventre de maman. Cette image glorieuse de la mort est accessible aux enfants qu'ils sont. Je deviens à leurs yeux une petite sœur qui a atteint la plénitude du ciel et peut les guider dans leur chemin de foi. Cette messe magnifique est pleine d'espérance. Je les vois tous.

0: au vœu solennel d'une cousine de maman, maintenant carmélite. D'être aux côtés de cette jeune fille qui se remettait totalement au Seigneur et qui donnait tout dans un grand dépouillement les avait beaucoup touchés. Aujourd'hui, retomber sur les textes de Sainte Thérèse Bénédicte de la Croix est à leurs yeux une association. Sans se le dire tout de suite, papa et maman ont chacun le sentiment de me consacrer à Dieu.
1: C'était « Je suis Élie, une petite fille pas comme les autres » d'Armel Boyer aux éditions des Béatitudes, une lecture de Marie-Laure Prieur.
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2: Nous sommes en 1793, quelques semaines avant le 21 janvier 1794, où 14 prêtres réfractaires mayennais ont été guillotinés. Le livre Salve Regina nous entraîne au couvent de Patience, où nous partageons les pensées du père Joseph Pelé, prêtre de la Trinité. Quelques semaines donc avant son exécution. Jean-Luc Brodin, bonjour.
3: Bonjour.
2: Alors c'est assez extraordinaire ce qui vous a amené à écrire ce livre. Vous n'êtes pas écrivain de profession, vous n'êtes pas historien non plus.
3: Non.
2: Alors, et c'est un tableau qui vous a invité à écrire ce livre, je crois.
3: Tout à fait. Donc à une période de ma vie, j'écrivais de manière amateur déjà. Et une période de ma vie, j'avais besoin de trouver un peu plus de spiritualité dans mon existence. Je me rendais fréquemment à la cathédrale, seul, et je suis tombé sur le tableau qui représente l'exécution des 14 prêtres martyrs du couvent de Patience. Je connaissais un peu la Révolution, forcément, mais pas tant que ça, la période de la Terreur, en fait. Et donc j'ai été un petit peu happé par ce tableau qui est violent, parce qu'il représente donc l'exécution de prêtres vieillards, infirmes, malades, par des jeunes révolutionnaires. Et j'ai eu une question tout de suite, je me suis demandé comment ce jeune révolutionnaire pouvait emmener quelqu'un qui pourrait être son grand-père vers la guillotine pour lui ôter la vie. Ce personnage donc, de jeune révolutionnaire m'intriguait. Je me suis dit que c'était un sujet intéressant, de savoir qu'est-ce qui pouvait nous emmener jusque-là, nous, êtres humains, aller jusqu'à détruire la vie d'autrui. Et j'ai commencé à vouloir écrire là-dessus, parce que je me sentais plus proche de ce révolutionnaire par le fait que je suis ouvrier, fils d'ouvrier, donc l'aspect ecclésiastique était un peu plus éloigné de moi. Je n'étais pas pratiquant. Et puis je me suis rendu compte que je n'arrivais pas à écrire parce que la violence qui engendre ce geste, en fait, il me bloquait et puis il ne me correspondait pas du tout. Et puis en définitive, je me suis rendu compte que ce n'est pas ce qui m'intéressait dans ce tableau, c'était plutôt de me demander finalement qu'est-ce que ce prêtre qui a pendant toute sa vie œuvré pour le bien, je peux supposer, comment il a pu vivre ces changements d'époque, ces changements d'idées. Ça m'interpellait également, en définitive, sur ce qui peut nous amener tout un chacun à se demander comment son monde change et comment il peut faire dans le changement de ce monde.
2: Et c'est vrai qu'effectivement, on trouve des parallèles dans les questions que se posent ou que vous prêtez au père Joseph Pelé. Dans toutes ces réflexions, on peut faire des parallèles avec aujourd'hui. Mais en fait, vous avez beaucoup étudié tout ce qui tourne autour de l'histoire de cette période, et particulièrement de ces prêtres martyrs. Mais forcément, vous avez été obligé d'inventer, de subodorer les pensées de ce prêtre, puisqu'il n'a pas laissé de journal.
3: Tout à fait. Voilà. Oui. En fait, je lui prête des idées et des pensées, et je lui prête un passé, une histoire familiale, tout ça je l'ai inventé parce qu'il n'y a pas de trace de ça, enfin j'en ai pas trouvé. Et donc je me suis permis à un moment, oui, de penser à sa place.
2: Jean-Luc Bourdin, c'est assez fascinant parce que vous dites qu'à l'époque, vous n'étiez pas spécialement pratiquant, etc. Et pourtant, on voit qu'il y a une grande profondeur spirituelle dans les réflexions du père Joseph. Il y a une chose qui m'a particulièrement touchée. Bon, il est âgé, il souffre de phtisie.
3: Oui.
2: Et il dit qu'il préférerait mourir de sa maladie plutôt que de faire porter le poids de son exécution au bourreau ou à celui qui va le mener à l'échafaud. Et ça, c'est quand même assez...
3: Je pense que c'est de savoir se glisser dans un personnage, le travail de l'écrivain. En définitive, moi, je ne suis pas capable de penser comme ça, certainement. Mais je me suis dit que cet homme-là avait la grandeur d'esprit et la vie et le recul nécessaire. Et puis, la foi, en fait, il a la foi pour penser ça, en fait.
2: Toutes ces pensées sont très cohérentes. Enfin, il y a vraiment une unité de pensée, en fait, qui sont vraiment guidées, oui, par sa foi, par l'amour.
3: Oui.
2: L'amour et la charité envers les autres. Hein.
3: Oui.
2: On ne va pas pouvoir tout dire. Hein. Ce qui m'a beaucoup amusé quand vous êtes venu, c'est qu'en plus, il y a une auditrice qui nous avait recommandé la lecture de ce livre. Donc, j'étais très, très contente de pouvoir le lire aussi. Et franchement, c'est une belle façon, je trouve, de nous immerger dans cette période. avec un label historique, puisque vous avez fait appel à une historienne pour vérifier que tout ce que vous dites au niveau historique est exact.
3: Oui, j'ai rencontré aussi Jocelyne Douski,
2: que nos auditeurs connaissent bien.
3: Et en fait, elle a relu. Bon, je m'étais appuyé sur beaucoup de ses écrits, en fait.
2: Ça en fait une lecture très riche, très passionnante et qui nous immerge dans cette période troublée. C'est un bel hommage que vous rendez à tous ces prêtres en respectant aussi les révolutionnaires. Et ça, c'est assez intéressant, ce respect.
3: Oui, j'essayais de ne pas prendre parti, même si Joseph, c'est le héros et on s'attache à Joseph, je pense.
2: Oui, je vous le confirme. Pour nos auditeurs qui voudraient en savoir plus sur ce beau livre qui est très profond spirituellement, très documenté et aussi, j'ai oublié de le dire, très bien écrit avec beaucoup de poésie aussi, eh bien vous serez en dédicace très prochainement, ce week-end.
3: À la FNAC, ce samedi à 15h et le jeudi 24 septembre à 10h à la librairie Quelle histoire, à l'occasion du marché d'Evreux.
2: Deux belles occasions de vous rencontrer. Et puis, il y en aura sans doute d'autres avec d'autres dédicaces. Merci beaucoup, Jean-Luc Broudin, de cette belle page historique que vous avez partagée avec nous.
3: Merci à vous.
2: Merci
3: de m'avoir reçu.
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4: Bonjour, une nouvelle émission qui devrait recueillir vos suffrages, chers auditeurs, puisqu'elle est entièrement consacrée à un sujet qui nous est cher à tous, la santé. Chaque semaine, une pastille à consommer sans modération avec Jean-Luc Habert. Bonjour.
5: Bonjour Emmanuel.
4: Pour commencer cette série d'émissions, nous allons évoquer un sujet qui nous concerne effectivement tous, tôt ou tard, la lombalgie. Pourquoi avoir choisi ce sujet ?
5: Eh bien parce que la lombalgie est un problème très fréquent. On considère qu'environ 80% de la population présentera des douleurs lombaires au cours de sa vie. Et en France, c'est la première cause d'arrêt de travail. D'autre part, c'est un problème qui est lié au mode de vie dans nos sociétés, et qui peut être évité par de simples conseils pratiques. Et enfin, parce qu'également, un certain nombre d'idées reçues courent à ce sujet.
4: Alors, entrons dans le vif du sujet. Qu'est-ce qu'une lombalgie ?
5: Alors, lombalgie, algie, ça veut dire douleur, et lombe, lombaire. Donc, c'est un mal de dos qui concerne le bas de la colonne, là où se situent les vertèbres lombaires. Alors, on va distinguer la lombalgie aiguë, qui évolue de quelques jours à quelques semaines, la plus parlante, la plus violente étant le lumbago, qui est un véritable blocage douloureux. Au-delà de quelques semaines, on parle de lombalgie subaiguë, et si elle dépasse 3 mois, là on est dans la lombalgie chronique. Mais c'est surtout la lombalgie aiguë qui va nous intéresser, en sachant que dans 90% des cas, elle disparaît spontanément en quelques jours, mais qu'elle peut se répéter.
4: Ah, qu'est-ce qui fait donc mal dans une lombalgie ?
5: Alors, je rappelle que la colonne lombaire est constituée d'un empilement de vertèbres qui sont constitués en avant des corps vertébraux, séparés entre eux par les disques intervertébraux qui sont des sortes d'amortisseurs. Et en arrière, vous avez des protubérances qu'on appelle les apophyses, apophyse latérale et apophyse dorsale, les dorsales étant ce qu'on sent et ce qu'on voit sous la peau le long de la colonne. Et ces apophyses s'articulent entre elles par des surfaces cartilagineuses, comme toute articulation classique. Ces vertèbres sont maintenues entre elles par des systèmes ligamentaires et surtout par les muscles paravertébraux. Ce sont les muscles qui assurent la verticalité, qui courent tout le long de la colonne et dont le tonus est primordial. Et enfin, joue un grand rôle également la sangle musculaire abdominale, qui contribue à empêcher une courbure excessive de la colonne vers l'avant, ce qu'on appelle l'hyperlordose. Donc l'origine de la douleur lombaire peut être multiple. Ça peut être musculaire, lié à la contracture, ça peut être ligamentaire, ça peut être articulaire, et ça peut concerner aussi les nerfs périarticulaires.
4: Tout ceci étant favorisé
5: par les mauvaises postures, entre autres.
4: Et comme on est de plus en plus statique et assis,
5: c'est là le problème.
4: Et quels sont les facteurs favorisants, justement ?
5: Alors justement, le gros facteur favorisant, c'est l'insuffisance musculaire, qui concerne aussi bien les muscles du tonus axial que la sangle abdominale. Insuffisance musculaire qui est liée à un mode de vie trop sédentaire qui ne sollicite pas régulièrement ses muscles. Ce qui explique d'ailleurs que la fréquence des lombalgies augmente avec l'âge, avec l'excès de poids, et en cours de grossesse, puisque en cours de grossesse, la cambrure est exagérée. Mais inversement, des activités répétées qui sollicitent excessivement les lombaires peuvent être aussi en cause, notamment des activités domestiques, professionnelles ou sportives. Et enfin, un facteur non négligeable, l'anxiété et le stress, qui jouent un rôle favorisant des contractures musculaires.
4: Tout peut se jouer dans la tête et se répercuter sur le dos.
5: Effectivement.
4: Quand on dit « j'en ai plein le dos »,
5: voilà, c'est une image très parlante.
4: Et alors, que faire en cas de lombalgie ?
5: Alors, en cas de lombalgie, des positions de relaxation peuvent être utiles, mais ce qu'il est essentiel de comprendre, c'est que le repos est déconseillé. La poursuite d'activité physique, tout en l'adaptant naturellement, favorise la cicatrisation des muscles et des ligaments. Bon, on peut également recourir aux antalgiques, naturellement, paracétamol ou dérivés d'anti-inflammatoires comme l'ibuprofène, en sachant qu'il ne faut pas les associer. Un relaxant musculaire peut être prescrit en cas de forte contracture musculaire, mais ça, c'est le rôle du médecin. Et au-delà de 3 semaines, le kiné peut être très utile, à la fois pour soulager, mais aussi pour apprendre les bonnes postures à adopter et les mauvais gestes à éviter. Bon, un arrêt de travail peut être nécessaire en cas de travail physique, dont la durée va être fonction de l'âge de la personne, de sa condition et des possibilités d'adaptation du poste et de la nature du poste, naturellement. Et enfin, l'ostéopathie, elle peut aider à débloquer une situation, mais à condition d'être sûr de l'origine de la douleur, d'avoir éliminé des causes de douleurs secondaires, et en sachant qu'elle ne fait que résoudre une situation ponctuelle et qu'elle n'empêche pas les récidives.
4: Une petite question pour finir, car on arrive au terme de cette première pastille. La différence entre une lombalgie et par exemple une hernie discale, c'est dans la même famille ou...
5: Oui, alors c'est deux choses un peu différentes. La lombalgie est une douleur donc purement lombaire, comme le nom l'indique. La hernie discale est une saillie en arrière d'une partie du disque, qu'on appelle le noyau pulpeux, et qui va venir comprimer les racines des nerfs qui sortent de là, le nerf crural et le nerf sciatique. Donc dans une hernie discale, on va craindre surtout une hernie discale lorsqu'il y a une douleur qui irradie à la cuisse ou à la jambe par compression d'un de ses nerfs.
4: D'accord.
5: Dans la lombalgie pure, il n'y a pas de raison que ça irradie dans les jambes.
4: Une hernie discale, c'est aussi le vieillissement, alors que la lombalgie, c'est
5: Oui, c'est le vieillissement, c'est aussi avoir eu des activités avec une mauvaise posture, une mauvaise gestuelle qui entraîne une pression excessive vers l'arrière qui va faire saillir le noyau du disque.
4: Merci pour cette nuance qui était bien nécessaire. Et puis, comme on n'a pas fini avec ce sujet de la lombalgie, on va voir peut-être la semaine prochaine que le meilleur moyen aussi de l'éviter, c'est la prévention.
5: Comme dans beaucoup de domaines.
4: À bientôt, Jean-Luc.
5: À bientôt.
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1: Vache, les éleveurs français face à la concurrence mondiale, par Paul Chassard. Durant l'été, si vous avez eu la chance de sillonner un peu la France hors des autoroutes, en Normandie, en Bretagne, dans le Limousin ou le Charolais, vous avez eu l'occasion de repérer de belles vaches. Primolstein, tache noire sur fond blanc, Montbéliard, marron sur fond blanc, Normande tricolore, blanc, marron et noir pour les races laitières. Ou bien blanche charolaise et belle limousine couleur froment, blonde d'Aquitaine un peu plus claire pour les races de vaches allaitantes, à viande, qui comptent encore les Aubrac aux yeux maquillés de noir ou les Salers aux poils frisés. La France compte 16 millions de bovins, à comparer aux 11 millions en Allemagne qui nous dépassent maintenant pour le lait. La Pologne est encore loin derrière, mais sa production laitière augmente de 10% par an. Dans le même temps, la production française de lait diminue chaque année de 3 à 5%. Il faut dire qu'une partie des exploitations polonaises vit à l'ancienne, sans parler de toutes les personnes qui travaillent, tandis que une autre partie se modernise rapidement avec des aides structurelles européennes, ce qui crée une concurrence redoutable. Dans de nombreux pays, les animaux ne sortent plus des hangars, usines à lait avec des fermes de 1000 vaches. C'est le Brésil qui est le premier exportateur mondial de viande bovine, avec un cheptel de plus de 230 millions de têtes, surclassant les États-Unis. Jusqu'à présent, et malgré l'entrée en vigueur du Mercosur, l'Union européenne produit l'essentiel de la viande bovine qu'elle consomme, avec des normes qui, a priori, nous protègent de l'importation de viande d'animaux dopés aux hormones. L'élevage bovin français fait mieux que survivre. Certains éleveurs gagnent bien leur vie quand les cours sont bons. Pour le lait, c'est différent et le rachat en cours de Tribalarian par Lactalis peut inquiéter. Espérons que nos rencontres estivales, avec une campagne peuplée d'animaux domestiques en quasi-liberté, durera encore longtemps.
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4: Bonjour. Aujourd'hui, je vous propose une soupe thaï au poulet. De nouvelles saveurs à découvrir. Allons-y. Crayon, papier, ingrédients. Nous sommes partis. Pour cette recette, dans pour 4 personnes, il vous faut une boîte de 400 ml de lait de coco, 3 blancs de poulet, 100 g de pois gourmand bien frais, bien vert, 2 échalotes, un petit piment rouge, un citron vert non traité de préférence, 2 brins de basilic et 40 centilitres de bouillon de volaille. Et un peu de sel et du poivre si vous aimez les choses relevées. Vous équeutez et vous lavez consciencieusement les pois gourmands. Vous prélevez le zeste du citron, vous le coupez en lanières et vous ébouillantez 2 minutes. Pelez ensuite et hachez les échalotes, épépinez et hachez le piment, détaillez les blancs de poulet en fines lanières. Il est important de ne pas les faire trop épaisses. Ce sera plus agréable dans votre soupe. Ensuite, vous mélangez le lait de coco, le bouillon et les échalotes dans une cocotte. Portez à ébullition en fouettant de temps en temps et laissez frémir environ 5 minutes. Vous ajoutez le poulet, les pois gourmands, le piment et une pincée de sel. Ensuite, faire cuire environ une dizaine de minutes à feu très doux. Vous versez cette préparation dans des bols. Vous parsemez des zestes de citron et des feuilles de basilic. Cela vous fera une très jolie présentation et une surprise pour vos invités. Je vous souhaite un bon appétit et une belle découverte de nouveaux goûts et de nouvelles saveurs.
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6: Aucun évêque ne marche seul. Le pape a reçu ce matin 147 nouveaux chefs de diocèse ou d'éparchie venant du monde entier à Rome pour suivre un cours de formation, une expérience de fraternité. C'est un appel à davantage de coopération qu'a lancé ce matin le président Macron depuis le sommet international sur l'espace à Paris. Il rêve de vols européens habités d'ici 10 ans. 5 000 $ pour chaque adulte votant républicain au mid-term, c'est la promesse alléchante du président américain hier soir lors des premières conventions du parti avant des élections de mi-mandat. Elles se sont ouvertes à Dallas. Reportage. Au Japon, enfin, la première ministre Takaichi peut se vanter d'un taux de popularité notable pour tenter d'infléchir les 60% d'opinion favorable de la première ministre. Eh bien, ses opposants s'étaient unis il y a 8 mois. Un échec, ils ont dissous leur formation.
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6: Bonjour à tous. Le pape a donc reçu 147 nouveaux évêques du monde entier réunis à Rome ces jours-ci pour des journées de formation au sein de la curie romaine. Une expérience unique de fraternité, selon Léon XIV. Une expérience où les nouveaux évêques ont pu partager leurs espoirs, leurs rêves pour les églises que le Seigneur confie à leurs soins de pasteur. Soulignant qu'aucun évêque ne marche seul, Léon XIV leur a fait quelques recommandations, Cécile Mérieux.
8: Oui, le pape est revenu sur le thème de la formation. Les évêques, serviteurs de la communion dans l'Église et dans le monde d'aujourd'hui, dont il a dégagé quatre grands axes. D'abord, de rester avec Jésus. Nous sommes avant tout des disciples, rappelle le pape aux évêques. Pour parler de lui, nous avons besoin de rester avec lui et nous laisser guider pour guider son peuple. Et lorsque le cœur reste proche de lui, constate le pape, le service devient lui aussi plus serein, plus libre et plus fécond. La deuxième recommandation du pape est d'avoir le cœur de Jésus bon pasteur, complètement tourné vers le Père et donc totalement donné à ses frères. L'évêque est un homme qui apprend chaque jour davantage à aimer son peuple, à connaître les joies et les peines de ses fidèles, à partager leurs rêves et à se réjouir de voir grandir les communautés. Troisièmement, la sollicitude pastorale. Les évêques sont les relais de la tendresse et de la paternité de Dieu, et notamment auprès des prêtres, souligne le pape, que ces derniers trouvent auprès de leurs évêques un frère et un père, en particulier les plus âgés et les malades. Enfin, être évêque est un service d'amour, affirme Léon XIV, un service d'autant plus essentiel dans les changements civilisationnels actuels. Face aux crises, le pape exhorte les évêques à être en première ligne de la mission de l'Église, envoyée par le Christ mort et ressuscité, pour annoncer à tous l'évangile du salut.
6: Merci Cécile Mérieux. Le pape qui recevait par ailleurs ce matin les nonces en Irak et en RDC. Il faut se mobiliser pour bâtir un monde plus juste, plus solidaire. L'appel est du Secours populaire ce matin depuis Bruxelles, car la précarité s'accroît dans 10 pays européens, notamment en France, où 26% des personnes interrogées par Ipsos se disent en situation de précarité, dans l'impossibilité de payer leurs factures bien qu'elles aient un emploi. Les salaires ne suivent pas l'inflation et l'augmentation des prix de l'essence. Et ce matin, le baril de pétrole se maintient au-dessus des $100 au lendemain de frappes iraniennes contre des navires qui tentaient de franchir le détroit d'Ormuz. La situation pourrait être critique également en mer Rouge. Au Yémen, les Houthis soutenus par Téhéran annoncent en effet avoir pris ce matin le contrôle de la ville stratégique de Mokhta. Ils progressent vers le détroit de Bab el-Mandeb où circule 12% du trafic maritime mondial. La course aux étoiles est celle de l'Europe qui espère renforcer sa puissance spatiale. C'est ce qui a été exprimé ce matin lors du sommet qui se tient à Paris. Première rencontre internationale sur l'espace sous l'égide de l'Allemagne et la France face à une compétition internationale rude. Les Européens doivent donner un coup d'accélérateur au développement dans le domaine spatial. C'est l'appel du président français Blandine Gonnet.
9: Oui, Marie-Emmanuel Macron s'est fait le porte-parole des Européens pour établir un constat. L'Europe spatiale reste fragile et doit accélérer. accélérée. Face à 120 délégations étrangères, représentants de gouvernement, acteurs institutionnels et entreprises privées réunies dans la capitale française, l'Europe est prise en étau entre les États-Unis et la Chine. Et le domaine spatial manque de régulation mondiale. Il faut donc proposer une gouvernance partagé, insiste le président français. Mais il faut avant tout que l'Union des 27 assume pleinement une préférence européenne dans ce secteur. L'idée, étaye Emmanuel Macron, c'est de disposer de capacités propres à l'Europe pour pouvoir accéder de façon massive et autonome à l'espace, et ce, avec un coût abordable. Bref, objectif ambitieux qui vise à pouvoir notamment déployer les satellites de l'Europe, 350 en tout, qui composent la constellation Iris, concurrente de Starlink. Plus de 15 milliards d'euros ont été déjà débloqués, selon l'Élysée. Concrètement, ça passe par un meilleur pilotage politique de la part de l'Europe et des projets concrets, a lancé le chef de l'État français. La France qui rêve ainsi de vols européens habités d'ici 10 ans. Et dans l'idée d'une gouvernance partagée, des premiers pas ont été annoncés, plus de 50 accords, dont une commande de 6 lancements à Ariane 6 par le géant américain Amazon. Investir l'espace, une nécessité pour l'Europe et dans le domaine militaire aussi, conclut Ursula von der Leyen. Notre sécurité dépend de plus en plus de notre sécurité dans l'espace.
10: Merci Blandine Hugonnet. En Europe, les partis anti-immigration le vont en poupe, mais jamais le nombre de demandes d'asile n'a été aussi bas depuis 2021. L'agence de l'UE pour l'asile parle ce matin de 332 000 demandes en 6 mois, moins 17% sur un an. Une baisse notable et continue qui s'explique par le déclin de sollicitations émanant de Syriens et par les efforts de collaboration des 27 avec les pays d'origine et de transit des migrants. Aux États-Unis, nouveau coup d'éclat du président américain lors de la convention du parti républicain organisée hier et aujourd'hui à Dallas. Première convention nationale d'ailleurs avant un scrutin de mi-mandat pour s'assurer des votes. Donald Trump est venu en personne promettant en cas de victoire républicaine 5 000 $ à chaque adulte qui aura voté pour son camp. Le reportage à Dallas de notre correspondant Edouard Maille.
11: Dans cette foule habillée en rouge, de nombreuses personnes avec des t-shirts et des casquettes de Donald Trump. Et c'est pour voir le président que ces conservateurs ont fait le déplacement, comme Jack venu de l'Oklahoma.
12: Donald Trump suscite tellement plus d'enthousiasme que n'importe quel autre responsable politique que je connaisse.
11: Dans les coursives se croisent aussi de nombreux candidats. Aaron Delmar se présente comme lieutenant-gouverneur dans l'Illinois. Il ne voit aucun risque politique à se montrer à cette convention.
13: Il faut qu'on arrive à convaincre tous les électeurs. C'est donc l'occasion de nous adresser à une partie de notre électorat, de l'écouter, d'échanger avec lui et d'entendre quels sont les sujets qui lui tiennent à cœur.
11: Et parmi les quelques États où la course au Sénat sera très serrée, il y a le Maine, où la républicaine Susan Collins joue sa réélection. Pourtant, l'une des voix les plus critiques du président au sein de son parti. Mais pour Lorraine Lepage, représentante du Maine au sein du parti, cette convention sera positive. Il y a une forte tradition d'électeurs indépendants dans le Maine, dit-elle. Mais elle ne pense pas que cette convention pose de risques, mais servira au contraire à galvaniser la foule. Et lors de sa prise de parole, Donald Trump a assumé sans retenue que ces élections seront un référendum sur sa présidence. Je cite, faites semblant que c'est moi qui suis sur le bulletin. À Dallas, Edouard Maille pour Radio Vatican.
10: En Colombie, le nouveau président se voit contraint par la justice de masquer sur les réseaux sociaux de la présidence des vidéos le montrant marchant parmi des cadavres de supposés criminels, des hommes abattus par les forces de l'ordre. Au Japon, le parti au pouvoir, le PLD, ne fait pas l'unanimité en cause d'une inflation toujours élevée, les règles de succession au trône impérial qui empêchent toujours les femmes d'y accéder, ce qui fait infléchir la courbe de popularité de la première ministre toujours élevée. Cela dit, l'opposition pourrait en profiter, mais en fait, c'est elle qui rencontre de grandes difficultés. À Tokyo, Philippe Mesmer.
14: L'Alliance centriste pour la réforme, la principale formation de l'opposition japonaise, a été dissoute. Constatant l'échec des discussions pour une véritable fusion, ses dirigeants ont décidé mercredi de mettre fin à une expérience amorcée en janvier. À l'époque, le Parti démocrate constitutionnel, le PDC, et le Parti Kōmei avaient décidé d'unir leurs forces dans la perspective des législatives de février. Les deux formations souhaitaient à plus long terme former une véritable alternative à la toute-puissance du Parti libéral-démocrate, le PLD, au pouvoir. Or, les deux partis ont perdu 2/3 de leurs sièges aux législatives. La lourde défaite a d'emblée fragilisé les efforts de fusion. Par la suite, les négociations se sont heurtées à l'opposition de nombreux élus et adhérents du PDC. L'échec du projet d'alliance renforce la position de la coalition au pouvoir dirigée par la première ministre Sanae Takaichi, alors qu'elle va entamer en octobre sa deuxième année de mandat. Plus généralement, la dissolution de l'Alliance illustre la difficulté de l'opposition politique japonaise à s'unir et à porter un projet à même de représenter une alternative à la politique du PLD. À Tokyo, Philippe Mesmer pour Radio Vatican.
10: L'Inde accueille ce week-end un sommet des BRICS. Le président russe, son homologue iranien sont attendus dès demain dans la capitale indienne. Ils ne seront pas seuls puisqu'on apprend ce matin que le président chinois Xi Jinping est également attendu pour sa première visite en Inde depuis 2019. Une nouvelle étape donc du lent rapprochement en cours entre les deux pays rivaux, Chine et Inde, 6 ans après l'incident militaire meurtrier qui les a opposés le long de leur frontière disputée dans l'Himalaya. Voilà, c'est la fin de ce journal. Merci de l'avoir suivi. Merci de votre fidélité aux ondes de Radio Vatican. L'actualité revient ce soir à 18h. Je vous souhaite à tous une excellente après-midi.
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15: Bonjour à tous. L'invité de la matinale aujourd'hui va nous aider à comprendre comment l'Église peut se mobiliser dans un lieu qui connaît des circonstances tragiques. C'était le cas cet été lors des feux en Gironde, avec les évacuations de population, avec les destructions aussi que produisent les feux. Vous en avez bien sûr entendu parler. Alors, quel est le rôle d'une paroisse dans cette situation? Comment l'Église locale peut aider sur le moment et puis aussi après? C'est les questions qu'on veut poser à l'abbé Samuel Volta, qui est avec nous, vicaire général du diocèse de Bordeaux. Il est curé de la paroisse Cap-Ferret-Sud-Médoc. Bonjour mon père.
16: Bonjour Philippine, bonjour à tous.
15: Alors évidemment, on a tous suivi ce qui se passait dans votre région cet été, avec 42 000 hectares brûlés, 240 habitations, 220 000 personnes évacuées. Je redis ces chiffres pour qu'on reprenne un peu la mesure gigantesque de ce qui s'est passé. J'ai peut-être une première question. Au fond, vous êtes aussi un habitant comme les autres. Comment est-ce que vous avez réagi, vous, sur le moment ?
16: Alors, moi, j'ai, comme vous l'avez dit, la double fonction de vicaire général du diocèse de Bordeaux et je suis aussi administrateur de la paroisse de Cap-Ferret-Sud-Médoc. Le territoire de la paroisse correspond exactement à la situation de l'incendie. On est la zone qui a été la plus touchée par les incendies, vu que la commune de Somos, d'où est parti l'incendie, fait partie de la paroisse.
15: Oui, c'est ça. Donc, pour ceux qui connaissent la région, on peut préciser. Hein, votre paroisse, c'est 5 communes, Le Temple, Somos, Le Porge, Lèche, Cap-Ferret et Arès.
16: Voilà. On a ces 5 communes qui sont très différentes. Et l'ensemble fait 420 km², 42 000 hectares. À peu près les 2/3 du territoire de la paroisse ont été touchés directement par le feu. Hein, le dernier tiers correspond aux autres communes dont certaines ont été évacuées, mais voilà, touchées en moindre mesure directement par l'incendie. Donc, moi, dès que j'ai entendu ce feu à Somos aux informations nationales, je me suis senti concerné et le surlendemain, on a été évacué. Je me suis retrouvé responsable d'une paroisse complètement évacuée. Hein. Les 5 communes ont été évacuées, 19 000 habitants. Après beaucoup d'autres évacuations à titre préventif plus près de la métropole bordelaise. Donc j'ai été évacué en pleine nuit avec un de mes confrères qui était en convalescence au presbytère de la presqu'île du Cap-Ferret, dont j'étais un peu responsable, il n'était pas en grande forme, donc on a quitté la paroisse en pleine nuit. Et c'est vrai qu'il m'a fallu quand même quelques heures, voire quelques jours pour réaliser en fait la gravité de la situation. Et j'ai eu besoin de prendre du recul.
15: Et alors j'imagine que ceux qui sont évacués en même temps que vous, en voyant le curé avec eux, ils se tournent peut-être vers vous. Quelle aide on peut apporter dans des moments comme ceux-là où tout le monde est très déstabilisé, très inquiet ?
16: Alors, nécessité qu'on avait déjà perçue au moment de la crise du Covid, de pouvoir garder le lien avec les paroissiens quand on ne peut plus se voir physiquement. Et nous, dans la paroisse, on avait plutôt du retard de ce côté-là. Et je dois dire qu'en 3 jours, on a réussi à enfin mettre en place le site de la paroisse qui était en attente depuis des mois. et enfin ouvrir des comptes sur les réseaux sociaux pour maintenir le lien avec les paroissiens. C'était une situation auquel on n'était pas prête hein, finalement dans la paroisse, mais l'évacuation nous a permis de beaucoup accélérer et proposer un soutien spirituel. Nous, notre premier réflexe, ça a été de prendre des nouvelles des personnes fragiles hein, que l'on connaît, des personnes visitées par le SEM, des personnes en EHPAD, les personnes qui n'ont pas de voiture sur la presqu'île. Voilà, le premier réflexe, ça a été plutôt de se soucier de ces personnes. Ensuite, chercher à maintenir le lien, donner des nouvelles, voilà, chercher à réseauter un peu toutes les personnes évacuées.
15: Alors, il y a ces premiers jours, ces premiers temps du moment de l'évacuation. Et puis, petit à petit, la vie reprend. Et là, j'imagine qu'il y a aussi des personnes qui se trouvent dans des situations très diverses et dont certaines peuvent avoir vraiment besoin d'aide parce qu'ils ont perdu plus que les autres, d'une certaine manière.
16: Oui, alors, on parle beaucoup de la commune du Porge, hein, qui est de loin la plus touchée. Il y a eu d'autres maisons incendiées sur une partie de la commune de Lège-Cap-Ferret, plutôt la partie nord, hein, la partie Lège. Donc en tout, j'ai à peu près 220 maisons incendiées sur le territoire de ma paroisse. Des gens qui ont perdu une maison, un outil de travail. Il ne faut pas oublier que pour ce milieu, la forêt est un outil de travail. C'est très grandes superficies qui ont brûlé, c'est de la perte très importante, qu'ont perdu des animaux, qu'ont perdu beaucoup de choses, tous les souvenirs, les photos, les bijoux, voilà, tout ce à quoi on est très attaché. Et le fait que la paroisse fédère déjà 5 communes très différentes, moi je le prends comme un atout. Ça évite de positionner les communes les unes contre les autres parce que voilà, il y a cette difficulté à prendre en compte par les maires et les services communaux, hein, des soupçons parfois de favoritisme. Moi, le fait que la paroisse fédère déjà 5 communes me permet plus facilement de passer un peu au-dessus de ce débat. Disons, voilà, de toute façon, on est tous solidaires et certains sont plus dans la galère que d'autres. Et bien justement, prenons-les plus en compte et donnons un soutien particulier à tous ces gens. Et ça, c'est largement compris sur l'ensemble de la paroisse. Le sud de la paroisse est à dominante touristique, hein, la presqu'île du Cap-Ferret. Mmh. En août, on a eu énormément de monde. Moi, j'ai vu des gens voilà, très généreux et très... voilà, avec beaucoup d'empathie pour ceux qui ont perdu beaucoup sur le nord de la paroisse.
15: Père Samuel Volta, on le disait, vous êtes aussi vicaire général. Vous venez de vivre la session de rentrée de l'équipe du diocèse autour de votre archevêque. Est-ce qu'il y a une relecture de ces incendies, peut-être pour s'interroger? Qu'est-ce qu'il faudrait mettre en place dont on ne disposait pas? Comment réagir en cas de grande catastrophe?
16: Alors, nous avons parlé de cette situation vécue pendant l'été, pendant une demi-journée complète au Conseil épiscopal. Donc, on a fait une relecture approfondie. Les conclusions qu'on en tire, ben voilà, c'est en termes de maintien du lien avec les paroissiens, hein, communication, on en a déjà parlé, être peut-être mieux préparé dans ce genre de situation à qui décide quoi, qui informe qui. Cette catastrophe, elle est arrivée en plein été avec des services diocésains dégradés. Dans le conseil épiscopal, là, on vient d'accueillir un diacre qui est médecin urgentiste, qui nous a donné beaucoup de conseils justement pour voilà, organiser l'urgence. Et je pense qu'on va progresser. Si on est confronté à une autre catastrophe, voilà, Dieu nous en garde. Mais si on devait être confronté à une autre catastrophe, je pense qu'on aurait des clés peut-être maintenant plus faciles pour ouvrir un certain nombre de portes et mieux communiquer, mieux prendre soin de l'ensemble des paroissiens. Et le troisième volet, il est au niveau de l'organisation de la solidarité. Mmh. Les gens ont été très très généreux immédiatement hein, au moment de l'évacuation avec des dons en nature très importants, dons alimentaires, dons de vêtements, meubles. À tel point que les associations caritatives ont été débordées, maintenant on refuse hein, tous les dons en nature. et les dons en argent, on a aussi besoin de discerner comment les attribuer.
15: Oui, bien
16: sûr. Pour l'instant, là, c'est une difficulté de bien orienter les dons qui nous sont faits, parfois directement à la paroisse, pour pas créer d'injustice, pour que ces aides soient vraiment efficaces, qu'elles ne se recoupent pas avec d'autres aides, d'autres associations. Le discernement n'est pas très facile. Donc l'équipe de la diaconie du diocèse de Bordeaux est en train de prendre le sujet pour qu'on puisse bien orienter les dons.
15: On imagine qu'il y a encore beaucoup d'enjeux dans l'accompagnement des populations de cette paroisse si durement touchée au cœur de l'été. Donc l'expression aussi de la solidarité, ne serait-ce que de la communion dans la prière de tous ceux qui nous écoutent, pourront peut-être les encourager en cette rentrée difficile.
16: Pour la fin du temps pour la création, hein, qui a commencé la semaine dernière, donc pour la fête de Saint-François d'Assise, le 4 octobre, un autre évêque a demandé à ce qu'il y ait une quête et une attention particulière, hein, pour tous les sinistrés de cet incendie lors des messes de ce week-end-là dans le diocèse de Bordeaux. Ce sera une façon de clôturer ce temps pour la création voulu par le pape François et qui est maintenant porté par le pape Léon.
15: Absolument. Merci beaucoup, mon père, d'avoir été l'invité de la matinale de KTO Radio aujourd'hui. On vous souhaite une très bonne journée.
16: Bonne journée.
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1: Nous allons aujourd'hui partager notre amour de la langue française en compagnie d'Elisabeth. Bonjour Elisabeth.
2: Bonjour Pierre.
1: Est-ce que vous pouvez, avant d'entrer dans le vif du sujet, vous présenter ?
2: Mon nom est Elisabeth Sauvé, je suis professeure de lettres depuis un certain temps et j'enseigne en Mayenne. Et vous, cher Pierre ?
1: Eh bien, j'ai le plaisir de faire le même métier de professeur de français. C'est pourquoi aujourd'hui, nous commençons notre première chronique littéraire.
2: Nous avons en commun l'amour de la langue française, comme vous l'avez dit, cher Pierre. Et notre idée est de présenter ici, et de façon régulière, quelques fantaisies de la langue française. La première fantaisie qui nous est venue à l'esprit, à force de conversations quotidiennes, est de réfléchir à l'usage du lieu commun. Qu'est-ce qu'un lieu commun ? Tous les jours, nous entendons des expressions que vous pourriez nous citer en exemple, Pierre ?
1: Mais il n'y a plus de saison. La pomme ne tombe jamais loin de l'arbre. Tout est relatif.
2: Les chiens ne font pas des chats. Alors, qu'est-ce qu'un lieu commun ? Vous voulez dire donc, Pierre, par ces exemples, ces lieux communs seraient-ils des facilités de langage ? Pourquoi sommes-nous parfois un peu crispés par l'emploi répété de ces formules qui semblent toutes faites, selon vous ?
1: Nous pouvons ainsi nous demander si le lieu commun est une absence de pensée, ou au contraire, est-ce que c'est une pensée universelle où tout le monde peut se retrouver ?
2: Le lieu commun semble trahir parfois une absence de pensée. Il est aussi parfois un outil nécessaire. En fait, le lieu commun est un paradoxe. Il est à la fois un outil de langage qui permet à chacun de échanger, de se retrouver, de parler ensemble. Il peut aussi abriter une forme de paresse. Enfin, si nous fouinons parmi les philosophes, nous pourrons découvrir que le lieu commun peut être l'instrument de la pensée universelle ou un ressort de la pédagogie. Auriez-vous, Pierre, des synonymes du mot « lieu commun » à nous donner quand le lieu commun est un espace d'universalité ?
1: Mais oui, qu'est-ce que c'est que le lieu commun ? C'est un stéréotype, c'est une doxa, une pensée commune, un topos.
2: D'ailleurs, cher Pierre, le lieu commun est aussi défini chez les philosophes. Cela dit sa profondeur et sa nécessité.
1: Alors que nous dit Aristote là-dessus ?
2: Aristote, il appelle lieu commun les lieux suffisamment indéterminés pour pouvoir être utilisés indifféremment dans toutes les disciplines et être appliqués à diverses sortes de sujets. Donc le lieu commun est absolument pratique et nécessaire et permet de faire penser le philosophe, mais aussi l'orateur, je crois.
1: Tout à fait, il est nécessaire pour être compris facilement par tous. C'est pourquoi Cicéron, ce grand orateur de l'Antiquité romaine, nous dit que le lieu commun est un espèce de réservoir où l'on va puiser ses preuves. C'est pour cela qu'aujourd'hui, nous entendons chez les politiques des lieux communs qui sont enfilés comme des perles pour être compris par tous facilement, sans qu'il soit besoin de développer une pensée très complexe et rébarbative.
2: Donc, le lieu commun est fédérateur. Il est profondément fédérateur, il est profondément pratique, mais répétons-le encore, je crois que c'est nécessaire, il peut être aussi paradoxal. Il est paradoxal parce qu'il peut aussi trahir une forme de paresse, nous l'avons dit tout à l'heure. Et c'est cela qui parfois nous impatiente. Nous aimerions, à la place d'entendre qu'on ne se refait pas, nous aimerions, à la place d'entendre qu'on ne peut pas tout avoir, on aimerait parfois une pensée mieux exprimée, plus travaillée, plus ciselée. Ces expressions répétées à l'envi, parfois nous font déplorer le manque de réflexion ou le manque de travail qu'on peut regretter. Peut-on défaire un lieu commun ? Quand nous déplorons l'usage d'un lieu commun, nous aimerions le refaire. Ainsi, par exemple, quand on dit « les chiens ne font pas des chats », qu'y a-t-il dans la boîte « les chiens ne font pas des chats » ? Il y a que nous ressemblons à nos parents, mais est-il plaisant de dire, plus plaisant de dire « les chiens ne font pas des chats » ou « nous ressemblons à nos parents » ? Nous préférons tous Les chiens ne font pas des chats. C'est là que l'usage du lieu commun transformé en adage est au service de sa dimension plaisante. Le lieu commun est comme enfermé dans une boîte. Il permet de penser, mais il empêche aussi de penser. C'est là toute son ambiguïté. Donc si le lieu commun est pratique, si le lieu commun est nécessaire, le lieu commun ne suffit pas. Souvent, peut-on dire, cher Pierre, que le lieu commun trahirait un affadissement de la pensée ?
1: Absolument. On en fait tous, tous les jours, tout le temps, chez le boulanger. Vous achetez un croissant, et avec ceci, vous demande le boulanger, ce sera tout, merci, répond le client. Le client aurait pu rompre sa timidité et dire « Je n'ai besoin de rien d'autre, ma bonne dame, je vous remercie ». Le lieu commun est une facilité, une habitude, c'est une évidence, un poncif, un cliché. C'est une facilité de langage, mais c'est une facilité qu'il faut surmonter pour travailler sa propre langue.
2: Donc, le lieu commun, s'il veut garder un usage pratique, devra rester une amorce de conversation, mais ne permet pas d'exprimer le cœur d'une conversation. Permet-il de dévoiler le cœur de l'homme ? Non. Il permet, en revanche, d'entrer en conversation avec le cœur de l'homme.
1: C'est un lieu de rencontre, mais une fois que la rencontre est faite, il faut la nourrir et l'approfondir.
2: Et souvent, et c'est là que nous pouvons remercier le lieu commun, souvent, le lieu commun a permis aux gens de se connaître véritablement. Il doit rester

0: le savourer, mais il ne faut pas s'en contenter.
1: Il est donc nécessaire, mais non suffisant, au travail de la pensée.
0: Je crois que tout est dit, Elisabeth. Merci, chère Elisabeth.
1: Merci, cher Pierre.
0: Et à la semaine prochaine.
1: À la semaine prochaine.
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3: Bonjour. C'est avec un grand bonheur que j'ai accepté l'invitation de Radio Fidélité Mayenne pour passer quelques semaines avec vous autour de mon dernier livre qui s'intitule « La bibliothèque d'Alexandrie, la première intelligence du monde ». Avant même de me lancer dans l'histoire de ce texte, enfin de cette grande aventure, je voulais me présenter et je voulais vous dire pourquoi ce livre et comment est-il né. Alors je m'appelle Claudine Le Tourneur Dizon, je suis journaliste, je suis autrice et aussi réalisatrice. Donc j'ai passé une grande partie de ma vie à faire des reportages à travers le monde, je suis devenue grand reporter après des études d'égyptologie à l'école du Louvre, de lettres à la Sorbonne et d'histoire de l'art à l'Institut d'art à Paris. Pourquoi toutes ces études? Alors pourquoi déjà l'Égypte? L'Égypte, eh bien, c'était un rêve d'enfant. Ce rêve qui m'a hanté jusqu'à mon bac et cette civilisation qui m'a fascinée bien au-delà de ces civilisations que furent la Grèce antique et la Rome antique, que j'avais étudiées à la même époque. La civilisation égyptienne avait pris pour moi une dimension extraordinaire et j'avais envie effectivement de creuser un peu ces millénaires qui finalement sont l'origine en grande partie de notre civilisation. J'ai publié un premier livre en 1996 qui était la biographie d'un égyptologue qui était encore vivant à l'époque, qui avait plus de 90 ans, qui s'appelait Jean-Philippe Loher, avec qui j'ai passé un temps merveilleux. Et le livre a vraiment été, je dirais pas un best-seller, mais a vraiment été très très bien reçu. Et nous avons même été invités à cette fameuse émission qui s'appelait Bouillon de culture avec Bernard Pivot. Et donc à la suite de ce livre, eh bien j'ai enchaîné d'autres ouvrages, alors pas tous sur l'Égypte. Aujourd'hui, j'en ai écrit une bonne vingtaine. Et dans cette vingtaine, il y en a quand même une douzaine sur l'Égypte. Donc aujourd'hui, je vais vous parler de ce livre, au fil des semaines d'ailleurs, pas seulement aujourd'hui, de ce livre sur lequel j'ai travaillé pendant plus de 3 ans. Et pour quelles raisons me suis-je lancé dans ce grand essai sur la bibliothèque d'Alexandrie, ce mythe absolu de l'humanité, et pourquoi cette première intelligence du monde? Alors évidemment, je ne suis pas la première à avoir écrit sur la bibliothèque d'Alexandrie, et justement j'ai voulu me démarquer de tous les historiens qui précédemment avaient s'étaient penchés sur ce sujet extrêmement fascinant. Alors j'ai voulu que ce livre ne soit pas seulement un récit historique, ni même un hommage érudit à la bibliothèque d'Alexandrie. Ce livre est avant tout une grande traversée, c'est un grand voyage. Un grand voyage à travers les âges, à travers les esprits, à travers les feux de la connaissance, ses élévations et ses abîmes. Car le savoir, comme toute flamme, éclaire autant qu'il consume. Ce livre révèle d'abord le génie d'un homme qui s'appelait Ptolémée Ier Soter, qui était un grec et qui est arrivé à la tête de l'Égypte en 321 avant notre ère. C'est lui qui va véritablement bouleverser la façon dont le savoir doit être préservé et doit être perçu. Donc,

0: Il a créé, il a initié cette bibliothèque. Et nous allons voir d'abord qui était ce fameux Ptolémée et pour quelles raisons il a voulu bâtir un monument à la connaissance. Et tous ces savoirs ont transité par la bibliothèque et furent copiés et ainsi ont pu se perpétuer et se répandre et voyager grâce à toutes les copies qui ont été faites. Nous verrons aussi que partout, à travers les siècles, il y a eu des hommes comme Ptolémée qui ont voulu préserver les savoirs, qui ont voulu les sauver, qui les ont cachés, afin qu'ils renaissent et qu'ils se diffusent à nouveau. Ce livre montre combien est vitale la transmission de la connaissance. Et dans cette transmission, la place fondamentale qu'a eue Alexandrie dans l'histoire de l'humanité. Sa bibliothèque est le cœur palpitant d'un monde, une métaphore organique de notre humanité. C'est tout cela que nous allons voir au fil des siècles, au fil des semaines déjà, et j'espère que vous viendrez avec moi et que vous me suivrez dans ce merveilleux voyage à travers la connaissance.
1: C'était une chronique conçue par Claudine Le Tourneur d'Izon à partir de son ouvrage « La bibliothèque d'Alexandrie, la première intelligence du monde ».
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1: L'intimité bienheureuse, intimité, le plus beau des mots peut-être, intimité, intime, tout au centre de soi-même. Au centre de moi-même, je vis, même si c'est un petit niveau, une intimité bienheureuse avec Dieu. C'est cet endroit-là que j'ai à retrouver chaque jour, un endroit d'intimité. Si je vis une intimité avec quelqu'un qui m'aime totalement, avec le vrai prince charmant, je vais être beaucoup plus heureux, beaucoup plus heureuse, plus épanouie et je ferai beaucoup plus de bien autour de moi. Et comme je le vis déjà intérieurement, je pourrai vivre aussi avec mon mari, mon épouse, mes enfants, mes amis, des moments de vraie intimité, simple, profonde, paisible, bienheureuse. Dieu est, dans tout amour, vrai, profond. Ce que j'attends depuis toujours, ce que j'espère depuis toujours, ce qui est le but de ma vie, existe. Je suis, en profondeur de moi-même, rempli par l'amour de Dieu. Et je prends de plus en plus conscience de cet endroit de moi où je vis dans une intimité bienheureuse. Cette intimité, elle est pour toujours. Elle est déjà le début du ciel en moi. En moi, il y a le ciel, il y a le purgatoire, si on peut dire, des moments que je dis d'enfer, même si c'est bien exagéré, tout ça, c'est mon psychisme. Mais en moi, il y a un endroit merveilleux d'intimité bienheureuse. Si je ne l'ai pas trouvé, alors que j'aille vers les lieux saints où je sentirai toute la tendresse, l'amour, la compassion de Dieu.
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1: Mon Seigneur et mon Dieu, je crois de tout mon cœur que tu es ici, que tu me vois, que tu m'entends. Je t'aime, je t'adore, je te demande pardon. Je veux prier, mais surtout te laisser prier à moi. Glisse à mon cœur tes paroles et tes silences. Marie, ma Mère Immaculée, Saint Joseph et mon ange gardien, accompagne-moi toujours en chemin. Imagine-toi que quelqu'un te dit que pour être vraiment une bonne personne, il faudrait que tu sois disposé à céder ta place de parking dans l'ombre à un collègue dont tu sais qu'il te critique dans le dos. Ou à cuisiner le plat préféré de ta fille ado au moment précis où elle vient de claquer la porte de sa chambre en te hurlant que tu gâches sa vie. Ou encore à garder le sourire et tenir la porte du hall au voisin du dessus qui ne répond jamais à tes bonjours et qui, tard dans la nuit, marche avec des talons en bois sur son parquet. Si on te disait ça, que tu devrais faire ça pour être une bonne personne, tu dirais quoi? Tu dirais qu'un truc, c'est d'être une bonne personne et un autre, commencer à exagérer. Et pourtant, regarde ce que Jésus nous dit dans l'Évangile d'aujourd'hui. Aimez vos ennemis. Faites du bien à ceux qui vous haïssent. Souhaitez du bien à ceux qui vous maudissent. Priez pour ceux qui vous calomnient. À celui qui te frappe sur une joue, présente l'autre. Si tu y penses, c'est super exigeant. Et pourtant, Jésus, on t'a entendu tellement de fois dire ces paroles. On l'a entendu tellement de fois que nous avons développé une sorte d'anesthésie locale. Une anesthésie qui fait que ces paroles glissent très facilement sur nous, comme si elles devaient concerner « va savoir quel lecteur de l'Évangile, va savoir dans quelle époque ou quel endroit, mais pas moi. » Et pourtant, c'est pour moi. Tu le dis, Jésus, pour moi. Et tu le dis pour chacun des lecteurs de ton Évangile, dans n'importe quel endroit ou quelle circonstance. Tu ne le dis pas pour des héros de la sainteté qui existent, va savoir où. Non, Seigneur, tu le dis pour moi. Aime tes ennemis, fais du bien à ceux qui te haïssent. Fais comme si tu n'avais pas entendu cette impertinence ou ces commentaires déplacés. Patiente avec cette collègue dont la personnalité t'agace. Parce qu'elle est un peu trop intense, ou trop passive, ou trop ça va savoir quoi. Ne regarde pas les plafonds, juste patiente, souris. Bénis ces conducteurs qui roulent à 15 dans la zone 30. Peut-être qu'en premier réflexe, tu n'auras pas pu t'empêcher de dire « Mais monsieur, là c'est 30, pas 15 ». Tu auras peut-être même dit un gros mot, ou plusieurs. Tu auras souhaité que de tels conducteurs ne se soient pas devant les volants. Pas idéal, mais au moins, une fois que tu te seras défoulé, bénis-le. Seigneur, béni soit-il. Et tu verras, la fois suivante, tu prendras ça avec un peu plus de calme. Il y a un épisode de la vie de Saint José Maria qui me parle beaucoup. C'était les années 30, avant la guerre civile. Il y avait dans l'ambiance un anticléricalisme assez fort, qui plus tard, il mènerait à des assassinats en masse, des prêtres, des religieux, des religieuses. Et les ouvriers, plus que d'autres secteurs de la population, ils étaient assez endoctrinés pour voir dans les prêtres l'ennemi, soit l'oppresseur, soit au moins son complice. Et alors voici Saint José Maria, jeune prêtre, qui se tient dans un tram de Madrid avec sa soutane noire. Et tout d'un coup, il remarque un ouvrier maçon avec la combinaison de travail toute sale de chaux blanche qui s'approche de lui avec un regard provocateur et avec l'intention très claire de se frotter à lui pour salir sa soutane et l'humilier. Eh bien, au lieu de s'écarter ou de réagir avec colère, Saint Jose Maria fait un pas en avant, le serre dans ses bras et lui dit avec un sourire, sans ironie, « Viens ici, mon fils, mets main partout. Tu te fais plaisir. » Évidemment, il est resté bien taché de chaud et il s'est promené comme ça dans la rue jusqu'à la résidence étudiante où il habitait. Et en fait, c'est sûrement pour ça que l'histoire nous est connue. Imaginez déjà l'impression sur les étudiants. Viens ici, mon fils, mets main partout. Cet homme allait le frapper sur une joue et le jeune prêtre lui a offert les deux. Évidemment, le geste a désarmé complètement l'ouvrier et seulement Dieu sait la portée qu'il a eue. Déjà, ce geste arrive aujourd'hui jusqu'à toi et jusqu'à moi, comme il a touché des milliers de personnes qui ont lu sa biographie. Mais cet homme peut-être, en un premier moment, il est resté tout simplement perplexe, sans savoir quoi penser. Il aura certainement raconté à ses potes, peut-être en se moquant de la naïveté de ses prêtres. Mais deep down, comme on dit en anglais, j'aime bien cette expression, au fond de lui, il est resté profondément touché et s'est rappelé sûrement de cela toute sa vie. Inévitable pour moi de penser à cette affirmation lumineuse de Dostoïevski dans Les Frères Karamazov, une affirmation qui pour moi est comme un phare dans le quotidien. Même si nous ne gardons au cœur qu'un bon souvenir, cela peut servir un jour à nous sauver. Et oui, avec cette réaction pleine de la douceur et de la patience de Jésus, en se laissant humilier par cet homme qui était surtout victime de la propagande, Saint Jose Maria lui a fait un énorme cadeau. À lui et aux autres gens autour d'eux dans le tram et à tous ceux qui connaissent sa vie. Il a semé en lui, en eux, en nous, il a semé un bon souvenir. Un de ceux qui un jour peuvent nous sauver. Pourquoi? Je te cite encore Dostoïevski. Peut-être deviendrons-nous même méchants par la suite, incapables de nous abstenir d'une mauvaise action. Nous rirons des larmes de nos semblables. Et pourtant, un jour reviendra ce souvenir dont parle Dostoïevski, et il reviendra pour nous sauver. Peut-être que précisément ce souvenir seul nous empêchera de mal agir. Nous ferons un retour sur nous-mêmes et nous dirons « Oui, j'étais alors bon, hardi, honnête. » Ou « Je ne l'étais pas, mais cette personne l'a été avec moi. Cette personne l'a été avec moi quand je méritais tout le contraire. Je me suis bien moqué de lui, mais au fond, deep down, je savais que j'avais tort et qu'il était au juste. » Voici donc une raison, et on n'en a vu qu'une, pour aimer nos ennemis et bénir ceux qui nous maudissent. Assez pour aujourd'hui, n'est-ce pas? Tu me diras peut-être que ce truc est surhumain, que ce n'est pas pour toi. Eh bien, oui à la première, non à la deuxième. C'est bien sûr surhumain, comme tout l'Évangile, lorsqu'on les prend au sérieux. Mais c'est bien pour toi et pour moi. Parce que, tu vois, il ne s'agit pas de réussir à le faire. Il s'agit de laisser que Jésus le fasse en toi et en moi. Que Jésus fasse en toi et en moi quelque chose qui nous dépasse. Parce que c'est lui qui peut et qui veut aimer de cette façon folle en toi et en moi. Et moi, Jésus, est-ce que je vais te laisser aimer de la sorte ? Est-ce que je veux te donner mon orgueil, tout mon orgueil, pour que tu le transformes en ton humilité, en ta patience? Jésus, je veux me venger de ceux qui me maudissent en les bénissant, comme toi. Je veux s'aimer des bons souvenirs là où j'irai, parce que ces bons souvenirs peuvent sauver les autres. Et un jour peuvent même me sauver, moi. Je te remercie, mon Dieu, de tout ce que tu as semé dans mon cœur pendant ces moments de prière. Fais-les pousser et porter du fruit. Marie, ma Mère Immaculée, Saint Joseph et mon ange gardien, accompagne-moi toujours en chemin.
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4: Bonsoir, bonsoir à tous. Bonsoir Anne Bernet, Emmanuel de Varesquiel. Alors, Radio Fidélité est très heureuse de vous accueillir ce soir dans notre rencontre littéraire, et nous allons parler donc ce soir d'histoire, bien sûr. Alors je fais un bref rappel du parcours de chacun. Vous êtes tous les deux historiens, bien qu'à mon avis tout le monde vous connaisse, mais bon. Alors Anne Bernet, vous êtes mégnotte, en tout cas du Maine, vous vous revendiquez comme telle. Vous êtes historienne et juriste de formation, et aussi critique littéraire. Alors vous êtes très bonne critique littéraire. Alors, vous vous êtes fait votre livre qui suit sur l'histoire générale de la chouannerie a fait autorité. Vous vous êtes spécialisé dans les premiers temps chrétiens. Et vous nous avez offert d'ailleurs, avec Pygmalion dans sa collection Les Reines de France, des très belles biographies de Sainte Clotilde, Sainte Frédégonde, Frédégonde, Radegonde, et j'en passe. Alors, juste Frédégonde. Et sinon, vous écrivez aussi beaucoup d'autres biographies religieuses, Saint-Martin, Saint-Grégoire, Catherine Labouré, la petite Bernadette Soubirous, et aussi de nombreuses autres biographies comme Charette, et plus près de nous, la biographie risquée du professeur Jérôme Lejeune. Et puis, je rappelle que vous avez été nommée en 2013... postulatrice de la cause en béatification de notre cher abbé Guérin, curé de Pontmain, au moment des apparitions en 1871. Emmanuel de Varesquiel, vous avez aussi de fortes attaches en Mayenne. Vous y avez d'ailleurs fait votre collège à l'institution de l'Immaculée Conception. Vous êtes normalien, docteur en histoire, auteur, éditeur. Vous êtes aussi ingénieur de recherche à l'École pratique des hautes études. C'est pas grave, bon. Non. Et vous êtes un peu aussi un scientifique de l'histoire, je trouve, un peu un scientifique de l'histoire des idées, de la mémoire humaine par rapport aux faits historiques. Et vous êtes spécialisé surtout dans la période révolutionnaire et le 19e siècle. Alors, le grand public vous connaît surtout grâce à vos biographies, bien sûr, le duc de Richelieu, Talleyrand, Fouché, et le dernier dont vous allez nous parler, Juger la reine, donc trois jours et deux nuits du procès de Marie-Antoinette. Alors j'espère que j'ai tout dit, je ne peux pas faire la liste de toutes vos publications et de toutes vos décorations, parce que je n'avais pas le courage d'apprendre par cœur. On l'a échappé belle, et je pense que le public préfère vous entendre parler d'histoire. Alors, ma première question, j'en poserai quelques-unes. Il y aura un temps pour le public, si le public en a également. Ma première question, ce sera: qu'est-ce que pour vous l'histoire Et vous pouvez prolonger avec ma deuxième question. Pourquoi l'écrivez-vous ? Alors, honneur aux dames.
5: Vous me piégez, Emmanuel. L'histoire, pour moi, c'est avant tout la mémoire. Au sens étymologique du terme, l'histoire, c'est le récit. Et avant toute chose, l'histoire consiste à rappeler le passé. Non pas pour le vénérer, mais parce que si vous perdez vos racines, vous ne savez plus où vous allez. L'histoire est donc fondamentale pour vous permettre d'affronter le présent et de vous diriger vers l'avenir. L'histoire, c'est la source à laquelle nous devrions puiser sans arrêt. Il y a une citation que je garde souvent en mémoire, quoique je ne sache plus à qui il faut l'attribuer, qui dit « Les peuples qui oublient leur histoire sont condamnés à la revivre ». Je crois que c'est très vrai. Il faut conserver la mémoire de son passé et il faut la transmettre. L'un des, j'allais dire, des grands torts ou des grands malheurs de notre époque, c'est que nous avons cessé de transmettre ce passé, soit qu'on nous en ait donné le mépris ou la honte, cela s'est produit malheureusement, soit aussi que l'on ait voulu opter beaucoup trop jeune pour un enseignement de l'histoire qui devrait s'adresser davantage à un public adulte et universitaire. Lorsque l'on voit enseigner au collège ou au lycée des thèmes du genre des échanges commerciaux de la Méditerranée du XIVe siècle, c'est un sujet passionnant, soit dit en passant, mais c'est un sujet pour historiens, c'est un sujet pour adultes. Si vous donnez cela à des enfants de 12 ou 13 ans, vous obtiendrez un seul résultat, vous les dégoûterez définitivement de l'étude de l'histoire, car ils en garderont un souvenir à mourir d'ennui. Je suis très souvent surprise lorsque je discute avec mes lecteurs dans des salons ou des dédicaces, de les entendre me dire « Pour moi, l'histoire, c'était ennuyeux. » Je pense à une de mes voisines, une dame très bien, me disant un soir, après m'avoir invitée à prendre le thé chez elle, « Mais au fait, que faites-vous ? » Je dis « J'écris des livres d'histoire. »« Ah, surtout ne m'en parlez pas, c'est tellement rasoir. » Je lui ai épargné de lui offrir un de mes livres, histoire de voir si c'était tout aussi rasoir qu'elle le pensait. Mais je tiens personnellement, lorsqu'un de mes lecteurs prend un de mes livres, à ce qu'il ne le repose pas en disant « je me suis mortellement ennuyé ». Bon, si l'argent de la vente allait dans ma poche, je dirais volontiers « avec moi, c'est satisfait ou remboursé ». Mais c'est un peu vrai. Quand je vois un de mes lecteurs sortir 20, 22, 28, 30 euros pour acheter un de mes livres, je serais profondément navrée qu'il n'en ait pas pour son argent. L'histoire, c'est un récit. L'histoire, c'est une mémoire et je tiens à ce que mon lecteur ait une histoire et un récit entre les mains et qu'il soit capable par lui-même, parce que je pense que mes lecteurs sont des gens intelligents, d'en tirer les bénéfices, les conséquences. On me dit quelquefois, on vous lit comme des romans. Alors je prends ça comme un compliment. Non pas que j'écrive des romans. Quand j'écris des romans, ça m'arrive de temps à autre, j'écris romans sur la couverture. Je n'écris pas de romans, j'écris des livres d'histoire. Mais ils sont parfaitement fondés historiquement. J'ai eu une documentation, un jour quelqu'un m'a dit, mais c'est un travail universitaire. J'ai dit, comment voulez-vous que je travaille ? Évidemment, je travaille comme un universitaire. Mais je fais en sorte que ça ne se voit pas.
6: C'est toute la question du récit historique. Hein. En effet, on va pouvoir peut-être en parler. Comment conduire un récit ? Donc, la première question, Christelle, qui est une question complexe, l'est d'autant plus pour Anne et pour moi qui avons plongé dans cette nappe de l'histoire, dans cette eau de l'histoire depuis 30 ans ou plus. Pour moi, ça ressemble un peu à des poupées russes. L'histoire, c'est plein de choses, quelquefois d'ailleurs différentes et contradictoires. C'est comme si on avait une poupée, une grande poupée, et puis qu'on on ouvrait la première et qu'on en découvrait une autre, et puis une autre, et puis une autre, plus petite. Si j'avais à faire un... Il n'y a pas de hiérarchie dans ce que je vais dire, mais si j'avais à commencer par quelque chose, je dirais que l'histoire, c'est l'apprentissage de l'intelligence. L'histoire, c'est de la complexité, c'est de l'esprit critique, c'est de la mise à distance par rapport à un objet qui est, ou un sujet, qui est le sujet de l'historien, dans des rapports de temps qui ne sont pas évidents et que l'historien doit apprendre. Le discours qui dit le vrai de l'histoire n'est pas la vérité historique. L'historien court derrière cette vérité, essaye de s'en approcher au plus près, essaye de l'approcher dans un rapport à ses sources, à ses fameuses traces, qui doit être un rapport aussi, je dirais, honnête et humble que possible, mais avec sa sensibilité, avec sa personnalité et avec une lecture des sources qui, évidemment, sera probablement différente de celle de son voisin, également historien, ou de celle de son prédécesseur. On ne pose pas, on vit dans, l'historien vit dans un temps qui est le temps présent. Il n'habite pas dans une tour d'ivoire, il est sensible à l'air du temps. Il y a un côté climatologue chez l'historien. On essaye de toucher l'air du temps. On est à la fois géographe, climatologue et historien. Et donc, on est influencé par cet air du temps. Et on ne posera pas les mêmes questions à son sujet, à ses personnages, que, je pense par exemple, pour prendre l'exemple de Talleyrand, dont j'ai été le biographe, je n'ai pas posé les mêmes questions à Talleyrand au début du 21e siècle que la Courgayet entre les deux guerres ou que Louis Madelin après la Seconde Guerre mondiale. Et donc, il y a ces rapports de temps qui sont en évolution constante. Et l'historien a affaire, on l'aura compris, on a déjà là affaire à une sensibilité, à une subjectivité qui est celle de l'historien, mais l'historien lui-même a affaire à des sensibilités et des subjectivités qui sont celles des auteurs, des sources qu'il va utiliser et sur lesquelles il va travailler. Si nous avions à écrire le récit d'un événement qui se passerait là, place du Gard, aujourd'hui, 3 mars 2017 à 6h du soir, nous sommes une cinquantaine dans cette salle, nous écririons 50 récits différents. Allez y retrouver vos petits, je sais bien que toutes les routes mènent à Rome, mais voilà le paradoxe, la complexité auquel des sources auxquelles a affaire l'historien. Cette complexité des sources, elle est double. Elle tient à la nature des sources, qui peuvent être très différentes. On peut avoir à faire un journal de bord, on peut avoir affaire à des mémoires, on peut avoir affaire à des lettres ou à des sources sérielles, des sources administratives qui sont de nature très très différente. Elle tient deuxièmement au rapport de temps qu'entretient cette source avec l'événement qui y est rapporté. L'historien ne travaillera pas et ne lira pas de la même façon une lettre qui est contemporaine de l'événement dont il est question dans cette lettre, qu'un journal ou que des mémoires qui parfois sont écrits 15 ou 20 ou 30 ans après l'événement et qui évidemment impliquent une recomposition, des distorsions, des diffractions dans la distance du temps qui sépare l'événement dont il est question dans les mémoires et le moment de la rédaction de ces mémoires. Lorsqu'on écrit des mémoires, je ne sais pas si ça vous est arrivé, si vous êtes en train de le faire, les uns et les autres, mais on écrit toujours des mémoires pour essayer de se rassembler, de se redonner une cohérence dans une perspective qui est celle de la postérité et de la façon dont on sera lu dans l'avenir et pour la postérité. Et donc, inconsciemment, on triche avec les événements auxquels on a eu affaire et que l'on rapporte. Et ce sont ces distorsions, ces recompositions-là que l'historien doit prendre en compte. Et ceci nécessite, comme je l'ai dit tout à l'heure, un véritable esprit critique. Donc c'est le premier élément de l'histoire. C'est vraiment cet élément de la complexité des sources, de cette espèce d'imbroglio, de labyrinthe des sources. J'aime beaucoup cette phrase d'André Breton. Dans Clair de Terre, elles gisent encore là les traces de l'étincelante armure. Nous sommes à la recherche de ces traces, mais ces traces représentent autant de pièges et de miroirs. D'autant plus que l'histoire est enfermée dans, comme si on avait affaire à des couches géologiques, dans une gangue qui est par définition opaque et qui est celle de la mémoire. L'histoire, c'est de l'esprit critique, c'est de la complexité. La mémoire,
7: c'est de l'immédiateté. Le rapport que nous entretenons à la mémoire historique est un rapport d'identification, d'assimilation et un rapport d'amour ou de haine. C'est un rapport qui introduit un jugement de la morale, alors que l'historien ne doit pas faire de la morale. J'aime beaucoup cette phrase de François Furet, l'un de mes maîtres. Après tout, l'historien n'est pas là pour faire de la morale. Et donc, tout le travail de l'historien, c'est de dégager l'histoire, ces discours qui disent le vrai de l'histoire, de cette gangue de la mémoire. Si j'avais à prendre une comparaison ou une image, je dirais que l'historien est un peu comme le garçon qui serait au bord d'une rivière et qui jetterait une pierre dans la rivière. Vous avez un impact au moment, au moment où la pierre rencontre l'eau, qui est très précis. Et puis, les secondes passent et vous avez des ondes concentriques qui se forment autour de cet impact. Et plus ces ondes concentriques s'éloignent, plus elles sont floues et plus elles sont indistinctes. Et bien voilà le rapport de l'histoire à la mémoire. L'histoire, c'est cet impact qui est au centre d'un événement et dans le présent du temps dans lequel s'inscrit l'événement sur lequel l'historien travaille. Et ces ondes concentriques, c'est la formation, la déformation des mémoires de cet événement qui évidemment évolue dans le temps en fonction de l'évolution des contextes historiques et en fonction aussi de l'évolution de civilisation, de l'évolution des mentalités. Et donc tout ceci doit être pris en compte par l'historien. L'historien, au fond, est un mécanicien. Il démonte les mémoires d'un événement et il les remonte en essayant de toucher du doigt ce qui se cache derrière ces mémoires et qui est le présent de l'événement. Voilà, ça c'est le premier élément. Alors je peux, parce qu'il y a d'autres choses encore, l'histoire pour moi c'est plein de choses. Ça c'est la première chose. La deuxième chose, l'histoire a quelque chose à voir avec le connais-toi toi-même. Au fond, il y a une dimension platonicienne dans l'histoire. En apprenant à connaître les autres, en étant le biographe de tel ou tel personnage, qu'il vous ressemble ou qu'il vous soit absolument et profondément étranger, par addition ou par soustraction, on apprend à se connaître soi-même. C'est une forme de connaissance de soi, l'histoire. Et puis, il y a un troisième élément qui est contradictoire absolument avec tout ce que je viens de dire, qui me paraît très important. Et je reviens et je rejoins un peu ce que disait Anne au début. L'histoire, c'est du rêve. L'histoire, c'est, on découvre des territoires qui sont des territoires du temps, qui sont des territoires inconnus, on rentre dans des mondes qui n'ont rien à voir avec les mondes dans lesquels nous vivons aujourd'hui. Et c'est cette distance-là, cette part de rêve-là qui est importante, qui doit être, je dirais, transmise par la conduite d'un récit historique, comme le disait Anne très justement. Et ce rêve-là, ce côté pour l'historien, retour à l'enfance au fond, quand on démarre une recherche, quand on a la certitude que le sujet que l'on a choisi est le bon, qu'il est la bonne clé, qui ouvrira la bonne serrure, qui vous permettra d'ouvrir la bonne porte sur le temps dans lequel s'inscrit ce personnage ou ce sujet. Quand on a cette conviction-là et qu'on part en quête de ses sources, il y a toujours un côté Nestor Burma qui sommeille dans l'historien. Quand on part en quête de ses sources, on part à la chasse au trésor. Il y a un côté roman de piraterie, il y a un côté roman de flibusterie dans le travail de l'historien. Et ça, c'est une part, pour moi, je le vis comme une sorte de retour à l'enfance à chaque fois que j'engage une recherche dans la griserie de ce contact direct qu'on peut avoir avec les sources, hein. Le plaisir du manuscrit, le plaisir de la source, qu'elle soit inédite ou pas d'ailleurs, est quelque chose qui est très important dans le rapport qu'entretient l'historien avec le temps. Parce que pour finir, et je m'en arrête là, à ta première question Christelle, l'élément central qui fait que l'historien le devient, et que j'aime personnellement l'histoire, c'est le temps. Il n'y a pas, évidemment, d'histoire sans temps et il n'y a pas d'historien sans ce questionnement que l'historien sur le temps, les rapports de temps, les rapports qui peuvent exister, le concernant ou concernant les personnages sur lesquels il travaille, entre le passé, le présent et le futur. Et si on n'a pas cette sensibilité-là au temps, on n'est pas historien et on n'aime pas l'histoire. Je pense que ça suppose une sensibilité très particulière qui fait qu'on est inscrit dans une continuité, dans des rapports de temps qui supposent un passé, un présent et un futur.
4: On peut aborder la question suivante, mais enfin, vous l'avez tous les deux un peu abordée. Du coup, comment l'écrivez-vous? Comment avez-vous choisi de l'écrire, l'histoire? Parce que vous avez deux manières bien différentes de l'écrire.
5: Je me permets d'abord de revenir un instant sur ce que disait Emmanuel à propos de la critique des sources. Ce qui est tout à fait exact, c'est la base même du métier, la critique des sources. Mais je vais vous dire une chose abominable que je n'aurais pas dite il y a quelques années. L'histoire n'est pas une science exacte. Nous ne pouvons pas prétendre à la recherche de la vérité. Je vais vous dire, pendant très longtemps, je me disais, tel ou tel document me paraît sûr, son auteur me semble raisonnable, etc. Bon, par conséquent, je peux m'y fier. Jusqu'au jour où, il y a quelques années, maintenant une quinzaine d'années, je suis passée de mes terrains de recherche habituels, qui était la période révolutionnaire d'une part, et son répondant en histoire antique, qui était la Rome du premier et du deuxième siècle. Et je suis passée brusquement, en écrivant la biographie du professeur Lejeune, à laquelle vous faisiez allusion tout à l'heure, Christelle, je suis passée à de l'histoire tout à fait contemporaine, dans un travail qui était presque davantage un travail de journaliste que d'historien. En fait, c'était les deux à la fois. Et je me suis aperçue, et cela s'est renouvelé avec d'autres ouvrages concernant des personnes décédées il y a très peu de temps, comme le père Jérôme de Seffons, par exemple, je me suis rendu compte qu'il n'y avait rien de plus dangereux que la mémoire et le témoignage humain. Vous le disiez tout à l'heure, Emmanuel, si nous assistions dans quelques minutes tous à la même scène, nous en donnerions autant de récits que nous sommes dans cette pièce. Et nous serions tous de bonne foi, selon toute vraisemblance. Bien, moi, j'ai vu cela avec des sources très récentes. Je me souviens m'être demandé, en essayant de reconstituer le cursus scolaire du professeur Lejeune, qui dans les versions accréditées était manifestement erroné, j'ai demandé à son frère aîné, est-ce que votre frère a bien passé le baccalauréat la même année que vous, c'est-à-dire en juin 44? Il m'a dit, moi, je m'étais planté l'année précédente, donc je l'ai repassé, oui. Je lui ai dit, mais vous souvenez-vous, si vous avez passé l'oral? Il se trouve que mon père avait passé le bac en juin 44. Et je me souvenais très bien de ce détail, il m'avait raconté 20 fois, à cause du débarquement, les oraux du bac cette année-là ont été annulés. Je dis à Philippe Lejeune, je lui dis, êtes-vous sûr que vous avez passé les oraux? Il me dit, moi non, je me suis planté une deuxième fois à l'écrit, je ne suis pas bachelier. Mais mon frère, je dis votre frère, est-ce qu'il a passé les oraux? À mon avis, non. Mais si, mon frère a passé les oraux. Ça me semblait curieux, je lui dis. Il me dit, appelez donc mon ami homonyme, l'amiral Lejeune, qui a fait ses études et passé le bac en même temps que nous. J'appelle l'amiral Lejeune, je lui dis, vous souvenez-vous? Ah, pourquoi est-ce qu'on a réannulé les oraux en juin 44? C'était très calme. Je lui dis, c'était très calme. Il me dit, oui, par contre, je me souviens que le 25 août à Paris, c'était très agité. La libération de Paris, je veux bien. Il avait complètement oublié ce qui se passait en juin 44. J'appelle un autre ami historien du même âge. Je lui dis, Jean, par hasard, est-ce que vous n'auriez pas passé le bac en juin 44? Il me dit, si. Je lui dis, les oraux. Annulé. Bon. Témoignage, comme vous le voyez, fragile. Je peux vous donner un autre exemple. Mon cher père Jérôme de Seffons, mort le 29 janvier 1985. Le père abbé, qui le tenait pour un saint, à peine a-t-il rendu le dernier soupir, demande aux témoins de sa mort d'en tirer le récit. Ils étaient trois dans la pièce. J'ai trois récits entre les mains. Je peux vous assurer qu'on pourrait croire qu'ils n'ont pas assisté à la même mort. L'un, le père abbé, qui donnait les derniers sacrements, s'est comporté en prêtre, mais en même temps un prêtre bouleversé, parce que c'était son père spirituel qui s'en allait. Il ne voit donc rien d'autre que les aspects spirituels de la question. Le deuxième moine est médecin. Il a un point de vue de médecin. Et le troisième est un novice, un tout jeune homme, absolument bouleversé, il n'a jamais vu mourir personne. Il a complètement perdu ses moyens, et il ne voit pas du tout la même scène. J'ai trois récits absolument différents. Et ils sont tous les trois parfaitement de bonne foi. À partir de ce moment-là, j'ai compris à quel point l'histoire n'était pas une science exacte. Tout ce que nous pouvons faire, très humblement, Emmanuel le disait tout à l'heure, c'est essayer de reconstituer une sorte de puzzle, de remonter une horloge. Mais, en notre âme et conscience, je pense que nous ne pouvons pas jurer qu'en remontant l'horloge, ou en refaisant le puzzle ou la mosaïque, nous avons bien remis chaque pièce à la bonne place.
6: Oui, Anne, je comparais l'historien à un climatologue ou un géographe, mais on pourrait le comparer aussi à un archéologue. On se promène dans des champs de ruines, on essaye de reconstruire, mais on sait qu'on ne reconstruira jamais à l'identique. Voilà, les distorsions, elles sont là aussi. Et elles tiennent, vous l'avez dit très justement, et on l'a dit l'un et l'autre, elles tiennent au fait que nous avons affaire à des sources dont les auteurs ont des sensibilités, des cultures, des origines, des histoires sociales différentes, et donc sur un même événement ne relateront pas les mêmes choses et ne diront pas les mêmes choses. Mais on a affaire aussi, je reviens là-dessus parce que c'est important, à nos sensibilités d'historiens, et mettez deux historiens en face d'une même lettre de Talleyrand ou de qui vous voudrez, vous en aurez deux lectures différentes. Et donc, bien entendu, que si nous relevons d'une science quelconque, elle est plutôt à mettre du côté de l'artisanat que du côté des sciences exactes. À cette nuance près que, quelle que soit la sensibilité avec laquelle nous interprétons les sources auxquelles nous avons affaire, nous devons le faire avec honnêteté et avec le plus d'humilité possible, et rester humble vis-à-vis de nos sources, en essayant de trouver la bonne distance de lecture critique de la source à laquelle nous avons affaire. Ça, c'est un point vraiment essentiel. Christelle, tu nous poses la question de l'écriture. Alors ça, c'est encore un autre, parce que l'histoire, c'est un livre d'histoire, au fond, c'est une sorte de quadrature du cercle. On a affaire à deux personnages. Il y a quelque chose qui relève de l'ubiquité dans un livre d'histoire. On doit être double, on doit avoir deux casquettes. On a cette casquette d'historien, dont on a parlé un peu avec Anne tout à l'heure, aussi entre guillemets scientifique que possible, qui consiste à rassembler, à poser une question, à trouver la distance que l'on optera par rapport à la question, à trouver le bon angle, la bonne position, le bon angle de tir, si j'ose dire, puisque nous sommes en Mayenne. Ça, c'est important. À définir ce qu'on appelle dans notre jargon d'historien un champ chronologique et un champ de course, un champ de source, et à les mettre en rapport l'un avec l'autre. Le champ de course, c'est pour la Mayenne aussi. Et tout ça, ça relève de ce travail scientifique. Ce sont, au fond, les fondations de l'écriture et du récit historique. Et puis, si vous mettez ça de côté, vous avez, à l'autre bout du spectre du livre d'histoire, vous avez une part qui est parfaitement littéraire, qui consiste à dire que le récit, par exemple, le récit biographique, qui vous mènerait de la naissance à la mort d'un personnage, n'est pas forcément le plus intéressant et le plus grisant, qui consiste à penser que, à l'instar du romancier et du littéraire, l'historien doit organiser des rythmes, faire des choix, mettre l'éclairage et la lumière sur tel ou tel moment de la vie de son personnage, en l'entrecroisant avec tel ou tel questionnement qui est le sien sur son personnage. Et construire, c'est une construction. L'histoire est une construction. Le récit historique est une construction. Ce n'est pas quelque chose de donné. Et une bonne biographie ou un bon livre d'histoire est la résultante de ce paradoxe-là. D'un côté, une enquête, un travail aussi scientifique que possible, et de l'autre, une mise en scène et la conduite d'un récit historique qui, dans un certain sens, entre en contradiction et en conflit avec le travail à proprement parler de l'historien. Comment faire pour accorder tout ça? Comme le disait très justement Anne tout à l'heure, faire en sorte que l'historien ne se cache pas derrière ses citations, ne se cache pas derrière ses sources, que ses sources soient présentes, mais qu'on ne les voit pas. Pour moi, un livre d'histoire, c'est comme une maison. On pose les fondations, et ça, c'est le travail de recherche, c'est le travail d'enquête de l'historien. Et sur ces fondations, à condition et pour peu qu'elles soient solides, on construit la maison. Et la maison, c'est le récit historique. Et ce récit historique, il peut être construit du point de vue des dispositifs littéraires que choisit l'historien de mille manières différentes.
7: dans le dernier livre que j'ai publié sur le procès de Marie-Antoinette, ce dispositif, au fond, que j'ai fini par choisir, relève de celui de la tragédie grecque. C'est-à-dire que je considère que j'avais affaire à une unité de lieu, de temps, d'action, que j'avais un huis clos dramatique et que je laissais s'exprimer mes protagonistes, c'est-à-dire les personnages de ce drame qui était le procès de Marie-Antoinette, librement. Je laissais entendre leur voix librement sur la scène, mais qu'en même temps, je prenais la place de ce que les Grecs appellent le cœur antique de la tragédie, c'est-à-dire que à des moments qui étaient ceux que j'avais choisis, j'intervenais comme intervenait le cœur antique dans une tragédie de Sophocle, pour commenter l'action de ces personnages auxquels je donnais une certaine liberté et qui se meuvent sur cette scène de la salle de la liberté du tribunal révolutionnaire dans laquelle s'est déroulé le procès de Marie-Antoinette. Voilà, ça c'est un dispositif, mais il peut y en avoir beaucoup d'autres. Et là, on est dans un certain sens dans l'arbitraire, dans la subjectivité, dans les choix. Et cet arbitraire, cette subjectivité et ces choix ne doivent pas entrer en contradiction avec l'honnêteté de l'historien, du regard de l'historien par rapport à ses sources. C'est cette alchimie-là, c'est cette quadrature du cercle-là, un livre d'histoire et un récit historique. Tout le monde pense, et les lecteurs pensent qu'un récit biographique, et d'ailleurs souvent on commence par... On vient à l'histoire par la biographie, par le récit biographique, parce qu'il y a aussi, je dirais, des phénomènes d'identification dans la lecture d'une biographie qui sont évidents et qui relèvent peut-être d'une forme de narcissisme ou d'individualisation de la société telle que nous la vivons et la connaissons aujourd'hui. Pour un lecteur qui entre dans l'histoire par le récit biographique, ce récit biographique lui paraît évident et simple. Mais du point de vue de l'historien, la conduite d'un récit biographique est probablement la conduite la plus difficile qui existe de quelque récit que ce soit en matière d'histoire et de récit historique. Et donc, voilà, le récit, c'est une illusion. C'est une forme d'illusion. Et on donne à lire une illusion. Mais c'est une illusion en trompe-l'œil, car derrière cette illusion de la construction du récit, vous avez ces fondations, la solidité de ces fondations qui s'expliquent par le fait que l'historien travaille avec des sources et qu'il, évidemment, qu'il n'invente pas.
4: Et cette histoire de tragédie grecque, elle était inconsciente de votre part quand vous avez construit ce livre. Ça s'est fait d'une manière naturelle, c'est-à-dire vous aviez vos fondements, vos fondations, vos archives. Et ensuite, vous dites, j'écris d'un seul jet, une fois que j'ai tout mon paquet.
7: Je suis un lecteur de tragédie, des Grecs à Racine, et jusqu'à Anouilh, puisque Anouilh a consacré, a réinventé une Antigone dont je me suis un peu inspiré dans le récit du procès de Marie-Antoinette. Donc, prenant connaissance des sources du procès de Marie-Antoinette, je me suis tout de suite aperçu que j'avais affaire là à une tragédie. Et donc, au fur et à mesure de ces recherches, on invente petit à petit les procédés et les dispositifs que l'on va adopter. On en a la conviction. L'écriture et la façon d'écrire un récit historique vient en même temps que la connaissance des sources. Et donc, à un moment donné, on a cette certitude-là. Mais c'est pas une évidence au départ. Ça vient au fur et à mesure de l'enquête, de la recherche, de la prise de connaissance des sources. Et à un moment donné, on sait qu'on va construire comme ça, qu'on va écrire comme ça. Mais la construction d'un récit, Anne en parlera mieux que moi, le passage de la construction, parce que les temps de fabrication d'une recherche, il y a d'abord le temps de la recherche, et puis il y a un espèce de nœud gordien qui est pour moi le plus compliqué, le plus incertain, et c'est le temps du doute pour l'historien, c'est celui de la construction. Comment, à partir de ces masses d'archives, qu'il faut sélectionner, qu'il faut interpréter, qu'il faut analyser, comment arriver à, con-

0: est représenté en ce qui me concerne par des carnets sur lesquels j'inscris chapitre par chapitre, paragraphe par paragraphe, les passages auxquels je vais me consacrer, les idées que je vais évoquer, les moments de l'événement que je vais évoquer, entrecroisés avec les idées que je vais essayer de tirer de cet événement. Une fois que ça c'est fait, on passe à la phase ultime, qui est la phase de l'écriture, qui est pour moi personnellement la plus simple. Ce qui est difficile, c'est la construction. Et quand vous ratez une construction, vous ratez votre bouquin.
1: Ça, on le sait bien. Quelquefois, d'ailleurs, on part avec une idée préconçue en se disant « je vais commencer comme ça, je vais construire comme ça ». Puis quand on commence à travailler à la partie purement rédactionnelle, en se relisant, on s'aperçoit que ça ne fonctionne pas. Ça arrive, on envoie tout à la corbeille, on dit « ce n'est pas ça, c'est pas ce qu'il fallait faire ». Et moi, pour ma part, j'ai une méthode que je tiens d'un de mes professeurs de lycée, j'avais 13 ans, c'était un professeur de lettres, et elle nous avait donné un conseil que j'ai toujours jugé très intelligent, même avec le recul. Elle nous avait dit, vous appartenez à une génération qui est une génération de l'image, génération du cinéma et de la télévision. Vous appartenez à une génération qui est très visuelle. Si vous voulez accrocher l'attention d'un lecteur, vous ne pouvez plus le faire autrement qu'en lui imposant des images. Alors quand je dis imposer des images, faites attention. Je me souviens, il y a quelques années, j'avais été approché par un producteur de télévision qui voulait adapter ma biographie de Charette. Ça ne s'est pas fait, j'allais dire grâce à Dieu. Ça ne s'est pas fait parce qu'au bout de quelques minutes, il me dit, on était à la closerie des Lilas, il commence à me faire part de ses objectifs, il me dit, vous voyez là, cette jeune femme, Madame Dufief, qui rentre chez elle, elle s'approche, elle entre dans la chambre de son bébé. Elle sait que les Républicains sont passés. Elle s'approche du berceau. Elle pousse un soupir de soulagement. Le bébé n'a rien. Elle s'approche du berceau. Et là, vous entendez, floc, floc, floc. Elle s'aperçoit qu'on a découpé le bébé en morceaux et qu'on a remis des morceaux dans le berceau. Je regrette de dire, l'histoire est authentique. Simplement, si je vous dis, Madame Dufief rentra chez elle et trouva son enfant découpé en morceaux dans son berceau, j'espère que vous aurez tous le bon sens de ne pas mettre des images là-dessus. Lui, il en mettait. Et je me suis dit, je ne veux pas travailler dans ces conditions-là, je ne veux pas imposer ce genre d'image à mes lecteurs. Mais il n'empêche que le récit historique, à l'heure actuelle, et le récit littéraire d'ailleurs, demande des images. Et ce professeur nous disait, oui, il faut que d'emblée, dès les premières lignes, vous ayez montré quelque chose à vos lecteurs, qu'ils soient entrés dans le livre, dans le sujet, qu'ils voient les personnages. Alors ça me fait très beaucoup rire d'une certaine manière, parce que je pense à ma biographie de Madame Elisabeth, qui commence par un récit tout à fait historiquement fondé, puisque je parle de ce triste mois de mai 1764, qui est un printemps pourri, il fait très mauvais, et de la tristesse de la dauphine Marie-Joseph de Saxe, qui attend son dernier enfant dans des conditions particulièrement tristes. Je me borne à dire cela. C'est historiquement fondé, j'ai les archives, j'ai les documents, je les cite d'ailleurs dans les sources, et mon éditeur auquel je remets le manuscrit, c'est ce cher Xavier, me dit « Anne, vous y êtes allée un peu fort tout de même. Cette scène où l'on voit la dauphine regarder par la fenêtre, est-ce bien historique ?» Je lui dis « Mais Xavier, où avez-vous pris ? Je montrais la dauphine regardant par la fenêtre. » J'ai jamais écrit ça. Mais si vous l'avez écrit, je dis, reprenez le manuscrit. Lisez-moi les premières lignes. Non, vous n'avez pas écrit ça. Il s'était fait son cinéma tout seul. Il avait collé des images sur ce que je racontais. Je me dis, par conséquent, ça fonctionne. Ce n'est pas un récit romanesque. Il avait fait son cinéma tout seul, à partir de quelques descriptions très simples. En effet, le but, c'est que les gens puissent entrer dans le récit. Qu'ils puissent, d'une certaine manière, entrer en communion avec des gens qui ne sont pas leurs contemporains. C'est particulièrement vrai quand je fais de l'histoire antique, je sais très bien qu'il est très difficile, voire impossible, de penser, de raisonner, d'entrer dans la logique d'un Romain du 1er siècle avant notre ère. Quand j'écris la biographie de Brutus, je sais très bien que jusqu'à un certain point, Malgré les 35 années que j'ai passées à préparer ce livre,

0: je sais très bien que je passe peut-être à côté de la vérité de Brutus. Mais je fais en sorte, à partir des sources que je possède, des documents que j'utilise, de donner une histoire la plus proche possible de ce qui peut être la réalité. Et je vous le disais tout à l'heure, on n'a jamais de certitude d'avoir retrouvé la vérité en histoire. Mais en même temps, il y a cette nécessité que le lecteur ait le sentiment d'y être, qu'il soit projeté soit dans la chambre de la Dauphine à Versailles, soit dans les rues de Rome au 1er siècle.
1: Oui, Anne, c'est très important et intéressant cette évocation de vos travaux d'ancienniste, enfin d'historienne qui travaille sur ce qu'on appelle l'histoire ancienne, puisque l'université découpe l'histoire en quatre grandes périodes, l'histoire ancienne, l'histoire médiévale, l'histoire moderne et l'histoire contemporaine. On parlait des sources, de l'encombrement des sources, du risque que représentent les sources dans leur surabondance pour l'historien, mais ça vaut pour le contemporainiste, pour l'historien qui travaille sur la Révolution, le 19e ou le 20e siècle, où les sources sont abondantes. Mais plus vous remontez dans le temps, et plus vous avez affaire à un phénomène de raréfaction des sources, au point que, pour moi, j'aurais adoré être médiéviste, la part de l'interprétation qui est offerte au médiéviste par le simple fait que les sources lui manquent, qu'il a quelquefois de grands écarts à faire entre un bloc de sources sur telle année et un bloc de sources sur telle autre, implique un mode de raisonnement, un mode de comportement, un rapport de distance avec ses sources très différent que celui qu'adopte le contemporainiste, l'historien du 19e ou du 20e siècle. Et donc, c'est, là aussi, on est dans les rapports de temps, on n'écrit pas l'histoire de la même façon quand on travaille sur les premiers siècles de la chrétienté, quand on travaille sur le 13e siècle, quand on travaille sur le 18e ou sur le 20e. C'est un élément absolument capital et qui dépend essentiellement de cette abondance ou de cette rareté des sources auxquelles on a affaire. S'agit-il encore, pour peu qu'on les ait trouvées, qui est encore l'enquête, les chances qu'on peut avoir de trouver des sources. On pense qu'on mène l'enquête de la façon la plus rationnelle possible, qu'on définit un champ de sources. On a cette intuition, parce que l'intuition, qui n'est pas seulement la danseuse de l'historien, est quelque chose de fondamental, de mon point de vue. Avoir de l'intuition, c'est important pour un historien. L'intuition de la bonne question qui est posée, au fond, toute proportion gardée, on a un rapport avec notre personnage ou notre sujet, qui est celui d'Oedipe avec le sphinx, quoi. On lui pose des questions dans ces rapports de temps-là dont on parlait tout à l'heure. Donc cette intuition est importante. Et on mène l'enquête, on a l'intuition qu'il faut aller aux archives nationales dans telle série de sources, ou aller à la bibliothèque historique de la ville de Paris, ou que sais-je. Mais quelquefois, on a des sortilèges qui vous tombent sur la tête. Hein. Quelquefois, moi, ça a pris pour Fouché la forme d'un coup de téléphone le soir, et la forme et la voix d'une dame que je ne connaissais pas et qui m'a dit de but en blanc, sans préambule, mon père est mort, et avant de mourir, il m'a dit « Appelle Emmanuel de Varesquiel, car nous avons des archives ». Et ces archives, c'était 8 cartons de lettres inédites, de Fouché, de lettres familiales que je cherchais désespérément. Et ça m'est arrivé tant de fois, au milieu d'une recherche, d'une enquête rationnelle, de tomber en pleine irrationnelle et d'avoir affaire à de véritables sortilèges. Ça aussi, c'est la part de l'historien et du travail de l'historien. On est sans cesse comme ça, en équilibre entre les deux. Et pour moi, c'est ça qui fait la griserie du métier, de la passion de l'histoire. C'est vraiment au cœur de cette passion. C'est ce rapport de la raison, du rationnel et de l'irrationnel.
2: Vous avez un joli sortilège avec Ponce Pilate, Anne Bernet.
0: Oui, alors je précise que mes mémoires de Ponce Pilate sont un roman. C'est un roman parce qu'il est matériellement impossible d'écrire une biographie de Ponce Pilate. C'est un roman qui colle d'aussi près que possible aux sources dont nous disposons. Et je n'ai fait que remplir les blancs. Mais une des lacunes chez Ponce Pilate, jusqu'à ces dernières années, c'est qu'on ignorait son prénom. Et quand j'ai commencé à écrire ce roman, je me disais, oui, bon, il faut lui trouver un prénom quand même. Et je cherchais un prénom latin usuel, je me disais, un prénom que j'aimais tant qu'à faire, je me disais Lucius, Marcus, Puis j'entends une petite voix. C'est Gaius. Non, j'aime pas Gaius. C'est Gaius. Ça a duré plusieurs jours, ça revenait sans arrêt. C'est Gaius. Puis un jour, exaspéré, je dis, bon, ça suffit, c'est Gaius. Après tout, c'est le prénom romain le plus répandu, c'est Gaius, puis tant pis. Et pour ce Pilate, reste Gaius. Il y a 5 ans, j'ouvre une revue d'archéologie italienne. Je tombe sur un article, des fouilles dans le Samnium, région natale, comme on le sait, de la gens Pontia, dont le plus célèbre représentant était le procurateur de Judée, Ponce Pilate, ont permis de découvrir ce qui semble être les sépultures de la famille. Elle n'apporte pas grand-chose, sinon une précision que nous ne possédions pas. Le prénom le plus usuellement donné aux hommes de la famille, c'était Caius. Je me suis pincée. Mais c'est le genre de choses qui arrivent beaucoup plus fréquemment qu'il ne le semble. Quelquefois, je n'ose pas le dire, mais quand on me dit « Comment le savez-vous » dans une biographie, je pourrais vous dire, parce que j'ai passé 35 ans avec lui, et que quand même, au bout de 35 ans, on finit par connaître les gens.
1: Pas toujours.
0: Pas toujours. Mais enfin, en principe. Mais comment le savez-vous ? Souvent, je pourrais répondre « Parce qu'il me l'a dit ».
2: Moi, j'aurais encore beaucoup de questions, mais je pense que le public en a aussi. Hélas, l'heure passe.
1: Un tout petit rebond sur ce que vient de dire Anne, qui donc a écrit ce roman sur Ponce Pilate. Ponce Pilate, sur lequel, en effet, l'historien ne possède quasiment aucune source, a inspiré des écrits qui sont... qui ne sont pas des écrits historiques, mais qui tournent autour de l'histoire. Je pense à l'essai que consacre Roger Caillois à Ponce Pilate. Je pense aussi à l'essai de François Sureau qui s'intitule « Nous avons, j'ai des soldats sous mes ordres », qui est un essai de reconstruction de la psychologie et de la vie de Ponce Pilate. Comment écrire sur des personnages sur lesquels on ne possède rien ? Alain Corbin a tenté, en écrivant la vie de Pinago, qui était un laboureur de la Beauce et dont on a simplement un acte d'état civil et un acte mortuaire et puis rien d'autre. Et la démonstration de Corbin et la démonstration qui devrait être celle de tout historien, c'est que quand on a affaire à des événements, à des objets ou à des personnages pour lesquels on n'a pas d'archives, on a affaire pour autant à des contextes qui, eux, sont riches de reflets, d'éclats, de climat, d'air du temps, comme on le disait tout à l'heure. Et le travail du biographe, c'est aussi un travail de mise en rapport d'un contexte et d'un personnage, d'une singularité et de quelque chose qui relève de l'universel ou du général, et qui est le contexte. Et c'est cette bonne conjonction de coordination qui fait la réussite d'une biographie. C'est remettre, justement, pour moi, le mot le plus important que devrait conserver en mémoire l'historien, c'est pas le mot vérité, c'est le mot justesse. Trouver cette bonne justesse entre la singularité d'une vie et un contexte général dans lequel cette vie s'inscrit. Trouver la bonne et juste conjonction de coordination entre cette singularité qui, dans un certain sens, donne à comprendre l'événement, les périodes, la génération dans laquelle s'inscrit le personnage sur lequel on travaille. La justesse, beaucoup plus important pour moi que la vérité.
2: Bon, ça n'est pas encore une conclusion, mais c'est une belle phrase. Déjà, y a-t-il des questions dans le public ?
3: Est-ce que ça vous est arrivé de subir un échec parce que, en fait, votre travail ou la construction, ou pour d'autres raisons, parce que ça vampirisait votre vie et vous n'avez pas pu finalement écrire le livre ?
1: C'est pas pour nous que c'est terrible, c'est pour nos femmes. Parce que le travail de l'historien est un travail quasi obsessionnel. Il a un rapport, je dirais, un rapport passionnel avec son sujet, dont il doit constamment se méfier pour ne pas entrer sinon en empathie, ou tout du moins trop en sympathie avec son personnage. Mais cette obsession le conduit à se lever la nuit, à reprendre des notes, à lire, à écrire quelquefois la nuit. Et quand on est deux, c'est quelquefois compliqué.
0: Et grâce à Dieu, je suis célibataire. Ça a donc évité à un mari quelconque de supporter ce qui tournait à la polygamie. Mais des échecs, non, mais quelquefois des surprises. Je vais vous dire, quand on est historien, qu'on vit de ses livres et de ses biographies, on ne peut pas se permettre d'avoir des échecs. Il faut concilier. Je peux vous dire, j'ai travaillé il y a 6 ans sur une biographie qui n'est pas encore parue. Je ne vous dirai pas de qui il s'agit, parce que c'est une cause de béatification. Et par conséquent, je suis tenue au secret, parce que les choses ne sont pas ce qu'elles auraient dû être. Je peux vous dire, j'étais partie très enthousiaste sur un personnage absolument extraordinaire, bien connu, bienfaiteur de l'humanité. Et puis confronté aux archives, eh bien vous tombez de très haut. Vous tombez de très haut, et bon, ben, vous faites le travail parce que vous êtes là pour le faire. Par contre, vos commanditaires, il faut une drôle de tête. Mais l'ennui, c'est que, malgré tout, un historien, il est là pour dire la vérité, qu'elle plaise ou non. Et bon, ça n'est pas toujours facile. J'ai travaillé il n'y a pas tellement longtemps sur la biographie d'un jeune moine, et c'était peut-être trop personnel, dans la mesure où ce garçon qui est mort en odeur de sainteté en 1988 aurait mon âge. Donc, il est mort le soir de ses 28 ans. Et donc, je me sentais probablement extrêmement proche de lui, parce qu'il était de ma génération, c'était mon contemporain. Je me disais, à l'heure où il est entré à la trappe, moi j'avais 21 ans, il ne me serait jamais venu à l'idée d'en faire autant. Qu'est-ce qui l'a poussé à aller frapper à la porte d'une trappe pour y mourir dans des conditions atroces 5 ans après? Et pendant que je travaillais sur les documents, sur l'épouvantable agonie de ce garçon qui a agonisé pendant 5 ans d'une tumeur cérébrale, dans des conditions absolument épouvantables, c'était quasiment insupportable. Je me disais, mais pourquoi ai-je voulu écrire ce livre? Je n'y arrive pas, Théophane, c'est trop dur pour moi. Mais on n'a pas le choix, il faut en voir le bout. Et surtout quand on se dit que ça va servir à quelque chose. Mais oui, quelquefois, l'histoire et la biographie en particulier, c'est surprenant et ça peut être en effet phagocytant, ravageant et même vampirisant, oui.
1: Oui, je voudrais rebondir sur ce que dit Anne et puis apporter une deuxième réponse à votre question qui est essentielle et plus sérieusement. Oui, on a des moments de découragement et de doute. J'ai vécu ça à plusieurs reprises, notamment au début de la recherche que je menais sur le personnage de Fouché, de Joseph Fouché, le ministre de Napoléon, le régicide conventionnel, mitrailleur de Lyon et tout ce que vous voudrez. On a des doutes, non pas parce qu'on n'aime pas son personnage ou parce que le personnage sur lequel on travaille vous est très différent, mais parce qu'on n'a pas des éléments suffisants du point de vue des sources et peut-être aussi du point de vue de son intelligence et de son questionnement pour lui donner et lui trouver une cohérence, surtout quand on a affaire à des personnages extrêmement complexes. La découverte qui a été la mienne de ces cartons dont je vous ai parlé tout à l'heure a été comme le déblocage d'une situation bloquée pour moi. J'étais sur le point d'abandonner cette biographie parce que je n'en saisissais pas, je dirais, la cohérence. Je ne saisissais pas la cohérence psychologique de mon personnage. Je n'arrivais pas à le construire psychologiquement. Au bout du compte, derrière les événements, derrière des faits, derrière des dates, derrière des actions, vous avez une psychologie, vous avez de la patte humaine, vous avez des personnages qui, à l'époque où ils vivaient, sont des personnages de chair et de sang, et c'est vers la chair et le sang qu'il faut aller, que le biographe doit aller. L'intrusion des études des sciences humaines, des études en psychologie, dont les historiens pendant très longtemps se sont méfiés, est de mon point de vue une nécessité absolue. L'historien fait un peu, il est quelquefois comme Monsieur Jourdain, il fait de la prose sans le savoir, il fait de la psychologie, sinon de la psychanalyse sans le savoir. Et on peut avoir des blocages, on peut, après 2 ou 3 ans de recherche, de travail, de prise de connaissance des sources, ne pas arriver à comprendre son personnage. Et ça, ça peut conduire à un abandon d'une recherche. Ça peut arriver.
4: Ça vient compléter ce que vous disiez tout à l'heure. Dans votre livre Fouché, vous citez quelque part un de vos amis historiens qui vous conseille d'écrire sur un personnage que vous appréciez. Or, Fouché, vous l'avez décrit tout à l'heure, il est difficile d'apprécier un individu de ce type.
1: C'était pas mon ami, c'était mon professeur de thèse, Jean Tullard. Et ça, c'est un souvenir d'enfance, enfin d'adolescence. La première fois je me suis rendu à un prix littéraire, c'était le prix de la Vallée aux Louannes, le prix Chateaubriand. J'ai été conduit par Jean Tullard, donc le maître des études napoléoniennes. J'étais dans sa voiture et je me souviens très très bien de ça en allant vers la Vallée aux Loups, vers Châtenay-Malabry. J'étais, je crois, en train de commencer à préparer ma première biographie sur le duc de Richelieu. Et il m'avait dit, mon petit ami, n'écris jamais la biographie d'un personnage que tu n'aimes pas. Pendant très longtemps, j'ai suivi son conseil. Et puis, à un moment donné, je suis passé de l'autre côté du miroir, parce que je pense que travailler sur des personnages qui vous sont étranges, sinon étrangers, est quelque chose d'absolument nécessaire à la connaissance de soi et en même temps à la connaissance des autres. Je veux dire, votre monde ne peut pas être limité à celui de votre milieu, de vos amis, de vos connaissances. Connaître le monde, c'est aller, si j'ose dire, pour prendre une métaphore, traverser les lignes ennemies et comprendre celui qui vous est, qui vous semble parfaitement opposé et parfaitement étranger. Ça a un côté, d'ailleurs, c'est très stimulant, ça. Il y a un côté pari intellectuel dans la prise de décision de travailler sur quelqu'un comme Fouché. Et c'est vrai qu'il contrevenait, en ce qui me concerne, à la mémoire familiale. Les premiers souvenirs que j'ai pu avoir de la Révolution m'ont été transmis par ma mère. Et j'ai un arrière-grand-oncle qui est mort à Anceny, là, fusillé par les Bleus en 1795. Donc, et Fouché, dans ma mémoire personnelle et familiale, appartenait plutôt au monde des bourreaux plutôt qu'à celui des victimes, auxquels j'appartenais moins, par filiation, si j'ose dire. Mais il faut traverser ce miroir-là, il faut passer de l'autre côté. Ça, je crois que c'est une nécessité. Alors, on ne le fait pas forcément dans ses premières années de recherche, parce que c'est plus difficile à faire, mais je crois que c'est nécessaire, et au bout du compte, c'est absolument grisant.
5: Je voulais revenir sur le problème de l'idéologie, à partir de deux exemples. Il y a une trentaine d'années, on nous a présenté le Moyen-Âge comme une période très prospère, alors qu'on avait passé des années depuis Michelet à nous la présenter comme une période plutôt sombre. Et puis l'autre exemple de l'idéologie, j'ai lu l'histoire de France par Jacques Bainville, et puis j'ai aussi lu l'histoire de France par celle de Michelet, qui a été le modèle de l'histoire, notamment dans l'éducation nationale, pendant des années. Alors, comment est-ce que vous vous situez, vous, comme historien, pour lutter contre l'idéologie, justement ?
0: Emmanuel le disait tout à l'heure, nous sommes toujours les produits de notre époque. Il est très difficile de ne pas être imprégné des idées qui nous entourent et de ne pas donner une histoire plus ou moins idéologique. Cela ne signifie pas qu'il faille tomber dans une histoire purement idéologique, comme celle de Michelet. Je riais il y a quelques semaines, j'ai reçu une lettre d'un lecteur qui me disait... Vous ne citez pas des auteurs d'une grande honnêteté intellectuelle comme Michelet dans votre livre sur la chouannerie. Je me suis retenue de lui dire, oui, bon, la grande honnêteté intellectuelle de Michelet, on repassera. Mais il est bien certain qu'on ne peut pas se débarrasser de l'air du temps et qu'on est toujours impressionné par un certain nombre de questions qui nous parlent davantage. Alors comment ne pas sombrer dans l'idéologie ? Eh bien, en restant extrêmement honnête. Emmanuel a raison, passer de l'autre côté du miroir, c'est une bonne démarche. Alors, je reconnais que je n'aurais pas passé combien d'années avec Fouché ? 6 ans. Et moi, je n'aurais pas pu. Vous connaissez la citation de Plutarque à propos de l'historien et du biographe qui consiste à ramener son personnage chez lui pour le regarder vivre. J'admets que je n'aurais pas pu passer 6 ans en compagnie de Fouché nuit et jour, parce que le biographe, c'est nuit et jour. Emmanuel a raison. Bon, je n'aurais pas pu. Mais de temps en temps, il faut passer de l'autre côté du miroir et chercher quelqu'un qui ne vous ressemble pas. Il y a quelques années, j'ai écrit une biographie qui ne m'inspirait pas de prime abord, mais qui s'est révélée extrêmement stimulante, qui est finalement un des livres dont je suis le plus contente. C'est la biographie de Frédégonde, à laquelle il n'est absolument pas question de mettre une auréole, parce que c'est une diablesse, dans tous les sens du terme. C'est la sorcière des contes de fées, c'est la méchante à l'état pur. On ne peut pas faire plus méchant que Frédégonde. Mais au bout d'un moment, quand vous commencez à scruter les sources et que vous la regardez, je vous dirai une chose, messieurs, n'écoutez pas. Je vous dirai une chose épouvantable. N'importe quelle femme normale trouvera que Frédégonde, quand elle empoisonne ou qu'elle assassine tout ce qui bouge autour d'elle pour protéger ce qu'elle aime, eh bien, elle a raison. Mais de temps en temps, il faut en effet passer de l'autre côté du miroir parce que les gens qui ne vous sont pas sympathiques peuvent vous apprendre beaucoup sur vous-même. Et entre nous, soit dit, ma sympathie pour Frédégonde m'inquiète profondément.
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8: Le Seigneur.

En ce temps-là, Jésus déclarait à ses disciples : Je vous le dis, à vous qui m'écoutez, aimez vos ennemis, faites du bien à ceux qui vous haïssent, souhaitez du bien à ceux qui vous maudissent, priez pour ceux qui vous calomnient. À celui qui te frappe sur la joue, présente l'autre joue. À celui qui te prend ton manteau, ne refuse pas ta tunique. Donne à quiconque te demande et à qui prend bien soin, ne le réclame pas. Ce que vous voulez que les autres fassent pour vous, faites-le aussi pour eux. Si vous aimez ceux qui vous aiment, quelle reconnaissance méritez-vous? Même les pécheurs aiment ceux qui les aiment. Si vous faites du bien à ceux qui en font, quelle reconnaissance méritez-vous? Même les pécheurs en font autant. Si vous prêtez à ceux dont vous avez espéré recevoir en retour, quelle reconnaissance méritez-vous? Même les pécheurs prêtent aux pécheurs pour que leur rendent l'équivalent. Au contraire, aimez vos ennemis, faites du bien et prêtez sans rien espérer en retour. Alors votre récompense sera grande et vous serez les fils du Très-Haut. Car lui, il est bon pour les ingrats et les méchants. Soyez miséricordieux comme votre Père est miséricordieux. Ne jugez pas et vous ne serez pas jugés. Ne condamnez pas et vous ne serez pas condamnés. Pardonnez et vous serez pardonnés. Donnez et on vous donnera. C'est une mesure bien pleine, tassée, secouée, débordante, qui sera versée dans le pan de votre vêtement. Car la mesure dont vous vous servez pour les autres servira de mesure pour vous aussi.

Frères et sœurs chrétiens, nous ne ferons jamais le tour de Dieu. Saint Paul dénonce cette prétention orgueilleuse quand il écrit aux chrétiens de Corinthe. Cette illusion nous guette quand nous pensons bien connaître Jésus parce que nous avons lu les évangiles une fois, deux peut-être, et que nous nous souvenons de certains récits fameux comme celui de la Samaritaine, celui du bon larron, celui du bon samaritain ou du fils prodigue. Pourtant, les évangiles portent en eux, à chaque lecture, une révélation nouvelle, un secret que le Seigneur veut nous faire partager. Le plus mystérieux, le plus merveilleux, vient de ce que chaque nouvelle lecture dévoile une parole de Jésus que nous n'avions pas soupçonnée jusque-là. Nous ne l'avions pas entendue. Pourquoi ? Parce que la parole de Dieu est vivante. Elle s'adapte à la situation que nous vivons. Et les situations que nous vivons changent. Elles sont toujours différentes. Avec l'Évangile, nous ne pouvons pas dire dans nos existences, il n'y a rien de nouveau sous le soleil. Je fais sans cesse l'expérience du contraire en étudiant et en priant sur les textes de l'Évangile. Je découvre toujours quelque chose de nouveau que je n'avais pas perçu jusque-là. Ah, frères et sœurs chrétiens, combien de temps passons-nous à nous laisser toucher par la parole de Dieu ? En lisant l'Évangile, l'Esprit Saint ouvre notre intelligence à la nouveauté du royaume de Dieu. Paul écrit aux chrétiens de Corinthe, l'Esprit Saint sonde tout, même les profondeurs de Dieu. Lui et lui seul nous entraîne dans l'intimité du Seigneur. Alors, munis de cette confiance, lorsque nous lisons la parole de Dieu, relisons le texte de l'Évangile que nous venons d'entendre. Peut-être que nous n'avions pas perçu cette manière d'aimer qui est inscrite ici. Écoutez, faites du bien à ceux qui vous haïssent. À celui qui te frappe sur une joue, tends-lui l'autre. Traitez sans rien espérer de retour. À qui t'enlève ton manteau sans te le demander, donne-lui encore ta chemise ou ta tunique. Vous entendez ce que le Seigneur vient de dire ? Eh bien, ces paroles sont insensées. Le monde où nous vivons ne peut pas les tolérer. C'est de la folie. Nous sommes dans le monde où nous sommes, dans une économie du donnant-donnant. Si j'ai de l'estime pour quelqu'un, c'est bien parce qu'il me rend ce que je lui ai prêté. C'est bien parce que j'en ai l'assurance. Et s'il n'y a pas de compensation, je vais dire à l'assurance de payer. Et si tu m'as fait du tort, je te traînerai en justice. La vieille loi du talion est toujours bien vivante dans notre société, œil pour œil, dent pour dent. La société dans laquelle nous vivons est fondée sur un principe d'égalité. Il est inscrit dans la devise de notre pays. Eh bien, ce n'est pas le principe de l'Évangile. Pour un disciple de Jésus, c'est l'équité qui compte. Et la mesure de l'équité, c'est sa justesse. C'est de répondre aux besoins de chacun. Et ces besoins sont différents pour chacun d'entre nous. Cela suppose une écoute, c'est-à-dire un espace pour que chacun exprime ce dont il a besoin. Observons l'attitude de Jésus dans l'Évangile. Par exemple, lorsqu'il rencontre l'aveugle-né, il lui demande « Que veux-tu que je fasse pour toi ?» L'écoute de la parole d'un autre, par quelque moyen que ce soit, est le chemin de reconnaissance de sa propre dignité. Ainsi en va-t-il, lorsque je donne la parole à un pauvre, avant de la lui donner, j'avais peut-être le pressentiment qu'il lui manquait ceci ou cela,
Mais c'est lui qui doit me dire ce qui lui manque. Je me rappelle, lorsque j'étais en mission au Mexique, d'avoir rencontré un jour une amie, Inès, qui m'a raconté ceci. C'était peu avant Noël. Elle est allée chez sa servante et elle a vu que, comme tous les Mexicains, on mangeait avec des tortillas et puis il n'y avait pas de vaisselle. On prenait tous dans le plat commun. Alors, pour Noël, elle lui a offert toute une batterie de vaisselle. Et quelque temps après, elle est revenue. Et elle voit que la batterie de vaisselle était restée dans son carton, dans un coin. Et elle lui demande, « Tu ne te sers pas de cette batterie de vaisselle ?» Et elle lui dit, « Non, madame, si vous m'aviez demandé, je vous aurais dit que mon mari manque de pantalon. » Vous voyez ce que c'est que d'offrir ce que nous pensons au lieu de donner la parole aux plus pauvres. Eh bien, si nous écoutions cette écoute au Seigneur lui-même, c'est ce que nous faisons lorsque nous lisons l'Évangile. Nous lui donnons la parole. Toute la Bible est traversée par un frein. Shema Israël. Shema Israël. Écoute Israël. Ah oui, mais tu n'écoutes rien. Écoute Israël, ce que le Seigneur ton Dieu veut te dire. Il est en quête, comme un mendiant, du cœur de chacun de nous. En quête de notre miséricorde à son égard à lui. Il nous demande, me permets-tu de t'aimer? Me permets-tu de faire route avec toi? Me permets-tu de te donner des frères et sœurs que tu n'as pas choisis? Shema Israël, écoute Israël, mais tu n'écoutes pas. Tu n'écoutes pas parce que tu ne lis pas la parole de Dieu. La Vierge Marie que nous venons vénérer ici à la grotte de Massabiel nous fait pourtant entendre ce qu'elle disait au servant de la noce de Cana. Faites tout ce qu'il vous dira. Alors, voyant que nous sommes durs d'oreille, peut-être durs de cœur, le Seigneur Jésus se tourne vers son Père. L'Évangile nous fait entendre ce que peut-être nous n'avions pas encore bien perçu, son ultime parole sur la croix. Père, pardonne-leur. Trois mots, la plus petite des phrases, comme la plus petite des graines d'amour, enfouies dans son cœur. Elles touchent nos oreilles. Tu as entendu, frère chrétien? Tu as entendu quand le grain mis en terre meurt sans bruit, mais donne la vie. Victime des hurleurs de l'Évangile, qui disent encore aujourd'hui, « Mais non, ce n'est pas possible de vivre comme vous venez de le dire dans l'Évangile. Ce n'est pas moral de pardonner quand on a été victime. » Tel est le trésor enfoui dans l'Évangile que nous venons d'entendre. Trésor caché de toute éternité, bien avant le commencement du monde, et qui en ce jour-là, le vendredi saint, a été offert comme une promesse de miséricorde. À cet instant, un instant béni, d'une gloire silencieuse, Jésus ne réclame rien d'autre à son Père que la miséricorde pour ceux dont il a voulu faire des frères. Ah, vous le voyez, à quel renversement nous sommes appelés. Et nous-mêmes, nous donnons vie à cette culture du pardon chaque fois que nous disons le Notre Père. Père, pardonne-nous nos offenses, comme nous nous pardonnons à ceux qui nous ont offensés. Voilà l'évangile du règne de Dieu, quand les victimes implorent le pardon pour leurs malfaiteurs qui les ont blessés, comme le fit Jésus sur la croix. Oh, ce fut sans bruit, sans révolution. Seul l'Esprit Saint peut nous entraîner dans la profondeur de cet amour de Dieu. Saint Augustin met dans la bouche du Seigneur Jésus les paroles suivantes. J'ai reçu la terre, je donnerai le ciel. J'ai reçu des biens temporels, je rendrai des biens éternels. J'ai reçu du pain, je donnerai la vie. J'ai reçu l'hospitalité, je donnerai ma maison. On m'a visité quand j'étais malade, je donnerai la santé. On est venu me voir en prison, je donnerai la liberté. Le pain que vous avez donné aux pauvres a été consommé
Le pain que je donnerai rassasira sans jamais s'épuiser. »

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3: Chers auditeurs, bonjour. Nous arrivons aujourd'hui à l'étape la plus sombre, mais peut-être la plus lumineuse de notre parcours. Après avoir écouté et cherché, Marie se tient maintenant là où tout semble se fondre, au pied de la croix. C'est ici que sa foi devient un véritable combat. Pour comprendre l'événement dont Marie est le témoin, un mystère fait tout à la fois de gloire divine et d'apparente de fête, il nous faut réaliser qu'elle n'est pas arrivée au calvaire par hasard. Elle a dû cheminer avec Jésus, jour après jour, en écoutant ses paroles de vie, mais aussi en observant ses gestes de miséricorde, et enfin en affrontant l'hostilité qui grandissait autour de lui. Ce long pèlerinage l'a conduite jusqu'au pied de la croix. Ici, le pèlerinage de la foi change de visage. Il prend les traits d'une foi en lutte, d'une foi qui, j'oserais appeler, criante. Ce n'est plus la paix sereine de Nazareth, c'est une foi qui en vient à espérer contre toute espérance, selon l'expression de saint Paul. Marie ne comprend pas pourquoi le Fils de Dieu doit mourir ainsi, mais elle reste là, debout. Sa foi n'est pas une statue de marbre, c'est un corps à corps avec la douleur et le silence de Dieu. On a souvent tendance à regarder la foi de Marie avec une certaine distance, comme si elle avait reçu une fois pour toutes une dose de grâce lui rendant tout facile. On imagine qu'elle a cru au moment de l'Annonciation et que, depuis, plus aucun doute ne l'a effleuré. Cependant, la réalité est bien plus profonde et plus proche de nous. Il n'y a pas eu qu'un seul grand acte de foi dans sa vie. Il y a eu une fidélité renouvelée à chaque instant, particulièrement dans l'obscurité du Vendredi Saint. C'est précisément ici que Marie nous est véritablement sœur et mère. Elle connaît le parcours de notre propre foi, ce chemin qui est si souvent marqué par des élans d'enthousiasme quand tout va bien, mais aussi par des peurs paralysantes quand l'épreuve surgit. Elle sait ce que signifie voir ses rêves se briser. Beaucoup de chrétiens culpabilisent lorsqu'ils traversent une crise de foi. Pourtant, Marie nous enseigne que ce n'est pas un manque de foi que de formuler des pourquoi ou de crier vers Dieu notre incapacité à comprendre ce qui nous arrive. Crier n'est pas nier Dieu, c'est l'appeler au secours. C'est là, pérégriner, c'est-à-dire marcher dans la normalité d'une vie de foi, avec ses montées et ses abîmes. La foi n'est pas l'absence de questions, c'est la décision de rester là, dans le combat, en faisant confiance à la main qui nous tient. Le Concile Vatican II nous a fait un immense cadeau en affirmant que Marie, elle aussi, a cheminé dans la foi. Plus encore, les pères conciliaires ont osé dire qu'elle a progressé dans la foi. Cela signifie qu'elle n'est pas née avec une foi finie ou parfaite dès le départ. Sa foi a grandi, elle a mûri au feu des épreuves. Elle s'est perfectionnée à travers la souffrance et l'abandon. Si Marie a dû progresser, combien plus devons-nous accepter, nous aussi, que notre foi soit un apprentissage constant. La croix n'est pas la fin du chemin, mais le lieu où la foi se purifie de toutes nos images trop humaines de Dieu pour ne laisser place qu'à l'amour nu. En regardant Marie au pied de la croix, nous apprenons que notre victoire ne réside pas dans l'absence de combat, mais dans la persévérance à demeurer debout avec elle en attendant l'aurore. En ce jour, portons dans notre prière tous ceux qui traversent leur propre vendredi saint, ceux dont la foi est éprouvée par la maladie ou le deuil. Que Marie, notre sœur dans le combat, nous donne la force de ne pas lâcher prise. Demain, nous conclurons notre semaine en méditant sur la foi victorieuse. Paix et bien à vous tous.
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1: Notre-Dame de Lourdes, Sainte Petite Bernadette, protégez Quentin. Veillez sur toute notre famille. Aidez-nous. Merci.
2: Merci de vouloir bien prier pour Jean qui vit l'épreuve de sa maman qui est très malade du cœur. S'il vous plaît, Sainte Vierge Marie, voudriez-vous guérir sa maman? Merci beaucoup pour tous les pèlerins qui prient et merci beaucoup à vous, Sainte Vierge Marie.
3: Je te confie ma maman âgée qui est dans un centre de rééducation suite à une chute. Prends-la sous ta protection. Donne-lui le courage et le moral afin de mieux accepter cette épreuve. Merci à vous, pèlerins, de prier pour elle. Merci, Marie.
4: Au nom du Père et du Fils et du Saint-Esprit. Amen. Chers frères et sœurs, soyez les bienvenus à Lourdes dans cette grotte de Massabielle. La Vierge Marie, l'Immaculée Conception, est apparue à Bernadette. Avec elle, nous méditerons les mystères lumineux du rosaire. Nous prions avec tous les pèlerins présents à Lourdes. Nous prions aussi avec tous ceux et celles qui, de par le monde, nous sont unis par l'écoute de la radio chrétienne francophone, par l'écoute de la chaîne de télévision catholique Catéo ou par la connexion au site internet du sanctuaire de Lourdes. Ensemble, nous redisons d'abord notre foi. Je crois en Dieu, le Père Tout-Puissant, Créateur du ciel et de la terre, et en Jésus-Christ, son Fils unique, notre Seigneur, qui a été conçu du Saint-Esprit, est né de la Vierge Marie, a souffert sous Ponce Pilate, a été crucifié, est mort et a été enseveli, est descendu aux enfers, le troisième jour est ressuscité des morts, est monté aux cieux, est assis à la droite de Dieu, le Père Tout-Puissant, d'où il viendra juger les vivants et les morts. Je crois en l'Esprit Saint, à la Sainte Église catholique, à la communion des saints, à la rémission des péchés, à la résurrection de la chair, à la vie éternelle. Amen. Prions aux intentions du Saint-Père. Notre Père qui es aux cieux, que ton nom soit sanctifié, que ton règne vienne, que ta volonté soit faite sur la terre comme au ciel. Je vous salue Marie, pleine de grâce. Le Seigneur est avec vous. Vous êtes bénie entre toutes les femmes. Et Jésus, le fruit de vos entrailles, est béni. Je vous salue Marie, pleine de grâce. Le Seigneur est avec vous. Vous êtes bénie entre toutes les femmes. Et Jésus, le fruit de vos entrailles, est béni.

0: Ô Marie, conçue sans péché. Premier mystère lumineux, Jésus reçoit le baptême de Jean-Baptiste. De l'Évangile selon saint Marc. Jésus vint de Nazareth, ville de Galilée, et se fit baptiser par Jean dans le Jourdain. Prions pour les catéchumènes de nos communautés et tous ceux qui se préparent à recevoir un sacrement. Prions aussi pour les catéchistes et pour toutes les personnes qui accompagnent des catéchumènes. Notre Père, qui es aux cieux, que ton nom soit sanctifié, que ton règne vienne, que ta volonté soit faite sur la terre comme au ciel. Je vous salue Marie, pleine de grâce, le Seigneur est avec vous. Vous êtes bénie entre toutes les femmes, et Jésus, le fruit de vos entrailles, est béni.
1: Sainte Marie,
0: je vous salue Marie, pleine de grâce, le Seigneur est avec vous. Vous êtes bénie entre toutes les femmes, et Jésus, le fruit de vos entrailles, est béni. Je vous salue Marie, pleine de grâce, le Seigneur est avec vous. Vous êtes bénie entre toutes les femmes, et Jésus, le fruit de vos entrailles, est béni.
1: Sainte Marie,
0: je vous salue Marie, pleine de grâce, le Seigneur est avec vous. Vous êtes bénie entre toutes les femmes, et Jésus, le fruit de vos entrailles, est béni. Je vous salue Marie, pleine de grâce. Le Seigneur est avec vous. Vous êtes bénie entre toutes les femmes et Jésus, le fruit de vos entrailles, est béni.
1: Sainte Marie, Mère de Dieu, priez pour nous pécheurs, maintenant
0: et à l'heure de notre mort. Amen. Je vous salue Marie, pleine de grâce. Le Seigneur est avec vous. Vous êtes bénie entre toutes les femmes et Jésus, le fruit de vos entrailles, est béni. Je vous salue Marie, pleine de grâce, le Seigneur est avec vous. Vous êtes bénie entre toutes les femmes, et Jésus, le fruit de vos entrailles, est béni. Je vous salue Marie, pleine de grâce, le Seigneur est avec vous. Vous êtes bénie entre toutes les femmes, et Jésus, le fruit de vos entrailles, est béni. Je vous salue Marie, pleine de grâce, le Seigneur est avec vous. Vous êtes bénie entre toutes les femmes, et Jésus, le fruit de vos entrailles, est béni.
1: Sainte Marie, Mère de Dieu, priez pour nous pécheurs, maintenant et à l'heure de notre mort.
0: Je vous salue Marie, pleine de grâce, le Seigneur est avec vous. Vous êtes bénie entre toutes les femmes, et Jésus, le fruit de vos entrailles, est béni. Gloria Patri et Filio et Spiritui Sancto sicut erat in principio et nunc et semper et in saecula.

0: Marie, conçue sans péché. Deuxième mystère lumineux, Jésus est invité aux noces de Cana avec Marie, sa mère. De l'Évangile selon saint Jean, à Cana, en Galilée, Jésus manifesta sa gloire et ses disciples crurent en lui. Prions pour tous ceux qui ont perdu le sens de la vie, afin qu'à l'intercession de Marie, ils découvrent la joie de donner leur vie par amour. Notre Père, qui es aux cieux, que ton nom soit sanctifié, que ton règne vienne, que ta volonté soit faite sur la terre comme au ciel. Je vous salue Marie, pleine de grâce, le Seigneur est avec vous. Vous êtes bénie entre toutes les femmes, et Jésus, le fruit de vos entrailles, est béni. Je vous salue Marie, pleine de grâce, le Seigneur est avec vous. Vous êtes bénie entre toutes les femmes, et Jésus, le fruit de vos entrailles, est béni. Je vous salue Marie, pleine de grâce. Le Seigneur est avec vous. Vous êtes bénie entre toutes les femmes. Et Jésus, le fruit de vos entrailles, est béni.
1: Sainte Marie, Mère de Dieu, priez pour nous pécheurs, maintenant et à l'heure de notre mort.
0: Je vous salue Marie, pleine de grâce. Le Seigneur est avec vous. Vous êtes bénie entre toutes les femmes. Et Jésus, le fruit de vos entrailles, est béni.
1: Sainte Marie, Mère de Dieu, priez pour nous pécheurs, maintenant et à l'heure de notre mort.
0: Je vous salue, Marie, pleine de grâce. Le Seigneur est avec vous. Vous êtes bénie entre toutes les femmes. Et Jésus, le fruit de vos entrailles, est béni. Je vous salue Marie, pleine de grâce. Le Seigneur est avec vous. Vous êtes bénie entre toutes les femmes, et Jésus, le fruit de vos entrailles, est béni.
1: Sainte Marie, Mère de Dieu, priez pour nous pécheurs, maintenant.
0: Je vous salue Marie, pleine de grâce. Le Seigneur est avec vous. Vous êtes bénie entre toutes les femmes, et Jésus, le fruit de vos entrailles, est béni. Je vous salue Marie, pleine de grâce. Le Seigneur est avec vous. Vous êtes bénie entre toutes les femmes. Et Jésus, le fruit de vos entrailles, est béni.
1: Sainte Marie, Mère de Dieu, priez pour nous pécheurs, maintenant et à l'heure de notre mort.
0: Je vous salue Marie, pleine de grâce. Le Seigneur est avec vous. Vous êtes bénie entre toutes les femmes. Et Jésus, le fruit de vos entrailles, est béni.
1: Sainte Marie, Mère de Dieu, priez pour nous pécheurs, maintenant et à l'heure de notre mort.
0: Je vous salue Marie, pleine de grâce, le Seigneur est avec vous. Vous êtes bénie entre toutes les femmes, et Jésus, le fruit de vos entrailles, est béni. Gloria Patri et Filio et Spiritu et Sancto.

0: Ô Marie conçue sans péché, troisième mystère lumineux, Jésus annonce le royaume et invite à la conversion. De l'Évangile selon saint Marc, convertissez-vous et croyez à l'Évangile. Avec Marie, prions pour que l'Esprit Saint nous aide à méditer l'Évangile du Christ pour le mettre en œuvre dans notre vie et l'annoncer à nos frères. Prions aussi pour les prédicateurs, les catéchistes, pour tous ceux qui annoncent le royaume par toute leur vie donnée au service de leur prochain. Notre Père, qui es aux cieux, que ton nom soit sanctifié, que ton règne vienne, que ta volonté soit faite sur la terre comme au ciel. Je vous salue Marie, pleine de grâce. Le Seigneur est avec vous. Vous êtes bénie entre toutes les femmes et Jésus, le fruit de vos entrailles, est béni. Je vous salue Marie, pleine de grâce, le Seigneur est avec vous. Vous êtes bénie entre toutes les femmes et Jésus, le fruit de vos entrailles, est béni.
1: Sainte Marie, Mère de Dieu, priez pour nous pécheurs, maintenant et à l'heure de notre mort. Amen.
0: Je vous salue Marie, pleine de grâce, le Seigneur est avec vous. Vous êtes bénie entre toutes les femmes et Jésus, le fruit de vos entrailles, est béni. Je vous salue Marie, pleine de grâce, le Seigneur est avec vous. Vous êtes bénie entre toutes les femmes et Jésus, le fruit de vos entrailles, est béni.
1: Sainte Marie, Mère de Dieu,
0: je vous salue Marie, pleine de grâce, le Seigneur est avec vous. Vous êtes bénie entre toutes les femmes et Jésus, le fruit de vos entrailles, est béni. Je vous salue Marie, pleine de grâce, le Seigneur est avec vous. Vous êtes bénie entre toutes les femmes et Jésus, le fruit de vos entrailles, est béni. Je vous salue Marie, pleine de grâce, le Seigneur est avec vous. Vous êtes bénie entre toutes les femmes et Jésus, le fruit de vos entrailles, est béni. Je vous salue Marie, pleine de grâce, le Seigneur est avec vous. Vous êtes bénie entre toutes les femmes et Jésus, le fruit de vos entrailles, est béni. Je vous salue Marie, pleine de grâce, le Seigneur est avec vous. Vous êtes bénie entre toutes les femmes et Jésus, le fruit de vos entrailles, est béni. Je vous salue Marie, pleine de grâce, le Seigneur est avec vous. Vous êtes bénie entre toutes les femmes et Jésus, le fruit de vos entrailles, est béni.
1: Sainte Marie,

0: Ô Marie, conçue sans péché. Quatrième mystère lumineux, Jésus est transfiguré. Jésus fut transfiguré devant eux, son visage devint brillant comme le soleil. Pierre dit à Jésus, « Seigneur, il est bon que nous soyons ici. » À l'intercession de Notre-Dame de Lourdes, confions au Seigneur tous nos malades, tous ceux qui souffrent dans leur corps ou dans leur esprit. Notre Père, qui es aux cieux, que ton nom soit sanctifié, que ton règne vienne, que ta volonté soit faite sur la terre comme au ciel. Je vous salue Marie, pleine de grâce, le Seigneur est avec vous. Vous êtes bénie entre toutes les femmes, et Jésus, le fruit de vos entrailles, est béni. Je vous salue Marie, pleine de grâce, le Seigneur est avec vous. Vous êtes bénie entre toutes les femmes, et Jésus, le fruit de vos entrailles, est béni. Je vous salue Marie, pleine de grâce, le Seigneur est avec vous. Vous êtes bénie entre toutes les femmes, et Jésus, le fruit de vos entrailles, est béni.
1: Sainte Marie, Mère de Dieu, priez pour nous pécheurs, maintenant et à l'heure de notre mort.
0: Je vous salue Marie, pleine de grâce, le Seigneur est avec vous. Vous êtes bénie entre toutes les femmes, et Jésus, le fruit de vos entrailles, est béni. Je vous salue Marie, pleine de grâce. Le Seigneur est avec vous. Vous êtes bénie entre toutes les femmes. Et Jésus, le fruit de vos entrailles, est béni.
1: Sainte Marie, Mère de Dieu, priez pour nous pécheurs, maintenant et à l'heure de notre mort.
0: Je vous salue Marie, pleine de grâce. Le Seigneur est avec vous. Vous êtes bénie entre toutes les femmes. Et Jésus, le fruit de vos entrailles, est béni. Je vous salue Marie, pleine de grâce. Le Seigneur est avec vous. Vous êtes bénie entre toutes les femmes, et Jésus, le fruit de vos entrailles, est béni.
1: Sainte Marie, Mère de Dieu, priez pour nous pécheurs, maintenant et à l'heure de notre mort.
0: Je vous salue Marie, pleine de grâce. Le Seigneur est avec vous. Vous êtes bénie entre toutes les femmes, et Jésus, le fruit de vos entrailles, est béni. Je vous salue Marie, pleine de grâce. Le Seigneur est avec vous. Vous êtes bénie entre toutes les femmes, et Jésus, le fruit de vos entrailles, est béni.
1: Sainte Marie, Mère de Dieu, priez pour nous pécheurs, maintenant et à l'heure de notre mort.
0: Je vous salue Marie, pleine de grâce. Le Seigneur est avec vous. Vous êtes bénie entre toutes les femmes, et Jésus, le fruit de vos entrailles, est béni.
1: Sainte

0: et in saecula saeculorum. Amen. Ô Marie conçue sans péché. Cinquième mystère lumineux, Jésus institue l'Eucharistie. De l'Évangile selon saint Matthieu. Pendant le repas, Jésus, ayant pris du pain et prononcé la bénédiction, le rompit. Et le donnant aux disciples, il dit : Prenez, mangez, ceci est mon corps. Puis ayant pris une coupe, ayant rendu grâce, il la leur donna en disant : Buvez-en tous, car ceci est mon sang, le sang de l'Alliance, versé pour la multitude en rémission des péchés. Prions pour tous les prêtres, afin qu'ils conforment toujours plus leur vie au mystère qu'ils célèbrent. Notre Père, qui es aux cieux, que ton nom soit sanctifié, que ton règne vienne, que ta volonté soit faite sur la terre comme au ciel.
1: Donne-nous aujourd'hui notre pain de ce jour. Pardonne-nous nos offenses, comme nous pardonnons aussi à ceux qui nous ont offensés. Et ne nous laisse pas entrer en tentation, mais délivre-nous.
0: Je vous salue Marie, pleine de grâce. Le Seigneur est avec vous. Vous êtes bénie entre toutes les femmes. Et Jésus, le fruit de vos entrailles, est béni. Je vous salue Marie, pleine de grâce. Le Seigneur est avec vous. Vous êtes bénie entre toutes les femmes. Et Jésus, le fruit de vos entrailles, est béni. Je vous salue Marie, pleine de grâce. Le Seigneur est avec vous. Vous êtes bénie entre toutes les femmes. Et Jésus, le fruit de vos entrailles, est béni. Je vous salue Marie, pleine de grâce. Le Seigneur est avec vous. Vous êtes bénie entre toutes les femmes. Et Jésus, le fruit de vos entrailles, est béni.
1: Sainte Marie,
0: je vous salue Marie, pleine de grâce. Le Seigneur est avec vous. Vous êtes bénie entre toutes les femmes. Et Jésus, le fruit de vos entrailles, est béni. Je vous salue Marie, pleine de grâce. Le Seigneur est avec vous. Vous êtes bénie entre toutes les femmes. Et Jésus, le fruit de vos entrailles, est béni. Je vous salue Marie, pleine de grâce. Le Seigneur est avec vous. Vous êtes bénie entre toutes les femmes. Et Jésus, le fruit de vos entrailles, est béni. Je vous salue Marie, pleine de grâce. Le Seigneur est avec vous. Vous êtes bénie entre toutes les femmes. Et Jésus, le fruit de vos entrailles, est béni. Je vous salue Marie, pleine de grâce. Le Seigneur est avec vous. Vous êtes bénie entre toutes les femmes. Et Jésus, le fruit de vos entrailles, est béni. Je vous salue Marie, pleine de grâce. Le Seigneur est avec vous. Vous êtes bénie entre toutes les femmes. Et Jésus, le fruit de vos entrailles, est béni.
1: Sainte Marie,

0: et in saecula saeculorum. Amen. Ô Marie conçue sans péché, prions le Seigneur. Tu as voulu, Seigneur, qu'à l'annonce de l'ange, ton Verbe prit chair dans le sein de la Vierge Marie. Réponds à nos supplications, puisque nous la croyons vraiment Mère de Dieu. Fais que nous trouvions secours dans sa prière auprès de toi. Par Jésus-Christ, ton Fils, notre Seigneur, qui vit et règne avec toi dans l'unité du Saint-Esprit, Dieu, pour les siècles des siècles.
1: Amen.
0: Le Seigneur soit avec vous.
1: Et avec votre esprit.
0: Et que Dieu Tout-Puissant vous bénisse, le Père, le Fils et le Saint-Esprit.
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3: 16h.
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5: Année A, 24e dimanche du temps ordinaire. Deuxième lecture. Lettre de saint Paul aux Romains, chapitre 14. Frères, aucun d'entre nous ne vit pour soi-même, et aucun ne meurt pour soi-même. Si nous vivons, nous vivons pour le Seigneur. Si nous mourons, nous mourons pour le Seigneur. Ainsi, dans notre vie comme dans notre mort, nous appartenons au Seigneur. Car si le Christ a connu la mort puis la vie, c'est pour devenir le Seigneur et des morts et des vivants. Parole du Seigneur. Chers auditeurs, voici ce qu'un père de l'Église, saint Jean Chrysostome, enseignait. Nous avons un Seigneur qui veut notre vie et non notre mort, qui prend à notre mort, à notre vie, plus d'intérêt que nous. Car il montre par là qu'il prend de nous plus de soin que nous n'en prenons nous-mêmes, qu'il regarde notre vie comme un trésor pour lui et comme une perte notre mort. Car ce n'est pas seulement pour nous que nous mourons, mais aussi pour notre maître, s'il nous arrive de mourir. La mort ici, c'est la mort selon la foi. Il suffit, certes, pour prouver que Dieu s'inquiète de nous, de dire que c'est pour lui que nous vivons, que c'est pour lui que nous mourons. Toutefois, l'apôtre ne se contente pas de ces paroles. Il ajoute « Soit que nous vivions, soit que nous mourions, nous appartenons au Seigneur. » Et en passant de cette mort à la mort naturelle, afin de ne pas trop assombrir son discours, il donne une autre preuve, un signe éclatant de la providence de Dieu. Quel est ce signe? Car c'est pour cela même que Jésus-Christ est mort et qu'il est ressuscité, afin d'avoir un empire souverain sur les morts et sur les vivants. Soyez donc persuadés par là qu'il s'inquiète toujours de notre salut et de notre perfectionnement. Car si sa providence n'était pas à un si haut degré occupée de nous, quelle nécessité y avait-il pour lui à s'incarner parmi nous? Eh quoi? Son zèle à faire de nous ses membres l'a porté jusqu'à prendre la forme d'un esclave, jusqu'à mourir, et après de telles preuves, il nous mépriserait? Non, non, il ne voudrait pas perdre ce qui lui a coûté si cher. Car, dit l'apôtre, c'est pour cela même qu'il est mort. C'est comme si on disait « Tel homme ne peut pas ne pas s'inquiéter de son esclave car il se soucie fort de sa bourse. » Et encore, ne tenons-nous pas à notre argent autant que son amour l'attache à notre salut. Ce n'est pas de l'argent, c'est son propre sang qu'il a versé pour nous. Et il ne pourrait pas abandonner ceux pour qui il a payé un si grand prix. Voyez, maintenant, comme l'apôtre nous montre la puissance ineffable du Seigneur. Car c'est pour cela même, dit-il, que Jésus-Christ est mort et qu'il est ressuscité, afin d'avoir un empire souverain sur les morts et sur les vivants. Et plus haut, soit que nous vivions, soit que nous mourions, nous appartenons au Seigneur. Voyez-vous l'étendue de sa domination? Voyez-vous la force invincible? Voyez-vous la providence à qui rien n'échappe? Ne me parlez pas, dit-il, des vivants seuls, sa providence s'étend aussi aux morts. Mais si elle s'étend aux morts, il est bien évident qu'elle embrasse aussi les vivants. Car le Seigneur n'a rien négligé de ce qui relève de cette souveraineté. Et il s'est attribué la plus grande part de juridiction sur les hommes. Et plus que tout le reste, sans rien excepter, c'est de nous qu'il prend soin. Voilà Saint Jean Chrysostome. Chers auditeurs, nous allons maintenant raconter deux histoires de chrétiens persécutés. En 2014, travaillant dans une fabrique de briques, un jeune couple de chrétiens pakistanais avait eu un différend avec leur employeur au sujet d'un emprunt, le peshgi, qui est une sorte de paiement sincère que les travailleurs paient pour obtenir un prêt, ce qui les tient souvent endettés envers leurs employeurs et entretient un système de travail forcé. Leur employeur a alors enfermé le couple avant de l'accuser de blasphème pour avoir brûlé des versets du Coran, en réalité des documents venant d'un parent décédé. En une demi-heure, une foule s'est mobilisée à libérer les deux chrétiens pour les lyncher et les tirer vers le four. Ils ont été brûlés vifs. Leurs agresseurs ont été condamnés, mais que sont devenus leurs trois enfants? 4 ans et demi plus tard, les trois enfants, Suleyman, 10 ans, Sonia, 8 ans, et Pohonan, 6 ans, sont élevés en ville par des membres de leur famille. Une organisation chrétienne les a soutenus psychologiquement et suit leur scolarité dans un établissement chrétien. Paradoxalement, la perte cruelle de leurs parents a permis aux trois orphelins de briser les chaînes du travail imposé aux enfants des familles pauvres du Pakistan. Le garçon et ses sœurs obtiennent de bons résultats à l'école. Ils ont perdu leur timidité et se montrent même taquins. Ils n'ont pourtant rien oublié de la tragédie. Autre exemple. Monseigneur Munzi Erwa était l'archevêque du diocèse de Bukavu au Congo, l'ex-Zaïre, en 1994. Dans la débâcle qui bouleversait toute la région des Grands Lacs et lors de l'attaque de la ville de Bukavu et le début des massacres de réfugiés hutus par l'armée de Paul Kagame, le FPR, il restait la seule autorité à s'occuper du sort d'une population abandonnée à elle-même. Il visitait ces camps de réfugiés installés dans son diocèse en insistant courageusement sur la nécessité de trouver une solution juste au conflit. Les cadavres des Congolais et des réfugiés jonchaient toutes les rues. Les tirs de mortier à partir de la frontière rwandaise se faisaient entendre jusque dans la ville de Bukavu, surtout à partir du 22 octobre 1996. Les messages écrits de l'archevêque montrent qu'il avait l'intention de solliciter pour la population congolaise et pour les réfugiés une intervention humanitaire urgente. La communauté internationale est restée sourde à ces appels de paix. Il dénonçait l'enrôlement forcé des jeunes dans l'armée du FPR, le Front Patriotique Rwandais, et les attaques répétées du Rwanda contre l'Est du Zaïre, lesquelles attaques avaient déjà fait de nombreuses victimes civiles dans le Kivu. Le 29 octobre 1996, l'évêque sort de sa voiture et, croix en main, se dirige vers les militaires FPR. Il est arrêté, interrogé, torturé et exécuté. Plus tard, le le 28 mai 2016, la Congrégation pour les causes des saints autorise le diocèse de Bukavu d'ouvrir la cause en béatification du serviteur de Dieu Christophe Mounzi Irwa. Frères, aucun d'entre nous ne vit pour soi-même et aucun ne meurt pour soi-même. Si nous vivons, nous vivons pour le Seigneur. Si nous mourons, nous mourons pour le Seigneur. Ainsi, dans notre vie comme dans notre mort, nous appartenons au Seigneur. Car si le Christ a connu la mort puis la vie, c'est pour devenir le Seigneur et des morts et des vivants. Alors, rappelez-vous aussi l'Apocalypse qui nous explique que les morts attendent que Dieu rende justice. Mais quand le Christ reviendra dans sa venue glorieuse, il sera accompagné de cavales célestes vêtues de lin pur et blanc, de byssus blanc et pur. Ce sont les défunts, les saints du ciel qui vont apparaître à ses côtés au moment de sa venue glorieuse. Merci et que Dieu vous bénisse.
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1: On part parfois visiter une ville et l'on revient en ayant découvert quelque chose de soi-même. Bonjour Bernard Rienta.
2: Bonjour.
1: Alors pour vous, c'est la ville d'Assise qui restera le lieu d'un profond bouleversement intérieur, je dirais même de révélation. Hein, voilà. On vous découvre depuis, et c'est une progression, le début de cette semaine, comme soignant, hein, infirmier libéral. Vous visitez les personnes, les maisons, l'intimité, leur histoire, et vous accompagnez aussi ces fins de vie. Il y a les joies, les peines, la maladie, le corps qui souffre, le cœur qui saigne parfois, les doutes, les angoisses. Il y a le patient et l'accompagnement aussi des proches. Vous entrez dans toutes ces maisons comme maintenant, aujourd'hui. Et depuis le début de la semaine, Bernard Rienta, vous visitez, vous entrez dans une multitude de maisons, vous entrez dans une multitude de cœurs. Et c'est une visite encore aujourd'hui. Cette visite, elle dure peu de temps, une dizaine de minutes. Mais vous avez parlé aussi de ce métier, vous avez parlé de la création, de la contemplation, savoir écouter, regarder. Il y a aussi les rencontres. Alors il y a eu Assise, mais Assise, hein, voilà, c'est une invitation. Vous avez observé une personne qui a été le guide de ce pèlerinage sur les pas de François d'Assise. Hein, et je crois que c'est le moment peut-être de lui rendre hommage. Vous êtes parti en simple observateur, curieux peut-être. Ce pèlerinage était tenu par Suzanne Josepi Tastu, auteur de nombreux ouvrages, conférencière qui anime des retraites en France et à l'étranger. Elle est laïque des fraternités franciscaines. Et c'est elle qui a été un peu ce guide, hein, voilà. Alors c'est presque pour rendre hommage à celle qui a été le guide sur ses pas de François, hein, le pauvre Aurélo, le pauvre d'Assise. Qu'est-ce que vous pouvez dire de la rencontre, et en particulier peut-être de la rencontre avec Suzanne?
2: Ben, la rencontre avec Suzanne se passe dans le cadre de... dans le cadre professionnel, hein, parce que je rentre dans la maison et il y a Suzanne. Suzanne.
1: Alors, Suzanne.
2: Comme dans beaucoup de maisons, il y a un contact, une observation, une analyse, hein, professionnelle, hein, de l'environnement dans lequel je vais évoluer. Et là, se lie, comme dans d'autres maisons, hein, se lie une relation, on va dire, intime, un peu privilégiée avec Suzanne, hein, qui, à force de l'observer, commence à m'interpeller. Hein, quand je la vois dans son bureau en train de commencer à écrire pour son livre, et là la relation se met en place, hein. Alors et c'est là que j'ai l'immense grâce de tomber sur d'autres personnes, hein, mais sur Suzanne forcément fait partie des personnes qui vont me faire basculer dans un autre monde, entre guillemets. Donc elle me propose de m'amener à Assise, hein. Donc à Assise, je pars à Assise dans, comme j'ai déjà dit, un terra incognita, hein. Mais comme je pars avec une personne hyper calée, qui connaît Assise comme sa poche, je dis, bon, eh ben, là, tu as un guide hors pair, vas-y, fonce. Et voilà, et là commence le voyage, le pèlerinage à Assise, en comité restreint, dans des endroits... très fort, hein, où son pèlerinage, parce que là il faut, ce qui est important de dire, c'est que je pars avec une totale liberté d'analyse d'incroyants à la base, hein, où je vais avec mes armes, entre guillemets, de professionnel de santé qui analyse toutes les maisons où il va rentrer pour évaluer la marche à suivre. Donc je pars à Assise dans un peu dans la même dans la même démarche. Hein. Je vais observer, je me laisse et rapidement je me laisse emporter. Hein. Rapidement, je n'ai plus de prise, hein, même si je reste quand même l'analyste et l'observateur. Je me fais rapidement emmener dans ce fabuleux pèlerinage qui marquera et qui a changé ma vie. Hein. Je pourrais pas passer une année sans aller à Assise aussi, jusqu'à que les forces me tiennent. Tous les ans, je vais aller à Assise sur le tombeau de François. Ça c'est écrit et bien ancré en moi. Hein. Assise et les chemins de François. Par le billet de Suzanne, hein, je la remercierai jamais de m'avoir guidé sur les chemins de François, parce que forcément c'est un tout, c'est un pèlerinage, mais c'est fabuleux quoi, il faut le vivre pour le il faut vraiment le vivre pour se rendre compte de la puissance des lieux, de la puissance de François et de la puissance du Christ. C'est un tout, la vallée d'Ombrie, c'est un rapport avec la nature, c'est une nature luxuriante. C'est moi qui suis écologiste, je suis déjà touché par le cadre, et progressivement, de jour en jour, l'intensité des lieux se fait ressentir, hein, jusqu'au paroxysme de l'Averne, hein, lieu des stigmates.
1: Le haut lieu, hein.
2: Pardon ?
1: C'est le haut lieu.
2: Oui, c'est vraiment l'apogée, c'est le paroxysme de...
1: Ça a été votre rendez-vous ?
2: Oui.
1: Est-ce que vous pouvez offrir ce cadeau donc à l'auditeur, puisque vous rentrez là maintenant, au micro, Bernard Yanta, oui. Comme vous rentrez en tant que soignant chez vos malades, vous rentrez là maintenant dans de nombreuses maisons, oui. Parce que vous avez un auditeur. Voilà. Donc, merci d'offrir ce cadeau aussi de ce moment qui a été la révélation. On vous écoute.
2: Donc, l'Averne, hein, les lieux du stigmate, hein, des stigmates, hein, c'est le dernier jour du pèlerinage, hein, c'est l'apogée de cette aventure, entre guillemets, on est vraiment sur le lieu du stigmate, hein, un endroit qui est complètement isolé, mais qui a quelques encablures du foisonnement du pèlerinage, hein, avec des milliers de personnes, quelques centaines de mètres en dessous, mais on est vraiment au lieu précis des stigmates face à la vallée, devant la croix, et Suzanne, après son petit historique, comme elle nous faisait dans chaque lieu, où on pouvait remettre on pouvait visionner la François à ce moment-là, 800 ans avant. On se sépare pour se recueillir et j'ai l'immense grâce d'entendre le chaos alors qu'on est complètement isolé et de sentir le souffle, hein, le souffle d'une branche d'arbre qui me caresse le dos, alors qu'il n'y a pas un souffle d'air, quoi. Donc là, c'est un moment forcément d'une puissance extrême qui, malgré le mystère, ne m'empêche pas quand même, avec mon recul d'analyste et d'ancien non-croyant, de poser des questions... À Suzanne, il y a des travaux, c'est quoi ce chaos? Ben, on n'a rien entendu, il n'y a que toi qui l'as entendu. Hein. Et surtout le souffle de la branche qui me couvre carrément, alors qu'il n'y a pas de souffle d'air.
1: Ça rappelle l'épisode d'un sanctuaire Lourdes, Sainte-Bernadette. L'épisode que vous retracez me fait penser aussi à cet épisode de l'Immaculée, voilà, qui se révèle un peu aussi par ce signe même à cette grande sainte. Bernard Yantin, je vais vous inviter, c'est la fin malheureusement, et les 10 minutes sont écoulées, le temps passe vite. Je vais vous proposer de vous retrouver, le temps aussi de, ouais, d'accueillir un peu cette expérience forte, hein, c'est l'expérience de la révélation de votre vie. Voilà. Celui qui était peut-être le non-croyant, là, est saisi.
2: Complètement.
1: Et donc, c'est l'homme.
2: Totalement.
1: Totalement. Donc, c'est l'homme totalement saisi que je vous propose de rencontrer demain pour finaliser cette série. Merci, Bernard Yantin. À demain.
2: Merci.

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1: Dieu se glorifie à travers des êtres fragiles, à travers parfois le handicap. Et c'est ce qui s'est passé dans la vie de Saint Léopold Mandic. Il était né en 1866 en Bosnie-Herzégovine aujourd'hui. Il était d'une famille profondément catholique dans une région marquée par les divisions, les guerres de religion entre orthodoxes, catholiques, protestants, musulmans. Et dès son enfance, il développa le désir profond de se consacrer à l'évangélisation et à l'œcuménisme, à l'unité. Rassembler les enfants de Dieu dans une même famille. Il était d'une santé extrêmement fragile, un peu contrefait et ne dépassa jamais 1m35. Sa santé était fragile et il souffrait en plus d'un défaut de prononciation, d'un bégaiement qui le rendait difficile à comprendre. Mais une volonté de faire animait ce corps fragile et il rentra tout jeune chez les Capucins. Il était désireux de devenir prêtre et missionnaire. Il fit ses études et revêtit l'habit, prit le nom de frère Léopold, alors que son nom de baptême était Bogdan, et il fut envoyé à Padoue pour étudier la philosophie. Il fut ordonné prêtre en 1890. Il étudia les langues orientales, le grec, le slovène, le serbe, avec toujours ce rêve d'une mission qui lui permettrait de rencontrer toutes les religions, toutes les personnes, tous les pays. Malheureusement, sa santé fragile fit peur à ses supérieurs et on l'envoya après la Première Guerre mondiale, où il avait été fait prisonnier, était resté en camp de prisonniers, on l'envoya à Padoue. C'est là que devait se vivre toute sa vocation, tout son apostolat, un apostolat extraordinaire. Au début, il croyait que ce n'était que provisoire. Mais un jour, l'un de ses pénitents, un prêtre, lui dit « Père, j'ai eu une lumière et je me permets de vous la partager. J'ai entendu une voix qui me disait « Pour vous, ton Orient, c'est ici, c'est le confessionnal. » Ce fut un grand sacrifice pour le père Léopold que de renoncer totalement à cette mission qu'il désirait de tout son cœur. Mais désormais, il se rendit prisonnier du confessionnal, à tel point que sa petite cellule où il confessait fut aussi celle où il dormait. Il confessait jusqu'à 15 heures par jour. Les gens, peu à peu, le surent et se pressèrent devant son confessionnal. Les histoires sont merveilleuses. Ainsi, ce voyageur de commerce qu'il avait rencontré et qui, grâce à lui, avait complètement changé de vie, s'était vraiment converti. Et le père Léopold lui avait dit, quand vous passez à Padoue pour votre travail, quelle que soit l'heure, le jour, frappez, je vous ouvrirai. Et le voyageur de commerce témoigna qu'une nuit, arrivant à minuit et devant repartir presque aussitôt 2 ou 3 heures plus tard, il osa frapper timidement à la porte du couvent. Le père Léopold lui ouvrit immédiatement, comme averti de sa présence. Un autre homme avait été envoyé par sa femme et il bouscula sans ménagement tous les gens qui faisaient la queue, criant presque « Ma femme m'a obligé à y aller, alors ne me faites pas perdre de temps, je vais me confesser et puis ça sera fini. » À ce moment-là, le père Léopold sortit de sa cellule, laissant partir un pénitent, vit cet homme, le fit entrer aimablement. Le temps dura jusqu'à ce que la porte s'ouvre et que l'homme en larmes sorte avec le père Léopold qui lui tapotait l'épaule en lui disant « Alors mon ami, nous nous reverrons bientôt, n'est-ce pas ?» Légion sont les personnes qui ont été converties par lui. Une très belle histoire est post-mortem. C'est une famille qui va à Padoue et qui visite le couvent des franciscains. Cela est quelques années après la mort du père Léopold, donc il n'est pas très connu. Et cette famille a un enfant malade et vient le confier à la prière des franciscains. Or, ils sont accueillis par un père franciscain de petite taille, un peu difforme, avec une grande barbe blanche, qui les accueille avec beaucoup de bonté. Prie avec eux, leur parle avec bonté, bénit l'enfant et ils repartent très heureux. La santé de l'enfant se rétablit d'une façon merveilleuse. Ils veulent revenir pour rendre grâce. Et arrivés dans le couvent des Capucins, ils demandent à revoir ce père qui les a accueillis avec tant de bonté. Mais personne ne le connaît et ils ont beau dire, mais si, ils l'ont décrit, il est de petite taille, avec un peu bossu, un peu. On leur montre une photo du père Léopold, mort depuis plusieurs années. Oui, c'est lui. Le père Léopold était mort depuis plus de 20 ans, mais il continuait à accueillir. Malgré le handicap, malgré son élocution difficile, malgré toutes ses pauvretés, il fit un bien extraordinaire. Aujourd'hui, sa statue est devant les confessionnaux de Medjugorje, qui est un lieu de confession et de conversion extraordinaire. Il continue du ciel son ministère.
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0: 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Bonjour Maître Rosel.
1: Bonjour Noah.
2: Peut-on déshériter quelqu'un ? Vaste sujet. Alors, tout dépend de la qualité de vos héritiers, suivant que vous ayez des enfants ou non. Si vous avez des enfants, non, il n'est pas possible de déshériter ses enfants. Vaste sujet. La réponse est claire. Si vous n'avez pas d'enfants, vous faites ce que vous voulez. Donc vous pouvez déshériter ceux qu'on appellerait les héritiers légaux. C'est-à-dire que quand vous n'avez pas d'enfants, vos héritiers, ce sont éventuellement vos frères et sœurs, ça peut être vos parents, ça peut être des cousins si vous n'avez pas de frères et sœurs et vous n'avez plus de parents, mais on a toujours des héritiers légaux. Cette catégorie d'héritiers peut être déshéritée parce qu'ils ne sont pas liés par un lien filial, hein, le lien en ligne directe, le lien qui unit les parents aux enfants. Dans ce cas-là, par l'intermédiaire d'un testament, il est tout à fait possible de déshériter ces héritiers-là.
0: Pouvez-vous nous expliquer le terme de réserve héréditaire ?
2: La réserve héréditaire s'applique effectivement lorsqu'on est en présence d'un enfant. Un enfant doit avoir un minimum garanti dans la succession de ses parents. Et c'est ce qu'on appelle la réserve héréditaire. Cette réserve évolue suivant le nombre d'enfants dans la famille. Si on a un enfant, la réserve héréditaire est de la moitié. C'est-à-dire que cet enfant doit avoir au moins la moitié de tout ce que possèdent ses parents. Si on est deux enfants, il faut un minimum d'un tiers pour chacun des enfants. Et à partir de trois enfants ou plus, il faut un minimum d'un quart. Et encore, je dis ça, c'est faux, parce que quand on est plus de trois enfants, 4-5, la réserve globale des enfants est de trois quarts. Donc c'est ces trois quarts qui se partagent sur le nombre d'enfants. Donc on peut avoir un peu moins d'un quart par enfant, mais on a une réserve globale qui est au minimum de trois quarts. Et la contrepartie de la réserve, c'est ce qu'on appelle la quotité disponible. Donc c'est la partie de sa succession qu'on peut allotir à n'importe quelle personne. Donc là, ça peut être un voisin, un ami, une autre personne de la famille ou une association, quelle qu'elle soit, qui pourrait recevoir partie de ce legs.
0: Donc si j'ai bien compris, pour résumer, on ne peut pas déshériter un enfant. Mais...

0: encourager des legs aux associations, mais l'avantage de faire un leg à une association, parce que là on arrive sur l'aspect fiscal, c'est que généralement quand ce sont des associations d'utilité publique, ces legs sont totalement exonérés d'impôts. Donc pas de droit de succession pour l'association. Alors que quand vous faites hériter votre voisin ou un ami qui n'a pas de lien de famille, il faut bien se dire que l'État prend 60%. En fait, de la part qui lui est allouée.
1: Ça sera un autre thème qu'on abordera, le testament, mais donc pour résumer aussi, il est important de prévoir l'après, quand on n'a pas d'enfant, décider où ira le patrimoine.
0: C'est ça,
1: patrimoine
0: sauf si on veut que ce soit les frères et sœurs et les parents, si voilà, on est dans cette situation-là. Mais si on veut pouvoir maîtriser les choses, il faut faire un testament, voilà. Et c'est l'occasion d'aller voir son notaire pour faire le point.
1: Très bien. Et donc, sinon, on appliquera le droit de manière classique, la dévolution classique, en cas d'absence de testament.
0: À défaut, c'est la dévolution légale qui s'applique. Alors, on ne va pas faire un cours de droit des successions ici, mais quand on n'a pas d'enfant, si on a des frères et sœurs, c'est la fratrie qui, à concurrence de la moitié, reçoit le patrimoine, et les parents, l'autre moitié. Si on n'a plus de parents, ça se partage entre les frères et sœurs. Puis si on n'a pas de frères et sœurs, ça peut aller jusqu'aux oncles et tantes et aux cousins. Alors là, on remonte un petit peu plus loin. Voilà. Exactement.
1: On vient d'utiliser le terme dévolution, Maître Rosel. Est-ce que vous pourriez nous préciser ce qu'il signifie ?
0: Alors, la dévolution successorale désigne la manière dont la succession d'une personne décédée est attribuée à ses héritiers.
1: D'accord.
0: Elle permet généralement de déterminer qui hérite, dans quel ordre, dans quelle proportion, et le cas échéant, selon les dispositions testamentaires qu'on vient d'évoquer ensemble. En fait, de manière assez simple, en l'absence de testament, on parle d'une dévolution légale. En présence d'un testament, on parle d'une dévolution testamentaire. Et nous, en qualité de notaire, notre première mission, quand on règle une succession, avant même de savoir de quoi est composé l'actif, y a-t-il des droits de succession, c'est savoir qui sont les héritiers pour établir cette dévolution successorale.
1: J'ai bien compris qu'il y avait la réserve, donc on ne peut pas déshériter un enfant si on en a un, mais il y a aussi cette question de quotité disponible que vous avez précisé. Donc on a quand même un peu de liberté avec cette quotité disponible et on peut avantager un des enfants si on en a plusieurs.
0: Effectivement, on a envisagé le fait de se dire que cette quotité disponible pouvait être attribuée à une personne étrangère à la famille, mais elle peut aussi être attribuée à un des enfants. Pour preuve, j'ai 3 enfants, je suis proche d'un de mes enfants, les 2 autres ne me parlent plus. J'ai envie de favoriser celui avec qui j'ai des contacts réguliers, je peux très bien lui attribuer la quotité disponible. Donc si on reprend ce que j'ai dit tout à l'heure, on peut très bien imaginer qu'un enfant ait la moitié de la succession, donc son quart de réserve plus le quart de quotité disponible, et que les 2 autres enfants se satisfassent de leur part de réserve, soit un quart. Donc un enfant a la moitié, les autres ont chacun un quart.
1: D'accord, je comprends. Donc s'il fallait résumer par une idée, la loi a voulu à la fois protéger les enfants, mais à la fois permettre aussi à la personne de prévoir à qui elle souhaite transmettre
0: un minimum de liberté, même si ça reste une liberté tout encadrée par rapport à ce qui peut se faire dans d'autres pays anglo-saxons où il n'y a pas de réserve héréditaire.
1: D'accord, je comprends. Merci beaucoup, c'est très clair.
0: Tout ça est prévu par le Code civil.
1: Merci Maître Rosel pour vos
0: réponses.
1: Merci
0: Noah.
1: On se retrouve très rapidement pour un autre sujet.
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4: Nous naviguons ensemble dans la psychologie du couple et nous avons déjà vu que beaucoup de choses se sont dessinées dès la formation du couple, en fonction de ce qui était contenu dans la promesse initiale. La part explicite, nous pensons bien la maîtriser. Parfois même, elle est contractualisée. Mais elle contient en elle-même l'aveu d'une subordination au désir de l'autre sur soi-même. Nous comprenons qu'il y a également toute une dimension latente, contenue entre les lignes, qui échappe à notre propre compréhension consciente et connaissance en temps normal. Ce que les psychologues appellent le pacte secret. Ce pacte secret initial perdure dans la relation depuis son origine et il faut des événements extérieurs pour que nous en comprenions le contenu. Mais il faut des événements majeurs pour le détecter. Appelons ça des événements critiques. Voyons ensemble ce que peuvent être ces événements critiques et comment ils influencent le couple et révèlent le pacte secret. Les événements critiques, ce sont des événements réels qui se produisent dans nos vies. Souvent, ce sont des événements que nous avons nous-mêmes désirés et qui provoquent des bouleversements majeurs, anticipés ou non, dans notre existence. Ce ne sont pas des événements uniquement fortuits auxquels on réagit, mais bien, au sens large, des événements structurants qui proposent des transitions. Que se passe-t-il quand il se produit un événement critique ? Quelque chose qui, a priori, n'aurait pas dû être une source de frustration, pourtant, en apporte. Un événement critique est quelque chose qui s'est produit dans le réel, et pas dans la pensée, et que nous interprétons comme un démenti d'attention.

que nous ne pensions pas avoir, attente secrète à nous-mêmes. Comme c'est le désir qui maintient dans une relation, ce nouveau démenti nous fait sentir que ce désir explicite n'était pas vraiment positionné à la bonne place par rapport à tout ce qui était attendu. Comme événement du réel, l'événement critique provoque une crise, c'est-à-dire qu'il provoque la nécessité d'une réévaluation, d'un rejugement dans la relation familiale. Il force à restructurer les relations, les actions des personnes dans la relation. Une vie familiale est balisée par des accords, des prévisions. Elle est vue comme une zone connue, sécurisante, dans un monde qui fluctue en permanence et qui est perturbant. Malheureusement, le réel peut interférer au cœur de cette vie familiale. Il faut alors poser une réponse. Même la passivité ou le déni sont des réponses. C'est l'événement critique. Il vient de l'extérieur, on n'a pas choisi qu'il nous déstabilise, et quelle que soit notre réaction, elle constituera notre réponse et visera à rééquilibrer la relation familiale d'une nouvelle façon. Il existe plusieurs types d'événements critiques dans une famille. Ils scandent la vie de la famille, ils mettent en question les relations internes à la famille et forcent à la réponse. Le premier événement critique, c'est la formation du couple lui-même, dans la cohabitation ou dans le mariage. C'est contradictoire, vous me direz, car c'est d'abord un pacte explicite, cette formation du couple. Mais en lui-même, c'est un événement critique, car en le permettant d'advenir dans le réel, le couple n'est plus dans les suppositions, les hypothèses, les pensées, mais dans le réel du quotidien. Il va alors remettre en question, en discussion, les liens au sein du couple. Ces liens, qui étaient implicites, vont être modifiés. Un nouveau type de relation est créé. Le couple passe dans le réel et cela va au-delà de ce qu'il avait pensé. Cela instaure des choses nouvelles, concrètes et aussi implicites. Il se joue plus que les relations du couple. On prend alors conscience que cela a des répercussions au-delà du couple. Par exemple, dans les familles d'origine. Par le fils ou la fille qui se marie, les membres de sa famille sont désormais liés, sans qu'ils le souhaitent, aux membres de la famille du conjoint. Le conjoint est lui aussi lié à cette famille. La relation du fils ou de la fille avec sa propre famille va aussi devoir être revisitée. Cela donnera des indices à l'autre membre du couple sur son degré de sincérité lors de la promesse explicite échangée. Vas-tu réellement moins téléphoner à ta mère maintenant que nous sommes mariés ? Cela va également modifier mon rapport à l'altérité de l'autre. La façon dont je gérais le fait qu'il est autre que moi va changer. La place que je donnais à son altérité pour s'exprimer va changer. Les négociations sur la vie quotidienne vont devoir être refaites. Le mariage institue un lien avec la personne de l'autre, mais également avec tout le système de relations qui unit les deux personnes et qui se crée à cet instant, c'est-à-dire le mariage lui-même. Réfléchissons chacun un instant. Connaissons-nous des situations où un couple de notre entourage s'est retrouvé métamorphosé, en bien ou en mal, après l'échange d'une promesse publique et le changement de statut que cela a entraîné. Voilà un exemple d'événement critique et de ses répercussions sur l'être familial.

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1: Le deuxième type d'événement critique est la naissance d'un enfant. C'est un événement critique, même si, paradoxalement, c'est en général un événement souhaité, désiré, joyeux, et surtout qui a été réfléchi et analysé, dont on a calculé et discuté de l'impact. Mais aussi un événement critique pour le couple, car il dérange le système établi. Il nécessite de réviser la relation et le régime de satisfaction qui est atteint et recherché dans la relation. De la même façon que pour le mariage, l'enfant rend réel quelque chose de nouveau, un réel non prévisible par les parents, un sujet en plus dans les liens du couple. Il rentre dans le pacte sans qu'il ne puisse promettre rien en échange. La question pour les parents est de savoir comment on gère maintenant le pacte avec sa présence, comment on se positionne vis-à-vis de lui, comment être avec lui. Comment cela impacte-t-il mon intimité? Comment cela impacte-t-il maintenant la façon de gérer l'altérité de l'autre partenaire? Il y a là-dedans des choses négociables et de l'implicite. Le fait de devenir réel introduit quelque chose de nouveau par rapport à ce qui avait été imaginé. Ce n'est pas une nouvelle hypothèse, mais un fait nouveau qui exige de restructurer toute la relation. L'enfant né montre qu'il est devenu de symbiotique à étranger à sa mère et un individu différent, quelque chose d'objectivement nouveau, réellement détaché. Chaque événement critique est une mise à l'épreuve à laquelle on ne peut échapper. Il y a d'autres événements critiques. L'adolescence des enfants, leur volonté de se détacher de la famille, à gérer leur propre vie et qui renvoie les parents à leur propre adolescence. La vie familiale allongée avec des enfants jeunes adultes, le mariage des enfants, la retraite, l'arrivée des petits-enfants, la maladie, la mort. Chaque événement critique suppose à minima une réévaluation des relations, du positionnement de chacun dans la famille, de l'image qui est donnée par rapport à l'image qu'on voudrait donner. Mais derrière cette part plus ou moins explicite, c'est l'adéquation à la promesse de départ, notamment à sa part secrète qui est rediscutée. Voire même une partie du pacte secret qui s'est réajustée. L'événement critique est l'avènement du réel qui force un réaménagement de la relation. Ce n'est possible qu'avec la force du désir. C'est la relance, la persévérance du désir dans la relation qui permet de s'adapter. Le pacte secret contient les besoins et raisons qui ont conduit au choix de l'autre tout en restant inconnu de soi. Quand on les découvre, c'est parfois destructeur pour la relation. Mais si c'est nommé dans un moment critique, cela peut aider à bien résoudre la situation. Le pacte secret, c'est ce qui manquait à la vie d'avant notre relation. Donc, c'est au moment où il se crée une distance dans notre relation que l'on découvre ce pacte secret, dans les événements critiques. C'est à ce moment-là qu'on fait preuve de grande qualité émotionnelle. L'événement critique est le moment d'un choix entre deux directions. Ce sont des opportunités pour critiquer nos idées, nos fantaisies, l'occasion d'en parler et du coup de re-choisir plus profondément notre partenaire. Le pacte secret est inconnu et petit. Il a besoin d'être renouvelé et approfondi. La découverte des différences est une nourriture du pacte secret. Ainsi, si à l'inverse, le contenu du pacte secret s'épuise, la dynamique du couple s'essouffle jusqu'à se briser, ce qui conduit au divorce. De façon générale, dans les relations conjugales bloquées, il faut aussi savoir qu'il y a des choses sous-jacentes qui ne se disent pas. Il faut aller explorer les besoins sous-jacents pour dépasser les conflits et les situations bloquées. Débusquer le pacte secret. Ceux qui sont peu tolérants sur leur position ne font pas ce travail d'exploration. Or, bien souvent, ce sont les mêmes besoins sous-jacents qui conduisent à deux positions opposées. Et à la source, il y a alors très souvent un manque, et donc un besoin, de reconnaissance. Pendant les périodes de transition, il y a toujours un moment initial de confusion, suivi d'un moment de recherche de solutions. À ce moment-là, peut être introduite la demande d'aide d'un tiers, pour s'en sortir avec une nouvelle organisation familiale, au lieu de l'impasse ou de la dissolution pour le mariage. Il est utile de garder à l'esprit qu'au final, pour le pire ou le meilleur, chaque transition initiée par un événement critique peut être lue comme une épiphanie des relations familiales. En effet, dans les passages critiques, pas nécessairement négatifs, mais aussi évolutifs, il devient plus évident que la nature du lien qui connecte les membres d'une famille, les guide et guide les efforts qu'ils mettent en acte pour aborder les défis de la vie.

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1: 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Une lecture de Marie-Laure Prieur.
2: Zélie, petite fille trisomique, raconte la fin de sa vie. Le lendemain matin, lorsqu'ils arrivent dans la chambre, ils me cherchent. Papa et maman leur demandent alors s'ils souhaitent ou non me voir. Voyant leur impatience, ils leur montrent d'abord les photos de moi, pour éviter qu'ils ne soient impressionnés. Les parents appréhendaient beaucoup ce moment-là, et contre toute attente, ils sont bluffés par la simplicité de leur réaction. Maman me porte d'un enfant à l'autre. Elle qui craignait tant de m'avoir dans ses bras, fait le lien entre moi et chacun de mes frères et sœurs. Ils dédramatisent complètement la situation, tout heureux de me porter chacun leur tour. Tout paraît irréel. Je vois sur leur visage une émotion intense, un étrange combiné de joie et de tristesse. Pour mes parents, cette scène est un cadeau inespéré, incroyable. Et pour moi, cette rencontre avec ma fratrie est si belle. Chacun des enfants, à ce moment-là, me reconnaît comme sa petite sœur. Et sans le savoir, ils aident mes parents à vivre pleinement ces moments familiaux, si intenses et beaux. Je suis morte, mais ce sont eux qui me donnent vie. Ils m'octroient une place au sein de notre famille. Je suis heureuse de tant d'amour reçu dans cette chambre de maternité. Tout est cadeau. Ma messe d'adieu a lieu le mardi 9 août 2011, jour de Sainte Bénédicte de la Croix. Notre famille, beaucoup d'enfants, des chefs et cheftaines scouts et de très nombreux amis sont là pour entourer ma famille, alors que nous sommes au milieu des grandes vacances. Cette période estivale n'a pas empêché l'école d'envoyer une grosse gerbe de fleurs à mon nom. Quelle foule est là pour moi, Zélie. Ma vie a aujourd'hui une si grande valeur. Maman, qui appréhendait de se trouver au centre de cette messe, se sent portée, soutenue et réconfortée par toutes ces personnes, dont certaines sont venues de loin. Pour rentrer dans l'église, mon cercueil est si minuscule et si léger, comme une boîte de poupée, qu'une seule personne peut aisément le porter. Alors, c'est mon papa qui monte l'allée avec mon petit corps dans ses bras. Lors des mariages, ce sont les papas qui mènent leurs filles à leur futur mari qui les attend au pied de l'autel. C'est toujours un moment fort en émotion et qui attire tous les regards de l'assemblée. La symbolique d'un père qui va confier sa fille à son futur gendre. Et lorsqu'elle est aux côtés de son fiancé, le papa se retire et rejoint l'assemblée, laissant sa fille devant lui et dans de bonnes mains. Du moins l'espère-t-il. Aujourd'hui, la perspective est moins joyeuse, mais pas moins émouvante. L'assemblée autour de nous semble touchée de voir papa me porter ainsi. Il dépose lui aussi au pied de l'autel sa mission de père. L'accueil à bras ouverts de ma vie de petite fille handicapée est ici offert. Pour lui, je viens de Dieu et je retourne vers lui. Je n'ai pas eu le temps de vivre à ses côtés sur cette terre. Il ne m'a pas vu grandir, mais il me remet dans les mains de Dieu pour l'éternité. Tu seras ma fiancée et ce sera pour toujours. Je suis comblée de ce qui se vit aujourd'hui de si fort et si beau. Les grâces surabondent. En préparant cette messe, mes parents ont été heureux de s'occuper ainsi pleinement de moi. Jamais ils n'auraient osé choisir ces textes du jour, de peur d'être prétentieux. Ils sont gâtés, car ce sont de véritables paroles de consécration. Je vais l'entraîner jusqu'au désert. Et je lui parlerai cœur à cœur. Là, elle me répondra comme au temps de sa jeunesse, au jour où elle est sortie d'Égypte. Tu seras ma fiancée, et ce sera pour toujours. Tu seras ma fiancée, et je t'apporterai la justice et le droit, l'amour et la tendresse. Tu seras ma fiancée, et je t'apporterai la fidélité, et tu connaîtras le Seigneur. Osée 2. Puis ma marraine chante le psaume d'une voix uniforme et émue. C'est l'histoire d'une jeune fille qui retrouve son époux. Écoute, ma fille, regarde, étends l'oreille. Oublie ton peuple et la maison de ton père. Le roi sera séduit par ta beauté. Fille de roi, elle est là dans sa gloire, vêtue d'étoffes d'or. On la conduit toute parée vers le roi. Des jeunes filles, ses compagnes, lui font cortège. On les conduit parmi les champs de fête. Elles entrent au palais du roi. À la place de tes pères se lèveront tes fils. Sur toute la terre, tu feras d'eux des princes. Psaume 44. Ensuite, le prêtre lit l'évangile choisi par mes parents, car il les avait touchés en début de grossesse. Une pensée lui vint à l'esprit. Qui pouvait bien être le plus grand d'entre eux? Mais Jésus, sachant ce qui se discutait dans leur cœur, prit un petit enfant, le plaça près de lui et leur dit « Quiconque accueille ce petit enfant à cause de mon nom, c'est moi qui l'accueille. Et quiconque m'accueille, accueille celui qui m'a envoyé. Car celui qui est le plus petit parmi vous tous, c'est celui-là qui est grand. » Luc 9. Pendant l'homélie, l'abbé rappelle à chacun que l'objectif essentiel auquel il faut tendre en tant que chrétien est de guider nos enfants vers la sainteté pour atteindre le ciel. La mission de papa et maman, en tant que parents, a bel et bien été déposée aujourd'hui devant l'autel. À travers eux et leur démarche de foi chrétienne, je voue ma vie à Dieu. Moi, leur petite fille Zélie, je trace à présent la route pour ma famille. Paul, Jean Théophane, Ombeline et Agathe sont heureux et fiers que leur petite sœur soit une sainte, malgré ma minuscule petite vie cachée dans le ventre de maman. Cette image glorieuse de la mort est accessible aux enfants qu'ils sont. Je deviens à leurs yeux une petite sœur qui a atteint la plénitude du ciel et peut les guider dans leur chemin de foi. Cette messe magnifique est pleine d'espérance. Je les vois tous dans une paix profonde que je partage avec eux. À la sortie, papa qui me porte à nouveau dans ses bras suit le père P et l'abbé qui marche devant lui avec sa si belle chasuble. Je vois bien que c'est un moment fort pour lui. Il a le sentiment de vivre mes vœux solennels. Il faut dire aussi que le 16 juillet, jour de Notre-Dame du Mont Carmel, ils étaient allés tous ensemble aux vœux solennels d'une cousine de maman, maintenant carmélite. D'être aux côtés de cette jeune fille qui se remettait totalement au Seigneur et qui donnait tout dans un grand dépouillement les avait beaucoup touchés. Aujourd'hui, retomber sur les textes de Sainte Thérèse Bénédicte de la Croix est à leurs yeux une association. Sans se le dire tout de suite, papa et maman ont chacun le sentiment de me consacrer à Dieu.
1: C'était « Je suis Élie, une petite fille pas comme les autres » d'Armelle Boyer aux éditions des Béatitudes, une lecture de Marie-Laure Prieur.
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3: Madame, monsieur, bienvenue à Ottawa, aéroport international McDonald-Cartier. Il est 14h50 en heure locale.
4: Canada est un mot dérivé de l'iroquois Ganada, qui signifie village, établissement ou terre. Pour ce 7e suivi de guide, nous sommes une dernière fois dans la capitale. Si j'avais réalisé un micro-trottoir demandant quelle est la capitale du Canada, il y a de fortes probabilités que Montréal et Toronto auraient été plus souvent cités que Ottawa, situé dans le sud de la province de l'Ontario, au confluent des rivières Outaouais et Rideau. Fondée en 1826 sous le nom de Bytown, Ottawa est devenue capitale le 1er juillet 1867.
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4: Ottawa compte 1 million d'habitants, ce qui en fait la 4e plus grande ville canadienne, après Toronto, Montréal et Calgary. Elle est aussi l'une des villes les plus visitées, avec 11 millions de touristes par an, mais pas certain que les Français s'y précipitent, malgré ses nombreux centres d'intérêt et son patrimoine. Débutons ce 7e rendez-vous en terre canadienne avec Vladimir Jean-Gilles, en charge des relations presse de Tourisme Ottawa, pour un dernier rappel des provinces canadiennes. C'est la dernière révision avant de retrouver Derek Maine, concepteur de programme au Musée canadien de la nature. Après les dinosaures dans l'émission précédente, avec Derek, nous évoquerons les rorquals, une famille de baleines, mais aussi les ours polaires et même les concombres de mer. Avant de conclure ce dernier Suivez le guide à Ottawa en dégustant une queue de castor.
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7: Salut Siri.
8: Ça alors Vladimir?
7: Non, en fait, on avait rendez-vous ici. On avait rendez-vous à la Flamme Centenaire. Alors, c'est un point de rencontre dans la capitale du Canada.
8: Je t'ai reconnu. Parce
7: oui.
8: En fait, on s'est parlé, mais on ne s'était jamais vu, mais j'avais vu ta photo.
7: Exactement.
8: Et on se retrouve à Ottawa.
7: Oui,
8: donc
7: à
8: après
7: Ottawa.
8: S'être parlé quand moi j'étais encore en France.
7: Ouais.
8: Et c'est toi qui as travaillé sur tout ce séjour à Ottawa.
7: Oui.
8: Puisque tu t'occupes de la presse.
7: Exactement.
8: À l'Office de tourisme.
7: D'Ottawa. Exactement.
8: D'Ottawa. Ouais. Et tu m'as donné rendez-vous dans un lieu emblématique de Ottawa.
7: Oui, il y a des endroits où on se rend rendez-vous, surtout pendant la fête du Canada, qui est un temps de l'année qui est très occupé, où il y a beaucoup de foule et c'est très difficile de pouvoir se rencontrer. Alors on s'est dit, on se rencontre à la Flamme Centenaire.
8: La Flamme Centenaire.
7: La Flamme Centenaire. Alors c'est un hommage canadien qui a été érigé par le premier ministre Lester B. Pearson pour célébrer les 100e années de la Confédération. Alors c'était un monument.
8: Enfin, qui... là.
7: Là, oui.
8: Ah, une... et les autres, enfin, moi je serais pas là. Hein.
7: Exactement. C'était un monument qui était censé être là de façon temporaire, mais à cause de sa popularité, il est resté là de façon permanente. Alors pour les gens qui nous écoutent à la radio, quand on parle de la Flamme Centenaire, on parle d'une flamme qui brûle par-dessus une fontaine d'eau. Alors
8: oui,
7: on la
8: ça.
7: Voit brûler par-dessus l'eau, en fait, comme une eau bouillante qui descend sur chaque côté de la fontaine, où il y a des emblèmes de bronze, en fait, qui représentent chacun des provinces et des territoires du Canada.
8: Ben, on peut peut-être donner tous les noms, comme ça on va faire un petit cours sur le Canada. Et je me disais, c'est incroyable, effectivement, cette flamme, l'eau, c'est de l'eau de feu.
7: Oui.
8: Mais cela dit, quand on dit eau de feu, normalement, c'est de l'alcool. Hein,
7: oui, oui, oui.
8: Mais c'est... là, c'est pas de l'alcool.
7: C'est pas d'alcool. C'est pas d'alcool. Alors, vous allez voir toutes les provinces, alors le Québec, le Manitoba.
8: Tu les connais de mémoire?
7: Oui, ben, enfin, on a dû les étudier à l'école.
8: Donc, on a combien?
7: Alors, on a 10 provinces, 3 territoires.
8: Allez, c'est parti.
7: Alors
8: interrogation orale.
7: D'accord. Ouais. Alors, on a le Québec, l'Ontario, le Nouveau-Brunswick, Terre-Neuve, l'île du Prince-Édouard. L'île du Prince-Édouard, alors, c'est une des provinces du maritime dans l'est du Canada.
8: Ouais.
7: Alors, on a l'Alberta, la Saskatchewan, le Manitoba, la Colombie-Britannique. Oh mon Dieu, il me manque une dernière province. Ah, tu m'as mis sur le coup! J'espère que ma professeure de géographie ne m'écoute pas présentement. S'il m'en manque une, je m'excuse. À ma professeure de géographie, je m'excuse. Mais pour
8: il
7: les territoires...
8: comment, madame?
7: Alors, madame Vlasier, à l'école Pasteur. Bon, salut à vous, madame. Il y a également 3 territoires qui sont reconnus au Canada. Territoires indigènes qui sont dirigés par les peuples indigènes. Alors, on a le Nunavut, on a le Yukon et le territoire du Nord-Ouest.
8: Ah oui, Yukon, ça rappelle l'aventure.
7: L'aventure,
8: ça,
7: hein? La quête de l'or.
8: Les chercheurs d'or.
7: Exactement. Ça, c'est dans le nord.

0: Fitzgibbon. Quittons Vladimir pour mieux le retrouver en fin d'émission. Avant cela, dans ce dernier Suivez le Guide à Ottawa, découvrons la variété des espèces animales du Canada.
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2: Bienvenue au Musée canadien de la nature. Je m'appelle Derek Main. Je suis concepteur de programme ici au musée. C'est ma plaisir de vous apporter sur une petite tournée ici dans le musée.
3: Ce Musée canadien de la nature à Ottawa qui est, on peut dire, Derek, vraiment l'un des musées très populaires ici à Ottawa.
2: Oui, c'est un musée national et nous sommes souvent appelés sous nom commun le Musée des dinosaures. C'est un musée très fameux ici et surtout notre collection des fossiles, c'est quelque chose que le peuple à Ottawa, ils aiment beaucoup.
3: Alors vous êtes, vous, Derek, un jeune dinosaure, hein,
2: disons.
3: Enfin, je précise. Et on va dire un mot avant de parler du contenu, peut-être du contenant. Alors il y a toutes les maisons, la colline du Parlement avec des bâtiments néo-gothiques très massifs. Ici, on est aussi dans une espèce de château, un peu château fort, donc néo-gothico-médiéval. Quand on arrive sur la façade, on ne lit pas Musée national de la nature, mais on voit plutôt un bâtiment dédié à la reine Victoria.
2: Justement, alors ce bâtiment, il est très vieux. Il est construit il y a plus d'une centaine d'années. Et il est ouvert pour la première fois en 1912. Le bâtiment a été conçu par l'architecte canadien David Ewart. Et il voulait vraiment construire un bâtiment dans le style gothique pour impressionner les visiteurs. Il voulait que quand les gens entrent dans le bâtiment, c'est un moment de « wow » quand ils voient l'intérieur et voient toutes les sculptures sur l'extérieur aussi. Alors c'est pour ça que c'est un peu comme un château, ce bâtiment, mais c'était un musée dès le début.
3: Donc il a été conçu vraiment comme musée et comme musée dédié à la nature.
2: Justement. Depuis sa conception, c'était toujours un musée de la nature. Ça a eu plusieurs noms différents au cours des années. Aujourd'hui, c'est reconnu sous le nom Musée canadien de la nature.
3: Musée canadien de la nature. C'est vrai qu'il y en a dans les grandes capitales. Celui de Londres aussi, puisque finalement, celui de Londres est très populaire, très connu. Celui de Paris aussi. C'est à la fois pour les professionnels, les chercheurs, mais c'est vraiment une visite familial. Ici, je l'aperçois, puis c'est toujours le cas dans ces musées. On y va en famille avec les grands-parents, les parents, les enfants.
2: Justement, c'est vraiment un musée pour tous les gens de tous les âges et tous les auditoires à Ottawa. On fait beaucoup d'efforts pour ouvrir le musée pour tout le monde, pour que c'est accessible à tous les visiteurs de toute partie du Canada et du monde.
3: Parce que sa vocation, c'est un musée national, donc il a déjà un rayonnement au niveau de tout le Canada qui est particulièrement vaste. Hein.
2: Justement, je peux mentionner, vous montrer les mots sur le mur ici. C'est un peu notre mantra ici du musée, si vous voulez. Sauver le monde pour les générations futures avec des preuves, des connaissances et de l'inspiration. C'est vraiment notre mission ici au musée, c'est de partager les connaissances scientifiques avec le peuple canadien et les visiteurs qui viennent ici.
3: C'est ça, donc un musée peut-il sauver le monde pour les générations futures, souhaitons-le. En tout cas, ce qui est certain, c'est que son rôle, c'est d'éveiller les consciences.
2: Justement, et c'est un peu un jeu de mots, sauver le monde, parce que aussi nous avons un autre bâtiment dans Gatineau où nos chercheurs font beaucoup de recherches et nous avons une grande collection de spécimens naturels de tout autour du monde.

0: les ambiances sont incroyables parce que c'est vrai que même de l'extérieur, on voit qu'il y a des vitraux. Hein, donc on est dans ce néo-gothique, aussi comme un château médiéval, mais il y a ces vitraux. Ce lieu précis, c'est Derek.
1: Maintenant, on se trouve dans le Lanternon des Reines, un gros tour au devant du musée, nommé après la reine Victoria et la reine Elisabeth. Ce tour, ça n'a pas toujours été en vitre. Quand ce bâtiment a été construit, c'était en fait un tour en pierre tout autour, mais le bâtiment est construit sur des argiles et le tour était trop lourd et a commencé à fondre dans le
0: sol.
1: En
0: péril.
1: Alors, en 1914, je pense, on a coupé le tour. On l'a coupé juste ici.
0: En 1914.
1: En 1914, immédiatement après.
0: Juste après la construction.
1: Juste après la construction, on l'a enlevé.
0: Ah oui, donc ça a tenu 2 ans.
1: Justement.
0: Donc c'était mal fait, peut-être.
1: Et pour la majorité de sa vie, on n'avait pas de tour. Puis finalement, en 2010, on a construit cette tour ici, la Lanternon des Reines, un tour en vitre qui est construit dans la façon où il n'y a aucun poids mis sur le bâtiment. En anglais, le mot, c'est cantilever, mais c'est balancé, disons, sur des gros poteaux dans le sol.
0: Il n'y a pas de charge, effectivement.
1: Il n'y a pas de charge.
0: C'est très vitré. Et qu'est-ce qu'on a au-dessus de nous?
1: Oui, c'est la Lune.
0: C'est la Lune. Hein?
1: C'est la Lune, et, accompagnée avec la Terre dans l'atrium. Oui, une Lune et une Terre géante. C'est une installation d'art ici qui s'appelle Gaia et Luna.
0: Mais en tout cas, elle est bien attachée, parce que sinon, on est juste en dessous. Si elle se détachait, on pourrait se prendre la Lune sur la tête.
1: Hein? Justement.
0: Et ça serait mal. Hein? Ici, écrasé par la Lune.
1: Quand on regarde par cette fenêtre, on peut voir Parlement du Canada, avec le bâtiment du centre juste en face. Quand ces bâtiments étaient construits, il n'y avait aucun bâtiment entre les deux et on pouvait voir face à face les deux meubles. Mais maintenant, on a d'autres bâtiments qui sont construits et puis on peut juste voir une partie de Parlement. Parlement a eu un feu dans les années 1918 et pour quelques années, le Parlement du Canada a travaillé dans ce bâtiment et les femmes au Canada, on a passé le droit de voter aux femmes ici au Canada dans ce bâtiment. Le Parlement, ils ont passé cette loi pendant qu'ils travaillaient dans ce bâtiment.
2: When you visit Ottawa, remember this. 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
0: Des reines ont visité ici cette lanterne des reines.
1: La reine Elisabeth, elle est venue en 2010 quand le tour a été construit.
0: Elle est peut-être déjà venue à Ottawa
1: avant.
0: Je ne sais pas. Vous n'étiez pas né.
1: Certains de mes collègues l'ont rencontrée en 2010 quand elle est venue. Moi, je ne travaillais pas encore ici, alors je lui ai manqué malheureusement. Mais oui, voilà.
0: Peut-être sa mère aussi, la reine mère était venue. Alors Victoria, moi, je n'ai pas en tête ces dates.
1: Non, Victoria, elle est morte
0: elle est
1: quand? Elle est morte en 1901.
0: Elle est morte avant.
1: Elle est déjà morte. C'est pour ça qu'en construisant ce bâtiment, on voulait donner en commémoration de la reine qui vient de mourir.
0: Mais il y a plusieurs sites, enfin, me semble-t-il, à Ottawa, on retrouve le nom de Victoria. Hein. Bah, c'était une grande reine.
1: Grande reine.
0: Qui a traversé tout le 19e siècle, à peu près.
1: Justement, et puis elle a fait beaucoup pour rendre le pays du Canada où il se trouve aujourd'hui. Elle était très importante dans la formation de notre pays.
0: Voilà, c'est impressionnant. Hein. On peut prendre l'escalier et puis remonter jusqu'en haut.
1: Oui, j'aimerais... On pense visiter encore deux galeries, la galerie de l'eau et la galerie de l'Arctique.
0: La galerie de l'eau. Waouh! Alors là, il y a un habitant quand même de taille, hein, ici. Hein.
1: Oui, ici, c'est Tallulah, comme on l'a nommé. Tallulah, c'est une baleine bleue, un rorqual bleu, de 6 ans, alors seulement un bébé.
0: Ah oui, quand même.
1: Et elle est venue ici en 2010, quand le tour a été construit, le tour en vitre. Elle est venue aussi, c'était une partie de notre grande rénovation en 2010. Voici Tallulah, une squelette complet de baleine bleue.
0: Et qu'est-ce qu'on sait de Tallulah?
1: Alors Tallulah, elle a été trouvée gelée dans la glace sur le côte est du Canada. Quand on a trouvé qu'elle avait la majorité de ses os, on a eu l'idée d'apporter les os à Ottawa et les mettre en exposition, en musée. Mais il y avait beaucoup de graisse et de huile de baleine dans ses os. Alors, on les a enterrés sous terre pour 8 ans pour laisser les microbes, les bactéries manger toute l'huile de baleine qui coule des os. après 8 ans.
0: Sinon, ça serait détérioré.
1: Ça serait trop odorant, disons.
0: Ah, odorant. Alors... Ce serait une visite en odorama.
1: Justement.
0: Et... Ah non, ça ne risquait pas de s'abîmer. Non,
1: c'est plutôt pour nettoyer les os. Après 8 ans, il y avait trop d'huile qui coulait toujours. Alors, on a fait un bain en enzymes spécial pour manger et détruire l'huile. Après 2 ans dans cette bain à enzymes, les os coulaient toujours avec de l'huile. Et oui, c'est parti sur les os où c'était un peu plus foncé. C'est là où l'huile de baleine continue à couler des os. Quand elle a été introduite dans cette salle en 2010, on sentait vraiment, vraiment au poisson, à la mer, dans cette salle, à cause de cette huile de baleine.
0: Non, c'était gênant.
1: Oui. Je suis content que maintenant on le sent un peu moins. Mais c'est vrai que les baleines ont été chassées pour cette huile. C'était une ressource importante en Europe et autour du monde pour faire brûler, pour faire du feu, mais aussi dans les produits cosmétiques aussi. Lui, les graisses de baleine. Pendant les années 1800, les rorquals bleus, leur population a été réduite par 90%. Tous les rorquals bleus autour du monde, leur
0: population. C'est l'époque de Moby Dick.
1: Oui, exactement. On pense que dans le passé, il y avait 2 millions de rorquals bleus mondiales. Et puis aujourd'hui, ce nombre, c'est à peu près 2 000. Alors, une grosse réduction de leur population. Mais ça commence à remonter. Aujourd'hui, on a des lois qui interdisent la chasse aux baleines autour du monde et on commence à voir une remontée de la population des baleines, de toutes les espèces de baleines autour du monde.

important things. Nous sommes à Ottawa, au Musée canadien de la nature, avec Derek Mann. Nous parlons de Tallulah, ce nom donné au squelette presque complet d'un rorqual bleu, ou baleine bleue, mesurant 19 mètres de long. Tallulah est mort en 1975.

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2: Et on sait pourquoi on l'a nommé Tallulah?
3: Non, non. Bah, c'est les travailleurs qui ont mis ensemble la squelette, qu'on peut voir sur un petit vidéo ici. Beaucoup d'heures de travail, c'est eux qui ont donné ce nom. Ouais.
2: Alors Tallulah, donc 6 ans, elle n'a pas sa taille adulte encore. Et pourtant, Exactement. Elle est quand même de taille. Hein.
3: Un adulte serait encore à peu près deux fois la taille de ses portes au mur en bleu.
2: Là, tout compris avec la queue, ça fait 15, avec l'ensemble du squelette, 15 mètres peut-être.
3: 15
2: au moins,
3: mètres, hein. Et puis ouais. Oui, à peu près 30 mètres pour un adulte, oui.
2: Et je me dis, dans le corps, vraiment, là, ça pourrait faire une chambre. Hein. En volume, ça représente ça. Hein.
3: On pourrait tous nous trois se mettre là-dedans très confortablement. Ouais,
2: un salon, avec boire un verre dans Tallulah.
3: Et c'est aussi un endroit très populaire pour prendre des photos. On se met ici, on prend une photo. Ça fait semblable que nous sommes dans l'estomac de Tallulah. Mais oui, vraiment, un superstar du musée, si vous voulez, quelque chose de très populaire pour tous nos visiteurs, un des stars du musée. Ouais. Je vais vous montrer aussi quelque chose, une nouvelle addition à notre musée. C'est une bassin de découverte de cuvettes de marée pacifique. Si vous voulez, on peut se mettre dans la queue, peut-être qu'on peut sauter la queue un peu.
4: Précision sur ce bassin, pas besoin de combinaison, on n'y plonge pas le corps entier.
3: C'est un endroit où les visiteurs peuvent mettre leurs mains dans le bassin et toucher à certains animaux de couvette marée vivants.
2: Ah, donc là, je vois des étoiles de mer.
3: Justement, des étoiles de mer, des oursins, des anémones, quelques baleines, plusieurs types de concombres de mer, des crabes.
2: Qui sont vivants.
3: Ils sont tous vivants. Ils vivent dans un écosystème ensemble. Et ça, c'est quelque chose qu'on est très heureux d'avoir ici. Ça a pris beaucoup d'efforts pour apporter l'océan Pacifique ici à Ottawa. Mais comme vous voyez maintenant, c'est quelque chose de très spécial pour les visiteurs, même les visiteurs jeunes, de venir à Ottawa. Beaucoup d'eux, ils n'ont jamais vu un océan. C'est leur première fois de voir l'eau salée dans leur vie et de voir ces animaux vraiment bizarres qu'ils n'ont jamais vus. C'est quelque chose de très spécial.
2: Et ça ne les dérange pas? Enfin, c'est peut-être difficile de leur poser la question, aux concombres de mer, etc. Mais ça ne les détériore pas de les toucher?
3: Non, non. Les travailleurs ici, ils regardent toujours pour des signes que les animaux sont fatigués. Ils prennent soin des animaux pour s'assurer qu'un animal n'y est pas trop touché. Aussi, on a une équipe de soins aux animaux qui travaille fort pour nourrir tous les animaux, d'assurer que l'eau, le pH de l'eau, salinité de l'eau, les choses comme ça, toute la chimie de l'eau est bon pour les animaux, la température. Alors, on fait beaucoup d'efforts pour s'assurer que la soin des animaux est la priorité. Ça offre une opportunité super pour les visiteurs d'apprendre.
2: Donc là, le dernier à droite, la orange, c'est quoi par exemple?
3: C'est un anémone.
2: Un gros
3: anémone.
2: Mais de mer. Ouais.
3: Anémone de mer, justement.
2: Mais comment fait-on pour savoir si l'anémone. Alors là, parce que vous êtes très fort, comment fait-on pour savoir si l'anémone de mer est contente ou pas contente?
3: C'est une bonne question. Moi, je ne suis pas l'expert, mais notre équipe de soins aux animaux, ils savent.
2: Interpréter
3: les
2: réactions de l'anémone de mer.
3: Juste exactement comme ça. Ça sonne un peu bizarre, mais oui, vous voyez, il y a d'autres qui sont un peu comme en boule. S'ils sont en boule pour trop longtemps, ça nous dit quelque chose. S'ils sont
2: refermés. Donc, on pourrait imaginer l'anémone de mer comme un animal domestique
3: Oui, peut-être. Ce sont comme des animaux domestiques ici au musée pour notre équipe de soins aux animaux, bien sûr. Mais oui, surtout les animaux, la majorité de ces animaux sont carnivores. Alors, c'est vrai que certains des animaux vont manger les autres. C'est normal, c'est accepté. Mmh.
2: Mais pas les doigts des visiteurs.
3: Non, surtout pas, non. La majorité, ils mangent trop lentement, ils bougent trop lentement pour manger nos visiteurs. Mais oui, non, il n'y a rien ici qui peut faire mal aux visiteurs.
2: Ah, c'est original, hein. C'est une espèce de... Ouais, un comptoir comme ça.

0: Je ne sais pas si les enfants ont moins peur de mettre les mains dans l'eau que les adultes.
1: Oui, je dirais que ça varie, ça dépend sur la personne. J'ai vu des adultes qui hésitent beaucoup, qui ont très peur, mais j'ai aussi vu des enfants. Alors, je pense que c'est un peu les deux. Mais on fait aussi des ateliers scolaires ici. Alors, on peut fermer la porte, on peut s'asseoir des gens et puis faire tout un atelier scolaire. On peut vraiment ouvrir tous les bassins et avoir une expérience avec plusieurs personnes tout autour, une expérience un peu plus privée, un peu plus spéciale. Alors c'est quelque chose qu'on est très content d'avoir ici au musée.
0: Oui, eux aussi quand même, sont aussi un peu en péril, hein, avec le réchauffement climatique et de l'eau aussi.
1: Exactement. Ici, on parle souvent de problèmes des microplastiques. Vu que beaucoup de ces animaux dans le bassin, ils sont en danger des microplastiques. Ils mangent en filtrant des particules de l'eau. Puis les microplastiques, les plastiques dans l'eau, ça peut se trouver dans leur système par accident. Alors, on a une section ici derrière vous qui parle des plastiques, comment ils sont créés.
0: Je vois. Un filet rempli de plastique.
1: Oui, justement. Et même ici aussi, la construction des plastiques, pourquoi ils se trouvent tout autour du monde et qu'est-ce qu'on peut faire pour limiter les impacts. Mais c'est aussi un topic difficile, un peu comme le changement climatique. Et on essaie de montrer un peu d'inspiration. Est-ce que vous voulez toucher?
0: Allez, allons-y.
1: Il faut juste laver les mains dans le...
0: Ah oui. Je vais faire la main droite. Hein.
2: Juste comme ça, c'est bon.
0: Comme ça, c'est bon. Et comme ça, je mettrai la main gauche.
1: Deux doigts, juste gentiment.
0: Alors, qu'est-ce que je peux toucher?
3: Il fait froid. C'est à leur goût, c'est 10 degrés. Alors, vous pouvez toucher tous les animaux. Ils ne sont pas dangereux, ils ne sont pas venimeux. Ils sont juste différents. Celle-là, c'est une holothurie du Pacifique, aussi connue comme un cocombe de mer. Elle est très mou.
4: Très mou.
3: Et juste à côté, une étoile de mer. Elle est une étoile chauve-souris. Elle est un peu comme du papier sablé.
0: Alors, je peux la caresser? Vous pensez que ça lui fait plaisir?
3: Pas trop, parce que elle est très sensible. Elles sont tous sensibles. Mais vous pouvez les toucher, autant que c'est doux, c'est correct, ça leur dérange pas trop.
0: Oui, là, c'est plus mou aussi. Oui,
4: ça fait plus mou.
3: On dirait comme...
0: C'est froid. Oh la vache, c'est froid.
3: Oui, ils aiment le froid.
0: Ils aiment le froid.
3: Oui, elles préfèrent le froid, l'eau froide. Quand l'eau est chaude, ils ont peur et ils pensent qu'ils vont mourir.
1: Alors, ils vont mourir et ils commencent à se reproduire quand l'eau est chaude.
0: Ah oui.
3: Et l'eau va être...
0: Si vous réchauffez l'eau, il y en aura plein après.
3: Oui, exactement. Oui.
0: Mais donc, ça, réchauffement de l'eau, c'est pas bon, hein?
3: Oui, exactement.
1: Non, pas du tout.
3: Exactement.
1: Ottawa!

0: Everybody's just so nice.
1: Voilà, c'est très doux là. Celle-ci, c'est très doux.
2: Alors, sont tous différents. Ils sont tous vivants.
1: Ouais. Et c'est très froid. Hein.
3: C'est trois différents types.
1: Quelle température? 10 degrés.
2: 10 degrés, oui.
1: Si moi je suis plongé dans 10 degrés, je tiens combien de temps, vous pensez?
2: Ah, ça dépend, il faudra que vous vous adaptez.
1: Ouais.
2: Après un bout de temps, oui, vous pouvez vous adapter à cette température. Ouais,
1: c'est pas gagné. Hein.
3: 10 degrés, quelques minutes. Je pense
1: c'est
3: que
1: ça,
3: je dure,
1: c'est ça.
3: 10 degrés,
1: ouais.
3: Oui.
2: Mais pour eux, ils se sentent très bien dans cette température. Et puis, on veut leur garder en santé le plus long possible. Alors, c'est pour ça qu'on tient l'eau froide.
1: Ils sont heureux d'être ici au musée.
2: Ils vont mourir plus vite et on veut les garder le plus long possible. Ils vont passer toute leur vie ici.
1: Leur vie qu'on estime à combien de...
4: Pour les étoiles de mer, ça peut durer 5 à 30 ans, dépendamment sur l'espèce. Les concombres de mer aussi, c'est comme 5 à 15 ans. Mais ça varie. Il y a certaines espèces d'étoiles qui peuvent vivre plus que 30 années. Ah
1: ouais. Donc, alors, ils sont bien ensemble? Ils ont une vie sociale, on pourrait dire ça?
4: Pas exactement. Ils se communiquent entre eux avec de la chimie dans l'eau. Ils relâchent...
1: Ils savent qu'ils sont proches, qu'il y en a d'autres.
4: Exactement. Ils relâchent des chimies dans l'eau et c'est comme ça qu'ils communiquent. Ils ont des senseurs sur leurs bras qui peuvent détecter des changements dans la chimie de l'eau. Et puis, c'est comme ça que la majorité de ces animaux communiquent entre eux.
1: Ils ne nous voient pas.
4: Ils ont des yeux, ils peuvent voir comme des ombres et des
1: formes. Ils disent « Ah, bah tiens, Derek est là aujourd'hui, là c'est Anne aujourd'hui. »
4: Non, je pense pas. Et puis leur système nerveux n'est pas trop compliqué. Ils n'ont pas vraiment un cerveau, la majorité de ces animaux. Il n'y a probablement pas beaucoup de pensées.
1: Donc là, c'est un peu comme des coquilles Saint-Jacques
4: Des
1: cousins
4: Des pétoncles.
1: Ah, des pétoncles. Bah, des pétoncles. Moi, je crois que c'était plus petit, les pétoncles, quand on mange. Ils sont des pétoncles géants ou géantes.
4: Oui, oui. Ouais, donc, c'est un bon repas, celui-là, avec un peu de beurre.
1: Mais oui.

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2: Atmosphère, atmosphère, changeons d'atmosphère pour terminer avec Derek, la découverte du Musée canadien de la nature à Ottawa.
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2: Le dernier voyage, c'est un voyage dans l'Arctique.
4: Un voyage dans l'Arctique. Alors, bienvenue dans la galerie de l'Arctique, Canada Goose. C'est notre nouvelle galerie permanente ici au musée. Ça a été construit en 2017. Et ici, le but de cette galerie, c'est vraiment de montrer l'Arctique du perspective des peuples et des animaux qui vivent dans l'Arctique. On va voir beaucoup sur les Inuits du Canada et aussi sur les animaux qui vivent dans l'Arctique et pourquoi l'Arctique change beaucoup maintenant. L'Arctique change le plus, son climat change le plus rapidement qu'autre part sur la Terre et on va voir pourquoi.
2: La glace fond.
4: Notre installation ici, peut-être on va sauter ça, mais ici normalement c'est une installation audiovisuelle avec de la vraie glace.
2: Oui, j'avais l'impression. Hein?
4: C'est une installation créée en France, en effet, la partie glace ici. Ces pièces en métal ont été construites en France. Le système, il y a des fluides surgelés qui coulent à l'intérieur et puis on a juste à mettre un peu d'eau par-dessus et ça gèle.
2: Il faut arroser finalement.
4: Exactement, et parfois ça fond et ça fait un gros dégât, mais on fait de notre mieux pour le garder.
2: Ça montre la fonte alors.
4: Exactement, c'est un peu un métaphore pour le changement climatique, un peu dans une façon.
2: Oui, il y a des projections d'ailleurs.
4: Voilà, des projections qu'on voit ici. Ce sont des projections faites par des artistes inuits. Le son aussi, c'est fait par des artistes inuits. C'était vraiment important pour nous de montrer le point de vue des gens qui vivent dans l'Arctique. Et puis, c'est fait en collaboration avec l'Office national du film du Canada aussi.
2: La projection sur ces morceaux de glace, la glace c'est blanc, donc ça fait un écran hein, finalement,
4: exactement.
2: Comme un écran de cinéma.
4: Exactement. Et puis, le but pour cette installation, c'est vraiment de mettre quelque chose vraiment mémorable au début de la galerie pour que les gens se souviennent de leur visite ici parce qu'on va montrer des impacts climatiques assez sérieux. Alors on veut que les gens ils se souviennent de leur visite dans cette galerie. Avant de plonger plus fond dans la galerie, on a encore une pièce d'art. Si vous mettez vos pieds sur les pieds ici, sur le plancher, vous devrez être capable d'aligner toutes les images en une image. Ça s'appelle Anamorphose et cette pièce d'art s'est faite par une artiste inuite de Koujouak, Québec, qui s'appelle Nancy Saunders. Et elle a inclus beaucoup des images qui sont très importantes pour les Inuits, comme le phoque, le caribou, des animaux importants pour eux comme ressources de nourriture, mais aussi pour les vêtements. Et les couleurs prismatiques ici que vous voyez, c'est pour représenter la neige dans le soleil et pour représenter que l'Arctique, beaucoup de gens, ils voient comme juste un endroit blanc et ennuyant, tant que les gens qui vivent là, ils le voient comme quelque chose de beau et de merveilleux avec toutes les couleurs, ça représente la neige.
2: Donc il y a une perspective avec des éléments de la personne, différents éléments de décor l'un derrière l'autre, et puis après, quand on se met dans le bon axe, tout s'assemble. Vous y êtes allé, vous, en Arctique?
4: Jamais, c'est un rêve.
2: Ou pas encore?
4: Oui, pas encore, je m'excuse, pas encore.
2: Vaut mieux dire ça, parce que pas encore, ça veut dire que vous irez, si vous dites jamais.
4: Jamais, c'est vrai. Non, vous avez raison. Pas encore, j'aimerais beaucoup un jour y aller visiter. Je parle souvent avec des gens qui visitent cette galerie, qui ont visité, et j'entends des merveilleuses choses de l'Arctique, mais un jour, je m'y ai.
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0: Je vois le nom de Roald Amundsen, ça c'est les premiers grands explorateurs de l'Arctique. Hein.
1: Justement, cette section, ça démontre un peu les expositions. Avec l'expédition de Franklin, c'est un des plus importants, parce que Franklin s'est perdu dans la glace. De toute son expédition, tout le monde est mort. Ils n'ont jamais été retrouvés, mais
0: on l'a jamais retrouvé.
1: On l'a jamais retrouvé jusqu'en 2014. Je pense qu'on a trouvé le premier bateau, puis en 2016, on a trouvé la deuxième. Mais oui, pour des centaines d'années, on ne savait pas ce qui s'est passé à M. Franklin. Et puis la couronne britannique a envoyé beaucoup d'expéditions plus tard pour chercher pour Franklin. Et c'est pour ça que l'Angleterre, ils ont cartographié tout le nord de l'Arctique du Canada. Et c'est pour ça que cette partie de l'Arctique, ça fait partie de notre pays aujourd'hui. C'est à cause de ce M. Franklin. Il s'est perdu dans la glace et maintenant l'Arctique canadien, ça fait partie du Canada.
0: L'avantage quand on retrouve après même des siècles dans la glace, c'est que normalement on retrouve les personnes à peu près intactes, non?
1: Surtout, beaucoup de leurs matériaux, ils étaient en bonne forme. Les gens, je ne sais pas, je pense que beaucoup ont été mangés par des animaux.
0: Ah oui, ça c'est autre chose.
1: Ouais. Autres, je ne sais pas exactement l'histoire de Franklin, mais je sais que...
0: Chacun peut chercher.
1: C'était un voyage très important pour la formation de notre pays. Dans cette section de la grille, on montre un peu la chronologie de la température de l'Arctique. On montre qu'en effet, il y a 55 millions d'années dans le passé, juste après l'époque des dinosaures, l'Arctique, c'était un endroit très chaud. Il y avait des forêts tropicales dans l'Arctique du Canada. Il faisait en moyenne 24,5 degrés Celsius dans l'Arctique. Alors, c'était vraiment un environnement tropical. Et puis, au cours d'une cinquantaine de millions d'années, la température dans l'Arctique, elle est réduite. Ça a devenu plus froid dans l'Arctique. Des animaux qui ont une essence dans l'Arctique, comme les chameaux, ils ont bougé dans les régions plus chaudes.
0: Ils sont déplacés.
1: Ils sont déplacés parce qu'il faisait trop froid dans l'Arctique. Mais maintenant, on voit que l'Arctique commence à réchauffer encore. Mais maintenant, on voit des changements de 1 ou 2 degrés Celsius dans seulement une centaine d'années, tant que dans le passé, ça a pris 3 à 5 millions d'années pour avoir un changement de
0: 1 ou 2 degrés Celsius. Donc, c'est pas bon.
1: Oui, le changement de température, c'est le taux de changement qui est le problème. Ça ne donne pas assez de temps aux animaux comme l'ours polaire ici, qui dépend sur la glace de mer pour sa vie. Il pêche des phoques.
0: Surtout que son territoire est immense. Hein.
1: Son territoire est immense, mais surtout, son territoire, c'est la glace de mer.
0: C'est ça, donc s'il ne peut pas se déplacer.
1: Il y a des populations d'ours polaires dans le nord du Canada qui vivent leur vie entière sur la glace de mer. Ils ne touchent jamais aux terres. Ils vivent seulement sur la glace. Et ils utilisent la glace comme plafond pour pêcher des phoques. Alors, sans la glace, ils ne peuvent pas pêcher leur nourriture principale. Et puis, ils doivent s'adapter. Ils doivent trouver quelque chose d'autre à manger. Mais ça change trop vite. Ils n'ont pas assez de temps pour s'adapter. Et on voit que, oui, les ours polaires, leur nombre, ça commence à être réduit.

0: si on se retrouve là, j'ai un ours polaire de taille réelle, bien sûr, face à moi, mais je me mets vraiment dans l'axe. Imaginons que dans la réalité, on se retrouve tous les deux, Derek,
1: oui,
0: vous et moi, face à cet ours polaire, on fait quoi? À 2 mètres, on fait quoi?
1: Je pense qu'on lancerait quelque chose, comme votre microphone peut-être.
0: Ah, je perds mon microphone.
1: Oui, je pense que vous perdez votre microphone, puis nous, on court dans l'autre direction.
0: Parce que bon, sinon, si on commence à courir, il court plus vite que nous. Hein.
1: Et, ouais, je pense que oui. Je pense qu'on doit essayer de lui faire peur d'une façon ou l'autre, mais je dirais que nos chances ne sont pas bonnes.
0: Ah,
1: on
0: pas
1: est
0: bon,
1: en danger,
0: hein.
1: Je pense.
0: Ah, bon,
1: que,
0: ah, bon. On va finir en nourriture pour...
1: C'est un des seuls animaux sur la planète qui chasse et mange les humains comme proie. Un des seuls.
0: Alors, peut-être que j'ai plus de chance que vous, Derek, parce que moi, je suis plus âgé. Je pense qu'il préfère la chair fraîche. Hein.
1: Peut-être. On va voir qui court plus vite entre nous. Alors, les chasseurs inuits, ils ont les droits de chasser les ours polaires, un certain nombre par année. Cette peau a été donnée par des chasseurs inuits qui ont le droit de chasser l'animal et qui voulaient contribuer au musée. Hein. On est très gracieux.
0: Ouais.
1: Je veux vous montrer juste une chose à la sortie, on peut passer par ici.
0: Alors ce qui est important de préciser pour nos amis qui viendront visiter Ottawa, c'est que, pas juste ici, mais dans les musées, on trouve toujours les explications et en anglais et en français. Et on sait combien les Français ne sont pas forcément très doués pour les langues étrangères, donc ici, ils peuvent tout lire en français.
1: Justement.
0: Enfin, les francophones.
1: Exactement, c'est la loi ici à Ottawa pour avoir toutes les informations en anglais et en français. Et nous, on fait un super grand effort pour que les deux langues soient respectées également. Alors tout ce que vous trouvez en anglais, vous allez aussi trouver en français dans ce musée.
0: Alors, il y a des moments dans l'année où on peut venir, si j'ai bien compris, parce que vous me le disiez hors micro, on peut venir danser avec les dinosaures ou danser peut-être avec les ours blancs.
1: Oui, exactement. 4 ou 5 fois par année, on fait un événement qui s'appelle Nature Nocturne, où vous pouvez venir. On a des bars avec des boissons alcooliques, de la danse, des DJ sur plusieurs étages, et on peut danser, s'amuser avec les amis. C'est vraiment un temps très fun pour s'amuser dans le musée.
0: Voilà, et si ça se passe ici avec les ours blancs, bah, ce sont des boissons glacées, forcément.
1: Oui, exactement. Oui.

0: Alors ça s'appelle le chant de gorge et c'est une façon de chanter pendant qu'on respire. Alors ils sont en train de chanter et respirer en même temps et ils peuvent chanter à l'infini comme ça. C'est normalement deux personnes qui chantent ensemble.
1: On a l'impression qu'ils rigolent en fait.
0: Oui, un peu. Ça fait un rythme quand même, on peut faire de la danse avec. Et quand cette galerie a été établie, les chanteurs, ils ont été ici. Ils ont essayé de me faire apprendre comment faire le chant. Je n'étais pas capable de chanter comme ça. C'était trop difficile.
1: Ouais. Ils sont à combien de kilomètres d'ici, par exemple, si on veut aller rendre visite
0: Dans le nord-nord du Québec, alors loin de nous. Ça serait comme une journée dans la voiture, ou peut-être même pas accessible par voiture. Certaines de ces communautés, il faut arriver par avion ou par bateau parce qu'il n'y a pas de route dans le nord du Canada. Et ça conclut ce que je voulais vous montrer. Si vous avez d'autres questions.
1: C'est formidable. Ça donne vraiment envie d'y revenir et d'y passer du temps dans ce musée tout à fait exceptionnel. Sinon, votre boulot à vous, c'est pas de faire des visites guidées, c'est quoi?
0: Oui. Alors, moi, je suis concepteur de programmes. Je travaille sur les programmes publics et scolaires. Alors, je développe, je forme les employés à comment livrer les ateliers scolaires. J'écris les programmes pour les ateliers scolaires et les choses comme ça. Oui, j'adore travailler dans le musée. C'est vraiment un endroit parfait pour apprendre sur la science et de s'amuser en même temps. Et puis, mon travail, c'est vraiment le fun de se promener dans un musée, de s'amuser dans un musée comme travail. C'est la meilleure.
1: Vous êtes très souriant. Ça va, vous êtes heureux.
0: Oui. J'aime mon travail beaucoup, oui, c'est sûr.
1: Une bonne année, Derek. Combien de visiteurs par an ici?
0: Ça, c'est une bonne question. Est-ce que je peux dire? Je sais que nous avons environ 1000 à 2000 personnes par jour.
1: Par jour.
0: Et des gros jours comme le Fête du Canada, on a environ 10 000 personnes par jour sur des grosses journées, Noël, Fête du Canada, des jours comme ça.
1: Après, on fait une estimation, voilà. Mais il y a quand même beaucoup de monde.
0: Des centaines de milliers de personnes par an, surtout.
1: Merci beaucoup, Derek, de m'avoir accueilli ici et de m'avoir fait découvrir ce musée canadien de la nature, musée national, ici à Ottawa. Merci beaucoup.
0: Merci d'avoir venu. C'était ma plaisir. C'était vraiment le fun de vous montrer le musée.

0: après Derek Maine au Musée canadien de la nature, dans un environnement plutôt salé. Terminons dans le sucre. Ce dernier suivait le guide à Ottawa et retrouvons celui qui nous a accueillis dès la première émission, Vladimir Jean-Gilles.
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0: Vladimir, c'est notre second rendez-vous.
7: Oui.
0: Alors moi, j'ai vécu beaucoup d'aventures ici, donc à Ottawa.
7: Ouais.
0: Et nous allons ensemble vivre la dernière. Mm-hmm. On s'est fixé un autre lieu de rendez-vous. Le premier était devant cette flamme, flamme dans l'eau, la flamme du centenaire, effectivement, du Canada. Tu aurais pu me donner rendez-vous, j'ai découvert où c'était, tu aurais pu me donner rendez-vous sous maman. Maman comme la maman, mais
7: oui.
0: En dessous, ça veut dire quoi? C'est tout à fait possible, hein, c'est concret, mais pas facile à comprendre pour nos amis, mais on va leur expliquer.
7: Moi, je suis quelqu'un, c'est intéressant parce que j'ai une phobie incroyable des araignées. Alors quand les gens me disent de les rencontrer sous maman, des fois je suis un peu comme « est-ce que tu es sûr ?» Mais je ne veux pas te mentir, c'est un monument très iconique. Alors devant le Centre national des arts, le Centre national des arts, le National Gallery, la Galerie nationale des arts.
0: Mais je comprends qu'il y a la confusion parce que le truc, c'est qu'il y a un nom en anglais et un nom en français et ce n'est pas le même, ça ne veut pas dire la même chose.
7: Alors National Gallery of Canada en anglais.
0: On pourrait dire c'est la Galerie nationale du Canada.
7: Mais en français, on dit le Musée des beaux-arts du Canada.
0: Voilà.
7: Et on a également un Centre national des arts du Canada qui n'est pas le National Gallery. Alors,
0: Donc il vaut mieux dire sous maman, parce que là, il n'y en a qu'une.
7: Alors, c'est une statue de bronze géante. C'est une statue d'une araignée en bronze géante qui a été érigée par Louise Bourgeois.
0: Voilà. Alors, et elle n'en a pas fait qu'une. Hein. Il y en a plus. On peut aussi faire un tour du monde des araignées de Louise Bourgeois.

0: De loose bourgeois également. Alors pourquoi maman? Enfin, maman parce que sa mère l'a tellement bien protégée et défendue lorsqu'elle était jeune. Alors elle a vraiment décidé de faire hommage à sa mère à partir de ces araignées. Et quand on marche au-dessus de ces araignées géantes, on voit des œufs en fait d'araignées qu'elle protège en fait. Et il faut vraiment s'approcher pour voir que quand c'est à la phobie des araignées comme moi, c'est un élément qui est effrayant pour quelqu'un comme moi. Mais quand on s'approche, on voit que c'est vraiment une mère qui est prêt à tout pour protéger ses enfants. Vas-y. Alors là, c'est sa maman. Alors ça, c'est un autre endroit où on peut se rencontrer également. Il y a également les femmes sont des personnes. Ce monument-là, le célèbre 5, on peut se rencontrer. Ça, c'est vraiment parce que c'est par-dessus le canal Rideau. Alors c'est vraiment là qu'on se rencontre, qu'on veut se rendre, soit à Rideau, soit là. Il y a la flamme centenaire que tu as mentionné également.
1: Et on peut se donner rendez-vous ici.
0: Et en tout dernier. Hey, je te rencontre devant le Bivotelstein. Ok, alors, pas de problème.
1: Bivotelstein.
0: Au milieu du marché Baye, alors érigé en 1978, ce qu'on est en train d'observer présentement, c'est le premier Bivotelstein à Ottawa.
1: Bivotel, on va expliquer le mot. Beaver, c'est
0: castor.
1: Tail, la queue.
0: La queue de castor.
1: Donc, la queue de castor.
0: Mais vous en faites pas, on ne mange pas une vraie queue de castor. Bien qu'il y a des communautés indigènes qui font des soupes à partir de la queue de castor, c'est pas ce qu'on a ici présentement. Alors, on a un dessert qui est vraiment... C'est comme un pain aplati à base de farine et de sucre qui a plusieurs saveurs, en fait, disponibles. La saveur la plus connue, en fait, c'est le beaver de castor au sucre. Il y a également la saveur du Nutella. Il y a beaver de castor à l'érable et toutes sortes de choses-là. Alors, c'est vraiment un dessert très populaire à Ottawa, dont nous sommes très fiers, qui tient son origine ici, à Ottawa.

0: quand le canal Rideau, en fait, devient la patinoire du canal Rideau, vous pouvez patiner sur la patinoire et il y aura également un Beaver Tail Stand là-bas également.
1: Parce qu'on a envie, après avoir patiné, de...
0: On a envie d'aller prendre une queue de castor. Ça fait partie quelque chose.
1: Ça fait partie de... Dans la tradition, on fait les deux. On patine et après, il y a la queue de castor.
0: Exactement, exactement.
1: Alors, effectivement, oui, queue de castor, parce que c'est un peu comme la queue d'un castor. Ça aurait pu être aussi une langue de quelque chose, enfin, une grosse langue.
0: Ouais.
1: Mais pas de castor à ce moment-là.
0: Pas de castor, j'ai dit pourquoi pas. T'as envie d'en essayer?
1: Allez, on va goûter.
0: Il faut en goûter une. Ouais. On sait parfois, on s'en en partage une.
1: Ah oui, parce que je pense que sinon, c'est beaucoup. Hein.
0: C'est beaucoup, en effet.
1: Donc, une queue de castor.
0: Alors, il y a la classique, en fait, la queue de castor au sucre, et celle-là, l'érable. Je pense qu'on va faire quelque chose de classique aujourd'hui.
1: Oui, je pense que c'est une bonne idée de faire quelque chose de classique. Hein. Il faut commencer par le classique.
0: Il faut commencer par le classique. Éventuellement, on peut se rendre dans un niveau supérieur comme la saveur avalanche ou coco vanille ou bananarama. Ça, triple trip. Alors, il y a beaucoup de saveurs qui sont disponibles également. Mais on va commencer, on va t'introduire de façon très, très simple. On va commencer à la base avec le classique, en fait.
1: Impossible. Alors, pour celles et ceux qui viendront un jour à Ottawa, impossible de séjourner même une demi-journée à Ottawa sans goûter la queue de castor.
0: Non, il faut le faire. Il faut le faire, sinon vous manquez trop. C'est quelque chose de comme je dis, de très populaire ici à Ottawa. C'est vraiment un péché gourmand, vraiment.

0: Alors, bonjour.
1: Bonjour.
0: Could we get the one classic cinnamon and sugar
2: for sure. Peter Peltons?
0: Alors, on a demandé...
2: Anything else I can get for you guys?
0: No. I think that's going to be it. Just one. Thank you.
1: Juste une queue de castor. Donc, ça coûte, alors, ça coûte à peu près 8 dollars.
0: À peu près 8 dollars canadiens. Et comme j'ai dit, alors on a commandé une classique en fait, la queue de castor classique qui est à la cannelle et au sucre.
1: Donc ça fait à peu près 7 euros, peut-être 6, 7 euros.
0: Oui, exactement, ça serait environ 6 à 7 euros.
1: Ah non, mais c'est énorme.
0: Are we able to split it in half? Thank
2: you very much.
0: On va se la couper en deux. Je pense qu'il y aura un citron qu'on va passer par-dessus. En fait, tu vas bien aimer.
1: On va voir, Et puis, on va faire la photo souvenir de la queue de castor.
0: Exactement.
1: Donc, elles sont préparées minutes.
0: Oui, exactement. Ils sont en train de les préparer présentement.
1: Donc, on les frit, la technique.
0: Exactement. Alors, c'est vraiment, comme j'ai dit, une base de farine et de sucre qu'ils mettent ensemble, qui vont faire frire.
1: C'est
0: dans la friture. Et ensuite, ils vont ajouter plusieurs saveurs, comme j'ai dit, que ce soit la saveur bananarama, le triple-triple. On a également la saveur tarte aux pommes et tout ce genre de choses. La saveur gâteau fromage et fraises et tout ce genre de choses-là. Et ils vont la mettre par-dessus la base, en fait, qui elle-même est très savoureuse. Elle a un côté, alors c'est sec, comme j'ai dit, c'est plat, c'est sec, c'est croustillant. Ah, on présentera en vrai de nous découper notre queue de castor. Thank you so much. All right. Alors, comme tu vois, c'est très chaud. Souffle dessus un peu avant de prendre ton morceau. Et dévore.
1: OK.
0: Très léger.
1: Ah oui, c'est léger. Non,
0: ouais,
1: c'est léger.
0: Très léger. Mm. Sucré et léger. Thank you very much.
1: Mm, very good. Thank you very much.
0: Mm. Je vais prendre quelques napkins parce qu'on se salit très facilement les doigts.
1: Moi, je vais garder ça. Voilà.
0: Mmh. C'est bon, hein?
1: Très bon. Très bon.

0: Mon séjour à Ottawa se termine en beauté avec la queue de cassoir.
1: Un dessert très léger, très facile à digérer. C'est pas trop.
0: Non, c'est bon, c'est sucré.
1: C'est sucré, mais c'est pas léger. C'est croustillant,
0: c'est léger. Moelleux.
1: Oui, moelleux. C'est vraiment idéal comme dessert après une bonne soirée dans le marché bail. Avoir bien mangé. Alors le marché bail, évidemment, qui offre plusieurs options culinaires. On voit plusieurs sortes de cultures. On a la cuisine libanaise ici, on a la cuisine canadienne, on a la cuisine américaine, on a la cuisine italienne ici. On a plusieurs options, en fait. Et après avoir mangé un repas très, très spécial, en fait, on peut vraiment se rendre au stand de la queue de castor.
0: Et on finit avec la queue de castor.
1: On finit avec la queue de castor. Oh, c'est également avec un bon café, en fait. Là, présentement, je me sens bien. Je dis, yeah, j'ai bien fini ma journée, en fait.
0: C'est ça. Mais normalement, tout habitant d'Ottawa, au moins un jour par an, mange une queue de castor.
1: Oui, au moins un jour par an, que ce soit pendant la fête du Canada, pendant le bal des neiges, pendant plusieurs types de festivals qui sont disponibles ici également. Les gens s'arrêtent devant le stand de queue de castor. Et chaque personne a une saveur qui leur est unique. C'est comme aller à Subway et demander un sandwich spécifique. Il y a tous les gens choisissent quelque chose de spécifique. Présentement, on a eu un classique. Mais comme je dis, il y a la Bananarama. Alors pour les gens qui aiment les bananes et le chocolat, en fait, c'est une très bonne option également. Oui.
0: Mais enfin, moi, Subway, pour moi, c'est pas nécessaire. Hein.
1: Non, je comprends. Ouais.
0: Mais queue de castor, oui. C'est étonnant, là. Il y a un bâtiment à moitié détruit, là.
1: Oui, alors, ce bâtiment-là est en construction. Ça va être un bâtiment où il y aura, si je crois bien, un centre d'art, en fait.
0: Ah oui.
1: Où les gens vont venir performer. C'est un centre de théâtre, en fait, qui va être érigé ici, qui est présentement en rénovation. On peut le voir de l'extérieur et l'intérieur a vraiment changé, en fait. Cette rue également, c'est une rue piétonnière.
0: Avec des fresques au sol, peintes.
1: Exactement. Où on voit vraiment...
0: Ça, on longe le marché. Hein.
1: Exactement. On voit vraiment à quel point le marché est dynamique. Alors présentement, on est lundi dans une ville gouvernementale où les gens sont au travail. Alors c'est assez calme pour le moment. Et c'est une journée assez pluvieuse. Mais vendredi soir, ici, c'est la fête. Hein. Ici, c'est la fête. Les gens marchent, les gens s'habillent de façon... les gens sont spéciales, ils aiment se faire voir et tout ce genre ça. C'est pas mal cool.
0: On termine parce que c'est vrai que Beaverton, c'est dans ce quartier.
1: Beaverton est dans ce quartier également.
0: Du marché,
1: exactement.
0: Quartier de maisons historiques, maisons de briques.
1: Exactement, en face du ground. Vous allez vraiment avoir la réalisation que vous êtes dans un marché qui est là, ça fait très longtemps, érigé par le colonel Bay, en fait. C'était le premier quartier, en fait, qui est érigé à Ottawa.
0: Donc le début d'Ottawa, l'histoire d'Ottawa.
1: A commencé ici. C'est, par exemple, le pub Lafayette, en fait.
0: Ah oui, c'est le plus vieux. Hein?
1: C'est le plus vieux à Ottawa depuis 1890 que ce pub est là. Alors, c'est le plus vieux pub à Ottawa. Et alors, c'est un quartier qui est fier de son ancienneté et qui est vraiment l'origine de notre capitale où tout s'est érigé autour de ce quartier, a vraiment grandi autour de ce quartier.
0: Eh bien, merci beaucoup. On va se quitter ici, Vladimir. Merci d'avoir organisé cette découverte d'Ottawa.
1: Ça fait plaisir. Et c'est seulement à la prochaine, mon ami.
0: Mais écoute, j'espère te retrouver quelque part pour d'autres aventures.
1: Exactement. À la prochaine.
2: That's it, qu'on écrit EAT avec cette dégustation de queue de castor qui conclut nos rendez-vous à Ottawa, mais pas au Canada. Notre tour de Gaspésie n'est pas encore bouclé au Québec. Grand merci Derek Main, concepteur de programme au Musée canadien de la nature. Un grand merci Vladimir Jean-Gilles, relations presse à Tourisme Ottawa. Et Florence Puech, destination Ottawa, l'Office de tourisme du Canada à Paris, pour l'organisation du programme. Merci Annabelle, franco-ontarienne, pour le prêt de sa voix. Réalisation Romane Feocchio. Les sites ottawatourisme.ca et pour le musée nature.ca.
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0: Laudetur Jesus Christus.
1: L'armée et les services de sécurité libanais reviennent dans la ville de Nabatieh, au sud du pays. Une ville qui est devenue l'un des épicentres des combats entre le Hezbollah et l'armée israélienne. Nous retrouverons notre correspondant au Liban dès le début de ce journal. Ils viennent d'Égypte, de Cuba, de Colombie ou encore de la Sierra Leone. Tous ont été enrôlés par l'armée russe pour aller combattre sur le front ukrainien. Un enrôlement qui relève de la traite humaine, dénonce Amnesty International. Éclairage à suivre. Dans ce journal également, reportage aux Philippines où 10 ans après la guerre contre la drogue menée par le président Rodrigo Duterte, les stigmates sont toujours là et les familles espèrent justice. Enfin, nous entendrons l'un des premiers évêques nommés par Léon XIV l'an dernier, Monseigneur Ibombo, au Congo-Brazzaville. Il a suivi pendant plusieurs jours un cours de formation des nouveaux évêques au Vatican et nous parlera des défis de son diocèse de la forêt équatoriale.
2: Radio Vatican, le journal, Olivier Bonnel.
1: Bonsoir. La guerre continue de faire rage dans le sud du Liban. Les dynamitages de villages se poursuivent à un rythme soutenu dans les provinces de Tyr et de Marjeyoun notamment. Parmi les points stratégiques et théâtres de combat, la ville de Nabatieh, plus grande ville du gouvernorat du même nom, où l'État libanais a fait son retour. L'armée libanaise et des unités de 2 services de sécurité ont été déployées dans ce bastion du Hezbollah, sévèrement bombardé par les Israéliens ces dernières semaines. Les rares habitants encore présents ont chaleureusement accueilli le retour des institutions sécuritaire de l'État. Les précisions de notre correspondant à Beyrouth, Paul Ralifé.
3: Le déploiement d'unités de la Sûreté Générale et de la Sécurité de l'État à Nabatieh intervient au lendemain d'une importante réunion militaire et sécuritaire présidée par le chef de l'État, Joseph Aoun. L'armée libanaise avait déjà consolidé son déploiement dans la ville en début de semaine. La décision de renforcer la présence de l'État à Nabatieh fait suite à des informations reçues par Beyrouth et relayées par la presse sur l'intention d'Israël d'occuper la 2e ville du Sud-Liban qui comptait 150 000 habitants avant la guerre. Des soldats libanais et des membres des 2 services de sécurité ont été aperçus sur plusieurs routes de la ville où des habitants encore présents leur ont réservé un accueil chaleureux. À ce stade, le retour des institutions militaires et sécuritaires libanaises reste modeste. Sur un plan logistique, le sérail de la ville qui abrite les QG de la Sûreté Générale et de la Sécurité de l'État est inutilisable en raison des destructions provoquées par les frappes israéliennes. Le 10 avril, un bombardement israélien sur le sérail avait fait 19 morts, dont 13 membres de la Sécurité de l'État. Des travaux de réhabilitation sont en cours pour permettre le retour des différentes administrations et institutions étatiques dans ce bâtiment historique. Paul Khalife, Beyrouth, RFI pour Radio Vatican.
1: Les frappes israéliennes qui se poursuivent dans la bande de Gaza également. Une famille de 4 personnes, dont 2 enfants, a été tuée la nuit dernière dans le nord de l'enclave palestinienne. Malgré la trêve entrée en vigueur il y a bientôt 1 an, les morts gazaouis sont quasi quotidiens dans des frappes. Au Maroc, la campagne pour les élections législatives du 23 septembre a débuté ce jeudi. Près de 16 millions d'électeurs doivent renouveler les 395 députés de la Chambre des représentants. Parmi les sujets au centre des préoccupations des nombreux Marocains, le chômage des jeunes ou encore les disparités régionales. L'Algérie rompt ses relations diplomatiques avec les Émirats arabes unis, décision qui survient après des années de tensions durant lesquelles Alger a régulièrement accusé Abu Dhabi d'ingérence. Tout ce que l'Algérie souhaite, c'est que cet État s'éloigne pour que le sang ne coule pas chez nous, avait confié le président Tebboune dans une récente interview télévisée. La Russie ne mobilisera pas les siens pour combattre en Ukraine, mais manque de main-d'œuvre pour rejoindre le front. Ce jeudi, Amnesty International accuse Moscou d'employer des pratiques trompeuses, coercitives et fondées sur l'exploitation dans le but de recruter des étrangers pour qu'ils rejoignent ses forces armées. Ils se voient ainsi offrir des emplois civils, de bons salaires, une sortie de prison ou encore la nationalité russe avant de servir finalement de chair à canon. C'est le récit livré à l'ONG par des migrants retrouvés dans des camps de prisonniers à l'ouest de l'Ukraine. Comme nous le confie Émeric Éluin, il est responsable plaidoyer armes à Amnesty International France.
4: On leur a fait miroiter donc pour les personnes étrangères recrutées en dehors de la Russie et des emplois civils, d'autres qui ont été recrutés en interne sur ce chantage pratiqué vis-à-vis de leur précarité administrative. Et ils racontent ces 2 semaines à peine d'entraînement où en fait on leur apprend quasiment rien. Ils sont livrés à eux-mêmes dans des conditions de vie déplorables. On leur apprend même quasiment pas le maniement des armes. En plus, ce sont des personnes qui, à la base, n'ont aucune qualification militaire. Ils sont totalement livrés à eux-mêmes. Par ailleurs, les autorités russes vont jusqu'à pousser le vice, jusqu'à faire signer des contrats d'enrôlement. Donc la plupart vont signer des contrats sans connaître la langue. Et quand ils vont essayer de communiquer avec leur commandement, ils ont du mal à se faire comprendre et à se faire entendre parce qu'évidemment, ils ne parlent pas russe. Donc ils sont totalement désemparés et démunis. Et il y a même un témoignage où on dit à un des interviewés bah, « Tiens, débarrasse-toi de ton gilet pare-balles, tu courras plus vite. » quoi. Il y en a un qui dit à son commandement « Je veux quitter cet endroit, je n'étais pas là pour ça. » Et on lui dit « Non, soit tu vas sur les tranchées, soit on te tue. » Donc la coercition fonctionne du début jusqu'à la fin, accompagnée de comportements frauduleux et trompeurs.
1: Émeric Eluin d'Amnesty International France, interrogé par Marie Duhamel. Après l'interdiction des réseaux sociaux pour les moins de 15 ans, le Danemark s'apprête à bannir les téléphones portables à l'école et au collège. L'annonce a été faite aujourd'hui par la chef du gouvernement, Mette Frederiksen, lors d'une conférence de presse. Une interdiction qui concernerait aussi bien les salles de classe que les cours de récréation. Partons à présent où en Philippines, je vous en parlais en titre, où 10 ans après la brutale guerre contre la drogue menée par le président Rodrigo Duterte, qui a fait entre 13 et 20 000 morts, les rues des villes de l'archipel portent encore le deuil d'habitants tués par la police pour avoir consommé, vendu de la drogue ou même seulement été soupçonnés d'être liés au trafic. Aujourd'hui, les plaies de ces années de violence sont encore vives chez les victimes et leurs familles qui demandent justice. C'est le reportage à Manille signé Celio Fioretti.
5: Dans le quartier de Batasan Hills à Quezon City, Salvation Ramos vit encore là, où sa fille Cristita, 37 ans, a été tuée par la police quelques mois après que l'ex-président Rodrigo Duterte ait lancé sa guerre contre la drogue en 2016.
6: Elle s'est mise à consommer de la drogue parce qu'elle avait beaucoup d'amis qui en prenaient aussi. Mais ma fille cherchait toujours à obtenir de l'aide du quartier pour s'en sortir. Pourtant, je l'ai confiée aux barangays. Ils ont tué ma fille. Ils l'ont attrapée ici, à l'intérieur de la maison, puis l'ont emmenée en bas. Ils lui ont tiré une première balle dans le dos, puis 3 autres dans la tête.
5: Sa voisine et amie, Lore Pasco, a perdu ses 2 fils d'une manière similaire. Crisanto et Juan Carlos étaient pères de famille. C'est désormais elle qui doit s'occuper des enfants.
7: But of course, losing 2 sons is more difficult because...
6: Mais bien sûr, perdre 2 fils est encore plus difficile, car mon fils aîné est déjà marié et a laissé 4 enfants. Ces 4 enfants sont donc sous ma responsabilité, et c'est pourquoi je continue de travailler à 71 ans.
7: Still working at 71 years old.
5: 10 ans après, Salvation et Lauré espèrent que la justice condamne enfin l'ex-président, aujourd'hui en attente du début de son procès à la Cour pénale internationale de La Haye. C'est le Fioretti, Manille, Radio Vatican.
1: Et l'Église des Philippines a régulièrement dénoncé dans cette guerre contre la drogue une campagne de terreur visant en particulier les communautés les plus pauvres du pays. On termine ce journal au Vatican avec cette audience ce matin du pape à 147 nouveaux évêques récemment nommés. Ils viennent de passer plusieurs jours de formation à Rome, intitulée « Les évêques serviteurs de la communauté ». Union dans l'Église et dans le monde d'aujourd'hui, une formation préparée par les dicastères pour les évêques, pour les églises orientales et pour l'évangélisation. Le pape les a incités à aller à la rencontre de leur Église, à s'émerveiller du service des prêtres et des diacres qu'ils ordonneront, de l'enthousiasme des jeunes ou encore de la créativité missionnaire, des catéchistes ou des familles. Parmi les participants à cette formation, Mgr Brice Armand Ibombo, nouvel évêque de Wesso, Congo-Brazzaville. Il est l'un des premiers évêques nommés du pontificat de Léon XIV et il revient sur les défis de son diocèse situé dans la forêt équatoriale, non loin de la frontière avec le Cameroun.
8: Le premier défi, c'est parmi les missions qui m'ont été confiées par le Saint-Esprit, c'est le défi de l'évangélisation. L'évangélisation en profondeur. Il y a 7 années, par exemple, dans tout le diocèse, il y a eu moins de mariages. Et ça, c'est un défi majeur. Il y a eu quelques baptêmes, il y a eu des confirmations, mais c'est un petit nombre. Nous avons un autre défi, toujours sur le plan pastoral, le défi de l'éducation. Pour le moment, on n'a que quelques écoles à Wesso Centre et un peu la ville à côté, Pokula, mais dans d'autres villes, d'autres villages, il n'y a pas d'école. Et ça, c'est l'une de mes préoccupations aussi. Et à travers l'éducation aussi, les défis de la formation. On doit former nos fidèles, on doit former nos jeunes qui deviennent des chrétiens mûrs, adultes. Les chrétiens aussi engagés dans le monde et dans la société, pas seulement à l'église, mais aussi des chrétiens engagés dans la société.
1: Mgr Brice Armand Ibombo, l'évêque de Wesso au Congo-Brazzaville, il était au micro de Moriba Camara. Vous pouvez retrouver toutes nos informations sur cette formation des nouveaux évêques au Vatican toute cette semaine, ainsi que cette audience du pape que le pape leur a accordée sur notre site vaticannews.va. Et ainsi s'achève ce journal. Merci pour votre fidélité. J'aurai le grand plaisir de vous retrouver demain matin à 8h30 en direct de Rome pour un nouveau point sur l'actualité du pape, de l'Église et du monde. Excellente soirée à tous.
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12: Isabelle Rupin.
13: Nous sommes en 1793, quelques semaines avant le 21 janvier 1794, où 14 prêtres réfractaires mayennais ont été guillotinés. Le livre « Salve Regina » nous entraîne au couvent de Patience, où nous partageons les pensées du père Joseph Pelé, prêtre de la Trinité. Quelques semaines donc avant son exécution. Jean-Luc Brodin, bonjour.
14: Bonjour.
13: Alors c'est assez extraordinaire ce qui vous a amené à écrire ce livre. Vous n'êtes pas écrivain de profession, vous n'êtes pas historien non plus.
14: Non, non.
13: Alors, et c'est un tableau qui vous a invité à écrire ce livre, je crois.
14: Tout à fait. Donc à une période de ma vie, j'écrivais de manière amateur déjà. Et une période de ma vie, j'avais besoin de trouver un peu plus de spiritualité dans mon existence. Je me rendais fréquemment à la cathédrale, seul, et je suis tombé sur le tableau qui représente l'exécution des 14 prêtres martyrs du couvent de Patience. Je connaissais un peu la Révolution, forcément, mais pas tant que ça, la période de la Terreur, en fait. Et donc, j'étais un petit peu happé par ce tableau qui est violent, parce qu'il représente donc l'exécution de prêtres vieillards, infirmes, malades, par des jeunes révolutionnaires. Et j'ai eu une question tout de suite, je me suis demandé comment ce jeune révolutionnaire pouvait emmener quelqu'un qui pourrait être son grand-père vers la guillotine pour lui ôter la vie. Ce personnage donc, de jeune révolutionnaire m'intriguait, je me suis dit que c'était un sujet intéressant, de savoir qu'est-ce qui pouvait nous emmener jusque-là, nous, êtres humains, aller jusqu'à détruire la vie d'autrui. Et j'ai commencé à vouloir écrire là-dessus, parce que je me sentais plus proche de ce révolutionnaire par le fait que je suis ouvrier, fils d'ouvrier, donc l'aspect ecclésiastique était un peu plus éloigné de moi. Je n'étais pas pratiquant. Et puis je me suis rendu compte que je n'arrivais pas à écrire parce que la violence qui engendre ce geste, en fait, il me bloquait et puis il ne me correspondait pas du tout. Et puis, en définitive, je me suis rendu compte que ce n'est pas ce qui m'intéressait dans ce tableau, c'était plutôt de me demander, finalement, qu'est-ce que ce prêtre qui a, pendant toute sa vie, œuvré pour le bien, je peux supposer, comment il a pu vivre ces changements d'époque, ces changements d'idées. Et ça m'interpellait également, en définitive, sur ce qui peut nous amener tout un chacun à se demander comment son monde change et comment il peut faire dans le changement de ce monde.
13: Et c'est vrai qu'effectivement, on trouve des parallèles dans les questions que se posent ou que vous prêtez au père Joseph Pelé. Dans toutes ces réflexions, on peut faire des parallèles avec aujourd'hui. Mais en fait, vous avez beaucoup étudié tout ce qui tourne autour de l'histoire de cette période, et particulièrement de ces prêtres martyrs. Mais forcément, vous avez été obligé d'inventer, de subodorer les pensées de ce prêtre, puisqu'il n'a pas laissé de journal.
14: Tout à fait. Voilà. Je lui prête des idées et des pensées, et je lui prête un passé, une histoire familiale. Tout ça, je l'ai inventé, parce qu'il n'y a pas de trace de ça. Enfin, je n'en ai pas trouvé. Et donc, je me suis permis à un moment, de penser à sa place.
13: Jean-Luc Bourdin, c'est assez fascinant parce que vous dites qu'à l'époque, vous n'étiez pas spécialement pratiquant, etc. Et pourtant, on voit qu'il y a une grande profondeur spirituelle dans les réflexions du père Joseph. Il y a une chose qui m'a particulièrement touchée. Bon, il est âgé, il souffre de phtisie. Oui. Et il dit qu'il préférerait mourir de sa maladie plutôt que de faire porter le poids de son exécution au bourreau ou à celui qui va le mener à l'échafaud. Et ça, c'est quand même assez...
14: Je pense que c'est de savoir se glisser dans le personnage, le travail de l'écrivain. En définitive, moi, je ne suis pas capable de penser comme ça, certainement. Mais je me suis dit que cet homme-là avait la grandeur d'esprit et la vie et le recul nécessaire. Et puis, la foi, en fait. Il a la foi pour penser ça, en fait.
13: Toutes ces pensées sont très cohérentes. Enfin, il y a vraiment une unité de pensée, en fait, qui sont vraiment guidées, oui, par sa foi, par l'amour.
14: Oui.
13: L'amour et la charité envers les autres.
14: Hein. Oui.
13: On ne va pas pouvoir tout dire. Hein. Ce qui m'a beaucoup amusé quand vous êtes venu, c'est qu'en plus, il y a une auditrice qui nous avait recommandé la lecture de ce livre. Donc, j'étais très, très contente de pouvoir le lire aussi. Et franchement, c'est une belle façon, je trouve, de nous immerger dans cette période. Avec un label historique, puisque vous avez fait appel à une historienne pour vérifier que tout ce que vous dites au niveau historique est exact.
14: Oui, j'ai rencontré aussi Jocelyne Douski,
13: que vos auditeurs connaissent bien.
14: Et en fait, elle a relu. Bon, je m'étais appuyé sur beaucoup de ses écrits, en fait.
13: Ça en fait une lecture très riche, très passionnante et qui nous immerge dans cette période troublée. C'est un bel hommage que vous rendez à tous ces prêtres en respectant aussi les révolutionnaires. Et ça, c'est assez intéressant, ce respect.
14: Oui, j'essayais de ne pas prendre parti, même si Joseph, c'est le héros et on s'attache à Joseph, je pense.
13: Oui, je vous le confirme. Pour nos auditeurs qui voudraient en savoir plus sur ce beau livre qui est très profond, spirituellement, très documenté, et aussi, j'ai oublié de le dire, très bien écrit, avec beaucoup de poésie aussi, eh bien, vous serez en dédicace très prochainement, ce week-end.
14: À la FNAC, ce samedi, à 15h, et le jeudi 24 septembre, à 10h, à la librairie... Quelle histoire, à l'occasion du marché d'Evron.
13: Deux belles occasions de vous rencontrer. Et puis, il y en aura sans doute d'autres avec d'autres dédicaces. Merci beaucoup, Jean-Luc Bourdin, de cette belle page historique que vous avez partagée avec nous.
14: Merci à vous.
13: Merci.
14: De m'avoir reçu.
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1: Bonjour, aujourd'hui je vous propose une soupe thaï au poulet. De nouvelles saveurs à découvrir. Allons-y. Crayon, papier, ingrédients, nous sommes partis. Pour cette recette, donc pour 4 personnes, il vous faut une boîte de 400 ml de lait de coco, 3 blancs de poulet, 100 g de pois gourmand bien frais, bien vert, 2 échalotes, un petit piment rouge, un citron vert non traité de préférence, 2 brins de basilic et 40 centilitres de bouillon de volaille. Et un peu de sel et du poivre si vous aimez les choses relevées. Vous équeutez et vous lavez consciencieusement les pois gourmands. Vous prélevez le zeste du citron, vous le coupez en lanières et vous ébouillantez 2 minutes. Pelez ensuite et hachez les échalotes. Épépinez et hachez le piment. Détaillez les blancs de poulet en fines lanières. Il est important de ne pas les faire trop épaisses. Ce sera plus agréable dans votre soupe. Ensuite, vous mélangez le lait de coco, le bouillon et les échalotes dans une cocotte. Portez à ébullition en fouettant de temps en temps et laissez frémir environ 5 minutes. Vous ajoutez le poulet, les pois gourmands, le piment et une pincée de sel. Ensuite, faire cuire environ une dizaine de minutes à feu très doux. Vous versez cette préparation dans des bols. Vous parsemez des zestes de citron et des feuilles de basilic. Cela vous fera une très jolie présentation et une surprise pour vos invités. Je vous souhaite un bon appétit et une belle découverte de nouveaux goûts et de nouvelles saveurs.
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4: Bonjour à toutes et tous. Le retour de vacances a été douloureux. Après un été particulièrement torride, des restrictions drastiques d'arrosage, la première visite au jardin a provoqué un moment de désarroi au vu de l'état des parcelles de légumes. Malgré un jardinier voisin qui a pris soin de mes légumes, le résultat est d'une grande tristesse. Comme tous les ans, après ces 2 mois de pause radiophonique, nous nous retrouvons pour faire un bilan jardinier de ces 2 mois passés. Si l'année dernière, nous avions eu un mois de juillet bien favorable au niveau des précipitations, cette année, la sécheresse s'est manifestée dès la fin juin. De plus, cette année s'est caractérisée par de très fortes chaleurs, parfois plus de 40 degrés, qui ont grillé la majorité de nos planches de légumes. Celles et ceux qui sont restés en Mayenne et qui ont pu maintenir des sols relativement frais, pour les autres, dont moi-même, le spectacle des légumes grillés par le soleil restera dans les mémoires. Malgré le paillage conséquent sur les légumes, les arrêtés préfectoraux d'arrosage d'économie d'eau ont fait que nos jardins ont subi les affres de la sécheresse comme les prairies et les bois. La solution aurait été de confectionner des pare-soleils afin d'éviter les moments les plus chauds de la journée, c'est-à-dire l'après-midi. Si cela était possible pour les cultures rases comme les salades ou les petits semis en utilisant des cagettes, pour le reste, installer des abris était totalement impossible. Comment se protéger des rayons du soleil au moment le plus chaud de la journée? La réponse n'existe pas, surtout si vous êtes absent pendant cette période de vacances. Même les arbres fruitiers présentent un aspect jusqu'ici inconnu, les feuilles ont les bords grillés. Cependant, ne nous plaignons pas trop en comparaison à d'autres régions de notre pays qui, en plus de la sécheresse, ont subi de très violents orages, qui ont fini par détruire les récoltes. Je pense en particulier aux maraîchers producteurs de fruits. La grêle générée par ces violents orages a eu raison des fruitiers, comme les pommes, mirabelles, prunes et encore kiwis. Si nous cumulons ces trois paramètres, sécheresse plus trombe d'eau accompagnée de vents violents, il ne reste plus grand-chose de consommable pour les vergers et jardins. Souhaitons que cette année ne soit qu'un gros caprice de la météo et que nous retrouvions l'année prochaine une séquence estivale normale pour les amoureux de la nature et jardiniers passionnés. Malgré que je sois sceptique quant à ce vœu, je garde espoir de jours meilleurs pour les années futures. Si vous souhaitez en savoir plus sur les soubresauts de notre planète, tapez sur votre moteur de recherche sécheresse 1718 et archives météorologiques 1719. Je répète, sécheresse 1718, archives météorologiques 1719. Vous trouverez des documents d'époque relatant des périodes particulièrement dramatiques à une époque où la pollution n'existait pas.
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7: 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Thierry Georges.
8: Quel beau trio à l'affiche de La vie d'une femme. Léa Drucker, César de la meilleure actrice pour Dossier 137 en 2025. Mélanie Thierry, toujours exceptionnelle, pas moins de 6 nouveaux longs-métrages en 2026. Et Charles Berling, dont le dernier film « Une affaire turque » n'a pas trouvé son public, avant de le revoir en début d'année prochaine dans le 10e long-métrage réalisé par Nicole Garcia. « La vie d'une femme » est signé de la royanaise Charline Bourgeois-Taquet. C'est son second long-métrage. Gabrielle, Léa Drucker, se consacre corps et âme à son métier. Chirurgienne et chef de service dans un hôpital public, il lui reste peu de temps pour sa vie privée. Lorsqu'une romancière, Mélanie Thierry, vient passer quelques semaines dans son service pour les besoins d'un livre, son équilibre vacille. Y a-t-il de la place pour l'inattendu dans sa vie ? Présenté en compétition au dernier Festival de Cannes, La vie d'une femme fut bien accueillie par la critique, mais non primée. Enchaînons avec deux films historiques. Elie Chouraki n'avait pas réalisé depuis L'origine de la violence en 2015, déjà la Seconde Guerre mondiale au camp de Buchenwald. C'est encore un film historique qui se déroule cette fois sur fond de sujet cousin de Monuments Men de George Clooney avec Jean Dujardin sur le sauvetage de tableaux spoliés par les nazis. Babi est gardien de nuit au musée du Louvre, mais lorsque la Seconde Guerre mondiale éclate et que l'invasion allemande est imminente, le conservateur organise le sauvetage secret des œuvres afin qu'elles ne tombent pas aux mains des nazis. Il confie alors à Babi la conduite de l'un des camions chargés de transporter les chefs-d'œuvre hors de Paris. Un tel scénario n'est intéressant que s'il est inspiré d'une histoire vraie, et c'est le cas, par le propre grand-père d'Elie Chouraki, dont le réalisateur a découvert l'histoire par fragments au fil de son enfance. Les héros du Louvre a d'abord existé sous la forme d'une bande dessinée en 3 volumes. Au joli casting, Cadmerad, Marie Gillin, Julia de Nunez, qui fut Bardot dans la série, avec également Jean-Hugues Anglade, Bernard Lecoq et les fils d'eux, pour lesquels ce n'est pas si facile d'enclencher vraiment une carrière cinéma, César Chouraki et Ben Attal. L'autre film historique, franco-britannique, c'est Pressure, de l'Australien Anthony Maras. 3 jours avant le D-Day, le jour J, une violente tempête menace de faire échouer l'opération. Le général Eisenhower et le capitaine James Stagg, météorologues, font alors face à un choix impossible, attaquer malgré l'incertitude météo ou risquer de perdre la guerre. James Stagg

0: Moriarty dans la série britannique Sherlock, avec dans le rôle d'Eisenhower Brendan Fraser, dont la carrière est repartie depuis The Well. Souvenez-vous de ce personnage, Charlie, qui pesait 272 kilos.
1: 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Le box-office.
0: La première place du box-office ne change pas, c'est Spider-Man Brand New Day. 7 700 000 spectateurs en 5 semaines, plus de 2,3 milliards de dollars de recettes mondiales. C'est le troisième plus gros succès de tous les temps. Deuxième et premier film français, le succès surprise de la pré-rentrée, Tombé du ciel, 1,5 million d'entrées, Tombé du ciel. La vache, non, ce n'est pas une remarque, mais le titre du succès précédent dans la carrière du réalisateur Mohamed Hamidi, cette vache, amenée au salon de l'agriculture, est déjà dépassée. Troisième, l'Odyssée de Christopher Nolan, avec un total de 7 300 000 en 7 semaines. Et la bataille de Gaulle totalise 5 400 000 pour les deux volets, et c'est pas fini, les troupes scolaires entrent ce mois-ci dans la bataille. Enfin, des films cannois, la Palme d'Or de Christian Mungiu totalise 320 000 en 2 semaines. Une palme pas grand public, à l'instar du double prix d'interprétation, Virginie Efira et Tao Okamoto dans Soudain, dont les entrées sont toutefois en hausse en 3e semaine avec 240 000. Bon cinéma à toutes et à tous.
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1: C'est la rentrée. Petits et grands se préparent, mais également les enseignants. Alors, je suis très heureuse de recevoir Elisabeth. Bonjour Elisabeth.
2: Bonjour Christelle.
1: Qui est donc professeure de lettres classiques. C'est une très belle expression déjà. Passionnée par son métier. Lettres classiques, ça veut dire français, latin, grec.
2: Oui.
1: Et vous avez exercé 32 ans à Paris.
2: Oui.
1: En collège, lycée, prépa.
2: Oui, absolument.
1: Et vous êtes arrivée il y a quelques années dans un lycée.
2: C'est ça.
1: Enfin, collège-lycée d'ailleurs.
2: Collège-lycée, oui. Avec quelques classes d'enseignement supérieur.
1: Ah oui, aussi.
2: Oui, des filières technologiques.
1: Et alors, bon, première question, est-ce que vous avez toujours voulu être ce qu'on appelle professeur de français ou est-ce que...
2: Oui, j'ai toujours voulu enseigner, d'abord très simplement par, je pense, mimétisme. Je suis fille de professeur et ma chambre était voisine du bureau de mon père. Et j'étais fascinée par sa voix quand j'étais petite.
1: Ah oui.
2: Je l'écoutais répéter ses conférences dans son bureau. Et le mur mitoyen qui donnait sur son bureau était mince. Mmh. Et j'écoutais sa voix. Et je me disais, moi aussi, je voudrais raconter des histoires. Alors lui, ses histoires, c'était l'histoire. Il était historien, ce qui n'est pas mon cas. Et toute petite, très simplement, par admiration, par mimétisme, et puis par jeu, je jouais à la maîtresse petite fille. Mmh. Ce qui insupportait mes petites sœurs, que j'instrumentalisais...
1: Que vous commandiez.
2: Oui, très, beaucoup. J'aimais beaucoup ça. Et quand il a fallu choisir des études, mes parents ont choisi pour moi le latin et le grec. Et j'ai compris plus tard que je préférais la philosophie.
1: Tiens.
2: Je l'ai compris plus tard, donc j'ai fait du latin et du grec, par obéissance.
1: Oui.
2: Et puis, mon père m'a vendu ses études en me flattant. Il m'a dit, ces études sont très nobles. C'est pour les gens intelligents. Alors je me suis dit, mon père doit penser que je suis intelligente. Donc il m'a eu à la flatterie. Et j'ai eu la possibilité, l'occasion de commencer à enseigner à 21 ans, à une époque où on entrait dans l'enseignement secondaire avec une licence qui voulait dire permission d'enseigner. On n'était pas obligé d'avoir le concours et on était inspecté 2 ans après ses débuts, très vite. Et on était titularisé ou pas. Et j'ai eu la possibilité d'avoir un poste très jeune à Paris et j'ai sauté sur l'occasion. J'étais un peu imprudente parce que j'étais quand même très jeune.
1: Mais oui, par rapport à vos élèves.
2: Oui. J'ai eu beaucoup d'émotions fortes en commençant. Ça a été difficile. J'ai beaucoup appris et j'ai beaucoup aimé. Et on m'avait dit, vous saurez si vous êtes fait pour ce métier quand vous posez la main sur la poignée de la porte. Et si vous éprouvez en tournant la poignée une sorte de jubilation interne, c'est que vous êtes fait pour ça. Et j'ai éprouvé ce sentiment-là, une espèce de joie immense, même si au début c'est difficile, même si tout n'est pas rose. Quand on commence, j'ai très vite été enthousiaste. Et je me souviens aussi d'un texte que j'avais lu de Simone de Beauvoir dans les Mémoires d'une jeune fille rangée, où elle raconte son métier de professeur. Et elle a cette phrase, j'ai lu cette phrase, j'avais 22 ans, et elle lit cette phrase, elle dit « J'ai commencé à enseigner très jeune et hop, je me suis retrouvée un vieux professeur. » Et en fait, elle raconte qu'elle n'a pas vu le temps passer parce que ce métier est un bain de jouvence.
1: Ah bon ?
2: Comme on est en permanence en contact avec la jeunesse, cette jeunesse, quelle qu'elle soit, heureuse, malheureuse, forte ou vulnérable, eh bien cette jeunesse, elle nous donne sa jeunesse.
1: Ah oui.
2: On ne se voit pas vieillir. Alors, quand on arrive en fin de carrière, on réalise qu'on a pris un gros coup de vieux. Mais ce qui est merveilleux, c'est que quand on est en classe, si on peut faire cours, si on fait cours de façon heureuse, on est heureux, d'abord, et on ne se voit pas vieillir. Et cette jeunesse, elle nous donne sa jeunesse.
1: Mmh.
2: On sort de l'école, on est vidé, mais on vit en permanence avec ces âges qui nous donnent leur âge.
1: Oui,
2: et,
1: oui.
2: Et ça, c'est un peu le miracle de ce métier, parce qu'il y a une sorte de communion, il y a une communion des cœurs qui se fait entre une classe et son professeur.
1: Et des intelligences.
2: Absolument. Mm. Et je trouve que la joie de notre métier, elle est avant tout là. Pour moi, elle est spirituelle, psychologique. Oui, elle est spirituelle et psychologique, oui. Et Et en fait, tous les ans, on recommence. Donc, nouveau mois de septembre, nouvelle rentrée. On a aussi des joies d'enfants, comme les élèves. On est pris d'une certaine excitation à la veille de la rentrée. Pas pour les mêmes raisons que les petits, mais on a quand même cette espèce d'excitation, cet enthousiasme. On l'a même après 35 ans. On a aussi la joie éternellement renouvelée de raconter, d'expliquer, de transmettre. Cette joie-là, contre vents et marées, ne s'épuise jamais. Même si on peut avoir des classes difficiles, même si la jeunesse nous malmène, cette joie-là ne s'épuise jamais.
1: Oui, c'est vraiment la joie de transmettre, de communiquer aussi. Avec
2: oui,
1: son...
2: oui. On parle toute notre vie. On parle toute la journée, on parle toute notre vie. Et donc, on aspire à une chose, c'est ce dont nous avons besoin dans notre métier, nous avons besoin de silence. Ce silence, on en a besoin plus que d'autres, peut-être, parce que nous sommes dans le bruit de nos conversations, dans le bruit de nos cours, dans le bruit de nos paroles. Et quand on rentre le soir, le grand apaisement vient du silence. Et puis, on en a besoin pour se reconstituer aussi l'intelligence. Forcément, forcément.
1: Et ça vous a fait un très gros changement au niveau des classes quand vous êtes arrivé en province. C'est quand même un auditoire très différent, dans un département un peu rural.
2: Ce ne sont pas les mêmes personnes. Oui, j'étais prévenue de ce changement, donc je m'y étais préparée. Et puis j'avais eu la chance d'enseigner dans de grands établissements parisiens où des structures énormes qui comptent beaucoup d'élèves qui travaillent très bien, qui travaillent beaucoup, qui savent travailler, à qui on peut demander beaucoup. J'ai été successivement dans deux établissements qui sont ce qu'on appelle des boîtes à prépa. Donc tout petit, les enfants qui rentrent dans ces écoles-là, on les met sur des rails... qui les prépare 10 ans avant à ce qu'ils vont faire 10 ans plus tard.
1: Qui leur apprennent à travailler.
2: Oui, oui. Et arrivé ici, alors je savais que c'était différent, ce ne sont pas les mêmes élèves. Et puis le cadre éducatif est différent aussi parce que l'établissement où j'enseigne n'est pas une boîte à prépa. Donc le destin de ces enfants, sauf exception parce que tout est possible, le destin de ces enfants n'est pas préparé de la même manière. Ils ont une charge de travail qui est inférieure à celle des boîtes à prépa.
1: Ah ouais, c'est ça.
2: Et dès le plus jeune âge. Donc, comparer est délicat parce que comparer, c'est aussi mesurer. Et si on mesure, eh ben, forcément, la manière d'apprendre, l'art d'apprendre et la quantité d'apprentissage n'est pas la même. Et ils sont davantage touchés par la présence des écrans, le téléphone, et l'activité studieuse qui consiste à rester seul à son bureau, devant une page blanche, est une activité qui les fait beaucoup souffrir. Et toute notre énergie consiste à essayer de leur faire connaître cet état de recueillement dans le silence, quelques heures par jour. Et ça leur est difficile. Mais comme ce sont aussi de gentils élèves, on finit par y arriver.
1: On arrive à tout.
2: Oui, on y arrive. On y arrive.
1: Trouver des billets différents ou...
2: Oui,
1: c'est
2: en fait.
1: C'est vous qui vous adaptez.
2: Oui, c'est moi. J'ai dû recomposer, revoir complètement ma manière de faire. Alors on tâtonne un peu, on y va à l'intuition. Et en fait, comme on aime nos élèves, d'abord on apprend à les connaître. Et puis quand on les connaît, on commence à les jauger. Et quand la communication passe, on peut se permettre des petites expériences. Il m'est arrivé cette année, par exemple, avec une classe que j'aime beaucoup, que je connais depuis qu'ils sont en sixième, depuis que je suis arrivée ici, que j'ai récupéré en troisième. Je me suis permise, une fois, de les faire travailler en musique.
1: Mais oui, j'ai entendu ça.
2: Et c'était merveilleux, parce que j'avais un silence d'une qualité remarquable. La musique était en fond très doux, et j'ai demandé qui s'importunait. Et sur les 27, une seule main s'est levée, et m'a dit « Madame, est-ce qu'on peut un tout petit peu baisser ?» Alors j'ai dit « On peut un tout petit peu baisser. » Mais en fait, ils étaient très paisibles. Donc, c'est possible. Alors, c'est ce genre de petites choses, je le fais avec des élèves que je connais bien. J'ai aussi expérimenté de mettre les tables contre les murs. J'appelle ça, donc, ils me tournent le dos.
1: Ah oui.
2: Si l'architecture de la pièce le permet, je mets les tables le long des fenêtres et le long des murs. Donc, ils sont tous vers les fenêtres, vers les murs. Je suis dans leur dos. Et je leur donne des petits travaux à faire, des cris. Je passe m'occuper de chacun d'eux. Et là aussi, j'ai un silence d'une qualité remarquable. Alors après, il y a les chouchous, il y a ceux qui ont le privilège d'avoir la fenêtre. Et les punis, ceux qui sont contre le mur. Et alors, ils savent très bien pourquoi. Donc je dis aujourd'hui, vous avez le privilège de la fenêtre.
1: Oui, oui.
2: Et si vous êtes sage, je dis à celui qui a le mur, ben, si vous êtes sage, vous aurez la fenêtre. Parce qu'il n'arrive qu'une chose, c'est de regarder sur les toits, forcément.
1: Eh oui, oui,
2: c'est
1: oui.
2: bien plus joli et bien plus rigolo. Mais voilà, je pense qu'un cours, c'est comme une grande conversation. Donc toute expérience permet de communiquer différemment avec eux. En sachant raison garder, c'est-à-dire que je déplore parfois que... la pédagogie du jeu est un peu envahie, l'enseignement, contre la pédagogie magistrale. Et c'est un peu triste parce qu'on a des élèves qui grandissent et qui, quand, il faudra bien qu'ils aient des cours magistraux un jour dans leur vie. Et souvent, ils ont peu fait l'expérience. Mmh. Donc ça leur est un peu difficile. Et je crois qu'on peut travailler sérieusement en s'amusant. Mais je pense que le travailler sérieusement passe avant le gérondif en s'amusant, je crois.
1: Le temps passe trop vite, on va peut-être continuer la semaine prochaine, parce que j'ai encore beaucoup de questions à vous poser, chère Elisabeth. Donc je donne rendez-vous à nos auditeurs la semaine prochaine.

0: Bonsoir à tous, à la une de l'actualité. Le gaz va coûter encore plus cher à partir du 1er octobre, plus 6,3% selon la Commission de régulation de l'énergie. Cette augmentation concerne environ 6 millions de ménages. Elle intervient après une première hausse de 5,6% en septembre, et ce dans un contexte de crise au Moyen-Orient. Rebondissement dans l'affaire des policiers municipaux de Carcassonne. L'avocat de l'un des agents accusés d'avoir tenu des propos racistes dénonce une atteinte à la vie privée. Il affirme que la caméra d'un collègue a enregistré la conversation à leur insu. Son client a porté plainte. Les quatre policiers mis en cause ont été suspendus. La piste criminelle est envisagée après un violent incendie qui a détruit le marché du soleil à Marseille. 2300 mètres carrés ont été ravagés dans la nuit. Environ 80 personnes ont été évacuées. Il n'y a aucun blessé. Et cet incident intervient seulement 3 jours après la condamnation du marché du soleil et sa fermeture définitive pour vente de contrefaçon. Son fondateur, Georges Dahan, a été condamné à 4 ans de prison avec sursis, notamment pour blanchiment. La précarité gagne du terrain partout en France. Selon le baromètre Ipsos Secours Populaire dévoilé aujourd'hui, 26% des Français se disent en situation de précarité. C'est 6 points de plus en un an. 4 actifs sur 10 estiment que leur travail ne suffit pas à couvrir leurs dépenses. Farida Benchaha est l'une des secrétaires générales du Secours Populaire.
1: La précarité s'installe durablement chez certains foyers. Quand on a moins d'argent, on rogne sur plein de choses, y compris sur la nourriture. On a des familles qui mangent 1 ou 2 repas par jour au lieu de 3. Qu'est-ce qu'on peut faire? Comment on peut le faire et avec qui on peut le faire? Et donc, c'est les moyens que l'on doit se donner. Alors, c'est l'association et chacun de nos donateurs financiers, qu'ils soient partenaires ou privés, participe à cet élan de solidarité.
0: Propos recueillis par Myline Desbacs. Le monde du cinéma a fait ses adieux à Jean-Paul Rapneau. Les obsèques du réalisateur ont eu lieu à l'église Saint-Sulpice à Paris. Parmi les personnalités présentes, Catherine Deneuve, Isabelle Adjani, Alain Souchon ou encore Jean-Paul Rouve. Mort à 94 ans, le cinéaste avait notamment réalisé Cyrano de Bergerac, un immense succès récompensé par 10 Césars en 91. Enfin, l'équipe de France féminine de basket retrouve le dernier carré d'une Coupe du Monde. Les Bleus ont largement battu la Chine 90-61 ce jeudi à Berlin. Une qualification historique. La France n'avait plus atteint les demi-finales depuis 1953. Prochain match prévu samedi à 16h30 face à la Belgique ou à l'Allemagne. Voilà pour l'actualité. Bonne fin de journée à tous.
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3: Alors c'est avec un petit peu de tristesse, Zoé, qu'on se retrouve pour ce dernier rendez-vous, pour cette ultime proposition des cinémas en plein air d'Atmosphère en 53 qui nous a animé tout notre été mayennais. Et Zoé, ce vendredi, donc nous serons à Montigny-le-Briand avec Lilo et Stitch, qu'on a déjà peut-être vu, ou justement qu'on n'a pas eu l'occasion de voir, d'apprécier l'histoire de cette petite fille et de cet extraterrestre.
4: Exactement, le film avait déjà été projeté dans le quartier des Pommerais à Laval en août, et c'est le film qui a été choisi pour la toute dernière séance de la saison. Donc c'est un film familial qui est l'adaptation live action d'un des dessins animés cultes de Disney et qui devrait ravir les familles pour cette dernière proposition à Montigny-le-Briand.
3: Voilà, et là ce sera à 20h45.
4: Exactement.
3: Donc on va essayer de pire en pire sur les horaires, mais ça permet aux écoliers de ne pas se coucher trop tard.
4: Exactement.
3: Merci beaucoup Zoé, en tout cas, de nous avoir accompagnés, alors vous, tout l'été avec cette présentation des films, et puis Atmosphère 53 aussi qui nous a permis de mettre de voir ou de revoir certains films dans des lieux parfois très étonnants et assez et puis vraiment sur toute la Mayenne. Donc ça c'est important pour Atmosphère 53 de n'oublier aucun territoire.
4: Ah bah oui, nous on a une mission départementale, donc on est vraiment ravis de pouvoir aller partout, et on a une attention à ça d'ailleurs lorsqu'on fait notre programme d'un été à l'autre, et notamment par exemple sur le territoire de Mélégret où il n'y a pas de salle de cinéma, on est ravis de pouvoir y retourner tous les ans. Et dans n'importe quelle commune, en fait, que vous soyez une association de parents d'élèves, un comité des fêtes, élu dans une mairie, n'hésitez pas à nous contacter puisqu'on peut tout à fait prévoir des dates pour l'été 2027 dès maintenant.
3: Là, c'est maintenant que ça se joue ?
4: Ça se joue de maintenant jusqu'au printemps prochain.
3: Bon, et puis dans l'immédiat, les prochains rendez-vous d'Atmosphère 53 qui, tout au long de l'année, proposent beaucoup de choses. Là, ça sera
4: Oui, ce sera les rencontres cinéma et santé qui se tenaient habituellement en janvier. Et suite aux difficultés financières qu'on a pu rencontrer ces derniers temps, on a reporté l'édition 2026 de janvier à octobre. Et pour que cette édition puisse aussi s'inscrire en écho aux différents rendez-vous de santé qu'on connaît en octobre. Donc voilà, ce sera la première quinzaine et le programme est déjà en ligne.
3: Bon, et on en parlera bien sûr un petit peu plus en détail sur notre antenne. Donc merci beaucoup en tout cas Zoé pour tout cet accompagnement cet été et nous avoir fait rêver, pleurer, parfois aussi rire avec toutes ces propositions d'Atmosphère 53. Merci.

0: Chers auditeurs et auditrices de Radio Présence, j'espère que l'été a été agréable et enrichissant. Et je voudrais m'expliquer sur ma première chronique de cette saison à propos de l'église Notre-Dame de Nazareth, dite aussi Chapelle des Italiens. Effectivement, si vous allez en plein centre de Toulouse, rue Philippe Ferral, entre la rue du Languedoc et la grande rue Nazareth, il y a une chapelle discrète dont on voit quand même la porte d'entrée qui est là et qui fait partie vraiment d'un patrimoine religieux toulousain important. Or, cette chapelle est fermée depuis 2014 et c'est pour vraiment vous la faire découvrir et vous parler d'une association qui vise à sa défense que je vous propose de partir à la découverte de la chapelle Notre-Dame de Nazareth.
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0: À l'origine, au milieu du XIIIe siècle, il y avait une première chapelle, à l'emplacement donc de l'actuelle Notre-Dame de Nazareth, qui remonte aux environs de 1260, grâce à la découverte d'une statue dédiée à la Vierge Marie. Mais l'actuelle chapelle est un peu plus récente. En effet, elle a été construite, sous le vocable de Notre-Dame de Nazareth, entre 1452 et 1520. Elle va devenir la chapelle d'une partie du capitoulat, c'est-à-dire les magistrats municipaux de la ville de Toulouse, mais également des parlementaires, car nous ne sommes pas très loin de l'actuel palais de justice qui fut, jusqu'à la Révolution française, le parlement du Languedoc, et ces messieurs du parlement pouvaient suivre le culte dans cette chapelle. Au demeurant, il y a eu, même s'ils ont disparu aujourd'hui, quelques-uns des bienfaiteurs parlementaires qui ont eu leur sépulture dans la chapelle, comme par exemple le conseiller Michel de Vabre, mort en 1546, ou le premier président du Parlement, Jacques de Minute, décédé en 1536. Et véritablement, il y a eu là une chapelle, je dirais, officielle, qui mérite effectivement le détour. La chapelle est enserrée dans les constructions qui l'environnent. Et elle ne présente pas de façade particulière, le portail est voûté en plein cintre et surmonté d'une accolade gothique. Le tympan est décoré d'un culot présentant des branches contournées d'un cep de vigne, un colimaçon et un oiseau picorant une grappe de raisin surmontée d'une statue de la Vierge à l'enfant. Quand on entre dans la chapelle, elle se compose d'une abside et de deux travées voûtées d'ogives. Ce qui laisse supposer qu'il y a eu sans doute des constructions distinctes, car elles sont différentes les unes des autres. Les voûtes de la dernière travée sont plus larges, avec de multiples nervures, et s'ornent de clés de voûte avec des écussons et des décors végétaux. Les deux travées ont été ornées de rinceaux blancs au milieu du XIXe siècle. De chaque côté de la nef s'ouvrent deux chapelles, mais il ne subsiste que celle du nord, les chapelles Saint-Joseph et du Sacré-Cœur. Côté sud, elles ont été supprimées au XIXe siècle, lorsque le culte qui avait été cessé d'être célébré au moment de la Révolution avait laissé place à une église vide, dont une partie a été absorbée par des bâtiments voisins. Les décorations des chapelles subsistantes, donc côté nord, sont de style Louis XIII. Et on remarque quelques grands tableaux du XVIe siècle qui représentent par exemple une Vierge à l'enfant couvrant de son manteau neuf religieuses en compagnie d'Ignace de Loyola, le fondateur des Jésuites. Ce tableau est attribué à André Lèbre né en 1629, a beaucoup peint tout au long du XVIIe siècle et est décédé en 1700. D'autre part, il y avait donc, comme je vous le disais, d'autres décorations, en particulier un retable sur les murs de l'abside, où figurent des bas-reliefs en bois plein du XIIIe siècle. Deux représentent des scènes de la vie de Marie et sont attribuées au grand artiste toulousain Marc Arcis et datées de la fin du XVIIe siècle. On voit par exemple, à gauche de l'autel, Saint-Simon Stock qui reçoit le scapulaire des mains de la Vierge, et ensuite, à droite, la chapelle du Mont Carmel, dédiée toujours à la Vierge. D'autre part, il y a un grand orgue de tribune, daté du XIXe siècle, avec un buffet néo-gothique de la manufacture Puget, dont la construction remonte à 1897. Vous le voyez donc, nous avons affaire à un très beau monument du patrimoine toulousain, mais qui va avoir une autre vie au XXe siècle.

Au moment de la Révolution, le culte avait été interrompu dans cette chapelle Notre-Dame de Nazareth. Mais il y a eu véritablement une autre vocation qui est née au XXe siècle, grâce à la mission catholique italienne de Toulouse. Celle-ci avait pour vocation d'accueillir les immigrants italiens et de les aider à s'insérer dans la société française. Elle existait depuis 1925. Or, le 6 mars 1954, le cardinal archevêque de Toulouse, Mgr Jules Géraud Saliège, a érigé la mission catholique en paroisse italienne et l'a dotée de sa propre chapelle, à savoir Notre-Dame de Nazareth. Le premier aumônier de la paroisse italienne est Don Alfonso Masiello, qui avait été nommé à la tête de la communauté catholique italienne en 1939 et est resté aumônier jusqu'à près de 90 ans, mort en 1991. Il a eu deux successeurs, que j'ai eu l'occasion d'ailleurs de côtoyer et de connaître, des hommes de très grande qualité. Il s'agit de Don Lino Linceto, qui est resté l'aumônier de la paroisse italienne jusqu'en juin 2007, et son successeur, Don Mario Dominato, qui est resté, lui, en place jusqu'en 2014. Tous les deux sont décédés à peu de distance. Le 12 décembre 2024, c'était Don Linceto, et l'année dernière, c'était Don Dominato. Mais je voudrais vous parler effectivement du problème de la conservation de cette chapelle. Parce que depuis 2014, il n'y a plus de culte. Mais elle n'est pas désacralisée. C'est-à-dire qu'effectivement, elle pourrait être réouverte au culte, ou en tout cas ouverte au public. Quels sont les problèmes qui se posent? C'est qu'elle a besoin effectivement de restauration. En particulier, il faut revoir tout le système d'électricité qui ne correspond plus aux normes de sécurité. Il faut créer aussi un passage pour les personnes handicapées ou à mobilité réduite qui, pour l'instant, ont du mal à entrer dans la chapelle. Et puis, il faut aussi restaurer, nettoyer cette chapelle parce qu'il y a un autel, un devant d'autel qui s'est en partie effondré dans une des chapelles et qui nécessiterait quand même qu'il y ait des travaux. Mais la chapelle appartient au diocèse de Toulouse et le diocèse ne roule pas sur l'or, vous le savez. Aussi, je voudrais faire la promotion d'une association de défense de Notre-Dame de Nazareth, de la chapelle des Italiens, que dirige M. Vincent Seita. Cette association voudrait au moins pouvoir entamer des travaux de sécurisation de la chapelle et permettre de l'ouvrir, alors si ce n'est au culte, mais à certains moments de l'année, en particulier par exemple pour les journées du patrimoine. Mais ils ont besoin de soutien, de bénévoles et éventuellement aussi de dons. Je me permets donc de vous donner le mail de M. Seita où vous pouvez le contacter si vous êtes sensibilisé à l'histoire de cette très belle chapelle que les Toulousains mériteraient de découvrir à nouveau. Vincent.Seita @gmail.com. Monsieur Seita sera ravi de recevoir des messages de soutien et d'aide, parce que véritablement, le patrimoine toulousain, qui, dit-on, est le rescapé d'une ville qui a beaucoup détruite au XIXe siècle, mérite de redécouvrir Notre-Dame de Nazareth, dite la chapelle des Italiens. Merci par avance.

0: 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Bonjour à toutes et à tous et bienvenue dans cette émission qui va être consacrée à une escapade puisque nous nous sommes enfuis vers l'ouest, vers le nord-ouest même, nous quittons le département et nous allons consacrer cette émission à l'église Saint-Main de Cancale qui sera appelée, si Dieu le veut, à devenir la basilique Sainte-Jeanne-Jugan. Donc dans cette église, en compagnie aujourd'hui de Guénola Rebourg, qui est peintre, mais elle va nous dire un petit peu quelles sont ses fonctions, qui a été chargée par le curé de Cancale, frère Thibaut du Pont-Avis, de piloter le projet artistique et spirituel. Je lis bien les deux, mais vous allez nous expliquer ça autour de cette future basilique. Alors nous sommes à quelques lieues, quelques centaines de mètres du lieu de naissance de Jeanne Jugan, qui est la fondatrice des Petites Sœurs des Pauvres, elle-même cancalaise. L'église dans laquelle nous nous trouvons n'existait pas encore à cette époque. La vieille église qu'elle a connue se situe à environ 300 mètres d'ici. C'est donc une histoire de continuité, de mémoire, de transmission qui se joue aujourd'hui dans cette église Saint-Main. Et nous allons découvrir ce projet basilique et puis le travail de Guénola Rebourg, le rôle de frère Thibaut du Pont-Avis, bien sûr. Et puis cette figure incontournable et absolument magnifique de Jeanne Jugan, dont la présence spirituelle semble encore habiter dans ces lieux. Guénola Rebourg, bonjour.
1: Bonjour à tous.
0: Merci de m'accueillir, j'allais dire dans votre église, c'est pas la vôtre, mais vous êtes artiste peintre à la base, et puis vous êtes, mais vous allez nous expliquer comment, vous nous êtes spécialisé un peu dans l'art, mais accolé au spirituel.
1: Voilà, j'ai développé en fait une allergie tout simplement à la peinture et au solvant, et du coup j'ai cherché un autre moyen de travailler dans l'art. Et j'ai refait des études de théologie en faisant 5 ans de théologie à la Cato à Paris pour passer un master. Et j'ai complété ce master avec l'ISTA, c'est l'Institut supérieur de théologie des arts. Donc depuis, je donne des conférences en étudiant des textes bibliques vus par les artistes à travers les siècles.
0: Alors, vous habitez pas loin d'ici, à Cancale, c'est quand même votre, je crois que c'est même votre territoire de naissance, enfin, vous êtes vraiment d'ici, de la Côte d'Émeraude. Comment est-ce qu'on en vient à devenir un peu responsable, en tout cas coordinatrice d'un projet comme celui-ci, et qu'est-ce qui vous attire dans ce projet? Et puis après, on va évidemment parler de la basilique.
1: Alors, je remets un tout petit peu les choses en place. Je ne suis pas vraiment coordinatrice du projet dans l'ensemble, parce qu'il y a 2 volets au projet. Il y a le dossier qui a été déposé à la conférence des évêques, que je n'ai pas monté. Ce sont vraiment les paroissiens de Cancale qui l'ont monté. Il y a 24 fidèles qui ont monté ce dossier avec le frère Thibaut du Pont-Avis. Ce dossier est bien évidemment soutenu par les Petites Sœurs des Pauvres, puisque Sainte Jeanne Jugan est fondatrice des Petites Sœurs des Pauvres. Et la Conférence des évêques de France a approuvé le fait qu'on puisse passer cette église Saint-Main ou Saint-Méen en basilique Sainte-Jeanne-Jugan. Mais pour avoir l'appellation de basilique, il faut que Rome, en fait, donne son accord. Alors, maintenant que nous avons, le feu vert des évêques de France, avec un très beau vote, je crois qu'il y a eu 97 évêques sur 104, je me trompe peut-être, mais c'est à peu près dans ces ordres, dans cet ordre d'idées, en mars dernier. Maintenant, nous devons déposer un dossier. Après avoir reçu le dossier de Rome, nous devons redéposer un dossier avec toutes les modifications que nous avons faites dans cette église pour devenir basilique. Alors, devenir une basilique, ça ne change rien à la structure même de l'église, sachant que cette église, elle appartient à la commune, étant donné qu'elle a été finie vers 1900, à la fin du 19e siècle. Et sachant aussi qu'elle a commencé à être construite avant la mort de Sainte Jeanne Jugan. En fait, il y a eu une dizaine d'années pour sa construction, ou un peu plus, enfin, ça dépend si on comprend les finitions. Et Sainte Jeanne Jugan est morte 3 ans après le début des fondations. Donc,
0: j'allais dire, elle ne devait pas être au courant, puisqu'elle était à ce moment-là à Saint-Perne, à la maison mère, où elle est morte dans l'anonymat, quasiment complet. C'est qu'après qu'on a redécouvert qu'elle était la fondatrice et qu'on lui avait un petit peu piqué son œuvre.
1: J'allais dire, tout le monde n'était pas dupe. On lui avait piqué son œuvre, mais elle savait certainement ce qui se passait un petit peu à Cancale, etc. Donc, elle était possiblement au courant qu'on bâtisse cette église, mais évidemment pas au courant qu'un jour, ça deviendrait une basilique à son nom. Et donc, pourquoi on demande ce changement, eh bien, ce changement de nom sur cette église-là, eh bien, tout simplement parce qu'elle est née à Cancale, qu'elle a reçu cette vocation probablement à Cancale, même si elle a commencé à fonder son œuvre à 40 ans à Saint-Malo, à Saint-Servant.
0: C'est une commune de Saint-Malo. Je reviens juste à vous, Guénola. Qu'est-ce qui vous attire dans ce projet ? Parce qu'il y a beaucoup de travail à faire, et en particulier pas mal de travail artistique, d'agencement, de restauration, de rénovation. Donc au-delà du projet Basilique, qu'est-ce qui vous a attiré personnellement dans ce projet ?
1: Alors, ce qui m'a attirée, d'abord, c'est pas moi qui ai postulé, c'est le frère Thibault qui est venu me chercher en me disant, Guénola, est-ce que vous voulez faire ce travail ? Parce que on avait fondé une petite association pour restaurer une chapelle devant laquelle ou dans laquelle Saint-Jean-Jugan a dû prier, qui est la chapelle Saint-Vincent. Et donc, forte de cette restauration, j'ai pu accepter, sinon sans doute je l'aurais pas fait. Ça a été déjà un assez progressif, et je suis très honorée qu'on me demande d'être responsable, alors uniquement des travaux. Je suis pas responsable de l'intégralité du projet. Moi, je gère uniquement les modifications liées au mobilier. Voilà, parce que la mairie, elle aussi, est responsable en quelque sorte du bâtiment. Donc, il y a trois volets en quelque sorte.
0: Il y a un équilibre à trouver entre le financement de la mairie et le financement de la paroisse, des fidèles, des dons, etc.
1: Voilà, et puis surtout, il y a une répartition des tâches. La mairie, elle va s'occuper essentiellement de l'église, vraiment du bâtiment, avec la toiture, les fissures dans les murs, etc. On doit lui rendre compte des changements d'éclairage, des changements évidemment du mobilier, parce qu'il y a une partie du mobilier qui lui appartient. Mais comme l'église, en fait, le diocèse est affectataire de cette église, eh bien, nous sommes en charge, hein, les paroissiens, de faire les modifications que Rome veut voir, réclame pour avoir le statut de basilique.
0: Alors, parce que des basiliques mineures, donc c'est ce qu'elle deviendra sans doute, il y en a trois, je crois, dans le département, ça va imposer en effet quelques changements, d'une part de déplacement de mobilier, je crois qu'il va y avoir des modifications de chapelle, ça vous allez nous en parler un peu mieux. Alors d'ailleurs, j'ai vu que ici il y a une sainte qui n'est pas Saint-Jean-Jugan, qui est Notre-Dame de Pontmain, alors ça nous parle beaucoup à nous les Mayennais, puis qu'il y a une grande place aussi dans cette église, et d'ailleurs, je crois que lors du 15 août à la procession des reposoirs, le reposoir de la paroisse, c'est un reposoir de Notre-Dame de Pontmain. Donc voilà, ça c'était le petit clin d'œil pour les Mayennais. Donc c'est très émouvant de se dire qu'en effet, Saint-Jean-Jugan va être associé, que son œuvre de pauvreté, de miséricorde et de charité va être associée à ce projet. Alors maintenant, concrètement, quels sont, quand on rentre dans cette église qui est grande, hein, qui est monumentale quand même, d'ailleurs on la voit de très très loin, que ce soit de la terre ou de la mer, c'est un amer pour les navigateurs, qu'est-ce qui va changer principalement quand on va rentrer dans l'église ? Là pour l'instant elle est très vaste, qu'est-ce qui va changer en premier abord ?
1: Alors, quand on va rentrer dans l'église, ce qui va vraiment changer, c'est l'emplacement de l'autel. Alors, c'est pas ce qu'on va faire en premier dans les travaux, mais l'emplacement de l'autel est déterminant. C'est-à-dire qu'aujourd'hui, il est à la croisée des transepts, comme très souvent dans les églises après Vatican II. On a créé un autel sur estrade, pile, j'allais dire, au cœur de l'église. Alors, comme pour avoir une basilique, il faut qu'on sanctuarise l'autel, eh bien nous allons le faire passer derrière ce qu'on appelle le banc de communion, c'est-à-dire cette petite barrière qui définit en quelque sorte vraiment l'espace sacré dans lequel se passe l'Eucharistie et vers lequel les fidèles s'avancent pour communier.
0: Donc il va se rapprocher du maître-autel originel.
1: Il va se rapprocher du maître-autel originel, et je précise que cela ne change en rien la liturgie qui sera toujours célébrée face... selon le rite
0: du Concile Vatican II.
1: Absolument. Donc, on ne fait que le déplacer pour le rapprocher du maître-autel, de façon, en fait, à faire deux choses. À remettre les stalles qui ont été déplacées dans le transept sud, remettre les stalles sur les côtés, pour redonner, j'allais dire, un peu de faste à la façon dont va pouvoir siéger le clergé.
0: Oui, et puis s'il y a un projet basilique, ça veut dire des pèlerinages, etc. Donc plus de clergés, peut-être des assistants pour le recteur.
1: Absolument.
0: Qui devront aussi se placer pour la prière, même la liturgie des heures.
1: Tout à fait. Donc il faut avoir plus de sièges donc pour placer le clergé. Et notamment, parmi le clergé, il va falloir un siège fixe dans les demandes pour une basilique, il faut un siège fixe pour le recteur. Et donc, si nous transformons une des stalles, nous pouvons avoir ce siège fixe. En fait, il est déjà là, en quelque sorte. Il demande simplement quelques petites modifications. Le deuxième avantage de ce recul de l'autel est tout simplement l'ambon. C'est qu'on va pouvoir se resservir de l'ambon qui a été construit de façon fixe. Il y a deux ambons ici, enfin bon, il y a un ambon liturgique puis un ambon pour l'animateur, mais l'ambon pour la liturgie va être mis en valeur avec des éclairages.
2: Et, il y en a un de chaque côté, et oui, ils sont taillés dans la masse.
1: Ils sont taillés, oui, alors ce sont des belles pièces de marbre, donc c'était important de réutiliser un ambon fixe parce que là aussi c'est demandé par la liturgie de Rome. Donc, ça nous permet d'avoir le siège de recteur fixe, l'ambon fixe, un autel sanctuarisé, plus de sièges pour le clergé et gagner beaucoup de sièges pour l'assemblée. Les pèlerinages et l'assemblée. Voilà.
2: Alors, ça, c'est un changement considérable. Enfin, visuellement, ça va être un gros changement. Et est-ce que ce sera cet autel-là qui va être conservé ou un autre autel ?
1: Alors, c'est le même autel qui est conservé, parce que notre idée aussi, c'est de pouvoir faire une basilique sans dépenser. Alors, forcément, tout ça, ça va avoir un coût, mais on n'est pas là pour faire quelque chose, j'allais dire, d'extraordinaire, mais on va essayer de tirer au mieux de ce qu'on a déjà, parce que c'est ce que Sainte-Jeanne Jugand faisait. En fait, hein, et quand elle faisait la quête et qu'on lui donnait, je ne sais pas moi, des paires de chaussettes et des choses comme ça, eh ben, si c'était dépareillé, elle prenait quand même. Donc, on ne veut pas être là pour faire quelque chose de fastueux. On veut être là tout simplement pour accompagner une dévotion qui existe déjà. Parce qu'une basilique, la différence entre une basilique et une église, elle n'existe que dans le titre, j'allais dire. Après, ce ne sont que des petits détails d'agencement. Mais si on veut avoir le titre de basilique, c'est parce qu'il y a une dévotion particulière à une personne ou à une cause. Et donc, cette dévotion à Jeanne Jugand, il ne faut pas la trahir en faisant quelque chose de fastueux.
2: Voilà. Ne correspond pas à son identité. Alors ça, c'est les changements du cœur. Je crois que les conditions aussi pour une basilique, c'est que donc ça va amener des pèlerins sans doute et des missions, etc. Enfin, une sorte d'œuvre missionnaire, un peu d'ailleurs comme Jeanne Jugand le voulait. Et souvent dans une basilique, la première chose quand on arrive dans une basilique, c'est de pouvoir se confesser parce qu'on vient dans le cadre d'une démarche particulière. Donc comment ça va se passer? Actuellement, les confessionnaux sont derrière, ils sont dans le déambulatoire. Est-ce qu'il va y avoir un changement de ce point de vue-là?
1: Oui, alors il y a un espace accueil qui était fermé jusqu'à présent, qu'on va changer et qu'on va modifier pour pouvoir même faire un accès PMR pour que, admettons, qu'un pèlerinage avec des personnes âgées puisse venir se confesser, que les fauteuils roulants puissent avoir accès à la confession sans problème. Donc, on va avoir deux confessionnaux créés dans l'espace accueil. On va avoir un confessionnal traditionnel qui a été donné, c'est un très beau confessionnal du 18e qui va être restauré, qui va être placé dans la chapelle Saint-Joseph. Et on aura trois autres confessionnaux dans le déambulatoire. Alors, on ne sait pas encore très bien si on va les garder tels quels ou si on va les transformer, mais on verra. On a déjà trois espaces pour se confesser.
2: Alors, très important, en effet, les accès PMR, parce qu'on sait que Jeanne Jugand s'est consacrée aux personnes âgées. Et donc, forcément, en devenant basilique Sainte-Jeanne Jugand, il risque d'y avoir pas mal de pèlerinages de personnes âgées, peut-être de maisons de retraite, qui se déplaceront pour venir au cœur de son lieu de naissance. Alors, évidemment, pas dans l'église, mais voilà. D'autres changements qui vont tenir sans doute à la progression spirituelle dans l'église, peut-être dans les chapelles?
1: Alors, les chapelles, il va y avoir une permutation. En fait, on voudrait avoir quelque chose de cohérent quand on se déplace dans l'église. Donc, il va y avoir un côté réservé à Marie et l'autre au Saint, et notamment Jeanne Jugand. Donc, quand on va rentrer, finalement, sur la gauche, on va avoir une succession de chapelles des Saints de France, en commençant par le baptistère avec le baptême de Clovis et donc Saint-Denis, et puis ensuite Jeanne Jugand. Jeanne Jugand, on placera un vieil autel de granit qui était dans l'église qu'elle a connue.
2: Dans l'église Saint-Marc, la petite église qui est actuellement un musée.
1: Voilà, exactement. Et donc on va réutiliser cet autel qui est extrêmement simple, du reste qui est abîmé, donc il va falloir un peu le retailler, pour rendre cet esprit justement très simple, de récupération aussi de Jeanne Jugan. Donc il va y avoir cette chapelle Jeanne Jugan qu'on va entièrement du coup créer. Et suite à celle de Jeanne Jugan, on aura celle de Sainte-Thérèse, elle qui ne bouge pas. Et puis après, on a les morts patrie. Pour la France, les morts pour la patrie. Et enfin, le transept nord qui est dédié à Saint-Joseph. Puis dans la progression, on rentrera dans le déambulatoire qui va servir, en fait il va être modifié, on va faire des ogives modifiées dans le sens qu'il va être aménagé, il va être éclairé et on va mettre des ogives en bois derrière les grilles de façon à séparer un peu le déambulatoire du chœur, histoire que les gens qui visitent l'église ne gênent pas la célébration et en même temps pour que on puisse faire des petites expositions dans le déambulatoire, notamment sur Jeanne Jugan. Voilà, avec des explications sur le parcours de Jeanne Jugan, son œuvre, les petites sœurs des pauvres, etc. Puis quand on sortira du déambulatoire et qu'on passera sur le côté sud, eh bien on aura la chapelle de la Vierge qui ne bougera pas et en fait on va avoir une succession de chapelles dédiées à Marie, notamment celle de Pontmain. Notre-Dame de Pontmain, qui elle devrait être agrémentée d'un beau ciel étoilé pour remettre dans les circonstances de son apparition, avec un nouvel éclairage. La chapelle des Péris en mer, juste avant, a retrouvé une statue de Notre-Dame du Verger qui vient d'être restaurée. Et ensuite, on aura les confessionnaux et enfin une nouvelle chapelle pour la statue de Notre-Dame de Lourdes qui va être alors là c'est un peu la surprise là j'ai des voilà dire, non parce qu'en fait rien n'est sûr pour le moment donc je vais pas annoncer des choses qui sont pas encore bien fixées.
2: Alors tous ces changements, toutes ces transformations évidemment vont nécessiter beaucoup de travail, le vôtre d'abord évidemment, et puis je sais que vous avez largement encadré, enfin je contribuais, été un peu maître d'œuvre de cette restauration de la chapelle de Saint-Vincent dont vous parliez tout à l'heure, qui est sur la route de Saint-Malo, une petite chapelle, et donc à ce titre vous avez été beaucoup en collaboration avec les artisans du coin, parce qu'il a fallu

0: touchés déjà, qu'on les ait contactés pour ce travail. Et puis, on voit ceux qui ont ce respect pour le lieu, cette envie de travailler, etc. Donc, parfois, même, c'est très difficile de dire, on va travailler plutôt avec celui-ci ou plutôt avec celui-là. Donc, par exemple, pour la menuiserie, on a, comme il y a beaucoup de petites modifications à faire, on a séparé le poste de menuiserie en deux et on a choisi deux menuisiers. Voilà.
1: Ils avaient tous un petit peu envie de participer, en particulier, ils sont quand même très attachés à cette figure de Jeanne Jugand, même quand on n'est pas catholique.
0: Oui, absolument, absolument. Ils connaissent tous de près ou de loin Jeanne Jugand, donc on a essayé de mobiliser des artistes, des artisans, mais dans leur branche, parfois ils sont un peu artistes, donc c'est ça que j'aime bien, ils ont des idées, ils ne sont pas passifs. Voilà, ils veulent vraiment contribuer à la beauté du lieu. Donc ça, c'est agréable, justement, quand ils viennent apporter vraiment leur savoir et qu'ils viennent agrémenter notre projet de petits progrès techniques auxquels nous n'aurions pas pensé.
1: Et j'imagine qu'ils ont des apprentis ou des jeunes qui travaillent avec eux, qui doivent être aussi touchés de travailler dans ce lieu. Et quant à la communauté paroissiale, vous la sentez très moteur, très tout à fait derrière son pasteur. Alors là, actuellement, c'est le frère Thibaut du Pontavis, mais qui va changer à la fin de cet été. Vous sentez vraiment une communauté qui est vraiment à fond dans ce projet ?
0: Alors, l'ensemble de la communauté est tout à fait partante. Je pense que ce projet était ambitieux, parfois a pu surprendre, en se disant, mais Sainte-Jeanne-Jugand, elle a grandi sans doute ici, mais on aurait peut-être pu faire une basilique ailleurs, hein, par exemple à Saint-Servant, où finalement elle a fondé sa première œuvre, etc. Pourquoi choisir l'église de Cancale ? Et en fait, ça ne vient pas forcément vraiment des fidèles, ça vient aussi beaucoup des petites sœurs des pauvres, qui ont été déterminantes dans cet engouement pour ce projet. Et donc, ce qui est touchant, c'est ce travail commun entre les paroissiens et les petites sœurs des pauvres. Et parmi les paroissiens, oui, on a le conseil pastoral qui est très, très dynamique, hein, très positif, et c'est très agréable de travailler avec eux.
1: Alors c'est vrai que les petites sœurs des pauvres ici sont très présentes à Cancale, puisque surtout l'été d'ailleurs, puisque si vous passez sur la côte d'Émeraude, vous pouvez visiter la maison natale de Jeanne Jugand. Alors évidemment, vous ne vous attendez pas à un grand château, c'est tout petit, il y a trois pièces, mais c'est tellement chargé de son histoire, de sa foi, de sa vocation, de tout ce qu'elle a vécu, que les petites sœurs des pauvres nous partagent cela avec bonheur. Il y a toujours des bénévoles et des petites sœurs qui nous font visiter. On arrive un petit peu au terme de cette émission. Qu'est-ce que vous souhaitez, vous qui allez un peu coordonner tout ça, que le pèlerin qui va arriver pour Jeanne Jugand, qu'est-ce qu'il va découvrir, qu'est-ce qu'il va voir en premier en rentrant dans cette église ?
0: Alors, ce qu'il va voir en premier, déjà, ce qui est très très important dans un lieu où on va prier, c'est la qualité de la lumière. En fait, si la lumière est belle, si la lumière est douce, ça rend l'endroit priant et chaleureux. Donc, ce que moi je souhaite, mais je pense que c'est le désir de tous, c'est que vraiment on soit touché par la lumière, par une ambiance accueillante, simple, parce que Jeanne Jugand n'a rien de compliqué, donc qu'on se sente pas dépassé par le luxe, mais vraiment chez soi. Voilà, chez soi, avec évidemment, et c'est une grande église, mais enfin c'est pas non plus Saint-Pierre de Rome, hein, donc elle est tout à fait à taille humaine, et je pense que pour une basilique, elle peut attirer du monde, parce qu'elle est comme un phare déjà. En fait, on la voit de très très loin, elle sert de repère en mer, et donc ce trait d'union entre le ciel et la terre, eh bien si on pouvait le ressentir aussi à l'intérieur, en fait, quand on rentre à l'intérieur, voilà, et qu'on ait cette envie d'élever son âme, voilà.
1: Merci Guénola Rebourg pour ce temps passé avec vous dans cette église et puis votre regard d'artiste sur un projet qui est quand même assez, à la fois comme vous le disiez, singulier, un peu surprenant. Merci évidemment aussi au frère Thibaut du Pontavis et à toute la communauté de Cancale qui porte ce projet qui est encore, ça va prendre quand même pas mal de semaines et de mois j'imagine.
0: Oui, alors il y a beaucoup de détails à régler. J'imagine que fin 2027, nous aurons fini. Enfin, c'est ce que je souhaite. Oui. Fin 2027, j'imagine que nous aurons fini. Donc, on fera certainement une grande fête à ce moment-là et nous recevrons ceux qui, si notre dossier est accepté, si vous voulez, dans la chronologie pour obtenir ce titre de basilique, il faut d'abord que nous fassions les travaux et ensuite que nous envoyions le dossier rempli avec le résultat à Rome et nous n'avons qu'une seule possibilité de postuler, c'est-à-dire que Rome va

0: nous répondre soit par un oui, soit par la négative en ne donnant pas de réponse. Et s'il ne donne pas de réponse, donc ça veut dire que notre dossier est rejeté, mais non seulement il est rejeté, mais on ne pourra plus jamais repostuler, c'est-à-dire que c'est vraiment une seule fois. On ne peut postuler que oui, on ne peut postuler qu'une seule fois. Donc il faut vraiment que ne pas se louper et surtout prendre notre temps pour faire quelque chose qui soit à la fois à la hauteur de notre rêve, mais bon, avec simplicité aussi. Donc on devrait fin 2027 arriver à peut-être à avoir ce titre de basilic, et à ce moment-là on aura ce qu'on appelle le l'ombrellino et le tintinnabulum, qui sont les deux accessoires que Rome demande d'avoir à une basilique, c'est-à-dire une cloche, le tintinnabulo, pour toutes nos processions qui vient de Rome, ainsi que l'ombrellino, qui est un genre de petit parasol décoré qui marque le rattachement à Rome. Voilà.
1: Merci beaucoup, Guénola. Alors, donc, on va prier et peut-être inciter nos auditeurs aussi à prier pour que cette future basilique Sainte-Jeanne-Jugand devienne un lieu de prière, que ça l'est déjà, de beauté, de compassion, mais surtout, comme vous le disiez, vous l'avez longuement rappelé, Guénola, fidèle à l'esprit de celle qui ici nous a appris, nous apprend encore aujourd'hui à aimer les plus pauvres. Merci beaucoup de votre écoute. La prochaine fois, je pense qu'on reviendra en Mayenne, mais c'était une belle escapade sur la côte d'Émeraude. Au revoir, Guénola.
0: Au revoir à tous.

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1: Mon Seigneur et mon Dieu, je crois de tout mon cœur que tu es ici, que tu me vois, que tu m'entends. Je t'aime, je t'adore, je te demande pardon. Je veux prier, mais surtout te laisser prier à moi. Glisse à mon cœur tes paroles et tes silences. Marie, ma Mère Immaculée, Saint Joseph et mon ange gardien, accompagne-moi toujours un chemin. Imagine-toi que quelqu'un te dit que pour être vraiment une bonne personne, il faudrait que tu sois disposé à céder ta place de parking dans l'ombre à un collègue dont tu sais qu'il te critique dans le dos. Ou à cuisiner le plat préféré de ta fille ado au moment précis où elle vient de claquer la porte de sa chambre en hurlant que tu gâches sa vie. Ou encore à garder le sourire et tenir la porte du hall au voisin du dessus qui ne répond jamais à tes bonjours et qui, tard dans la nuit, marche avec des talons en bois sur son parquet. Si on te disait ça, que tu devrais faire ça pour être une bonne personne, tu dirais quoi? Tu dirais qu'un truc, c'est d'être une bonne personne et un autre, commencer à exagérer. Et pourtant, regarde ce que Jésus nous dit dans l'Évangile d'aujourd'hui. Aimez vos ennemis. Faites du bien à ceux qui vous haïssent. Souhaitez du bien à ceux qui vous maudissent. Priez pour ceux qui vous calomnient. À celui qui te frappe sur une joue, présente l'autre. Si tu y penses, c'est super exigeant. Et pourtant, Jésus, on t'a entendu tellement de fois dire ces paroles. On l'a entendu tellement de fois que nous avons développé une sorte d'anesthésie locale. Une anesthésie qui fait que ces paroles glissent très facilement sur nous, comme si elles devaient concerner va savoir quel lecteur de l'Évangile, va savoir dans quelle époque ou quel endroit, mais pas moi. Et pourtant, c'est pour moi. Tu le dis, Jésus, pour moi. Et tu le dis pour chacun des lecteurs de ton Évangile, dans n'importe quel endroit ou quelle circonstance. Tu ne le dis pas pour des héros de la sainteté qui existent, va savoir où. Non, Seigneur, tu le dis pour moi. Aime tes ennemis, fais du bien à ceux qui te haïssent. Fais comme si tu n'avais pas entendu cette impertinence ou ces commentaires déplacés. Patiente avec cette collègue dont la personnalité t'agace parce qu'elle est un peu trop intense ou trop passive ou trop va savoir quoi. Ne regarde pas les plafonds, juste patiente, souris. Bénis ces conducteurs qui roulent à 15 dans la zone 30. Peut-être qu'en premier réflexe, tu n'auras pas pu t'empêcher de dire « Mais monsieur, là c'est 30, pas 15 ». Tu auras peut-être même dit un gros mot ou plusieurs. Tu auras souhaité que de tels conducteurs ne se soient pas devant les volants. Pas idéal, mais au moins, une fois que tu te seras défoulé, bénis-le. Seigneur, béni soit-il. Et tu verras, la fois suivante, tu prendras ça avec un peu plus de calme. Il y a un épisode de la vie de Saint Joseph Maria qui me parle beaucoup. C'était les années 30, avant la guerre civile. Il y avait dans l'ambiance un anticléricalisme assez fort, qui plus tard, il mènerait à des assassinats en masse, des prêtres, des religieux, des religieuses. Et les ouvriers, plus que d'autres secteurs de la population, ils étaient assez endoctrinés pour voir dans les prêtres l'ennemi. Soit l'oppresseur, soit au moins son complice. Et alors voici Saint José Maria, jeune prêtre, qui se tient dans un tram de Madrid avec sa soutane noire. Et tout d'un coup, il remarque un ouvrier maçon avec la combinaison de travail toute sale de chaux blanche qui s'approche de lui avec un regard provocateur et avec l'intention très claire de se frotter à lui pour salir sa soutane et l'humilier. Eh bien, au lieu de s'écarter ou de réagir avec colère, Saint Jose Maria fait un pas en avant, le serre dans ses bras et lui dit avec un sourire, sans ironie, « Viens ici, mon fils, mes mains partout. Tu te fais plaisir. » Évidemment, il est resté bien taché de chaud et il s'est promené comme ça dans la rue jusqu'à la résidence étudiante où il habitait. Et en fait, c'est sûrement pour ça que l'histoire nous est connue. Imaginez déjà l'impression sur les étudiants. « Viens ici, mon fils, mes mains partout. » Cet homme allait le frapper sur une joue et le jeune prêtre lui a offert les deux. Évidemment, le geste a désarmé complètement l'ouvrier et seulement Dieu sait la portée qu'il a eue. Déjà, ce geste arrive aujourd'hui jusqu'à toi et jusqu'à moi, comme il a touché des milliers de personnes qui ont lu sa biographie. Mais cet homme peut-être, en un premier moment, il est resté tout simplement perplexe, sans savoir quoi penser. Il aura certainement raconté à ses potes, peut-être en se moquant de la naïveté de ses prêtres. Mais deep down, comme on dit en anglais, j'aime bien cette expression, au fond de lui, il est resté profondément touché et se rappellerait sûrement de cela toute sa vie. Inévitable pour moi de penser à cette affirmation lumineuse de Dostoïevski dans Les Frères Karamazov, une affirmation qui pour moi est comme un phare dans le quotidien. Même si nous ne gardons au cœur qu'un bon souvenir, cela peut servir un jour à nous sauver. Et oui, avec cette réaction pleine de la douceur et de la patience de Jésus, en se laissant humilier par cet homme qui était surtout victime de la propagande, Saint José Maria lui a fait un énorme cadeau. À lui et aux autres gens autour d'eux, dans le tram, et à tous ceux qui connaissent sa vie. Il a semé en lui, en eux, en nous, il a semé un bon souvenir, un de ceux qui un jour peuvent nous sauver. Pourquoi? Je te cite encore Dostoïevski. Peut-être deviendrons-nous même méchants par la suite, incapables de nous abstenir d'une mauvaise action. Nous rirons des larmes de nos semblables. Et pourtant, un jour reviendra ce souvenir dont parle Dostoïevski, et il reviendra pour nous sauver. Peut-être que précisément ce souvenir seul nous empêchera de mal agir. Nous ferons un retour sur nous-mêmes et nous dirons « Oui, j'étais alors bon, hardi, honnête. » Ou « Je ne l'étais pas, mais cette personne l'a été avec moi. » Cette personne a été avec moi quand je méritais tout le contraire. Je me suis bien moqué de lui. Mais au fond, deep down, je savais que j'avais tort et qu'il était au juste. Voici donc une raison, et on n'en a vu qu'une, pour aimer nos ennemis et bénir ceux qui nous maudissent. Assez pour aujourd'hui, n'est-ce pas? Tu me diras peut-être que ce truc est surhumain, que ce n'est pas pour toi. Eh bien, oui à la première, non à la deuxième. C'est bien sûr surhumain, comme tout l'Évangile, lorsqu'on les prend au sérieux. Mais c'est bien pour toi et pour moi. Parce que, tu vois, il ne s'agit pas de réussir à le faire. Il s'agit de laisser que Jésus les fasse en toi et en moi. Que Jésus fasse en toi et en moi quelque chose qui nous dépasse. Parce que c'est lui qui peut et qui veut aimer de cette façon folle en toi et en moi. Et moi, Jésus, est-ce que je vais te laisser aimer de la sorte? Est-ce que je vais te donner mon orgueil, tout mon orgueil, pour que tu le transformes en ton humilité, en ta patience. Jésus, je veux me venger de ceux qui me maudissent en les bénissant, comme toi. Je veux s'aimer des bons souvenirs là où j'irai, parce que ces bons souvenirs peuvent sauver les autres et un jour peuvent même me sauver moi. Je te remercie, mon Dieu, de tout ce que tu as semé dans mon cœur pendant ces moments de prière. Fais-les pousser et porter du fruit. Marie, ma Mère Immaculée, Saint Joseph et mon ange gardien, accompagne-moi toujours en chemin.
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De la première épître aux Thessaloniciens. Que le Dieu de la paix lui-même vous sanctifie tout entier et qu'il garde parfait et sans reproche votre esprit, votre âme et votre corps pour la venue de notre Seigneur Jésus-Christ.

Prions le Seigneur. Notre part d'héritage, donne-nous de ne chercher qu'en toi notre bonheur et d'attendre avec confiance, au-delà de la nuit de notre mort, la joie de vivre en ta présence. Par Jésus le Christ, notre Seigneur. Amen.

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2: Parmi les facteurs permettant d'expliquer ce regain d'intérêt pour la Bible, nous l'avons évoqué dans notre dernier rendez-vous, il y a cette transformation de l'approche biblique. En effet, il y eut de grosses attaques contre la fiabilité de la Bible depuis le 19e siècle, et dans les années 1960, nous dit François-René Charles, qui est éditeur chez Salvator, au séminaire, on vous donnait l'image d'un entonnoir. On verse le Nouveau Testament dedans et il n'en reste qu'un tiers de vrai à la sortie. On ne donnait pas sa vie pour un texte dont on retenait seulement un tiers. Mais cette époque semble révolue. Les découvertes archéologiques ont fait leur travail. La stèle de Ponce Pilate, mise à jour en 1961, la synagogue de Capharnaüm, la piscine de Siloé, et bien d'autres sites encore. Les fouilles ont conduit à réévaluer les jugements d'une partie de l'exégèse critique des 19e et 20e siècles, qui tendaient à considérer certains détails des évangiles comme des constructions tardives ou symboliques. C'est ce que dit Mathieu Lavagna, auteur de l'ouvrage « Les évangiles, disent-ils vrai ?» paru aux éditions Arthège en 2026. Les approches très sceptiques qui dominaient certains courants de la recherche au milieu du XXe siècle sont aujourd'hui, dit-il, moins influentes, car un nombre croissant de spécialistes reconnaissent que les évangiles constituent nos sources les plus anciennes et les plus importantes pour connaître la vie de Jésus. Cette évolution du regard posé sur les textes sacrés a certainement contribué à ce regain d'intérêt de la part du public. Mais la Bible n'est pas qu'un livre de papier qui se vend et qui se lit, elle a su aussi s'adapter aux technologies contemporaines. Le marché religieux a réinventé la vente des Bibles avec une grande diversité de formats. Des Bibles d'études enrichies d'éléments interactifs, des Bibles avec des marges en face pour pouvoir annoter les réflexions. Pour les ados, la Zébible, qui s'est imposée comme une référence, c'est une Bible avec un langage actuel, des commentaires contemporains qui sont faits pour qu'un ado comprenne ce qu'il lit. Même si le papier reste ultra dominant, 2024 a marqué un basculement avec 25,9 millions de Bibles numériques diffusées. L'Alliance biblique française a lancé d'ailleurs en 2025 une Bible audio en français courant. De plus en plus d'applications et d'initiatives numériques connaissent aujourd'hui un franc succès. La Bible connaît donc une nouvelle jeunesse, mais paradoxalement, comme nous allons le voir, la connaissance des textes bibliques ne cesse de reculer chez les Français.
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4: Année A, 24e dimanche du temps ordinaire. Deuxième lecture, lettre de saint Paul aux Romains, chapitre 14. Frères, aucun d'entre nous ne vit pour soi-même, et aucun ne meurt pour soi-même. Si nous vivons, nous vivons pour le Seigneur. Si nous mourons, nous mourons pour le Seigneur. Ainsi, dans notre vie comme dans notre mort, nous appartenons au Seigneur. Car si le Christ a connu la mort puis la vie, c'est pour devenir le Seigneur et des morts et des vivants. Parole du Seigneur. Chers auditeurs, voici ce qu'un père de l'Église, Saint Jean Chrysostome, enseignait. Nous avons un Seigneur qui veut notre vie et non notre mort, qui prend à notre mort, à notre vie, plus d'intérêt que nous. Car il montre par là qu'il prend de nous plus de soins que nous n'en prenons nous-mêmes, qu'il regarde notre vie comme un trésor pour lui et comme une perte notre mort. Car ce n'est pas seulement pour nous que nous mourons, mais aussi pour notre maître, s'il nous arrive de mourir. La mort ici, c'est la mort selon la foi. Il suffit, certes, pour prouver que Dieu s'inquiète de nous, de dire que c'est pour lui que nous vivons, que c'est pour lui que nous mourons. Toutefois, l'apôtre ne se contente pas de ces paroles. Il ajoute, soit que nous vivions, soit que nous mourions, nous appartenons au Seigneur. En passant de cette mort à la mort naturelle, afin de ne pas trop assombrir son discours, il donne une autre preuve, un signe éclatant de la providence de Dieu. Quel est ce signe? Car c'est pour cela même que Jésus-Christ est mort et qu'il est ressuscité, afin d'avoir un empire souverain sur les morts et sur les vivants. Soyez donc persuadés par là qu'il s'inquiète toujours de notre salut et de notre perfectionnement. Car si sa providence n'était pas à un si haut degré occupée de nous, quelle nécessité y avait-il pour lui à s'incarner parmi nous? Eh quoi! Son zèle à faire de nous ses membres l'a porté jusqu'à prendre la forme d'un esclave, jusqu'à mourir, et après de telles preuves, il nous mépriserait? Non, non, il ne voudrait pas perdre ce qui lui a coûté si cher. Car, dit l'apôtre, c'est pour cela même qu'il est mort. C'est comme si on disait, tel homme ne peut pas ne pas s'inquiéter de son esclave car il se soucie fort de sa bourse. Et encore, ne tenons-nous pas à notre argent autant que son amour l'attache à notre salut. Ce n'est pas de l'argent, c'est son propre sang qu'il a versé pour nous. Et il ne pourrait pas abandonner ceux pour qui il a payé un si grand prix. Voyez maintenant comme l'apôtre nous montre la puissance ineffable du Seigneur. Car c'est pour cela même, dit-il, que Jésus-Christ est mort et qu'il est ressuscité afin d'avoir un empire souverain sur les morts et sur les vivants. Et plus haut, soit que nous vivions, soit que nous mourions, nous appartenons au Seigneur. Voyez-vous l'étendue de sa domination? Voyez-vous la force invincible? Voyez-vous la providence à qui rien n'échappe? Ne me parlez pas, dit-il, des vivants seuls, sa providence s'étend aussi aux morts. Mais si elle s'étend aux morts, il est bien évident qu'elle embrasse aussi les vivants. Car le Seigneur n'a rien négligé de ce qui relève de cette souveraineté. Et il s'est attribué la plus grande part de juridiction sur les hommes. Et plus que tout le reste, sans rien excepter, c'est de nous qu'il prend soin. Voilà Saint Jean Chrysostome. Chers auditeurs, nous allons maintenant raconter deux histoires de chrétiens persécutés. En 2014, travaillant dans une fabrique de briques, un jeune couple de chrétiens pakistanais avait eu un différend avec leur employeur au sujet d'un emprunt, le peshgi, qui est une sorte de paiement sincère que les travailleurs paient pour obtenir un prêt, ce qui les tient souvent endettés envers leurs employeurs et entretient un système de travail forcé. Leur employeur a alors enfermé le couple avant de l'accuser de blasphème pour avoir brûlé des versets du Coran, en réalité des documents venant d'un parent décédé. En une demi-heure, une foule s'est mobilisée à libérer les deux chrétiens pour les lyncher et les tirer vers le four. Ils ont été brûlés vifs. Leurs agresseurs ont été condamnés, mais que sont devenus leurs trois enfants? 4 ans et demi plus tard, les trois enfants, Souleymane, 10 ans, Sonia, 8 ans, et Pohonan, 6 ans, sont élevés en ville par des membres de leur famille. Une organisation chrétienne les a soutenus psychologiquement et suit leur scolarité dans un établissement chrétien. Paradoxalement, la perte cruelle de leurs parents a permis aux trois orphelins de briser les chaînes du travail imposé aux enfants des familles pauvres du Pakistan. Le garçon et ses sœurs obtiennent de bons résultats à l'école. Ils ont perdu leur timidité et se montrent même taquins. Ils n'ont pourtant rien oublié de la tragédie. Autre exemple. Monseigneur Munzi Erwa était l'archevêque du diocèse de Bukavu au Congo, l'ex-Zaïre, en 1994. Dans la débâcle qui bouleversait toute la région des Grands Lacs et lors de l'attaque de la ville de Bukavu et le début des massacres de réfugiés Hutus par l'armée de Paul Kagame, le FPR, il restait la seule autorité à s'occuper du sort d'une population abandonnée à elle-même. Il visitait ces camps de réfugiés installés dans son diocèse en insistant courageusement sur la nécessité de trouver une solution juste au conflit. Les cadavres des Congolais et des réfugiés jonchaient toutes les rues. Les tirs de mortier à partir de la frontière rwandaise se faisaient entendre jusque dans la ville de Bukavu, surtout à partir du 22 octobre 1996. Les messages écrits de l'archevêque montrent qu'il avait l'intention de solliciter pour la population congolaise et pour les réfugiés une intervention humanitaire urgente. La communauté internationale est restée sourde à ces appels de paix. Il dénonçait l'enrôlement forcé des jeunes dans l'armée du FPR, le Front Patriotique Rwandais, et les attaques répétées du Rwanda contre l'Est du Zaïre, lesquelles attaques avaient déjà fait de nombreuses victimes civiles dans le Kivu. Le 29 octobre 1996, l'évêque sort de sa voiture et, croix en main, se dirige vers les militaires FPR. Il est arrêté, interrogé, torturé et exécuté. Plus tard, le 28 mai 2016, la Congrégation pour les causes des saints autorise le diocèse de Bukavu d'ouvrir la cause en béatification du serviteur de Dieu Christophe Munzi Erwa. Frères, aucun d'entre nous ne vit pour soi-même et aucun ne meurt pour soi-même. Si nous vivons, nous vivons pour le Seigneur. Si nous mourons, nous mourons pour le Seigneur. Ainsi, dans notre vie comme dans notre mort, nous appartenons au Seigneur. Car si le Christ a connu la mort puis la vie, c'est pour devenir le Seigneur et des morts et des vivants. Alors, rappelez-vous aussi l'Apocalypse qui nous explique que les morts attendent que Dieu rende justice. Mais quand le Christ reviendra dans sa venue glorieuse, il sera accompagné de cavales célestes vêtues de lin pur et blanc, de byssus blanc et pur. Ce sont les défunts, les saints du ciel qui vont apparaître à ses côtés au moment de sa venue glorieuse. Merci et que Dieu vous bénisse.
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Écoutons le Seigneur nous dire « Venez à moi, vous tous qui peinez, qui souffrez, et moi, je referai vos forces. » Unissons-nous avec confiance à la Vierge Marie pour prier le chapelet.

0: et du Saint-Esprit. Amen.
1: Je crois en Dieu, le Père Tout-Puissant, Créateur du ciel et de la terre, et en Jésus-Christ, son Fils unique, notre Seigneur, qui a été conçu du Saint-Esprit, est né de la Vierge Marie, a souffert sous Ponce Pilate, a été crucifié, est mort et a été enseveli, est descendu aux enfers. Le troisième jour est ressuscité des morts et monté aux cieux, est assis à la droite de Dieu, le Père Tout-Puissant, d'où il viendra juger les vivants et les morts.
0: Je crois en l'Esprit Saint, à la Sainte Église catholique, à la communion des saints, à la rémission des péchés, à la résurrection de la chair, à la vie éternelle. Amen.
1: Notre Père qui es aux cieux, que ton nom soit sanctifié, que ton règne vienne, que ta volonté soit faite sur la terre comme au ciel.
0: Donne-nous aujourd'hui notre pain de ce jour. Pardonne-nous nos offenses, comme nous pardonnons aussi à ceux qui nous ont offensés. Et ne nous laisse pas entrer en tentation, mais délivre-nous du mal. Amen.
1: Je vous salue, Marie, pleine de grâce. Le Seigneur est avec vous. Vous êtes bénie entre toutes les femmes. Et Jésus, le fruit de vos entrailles, est béni.
0: Sainte Marie, Mère de Dieu, priez pour nous pauvres pécheurs, maintenant et à l'heure de notre mort. Amen.
1: Je vous salue, Marie, pleine de grâce. Le Seigneur est avec vous. Vous êtes bénie entre toutes les femmes. Et Jésus, le fruit de vos entrailles, est béni.
0: Sainte Marie, Mère de Dieu, priez pour nous pauvres pécheurs, maintenant et à l'heure de notre mort. Amen.
1: Je vous salue, Marie, pleine de grâce. Le Seigneur est avec vous. Vous êtes bénie entre toutes les femmes. Et Jésus, le fruit de vos entrailles, est béni.
0: Sainte Marie, Mère de Dieu, priez pour nous pauvres pécheurs, maintenant et à l'heure de notre mort. Amen.
1: Gloire soit au Père, au Fils et au Saint-Esprit,
0: comme il était au commencement, maintenant et toujours, et dans les siècles des siècles. Amen.
1: En union de prière avec vous tous, chers auditeurs, nous confions aujourd'hui tout à Marie, et nous prions les uns pour les autres. Nous te confions, Marie, plus particulièrement, notre Église de la Mayenne. Nous te confions tous les pèlerins de Lourdes. Nous te confions, Marie, une intention particulière. Vierge Marie, nous te confions tous les malades, tous nos malades, les pécheurs, les mourants, les âmes du purgatoire. Soutenez de votre amour de mère toutes les familles dans la souffrance et les personnes qui seront inhumées aujourd'hui. Nous vous confions notre Saint-Père, tous nos prêtres, nos religieux, les laïcs et tous les diacres. Nous te remercions, Vierge Marie, pour toutes les grâces que tu as la bonté de nous accorder.
2: Premier mystère, le baptême de Jésus au Jourdain. Jésus descend dans les eaux du Jourdain, les cieux s'ouvrent, la voix du Père le proclame son Fils bien-aimé. L'Esprit descend sur lui pour l'investir de la mission qui l'attend. Fruit du mystère, avoir conscience que nous sommes enfants de Dieu.
3: Notre Père, qui es aux cieux, que ton nom soit sanctifié, que ton règne vienne, que ta volonté soit faite sur la terre comme au ciel.
0: Donne-nous aujourd'hui notre pain de ce jour. Pardonne-nous nos offenses, comme nous pardonnons aussi à ceux qui nous ont offensés. Et ne nous laisse pas entrer en tentation, mais délivre-nous du mal. Amen.
3: Je vous salue, Marie, pleine de grâce. Le Seigneur est avec vous. Vous êtes bénie entre toutes les femmes, et Jésus, le fruit de vos entrailles, est béni.
0: Sainte Marie, Mère de Dieu, priez pour nous pauvres pécheurs, maintenant et à l'heure de notre mort. Amen.
3: Je vous salue, Marie, pleine de grâce. Le Seigneur est avec vous. Vous êtes bénie entre toutes les femmes, et Jésus, le fruit de vos entrailles, est béni.
0: Sainte Marie, Mère de Dieu, priez pour nous pauvres pécheurs, maintenant et à l'heure de notre mort. Amen.
3: Je vous salue, Marie, pleine de grâce. Le Seigneur est avec vous. Vous êtes bénie entre toutes les femmes, et Jésus, le fruit de vos entrailles, est béni.
0: Sainte Marie, Mère de Dieu, priez pour nous pauvres pécheurs, maintenant et à l'heure de notre mort. Amen.
3: Je vous salue, Marie, pleine de grâce. Le Seigneur est avec vous. Vous êtes bénie entre toutes les femmes, et Jésus, le fruit de vos entrailles, est béni.
0: Sainte Marie, Mère de Dieu, priez pour nous pauvres pécheurs, maintenant et à l'heure de notre mort. Amen.
3: Je vous salue, Marie, pleine de grâce. Le Seigneur est avec vous. Vous êtes bénie entre toutes les femmes, et Jésus, le fruit de vos entrailles, est béni.
0: Sainte Marie, Mère de Dieu, priez pour nous pauvres pécheurs, maintenant et à l'heure de notre mort. Amen.
3: Je vous salue, Marie, pleine de grâce. Le Seigneur est avec vous. Vous êtes bénie entre toutes les femmes, et Jésus, le fruit de vos entrailles, est béni.
0: Sainte Marie, Mère de Dieu, priez pour nous pauvres pécheurs, maintenant et à l'heure de notre mort. Amen.
3: Je vous salue, Marie, pleine de grâce. Le Seigneur est avec vous. Vous êtes bénie entre toutes les femmes, et Jésus, le fruit de vos entrailles, est béni.
0: Sainte Marie, Mère de Dieu, priez pour nous pauvres pécheurs, maintenant et à l'heure de notre mort. Amen.
3: Je vous salue, Marie, pleine de grâce. Le Seigneur est avec vous. Vous êtes bénie entre toutes les femmes, et Jésus, le fruit de vos entrailles, est béni.
0: Sainte Marie, Mère de Dieu, priez pour nous pauvres pécheurs, maintenant et à l'heure de notre mort. Amen.
3: Je vous salue, Marie, pleine de grâce. Le Seigneur est avec vous. Vous êtes bénie entre toutes les femmes, et Jésus, le fruit de vos entrailles, est béni.
0: Sainte Marie, Mère de Dieu, priez pour nous pauvres pécheurs, maintenant et à l'heure de notre mort. Amen.
3: Je vous salue, Marie, pleine de grâce. Le Seigneur est avec vous. Vous êtes bénie entre toutes les femmes, et Jésus, le fruit de vos entrailles, est béni.
0: Sainte Marie, Mère de Dieu, priez pour nous pauvres pécheurs.

0: Deuxième mystère, les noces de Cana. Sur demande de sa mère, Jésus change l'eau en vin. Ceci est son premier signe. Fruit du mystère, la confiance en la volonté de Dieu et l'intercession de Marie.
1: Notre Père, qui es aux cieux, que ton nom soit sanctifié, que ton règne vienne, que ta volonté soit faite sur la terre comme au ciel.
2: Donne-nous aujourd'hui notre pain de ce jour. Pardonne-nous nos offenses, comme nous pardonnons aussi à ceux qui nous ont offensés. Et ne nous laisse pas entrer en tentation, mais délivre-nous du mal. Amen.
1: Je vous salue Marie, pleine de grâce. Le Seigneur est avec vous. Vous êtes bénie entre toutes les femmes, et Jésus, le fruit de vos entrailles, est béni.
2: Sainte Marie, Mère de Dieu, priez pour nous pauvres pécheurs, maintenant et à l'heure de notre mort. Amen.
1: Je vous salue Marie, pleine de grâce. Le Seigneur est avec vous. Vous êtes bénie entre toutes les femmes, et Jésus, le fruit de vos entrailles, est béni.
2: Sainte Marie, Mère de Dieu, priez pour nous pauvres pécheurs, maintenant et à l'heure de notre mort. Amen.
1: Je vous salue Marie, pleine de grâce. Le Seigneur est avec vous. Vous êtes bénie entre toutes les femmes, et Jésus, le fruit de vos entrailles, est béni.
2: Sainte Marie, Mère de Dieu, priez pour nous pauvres pécheurs, maintenant et à l'heure de notre mort. Amen.
1: Je vous salue Marie, pleine de grâce. Le Seigneur est avec vous. Vous êtes bénie entre toutes les femmes, et Jésus, le fruit de vos entrailles, est béni.
2: Sainte Marie, Mère de Dieu, priez pour nous pauvres pécheurs, maintenant et à l'heure de notre mort. Amen.
1: Je vous salue Marie, pleine de grâce. Le Seigneur est avec vous. Vous êtes bénie entre toutes les femmes, et Jésus, le fruit de vos entrailles, est béni.
2: Sainte Marie, Mère de Dieu, priez pour nous pauvres pécheurs, maintenant et à l'heure de notre mort. Amen.
1: Je vous salue Marie, pleine de grâce. Le Seigneur est avec vous. Vous êtes bénie entre toutes les femmes, et Jésus, le fruit de vos entrailles, est béni.
2: Sainte Marie, Mère de Dieu, priez pour nous pauvres pécheurs, maintenant et à l'heure de notre mort. Amen.
1: Je vous salue Marie, pleine de grâce. Le Seigneur est avec vous. Vous êtes bénie entre toutes les femmes, et Jésus, le fruit de vos entrailles, est béni.
2: Sainte Marie, Mère de Dieu, priez pour nous pauvres pécheurs, maintenant et à l'heure de notre mort. Amen.
1: Je vous salue Marie, pleine de grâce. Le Seigneur est avec vous. Vous êtes bénie entre toutes les femmes, et Jésus, le fruit de vos entrailles, est béni.
2: Sainte Marie, Mère de Dieu, priez pour nous pauvres pécheurs, maintenant et à l'heure de notre mort. Amen.
1: Je vous salue Marie, pleine de grâce. Le Seigneur est avec vous. Vous êtes bénie entre toutes les femmes, et Jésus, le fruit de vos entrailles, est béni.
2: Sainte Marie, Mère de Dieu, priez pour nous pauvres pécheurs, maintenant et à l'heure de notre mort. Amen.
1: Je vous salue Marie, pleine de grâce. Le Seigneur est avec vous. Vous êtes bénie entre toutes les femmes, et Jésus, le fruit de vos entrailles, est béni.
2: Sainte Marie, Mère de Dieu, priez pour nous pauvres pécheurs, maintenant et à l'heure de notre mort. Amen.
1: Gloire au Père, au Fils et au Saint-Esprit.
2: Comme il était au commencement, maintenant et toujours, et dans les siècles des siècles. Amen.

0: Troisième mystère, l'annonce du royaume de Dieu avec l'invitation à la conversion. Jésus, en guérissant un paralytique, inaugure sa prédication et nous annonce l'avènement de son royaume. Fruit du mystère, la conversion quotidienne à Jésus.
1: Notre Père qui es aux cieux, que ton nom soit sanctifié, que ton règne vienne, que ta volonté soit faite sur la terre comme au ciel.
2: Donne-nous aujourd'hui notre pain de ce jour. Pardonne-nous nos offenses, comme nous pardonnons aussi à ceux qui nous ont offensés. Et ne nous laisse pas entrer en tentation, mais délivre-nous du mal. Amen.
1: Je vous salue Marie, pleine de grâce. Le Seigneur est avec vous. Vous êtes bénie entre toutes les femmes, et Jésus, le fruit de vos entrailles, est béni.
2: Sainte Marie, Mère de Dieu, priez pour nous pauvres pécheurs, maintenant et à l'heure de notre mort. Amen.
1: Je vous salue Marie, pleine de grâce. Le Seigneur est avec vous. Vous êtes bénie entre toutes les femmes, et Jésus, le fruit de vos entrailles, est béni.
2: Sainte Marie, Mère de Dieu, priez pour nous pauvres pécheurs, maintenant et à l'heure de notre mort. Amen.
1: Je vous salue Marie, pleine de grâce. Le Seigneur est avec vous. Vous êtes bénie entre toutes les femmes, et Jésus, le fruit de vos entrailles, est béni.
2: Sainte Marie, Mère de Dieu, priez pour nous pauvres pécheurs, maintenant et à l'heure de notre mort. Amen.
1: Je vous salue Marie, pleine de grâce. Le Seigneur est avec vous. Vous êtes bénie entre toutes les femmes, et Jésus, le fruit de vos entrailles, est béni.
2: Sainte Marie, Mère de Dieu, priez pour nous pauvres pécheurs, maintenant et à l'heure de notre mort. Amen.
1: Je vous salue Marie, pleine de grâce. Le Seigneur est avec vous. Vous êtes bénie entre toutes les femmes, et Jésus, le fruit de vos entrailles, est béni.
2: Sainte Marie, Mère de Dieu, priez pour nous pauvres pécheurs, maintenant et à l'heure de notre mort. Amen.
1: Je vous salue Marie, pleine de grâce. Le Seigneur est avec vous. Vous êtes bénie entre toutes les femmes, et Jésus, le fruit de vos entrailles, est béni.
2: Sainte Marie, Mère de Dieu, priez pour nous pauvres pécheurs, maintenant et à l'heure de notre mort. Amen.
1: Je vous salue Marie, pleine de grâce. Le Seigneur est avec vous. Vous êtes bénie entre toutes les femmes, et Jésus, le fruit de vos entrailles, est béni.
2: Sainte Marie, Mère de Dieu, priez pour nous pauvres pécheurs, maintenant et à l'heure de notre mort. Amen.
1: Je vous salue Marie, pleine de grâce. Le Seigneur est avec vous. Vous êtes bénie entre toutes les femmes, et Jésus, le fruit de vos entrailles, est béni.
2: Sainte Marie, Mère de Dieu, priez pour nous pauvres pécheurs, maintenant et à l'heure de notre mort. Amen.
1: Je vous salue Marie, pleine de grâce. Le Seigneur est avec vous. Vous êtes bénie entre toutes les femmes, et Jésus, le fruit de vos entrailles, est béni.
2: Sainte Marie, Mère de Dieu, priez pour nous pauvres pécheurs, maintenant et à l'heure de notre mort. Amen.
1: Je vous salue Marie, pleine de grâce. Le Seigneur est avec vous. Vous êtes bénie entre toutes les femmes, et Jésus, le fruit de vos entrailles, est béni.
2: Sainte Marie, Mère de Dieu, priez pour nous pauvres pécheurs, maintenant et à l'heure de notre mort. Amen.
1: Gloire soit au Père, au Fils et au Saint-Esprit,
2: comme il était au commencement, maintenant et toujours, et dans les siècles des siècles. Amen.

0: Quatrième mystère, la transfiguration. Sur le mont Tabor, la gloire de la divinité du Fils s'est manifestée pendant quelques instants à trois apôtres. Dieu demande d'écouter son Fils bien-aimé. Fruit du mystère, la paix et la joie.
1: Notre Père, qui es aux cieux, que ton nom soit sanctifié, que ton règne vienne, que ta volonté soit faite sur la terre comme au ciel.
2: Donne-nous aujourd'hui notre pain de ce jour. Pardonne-nous nos offenses, comme nous pardonnons aussi à ceux qui nous ont offensés. Et ne nous laisse pas entrer en tentation, mais délivre-nous du mal. Amen.
1: Je vous salue Marie, pleine de grâce. Le Seigneur est avec vous. Vous êtes bénie entre toutes les femmes, et Jésus, le fruit de vos entrailles, est béni.
2: Sainte Marie, Mère de Dieu, priez pour nous pauvres pécheurs, maintenant et à l'heure de notre mort. Amen.
1: Je vous salue Marie, pleine de grâce. Le Seigneur est avec vous. Vous êtes bénie entre toutes les femmes, et Jésus, le fruit de vos entrailles, est béni.
2: Sainte Marie, Mère de Dieu, priez pour nous pauvres pécheurs, maintenant et à l'heure de notre mort. Amen.
1: Je vous salue Marie, pleine de grâce. Le Seigneur est avec vous. Vous êtes bénie entre toutes les femmes, et Jésus, le fruit de vos entrailles, est béni.
2: Sainte Marie, Mère de Dieu, priez pour nous pauvres pécheurs, maintenant et à l'heure de notre mort. Amen.
1: Je vous salue Marie, pleine de grâce. Le Seigneur est avec vous. Vous êtes bénie entre toutes les femmes, et Jésus, le fruit de vos entrailles, est béni.
2: Sainte Marie, Mère de Dieu, priez pour nous pauvres pécheurs, maintenant et à l'heure de notre mort. Amen.
1: Je vous salue Marie, pleine de grâce. Le Seigneur est avec vous. Vous êtes bénie entre toutes les femmes, et Jésus, le fruit de vos entrailles, est béni.
2: Sainte Marie, Mère de Dieu, priez pour nous pauvres pécheurs, maintenant et à l'heure de notre mort. Amen.
1: Je vous salue Marie, pleine de grâce. Le Seigneur est avec vous. Vous êtes bénie entre toutes les femmes, et Jésus, le fruit de vos entrailles, est béni.
2: Sainte Marie, Mère de Dieu, priez pour nous pauvres pécheurs, maintenant et à l'heure de notre mort. Amen.
1: Je vous salue Marie, pleine de grâce. Le Seigneur est avec vous. Vous êtes bénie entre toutes les femmes, et Jésus, le fruit de vos entrailles, est béni.
2: Sainte Marie, Mère de Dieu, priez pour nous pauvres pécheurs, maintenant et à l'heure de notre mort. Amen.
1: Je vous salue Marie, pleine de grâce. Le Seigneur est avec vous. Vous êtes bénie entre toutes les femmes, et Jésus, le fruit de vos entrailles, est béni.
2: Sainte Marie, Mère de Dieu, priez pour nous pauvres pécheurs, maintenant et à l'heure de notre mort. Amen.
1: Je vous salue Marie, pleine de grâce. Le Seigneur est avec vous. Vous êtes bénie entre toutes les femmes, et Jésus, le fruit de vos entrailles, est béni.
2: Sainte Marie, Mère de Dieu, priez pour nous pauvres pécheurs, maintenant et à l'heure de notre mort. Amen.
1: Je vous salue Marie, pleine de grâce. Le Seigneur est avec vous. Vous êtes bénie entre toutes les femmes, et Jésus, le fruit de vos entrailles, est béni.
2: Sainte Marie, Mère de Dieu, priez pour nous pauvres pécheurs, maintenant et à l'heure de notre mort. Amen.
1: Gloire au Père, au Fils et au Saint-Esprit,
2: comme il était au commencement, maintenant et toujours, et dans les siècles des siècles. Amen.

0: Cinquième mystère, l'institution de l'Eucharistie. Le Christ se fait nourriture en son corps et en son sang, sous le signe du pain et du vin. Il nous témoigne son amour infini. Fruit du mystère, une dévotion croissante envers l'Eucharistie. Notre Père qui es aux cieux, que votre nom soit sanctifié, que ton règne vienne, que ta volonté soit faite sur la terre comme au ciel.
1: Donne-nous aujourd'hui notre pain de ce jour. Pardonne-nous nos offenses, comme nous pardonnons aussi à ceux qui nous ont offensés. Et ne nous laisse pas entrer en tentation, mais délivre-nous du mal. Amen.
0: Je vous salue Marie, pleine de grâce, le Seigneur est avec vous. Vous êtes bénie entre toutes les femmes, et Jésus, le fruit de vos entrailles, est béni.
1: Sainte Marie, Mère de Dieu, priez pour nous pauvres pécheurs, maintenant et à l'heure de notre mort. Amen.
0: Je vous salue Marie, pleine de grâce, le Seigneur est avec vous. Vous êtes bénie entre toutes les femmes, et Jésus, le fruit de vos entrailles, est béni.
1: Sainte Marie, Mère de Dieu, priez pour nous pauvres pécheurs, maintenant et à l'heure de notre mort. Amen.
0: Je vous salue Marie, pleine de grâce, le Seigneur est avec vous. Vous êtes bénie entre toutes les femmes, et Jésus, le fruit de vos entrailles, est béni.
1: Sainte Marie, Mère de Dieu, priez pour nous pauvres pécheurs, maintenant et à l'heure de notre mort. Amen.
0: Je vous salue Marie, pleine de grâce, le Seigneur est avec vous. Vous êtes bénie entre toutes les femmes, et Jésus, le fruit de vos entrailles, est béni.
1: Sainte Marie, Mère de Dieu, priez pour nous pauvres pécheurs, maintenant et à l'heure de notre mort. Amen.
0: Je vous salue Marie, pleine de grâce, le Seigneur est avec vous. Vous êtes bénie entre toutes les femmes, et Jésus, le fruit de vos entrailles, est béni.
1: Sainte Marie, Mère de Dieu, priez pour nous pauvres pécheurs, maintenant et à l'heure de notre mort. Amen.
0: Je vous salue Marie, pleine de grâce, le Seigneur est avec vous. Vous êtes bénie entre toutes les femmes, et Jésus, le fruit de vos entrailles, est béni.
1: Sainte Marie, Mère de Dieu, priez pour nous pauvres pécheurs, maintenant et à l'heure de notre mort. Amen.
0: Je vous salue Marie, pleine de grâce, le Seigneur est avec vous. Vous êtes bénie entre toutes les femmes, et Jésus, le fruit de vos entrailles, est béni.
1: Sainte Marie, Mère de Dieu, priez pour nous pauvres pécheurs, maintenant et à l'heure de notre mort. Amen.
0: Je vous salue Marie, pleine de grâce, le Seigneur est avec vous. Vous êtes bénie entre toutes les femmes, et Jésus, le fruit de vos entrailles, est béni.
1: Sainte Marie, Mère de Dieu, priez pour nous pauvres pécheurs, maintenant et à l'heure de notre mort. Amen.
0: Je vous salue Marie, pleine de grâce, le Seigneur est avec vous. Vous êtes bénie entre toutes les femmes, et Jésus, le fruit de vos entrailles, est béni.
1: Sainte Marie, Mère de Dieu, priez pour nous pauvres pécheurs, maintenant et à l'heure de notre mort. Amen.
0: Je vous salue Marie, pleine de grâce, le Seigneur est avec vous. Vous êtes bénie entre toutes les femmes, et Jésus, le fruit de vos entrailles, est béni.
1: Sainte Marie, Mère de Dieu, priez pour nous pauvres pécheurs, maintenant et à l'heure de notre mort. Amen.
0: Gloire au Père, au Fils et au Saint-Esprit,
1: comme il était au commencement, maintenant et toujours, et dans les siècles des siècles. Amen.
2: Marie, montre-nous Jésus. Sainte Marie, Mère de Dieu, tu as donné au monde la vraie lumière, Jésus, ton Fils, Fils de Dieu. Tu t'es abandonné complètement à l'appel de Dieu et tu es devenu ainsi la source de la bonté qui jaillit de lui. Montre-nous Jésus, guide-nous vers lui, enseigne-nous à le connaître et à l'aimer, afin que nous puissions nous aussi devenir capables d'un amour vrai et source de vivre au milieu d'un monde assoiffé.
3: Cœur sacré de Jésus,
4: j'ai confiance en vous.
3: Saint Joseph,
4: priez pour nous.
3: Saint et sainte du ciel,
4: priez pour nous.
3: Notre-Dame de fidélité et Notre-Dame de Pontmain,
4: priez pour nous, pour l'Église, pour la France et pour le monde.
3: Nos saints anges gardiens,
4: veillez sur nous.
3: Au nom du Père et du Fils et du Saint-Esprit. Amen. Nous vous remercions tous d'avoir partagé ce temps de prière porté par notre Maman du Ciel. De petites filles nous ont accompagnées. Merci à Garance et Sixtine, que Marie leur donne le goût de la prière du chapelet. Et bonne journée à vous tous en soleil.

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Bonjour à vous toutes et à vous tous. Vous êtes à l'écoute de Jazz à tous les étages. Alors, comme à chacun de nos rendez-vous, bienvenue à vous tous.

Nous venons d'entendre le saxophoniste Oded Tsur qui vient de produire son tout dernier album Translator's Note sur le label Enja, une petite merveille.

Adam Baldich vient de produire cette perle qui s'intitule Brothers et qui vient de sortir sur le label Act.

jazz à tous les étages ne vous offre que le meilleur du jazz, et c'est encore le cas avec cet album de Charles Bazzi qui vient de sortir sur le prestigieux label Blue Note.

0: Thank you so much. 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
1: Après la délicieuse voix de Lisa Wright sur son tout dernier album paru sur Universal, c'est la non moins sublime voix de Diane Reeves que l'on vient d'entendre, tout droit issue d'un concert donné au Festival International de Marciac.

0: venons d'écouter Django Reinhardt sur un double album qui vient de sortir sur le label West et qui retrace le parcours musical de Django Reinhardt durant les années de guerre. Cet album a été immédiatement suivi du Manouche Party de Daniel Givon qui fait le plein de swing et qui vient de paraître sur le label Frémo et Associés.
1: Don't you know he was the king of saxophones.

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1: Chers amateurs de jazz, de blues et de bonne musique, je vous dis à la semaine prochaine, même heure, même antenne. C'est André de Chabannes qui a produit cette émission. Que Dieu vous bénisse et salut à vous tous.

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2: Amis auditeurs de Radio Salve Regina, bonjour. Vous nous retrouvez pour un nouveau cycle d'émissions, Eschatologie et prophétie. Nous sommes heureux de nous retrouver en ce début d'année pastorale. Et puisque nous avançons vers le mois d'octobre, vers la fête du rosaire, bien, nous allons aujourd'hui reprendre à travers cette émission un peu cette pratique et cette dévotion du Saint-Rosaire.

Alors voilà, parlons aujourd'hui donc de Notre-Dame du Rosaire, hein, cette belle appellation que l'on attribue aussi à la Vierge Marie. C'est un des titres donnés à la Vierge Marie qui se présente aussi sous ce vocable à Saint-Dominique au XIIIe siècle et qui a été aussi proclamé dans le milieu populaire, on va dire, avec l'ordre des Dominicains, hein, qui a propagé cette dévotion par l'intermédiaire de cette prière du chapelet, cette méditation sur les mystères de la vie de Jésus avec Marie. Puisque, comme nous le savons, nous connaissons la composition de cette prière du rosaire, qui part depuis le début du mystère du salut, avec bien sûr l'Annonciation, jusqu'au terme du salut, qui est le couronnement de la très sainte Vierge Marie au ciel. À travers toutes ces méditations, ces 20 mystères, puisque à l'origine le rosaire donc comptait 15 mystères, hein, les mystères joyeux, les mystères douloureux, les mystères glorieux, et donc le pape Jean-Paul II a voulu instituer aussi une autre série de mystères qui s'appelle les mystères lumineux, que nous connaissons désormais bien, hein, le baptême de Jésus au Jourdain, les noces de Cana, la prédication, l'appel à la conversion, la transfiguration et le mystère de l'Eucharistie. Donc tous ces mystères qui concernent aussi la vie publique de Jésus. Et donc l'avantage de cette prière, c'est que, eh bien, justement, elle nous aide aussi à entrer dans la méditation de ce qu'on appelle l'histoire du salut, hein, qui commence justement avec l'incarnation. Donc le mystère de l'Annonciation, hein, où le Verbe prend chair dans la très sainte Vierge Marie, où Marie, bien voilà, devient Mère de Dieu, première porteuse du Christ au monde, hein, et la première destinataire, bien c'est sa cousine, la Vierge va, hein, donc auprès de sa cousine Élisabeth, et à peine Élisabeth voit Marie s'approcher, qu'elle s'écrie « Comment m'est-il donné que la Mère de mon Seigneur vienne jusqu'à moi ?» Donc elle reconnaît que Marie est porteuse déjà du mystère du salut, porteuse du Verbe de Dieu. Donc elle a cette révélation aussi du mystère de l'incarnation. Alors, donc cette prière du rosaire, eh bien elle nous aide à intégrer, on peut dire, l'essentiel, hein, de la vie du Christ, mais qui est aussi marquée par l'histoire du salut. Rappelons-le, qui démarre dès le livre de la Genèse. Tout de suite après la faute, eh bien, Dieu s'adresse au serpent en disant que la descendance de la femme, hein, t'écrasera la tête, hein, tu la meurtriras au talon. Il y aura une descendance donc de la femme qui sera victorieuse du mystère du mal, hein, et du pouvoir des ténèbres, du pouvoir du serpent. Donc c'est pour ça que le mystère du salut, bien, voilà, bien sûr pour nous, il se réalise pleinement dans le mystère du Christ, hein, l'Annonciation et puis tous les mystères de la vie de Jésus jusqu'à à la croix. Hein, c'est là que s'accomplit, hein, toutes les Écritures, comme le dira lui-même Jésus sur la croix. Mais déjà, Dieu a un plan de salut sur l'homme, hein, tout de suite après la faute. Il ne peut pas, on pourrait dire, comme supporter que sa créature, eh bien, soit perdue, soit égarée. Il veut la ramener près de lui, il veut la faire triompher. Et donc, voilà, c'est déjà la miséricorde du Seigneur qui est à l'œuvre. Alors cette histoire du salut, eh bien, elle passe aussi par tout ce grand pèlerinage aussi de l'Ancien Testament, hein, à travers les textes historique aussi, qui nous montre ce pèlerinage plus ou moins laborieux, hein, du peuple d'Israël, mais en même temps toujours avec la présence du Seigneur à ses côtés, qui ne cessera de renouer aussi l'alliance avec son peuple, hein, malgré ses infidélités, malgré ses péchés, malgré ses idolâtries, hein, qui sont dénoncées aussi dans la Bible sous la forme d'adultère. Dieu les compare à des adultères, parce qu'elle trompe l'amour. Eh bien, le Seigneur, donc, fidèle à son alliance, fidèle à sa promesse aussi, ben de faire triompher le bien sur le mal. Et bien sûr, il nous donne son Fils. Hein. Dieu a tant aimé le monde qu'il a donné son Fils pour que nous soyons sauvés.
Alors nous commençons les mystères du rosaire par justement ce mystère de l'incarnation et ainsi donc toute la vie du Christ avec Marie aussi sur la terre. Et puis ce chemin, eh bien, nous découvrons en méditant mystère après mystère que eh bien, c'est le chemin de la rédemption de l'humanité. C'est le chemin de la rédemption de l'humanité qui passe justement à travers cette humanité assumée par Jésus et aussi qui nous est montrée à travers la Vierge Marie. Il y a des mystères qui concernent proprement la Vierge Marie, comme les deux mystères qui finissent le rosaire, par exemple, l'Assomption de la Très Sainte Vierge Marie, le couronnement de la Vierge Marie. Donc, ce ne sont pas uniquement des privilèges qui regardent Marie, hein, mais c'est pour montrer aussi le destin de l'humanité. Dieu veut nous sauver et il veut que nous soyons aussi auprès de lui, hein, que nous rendre victorieux. Le mystère du salut, hein, ce n'est pas uniquement pour cette terre, bien sûr, c'est d'abord et avant tout, hein, pour la vie de communion avec le Seigneur et donc qui se vit en plénitude au ciel. Hein. Nous sommes faits pour le ciel. Et donc Dieu nous élève jusqu'au ciel. Hein. Et le couronnement, eh bien, c'est voilà, aussi justement bien, c'est ce couronnement du mystère du salut qui fait que même notre corps aussi est glorifié. Hein. À l'image du Christ qui est mort et ressuscité, nous aussi nous ressusciterons, dit saint Paul. Hein, et nous sommes faits donc pour participer à cette création nouvelle dans la Jérusalem céleste, la Jérusalem d'en haut. Donc on voit donc que c'est aussi cette sanctification de l'humanité tout entière. Hein, c'est le plan de Dieu sur l'humanité, hein, qu'il veut restaurer. Alors, proprement, hein, cette prière du rosaire, eh bien, nous la retrouvons, bien sûr, à travers l'épisode de la vie de saint Dominique, hein, qui a cette apparition de la Vierge qui lui donne cette chaîne du rosaire, avec laquelle aussi il va se servir comme une arme spirituelle, justement, pour combattre les hérésies du catharisme. Le catharisme, c'est cette hérésie qui était en vigueur dans le sud de la France et en Espagne, en Italie aussi, on la retrouve. Mais c'est surtout le bassin où ça s'est développé, donc bien sûr c'est le sud-ouest de la France, on pourrait dire. Donc saint Dominique va eh bien, combattre cette hérésie qui fait des ravages par la prédication du rosaire. Et il va joindre à la prédication la prière. C'est ça qui est magnifique, hein, c'est que non seulement c'est une annonce du mystère du salut, mais en même temps, eh bien, c'est une prière. Donc nous entrons, on pourrait dire, dans une contemplation. Une prière qui s'appuie aussi dans sa forme répétitive sur la prière traditionnelle, hein, contemplative, qui est la prière du cœur, que l'on retrouve déjà dès les pères du désert, les premières expériences érémitiques de ceux qui se sont retirés au désert pour vivre dans la contemplation, eh bien, ont tout de suite compris que bien il fallait une prière qui les maintienne en contact permanent, on pourrait dire, avec le Seigneur, pour ne pas se laisser gagner par l'esprit mauvais, et pour combattre les tentations. Quand nous sommes assaillis justement par toutes sortes de tentations qui veulent nous éloigner de Dieu ou qui veulent nous pousser au péché, et nous pouvons avoir recours à cette prière du cœur. Et on la connaît sous la forme de la prière du pèlerin russe. « Seigneur, Fils du Dieu vivant, prends pitié de moi, pécheur. » Mais le rosaire, hein, donc avec ces « Je vous salue Marie » que l'on enchaîne, hein, à travers des dizaines, eh bien, c'est aussi voilà, c'est cette forme de prière du cœur. Hein, prière donc répétitive qui n'est pas comme on pourrait le penser, ou comme certains le disent, un rabâchage. Hein, non. Hein, c'est vraiment entrer dans une contemplation, se laisser transporter justement par cette prière et par, on pourrait dire, cette répétition, eh bien, se laisser aussi transporter dans la présence de Dieu, hein, nous élever jusqu'à lui. Et donc, cette prière
qui s'appuie bien sûr fondamentalement sur les deux grandes prières chrétiennes, le Notre Père, le Je vous salue Marie, hein, et entrecoupé du gloire à Dieu, du gloire au Père, au Fils et au Saint-Esprit. C'est cette prière, cette invocation à la très sainte Trinité compose cette prière du chapelet. Et puis là aussi, en prenant cette prière comme une prière quotidienne, eh bien nous entretenons un lien particulier, bien sûr, avec la Vierge Marie. Elle nous prend vraiment comme ses enfants. Hein. Et le Padre Pio, qui était un fervent dévot hein, de la prière du rosaire et qui invitait bien sûr à prier le rosaire, eh bien, il disait que c'est le cordon ombilical hein, qui nous lie à la mère, hein, à Marie, notre mère. Hein. Et donc ce cordon ombilical, hein, c'est une belle image, mais c'est l'image aussi de la vie. Hein. C'est par là que la mère nourrit son enfant, qu'elle lui transmet aussi tout ce qui est nécessaire à sa vie. Hein. Et donc c'est ce lien de communication entre la mère et le fils. Donc, voilà, prendre en main cette chaîne du rosaire, eh bien, c'est aussi voilà, nous tourner avec Marie vers le mystère du salut. Alors, je vous propose maintenant de faire une petite pause musicale en reprenant hein, ce chant qui est aussi composé à travers la prière de Saint Bernard, hein, Regarde l'étoile, qui nous invite justement à tourner notre regard vers Marie quand nous sommes justement dans les tribulations, quand nous sommes dans l'épreuve, quand nous sommes pris par toutes sortes de tentations, dans le doute, etc. Et bien, il nous faut regarder vers Marie, vers l'étoile. Alors nous faisons cette pause musicale, nous nous retrouvons juste après.

0: Voilà, alors après ce beau chant qui nous invite aussi à regarder vers Marie, regarder vers l'étoile, nous poursuivons notre émission aujourd'hui, Eschatologie et prophétie, sur Notre-Dame du Rosaire en particulier. Alors, Notre-Dame du Rosaire est devenue une fête liturgique que l'on célèbre le 7 octobre de chaque année. Cette fête donc s'appelait tout d'abord Notre-Dame de la Victoire, pour fêter la victoire de Lépante le 7 octobre 1571. Bataille qui unit l'Espagne, la République de Venise et les États pontificaux contre l'envahisseur ottoman. Victoire donc qui fut attribuée à la récitation du rosaire, demandée alors par le pape Saint Pie V. Il faut noter que Saint Pie V était dominicain, donc issu aussi de cette tradition de la prière du rosaire, en particulièrement aussi comme une arme spirituelle. Comme on l'a dit, déjà Saint Dominique se sert de cette prière et de ces méditations du mystère du rosaire pour combattre les hérésies. Et le pape Saint Pie V se tourne vers cette prière aussi pour en faire une arme spirituelle contre la guerre contre l'envahisseur ottoman qui menaçait donc cette partie de l'Europe. Alors Saint Pie V donc va demander au peuple chrétien de prier avec ferveur le mystère du rosaire, la prière du rosaire. Et donc bien sûr la victoire va arriver. Cette victoire, il va l'attribuer bien sûr à la Vierge Marie qui a répondu à cette prière fervente du peuple chrétien qui s'est tourné vers elle à travers cette prière. Et puis donc il instituera donc cette fête de Notre-Dame de la Victoire qui est devenue par la suite aussi par son successeur Grégoire XIII. Eh bien, la fête du Saint-Rosaire, fixée au premier dimanche d'octobre. Elle a donc été instituée pour méditer aussi les mystères mariaux et s'unir à la vie de la Vierge, ainsi que de se souvenir secondairement de la libération de l'Occident devant la menace ottomane. Plus tard, le pape Clément XI étendit la fête du Saint-Rosaire à l'ensemble de l'Église catholique de rite latin, en 1716, à la suite de la victoire, cette fois aussi encore, la victoire des impériaux sur les Ottomans. Et Saint Pie X en fixa la fête au 7 octobre en 1913. Le pape Jean XXIII, à son tour, changea une nouvelle fois son nom en Notre-Dame du Rosaire en 1960. Alors, tous ces épisodes historiques sont importants parce que ça nous aide à comprendre vraiment que cette prière, eh bien, elle est associée au combat. Elle est associée au combat spirituel. Et c'est pourquoi aussi la Vierge Marie, dans toutes ses apparitions, qu'elle manifestera en particulier en Europe, mais partout dans le monde, elle demandera la prière du rosaire. Elle incitera beaucoup à prier le rosaire justement pour la conversion des pécheurs, pour éviter même les guerres, comme elle l'a dit. Et on voit à travers les épisodes qu'on a nommés que déjà la victoire a été acquise au peuple de Dieu par l'intermédiaire de la prière et en particulier de cette prière du rosaire. Alors, c'est pas une prière magique, c'est comme toujours, la prière n'est pas un rite magique, mais il faut bien comprendre que pourquoi il y a une efficacité dans cette prière. Eh bien parce qu'elle se centre justement sur l'essentiel du mystère du salut. Elle nous centre sur le Christ. Cette prière, comme le rappellera Jean-Paul II, on le verra plus tard, dans sa lettre Rosarium Virginie Mariae, eh bien, c'est une prière qui est centrée sur le Christ, sur le mystère du salut qui nous est donné en son Fils Jésus-Christ, notre Sauveur. Et donc, c'est un rappel aussi du triomphe du Christ sur le pouvoir des ténèbres. C'est pour ça que c'est une arme spirituelle. Parce que comment lutter contre l'adversaire, notre adversaire qui n'est pas un adversaire de chair, comme le dit Saint Paul, mais qui est un adversaire spirituel, eh bien, c'est justement en faisant mémoire de la victoire du Christ par sa croix, mais déjà présente aussi dès son incarnation. À partir du moment où le Fils de Dieu rentre dans le monde, eh bien, le démon est vaincu. Et on verra au cours de la vie publique de Jésus certains épisodes qui nous sont racontés par les évangiles, où le démon se présente devant Jésus. « Ah, es-tu venu pour nous perdre ?» Oui, bien sûr que voilà, le Christ est venu pour nous sauver, et donc pour triompher de l'ennemi. Et chaque fois que eh bien, nous nous tournons vers ce mystère du salut, et la prière du rosaire, c'est encore une fois un moyen privilégié pour ça, eh bien, nous faisons mémoire de cette victoire du Christ. Et non seulement mémoire, mais nous la réactualisons, on pourrait dire, dans notre vie. Surtout si nous sommes chrétiens, nous sommes sauvés par le baptême qui nous plonge dans la mort et dans la résurrection du Christ. Et eh bien, voilà, chaque fois que l'on fait mémoire de notre baptême, de cette marque du salut qui nous est donnée, eh bien, nous sommes victorieux. Alors c'est pour ça que la prière du rosaire est une arme spirituelle. Et ensuite, elle est une arme aussi parce qu'elle nous met sous la protection de la Vierge Marie. Elle nous met, on pourrait même dire, sous son manteau, pour son manteau virginal, et son manteau aussi voilà, qui nous enveloppe et qui nous protège. Et puis Marie, c'est celle aussi qui écrase la tête du serpent, comme on le voit aussi dans cette image de l'Apocalypse au chapitre 12. Cette femme revêtue du soleil, la lune sous les pieds, et qui écrase la tête du serpent. Donc, avec Marie, eh bien, voilà, nous sommes aussi protégés, parce que Marie a toujours échappé quelque part au démon. Marie est une créature, Marie n'est pas un demi-dieu, elle n'est pas une divinité, loin de là, bien sûr. Marie est une créature comme nous. Et elle est l'enfant bien-aimé du Père, qui a eu des privilèges, c'est sûr, comme l'Immaculée Conception, mais en même temps, eh bien, elle a dû aussi donner sa part de coopération. Déjà, on le voit à l'Annonciation, Dieu attend le oui, le fiat de Marie pour que le mystère de l'incarnation se réalise. Donc, il ne violente pas la liberté de Marie. Et Marie a combattu aussi en gardant le regard fixé sur Dieu, voilà, même quand elle ne comprenait pas tout. Dans le mystère de Dieu et dans le pèlerinage aussi de la vie de son fils. Elle a fait confiance, elle a gardé la foi jusqu'au bout. Et elle est restée fidèle jusqu'au bout. Donc c'est en cela qu'elle a échappé vraiment à toutes les pièges et toutes les tentations du démon. Donc nous mettre sous son aile, sous sa protection, eh bien sûr c'est aussi nous aussi échapper au mystère du mal qui agit à travers ces actions du tentateur. Par ailleurs, il nous est dit aussi que, nous est rapporté à travers certains prêtres qui exercent le ministère de l'exorcisme, cette force du rosaire dans la prière de délivrance. Et le démon ne supporte pas l'invocation à la Vierge Marie, parce que justement c'est sa grande défaite. Et donc, elle a ce rôle de mère, donc qui protège ses enfants. Donc, elle ne supporte pas, bien sûr, la Vierge Marie. Elle ne supporte pas qu'on prie le rosaire. Certaines fois, même à l'intérieur même des prières de délivrance ou de l'exorcisme proprement dit, eh bien, la libération intervient. Lorsque on peut faire une pause et commencer à réciter avec la personne troublée ou les personnes qui sont autour, le chapelet. Dès que l'on prend le chapelet en main, bien des fois, voilà, c'est là qu'apparaît la délivrance. Donc, c'est une arme, vraiment une arme spirituelle. Et la Vierge Marie, encore une fois, nous l'a rappelé fortement. En particulier, aussi bien sûr, dans ces lieux de sanctuaires principaux comme à Lourdes, comme à Fatima évidemment, où elle se présente aussi comme Notre-Dame du Rosaire. Et d'ailleurs, la fête principale qui conclut les apparitions de Marie se trouve au mois d'octobre, le mois du Rosaire, le 13 octobre. Où Marie Delia se présentera justement aux enfants comme Notre-Dame du Rosaire, avec ce rosaire à la main et son cœur au milieu de sa poitrine, son cœur rouge et voilà, qui est signe de vie. Et avec cette promesse, eh bien, à la fin, mon cœur immaculé triomphera. Donc, voilà, prenons nous aussi eh bien, cette arme du rosaire chez nous. Récitons souvent et avec ferveur cette prière du rosaire. Alors, on peut le faire à travers ces formes liturgiques, déclinées dans les jours de la semaine. Les mystères joyeux le lundi, les mystères douloureux le mardi, les mystères glorieux le mercredi, les mystères lumineux le jeudi, les mystères douloureux le vendredi. Et puis le samedi, on reprend les mystères joyeux en l'honneur de la Vierge Marie, justement, puisque c'est le jour de la semaine qui lui est consacré, et le dimanche, mystère glorieux. Donc on retrouve, bien sûr, dans tous les manuels de prière, voilà, cette déclinaison, on pourrait dire. Mais nous pouvons aussi le prier chaque jour. Nous pouvons aussi faire ces quatre chapelets par jour. Donc, on peut rythmer aussi notre vie, si nous le voulons, par cette prière du rosaire. En tout cas, ce qui est important, eh bien, c'est de prier. Alors, il n'y a pas d'obligation. L'Église ne nous oblige pas. Mais c'est quand même fortement conseillé pour ceux qui... Voilà, qui veulent vivre leur vie chrétienne particulièrement aujourd'hui, dans les troubles d'aujourd'hui, eh bien, c'est important de prendre aussi cette prière du rosaire chez nous et d'en faire aussi voilà, un instrument d'évangélisation. Où, voilà, nous pouvons aussi inviter quelques personnes que nous connaissons et nous pouvons prier ensemble le chapelet à la maison, devant une statue de la Vierge, une bougie éclairée, etc. Donc, voilà, c'est aussi un moyen d'évangélisation, et surtout, c'est avec les sacrements, eh bien, c'est, je pense, un bon moyen pour vivre notre foi au quotidien, à travers... elle nous aide à méditer, d'ailleurs, la parole de Dieu, puisque dans chaque énumération des mystères, nous avons aussi un court passage biblique, donc qui nous invite aussi à méditer la parole de Dieu. Les mystères aussi qui nous sont donnés sont les mystères du salut, qui nous sont donnés par les sacrements. Donc, bien sûr, les sacrements sont le chemin essentiel du salut. Bien sûr que dans notre vie chrétienne, si nous n'avons pas les sacrements, eh bien, nous n'avons pas la vie, comme dit Jésus. Celui qui ne mange pas ma chair et ne boit pas mon sang n'a pas la vie en lui. Et donc, ce n'est pas moi qui le dis, c'est Jésus qui le dit dans le chapitre 6 de Saint Jean. Donc, les sacrements sont nécessaires à la vie chrétienne. Ils ne sont pas facultatifs. Mais en dehors de ces sacrements, eh bien, il y a aussi cette prière du rosaire qui nous accompagne et nous soutient. Alors, je vous souhaite... à tous bien de retrouver peut-être un nouvel élan au début de cette année, de ce cycle d'année pastorale, on peut dire, dans cette prière du rosaire. Prions les uns pour les autres, prions pour notre Église, prions pour tous ceux qui sont aussi dans le combat, prions pour la conversion des pécheurs, comme la Vierge Marie nous le demande, et ainsi, ensemble, eh bien, nous pourrons remporter la victoire et faire triompher le cœur immaculé de notre Mère, la Vierge Marie. Amen. Voilà, bonne semaine à vous tous, et puis nous retrouverons la semaine prochaine pour reprendre une nouvelle émission aussi d'Eschatologie et Prophétie. Bonne semaine à tous.
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3: Notre émission de ce jour est réalisée en hommage à Pierre Lefèvre, prêtre, écrivain de talent pour la jeunesse, retourné à Dieu en décembre 2025. Son talent était de raconter des histoires édifiantes aux enfants et aux adolescents, mais surtout des histoires vraies, récentes ou anciennes et de tout pays. Son but, c'était d'évangéliser de manière ludique et intelligente, sans moralisme excessif et en s'inspirant des travaux de Saint Jean Chrysostome sur l'éducation de la jeunesse. Celui-ci préconisait également la technique de raconter des histoires aux enfants et aux adolescents. Personnellement, que de moments délicieux j'ai passé auprès de mes enfants et maintenant de mes petits-enfants à leur lire tous ces récits avec un silence religieux. Je leur lisais donc des histoires de courage, d'héroïsme parfois, de recherche de la justice et de la vérité, souvent avec humour. Tout ce petit monde ne s'en allait ensuite comme une volée de moineaux, les yeux pétillants, le cœur serein, et avec toujours cette question. C'était vraiment une histoire vraie ? Et oui, pour la plupart en effet. Alors ces livres, ces 5 tomes ont pour titre « Petites histoires et grandes vérités ». 5 volumes publiés aux éditions Teki. Découvrons un peu déjà qui était le père Lefèvre. Son frère, Patrick, nous a livré un résumé de sa vie que je vous transmets.

Pierre est né à Lille le 3 septembre 1934. Il est décédé le 29 décembre 2025, à l'âge de 91 ans. Une longue vie, jalonnée de joies et d'épreuves. Sa joie, c'était d'appartenir à une famille chrétienne avec des parents très croyants. Il aimait aussi tous les membres de sa nombreuse famille. Il avait 11 frères et sœurs. Déjà, chez ses oncles et tantes, il y avait des vocations religieuses qui ont certainement éveillé sa propre vocation. Son enfance s'est passée en Irlande, pays dont il chantait les louanges. Sa scolarité s'est faite d'abord chez les frères des écoles chrétiennes, les Christian Brothers. Puis, elle s'est poursuivie au collège de Rockwell, dans le Tipperary. Ce furent les meilleures années de sa vie, où le sport prenait une grande part dans l'éducation dispensée par les pères spiritains. En 1948, la famille s'est rapatriée en France. Il avait alors 14 ans. Ce fut une véritable épreuve pour lui. Il fréquenta le collège de Saint-Malo, proche de la cathédrale. Il ne parvenait pas à s'inculturer. Les programmes étaient différents. Il s'est senti humilié par des habitudes qu'il ne connaissait pas, par une éducation qui poussait les meilleurs en avant, sans se préoccuper des plus faibles. Puis, le collège Jeanne d'Arc, à Lille, où là aussi, il ne parvenait pas à rattraper le niveau. Si bien que les parents décidèrent de le renvoyer en Irlande, et là, il retrouvait ses marques. Il passa le Leaving Certificate avec succès. De retour en France, il décide de devancer l'appel pour le service militaire. Il est incorporé dans l'armée de l'air à Chartres, puis à la base d'Aulna, près de Clermont-Ferrand. Ses excellentes connaissances en anglais l'ont affecté à bon escient à la formation en anglais des pilotes qui se préparaient à leur entraînement en vol en Amérique. À peine rentré de son temps d'armée, il intègre le séminaire de Merville dans le Nord pour les deux premières années. Hélas, sa formation va se compliquer, la guerre d'Algérie est commencée et il manquait d'effectifs. L'État décide de rappeler le contingent auquel il appartenait. Le voilà embarqué pour la Tunisie. Il profitera de ses 6 mois sous les drapeaux pour étudier la langue italienne avec la toute nouvelle méthode assimile. De retour, il rejoint le grand séminaire de Lille en milieu d'année et de nouveau, il est handicapé ayant manqué une partie du programme. Cependant, ses supérieurs le destinent au professorat et il rejoint le séminaire académique de l'Acato à Lille. À la veille de son ordination, il tombe malade. Il est victime d'épuisement dont on ne trouve pas l'origine. On hésite à l'ordonner vu son état de santé. Finalement, il reçoit le sacrement alors qu'il est à bout de force. Il lui est impossible d'assurer le poste de professeur à Saint-Jude auquel on le destine. Sur les conseils de son père, il se rend en Allemagne, en Bavière, se faire soigner en cure thermale selon la méthode Kneipp. La méthode lui procure du soulagement et il obtient son transfert dans le diocèse de Munich. Pendant 30 ans, il occupera le poste d'aumônier d'un grand collège de jeunes filles à Kaufbeuren. Il est chargé des cours de religion. Et c'est là qu'il mettra au point sa pédagogie avec des histoires qui illustrent les vérités de la foi. Il rédige aussi des petits livrets qui seront diffusés dans toutes les églises d'Allemagne. Après 30 années de service, il est invité à rejoindre son pays natal. Il est incapable de supporter le climat du Nord et supporte mieux le climat angevin réputé plus doux. Sa sœur Bernadette l'accueille chez elle à Chazé-sur-Argos, en attendant que le diocèse lui trouve un poste compatible avec sa santé. Merci à tous les membres de la famille Périnet qui l'ont si bien soutenu pendant cette attente qui a paru si longue. C'est avec soulagement qu'il est venu en ce lieu, se sentant utile dans une communauté de franciscaines. Je remercie les religieuses qui l'ont ménagé, sachant le peu d'énergie dont il disposait au milieu de ces épuisements qui ne l'ont jamais quitté. Avec peu de force, il a réussi à terminer son œuvre, ses 5 volumes, Petites histoires et grandes vérités, qui illustrent les articles du Credo. Sans oublier les nombreux livrets à propos de personnalités civiles et religieuses qu'il voulait faire connaître, à titre d'exemple pour le grand public. À peine terminé ses travaux, sa santé s'est brusquement aggravée. Grâce à sa nièce Florence qui le suit de près, il effectue plusieurs séjours à l'hôpital avant de perdre définitivement son autonomie, l'obligeant à quitter la petite maison où il logeait. Profitant de son séjour à l'hôpital, nous nous sommes mis en recherche d'un EHPAD. Dieu merci, une place s'est libérée et il a pu intégrer l'établissement rapidement. Sa connaissance des lieux lui a facilité le séjour, il s'y est trouvé bien, malgré sa fatigue grandissante. Lors de ma dernière visite, alors qu'il ne pouvait déjà plus parler, il pointait son doigt vers le plafond.
Je levai les yeux. J'ai mis quelques minutes à comprendre. C'était le ciel qu'il désignait, le but où il voulait aller. Il s'est donné complètement au Seigneur, en cherchant avec passion comment faire passer le message évangélique, tout en vivant pauvrement dans le silence et la prière, maintenant qu'il est délivré de tous ses maux, qu'il repose en paix.

Voici une petite histoire de ma sélection. Oh, il y en a tellement, c'était bien difficile. Pour illustrer donc le talent du père Lefèvre, avant de continuer à évoquer sa vie en deuxième partie de notre émission. Nous sommes dans le tome 1, Petites histoires et grandes vérités. Quels sont les trois derniers commandements ? Tu ne mentiras pas, tu ne convoiteras pas, tu n'envieras pas ton prochain. Et les petits mensonges ? Lorsque dans un pays tous les hommes sont soldats, il n'y a plus de travailleurs. En 1943, Hitler eut besoin de travailleurs étrangers pour ses usines de munitions. Il fit donc venir en Allemagne beaucoup d'hommes jeunes des territoires occupés. Des commandos de soldats tombaient sur des quartiers résidentiels entiers et emmenaient de force tous les jeunes. Un Hollandais de 17 ans, Peter van Verden, raconte comment se passa l'une de ces rafles dans sa famille. Un problème inquiétait tout particulièrement mes sœurs.

passer. Ne dites jamais rien qui ne soit pas vrai et faites confiance à Dieu. Quelques jours plus tard, arriva ce que nous craignions. Ma plus jeune sœur, Koki, était en train de nettoyer sa chambre à l'étage. Lorsqu'elle ouvrit sa fenêtre pour secouer son torchon à poussière, elle vit des soldats aller de maison en maison dans le quartier. Très inquiète, elle descendit les escaliers en courant et atterrit littéralement dans mes bras. « Peter, vite, cache-toi, ils sont là !» Nous avions creusé un trou sous le plancher de notre cuisine, elle n'était pas sur cave, au cas où les soldats débarqueraient chez nous. Koki, toute tremblante, souleva les planches et m'aida à me cacher, puis elle les remit minutieusement à leur place et les recouvrit d'un petit tapis. Elle mit la table sur le tapis et posa sur elle une grande nappe qui pendait de tous les côtés. Et déjà j'entendais le lourd piétinement des bottes au-dessus de moi. Mon cœur battait si fort que j'avais l'impression qu'il allait nous trahir. J'entendis une voix d'homme demander dans un mauvais hollandais « Y a-t-il des hommes jeunes dans la maison ?» C'était donc la question à propos de laquelle nous n'avions jamais pu nous mettre d'accord. Qu'allait dire Koki ? La vérité ? Alors il m'emmènerait. Mais un non n'était tout de même pas un mensonge. « Seigneur, aide-la » priai-je. « Y a-t-il des hommes jeunes dans la maison, oui ou non ?» répéta le soldat. « Oui, monsieur, » dit la voix claire de ma petite sœur. « Sous la table !» Le soldat souleva précipitamment la grande nappe et regarda dessous. Rien. Au même instant, ma petite sœur éclata bruyamment de rire. L'homme rougit, car il venait manifestement de se faire berner par une jeune adolescente. Décontenancé, il interrompit ses recherches. Voilà une belle histoire sur le courage, sur la vérité. Une histoire vraie, bien sûr, par le père Pierre Lefèvre. Et après notre pause musicale, je vous propose de continuer à évoquer sa vie. Pour rappel, tome 1 à 5, Petites histoires, grandes vérités de Pierre Lefèvre, chez Pierre Tecky Éditeur.

0: C'était donc une des nombreuses histoires écrites pour la jeunesse par le père Pierre Lefèvre. Et maintenant, je suis heureuse d'accueillir sur nos ondes Tristan de Carnet, directeur des éditions Teki. Tristan de Carnet, bonjour.
1: Bonjour.
0: Vous avez eu le privilège d'éditer Les petites histoires et grandes vérités en 5 tomes du père Lefèvre. Je voulais savoir si vous aviez eu l'occasion de le rencontrer personnellement.
1: Oui, il est venu plusieurs fois me voir à Paris pour la préparation des tomes 4 et 5.
0: C'était vers la fin de sa vie quand même, c'est ça?
1: Oui, en fait, je l'ai rencontré pour la première fois, il devait avoir 83 ans.
0: Oui, déjà, oui.
1: Ce qui était frappant, c'est qu'il était extrêmement... Sa vivacité d'esprit, en fait.
0: Ah oui, oui.
1: C'était assez impressionnant, à vrai dire, j'ai rarement vu ça. Vous savez, c'est le genre de personne qui peut partir dans une parenthèse, et puis une digression, éventuellement longue et structurée,
0: oui.
1: Et qui revient ensuite à l'exact point initial où il était parti en digression, alors que moi-même, qui avais 40 ans de moins que lui, ou 30, j'avais oublié le point de départ.
0: Ah oui.
1: C'est vraiment quelqu'un d'exceptionnel.
0: Oui, vous disiez que c'était évidemment un écrivain, mais un linguiste aussi.
1: Oui, c'est-à-dire que il a fait toute sa jeunesse en Royaume-Uni. Et comme vous l'avez dit tout à l'heure, et donc il parlait anglais parfaitement, il a aidé notamment au service militaire. Mais ensuite, il a profité pour apprendre l'italien. Ensuite, il a passé 30 ans en Allemagne, où il a appris évidemment l'allemand couramment. Bien entendu, il connaissait le latin.

0: Je crois qu'il parlait aussi l'espagnol. Voilà, donc c'est clairement un polyglotte. C'est assez cohérent parce qu'en fait, pour moi, le maître mot du père, Lefèvre, c'était la transmission.
1: Oui.
0: Il a vraiment consacré sa vie à transmettre la foi, bien sûr, et notamment en Allemagne, il était chargé des cours de religion, mais aussi transmettre les langues. Il a d'ailleurs fait une méthode de langue en cassette chez Teki.
1: Ah oui, aussi.
0: De l'anglais, voilà. Mm-hmm. Et c'était là aussi une méthode par les histoires. En fait, la grande intuition du père Lefèvre, à la suite de son maître Jésus, c'est que les messages passent beaucoup mieux quand on raconte des histoires.
1: Oui.
0: Et c'est ce qui a donné lieu, effectivement, à cette merveilleuse collection des petites histoires grandes vérités, qui est son grand œuvre. Hein, un de ses amis me disait, avec les parutions des tomes 4 et 5, donc qui finalisaient la collection, il a pu s'exclamer et confier à sa famille « Maintenant, je peux partir ».
1: Ah oui,
0: voilà.
1: Il avait
0: terminé. C'était vraiment son grand œuvre et quelque chose de très important pour lui. Et c'est effectivement, je sais comme vous aimez ces histoires, et moi c'est pareil. Quand j'ai dû travailler sur ces livres, il m'est arrivé de partir dans une lecture pendant une demi-heure qui m'éloignait de l'objectif initial, parce que c'est vraiment très... très bien choisi.
1: Oui, très vivant. On se laisse prendre.
0: D'ailleurs, il m'expliquait que le tome 1, notamment, a été le fruit d'une sélection très importante avec les jeunes.
1: C'est-à-dire ah oui.
0: Il avait un gros paquet d'histoires et qu'il a demandé aux jeunes de sélectionner les meilleurs. Et donc, progressivement, il est arrivé donc à la liste du tome 1.
1: C'est
0: un peu particulier par rapport aux autres parce qu'il est plus transversal. Et on y voit à la fois les grandes vertus, notre foi, le Notre Père, les 10 commandements, les sacrements, l'amour de Dieu. Vous voyez, je suis en train de le feuilleter.
1: Oui, oui, tout
0: donc,
1: est.
0: Donc, c'est l'amour du prochain, bien sûr. Donc, vous avez là un espèce de panorama complet de la foi catholique et de l'éducation humaine.
1: Oui, voilà. De toute façon, quand on vous entend, oui, c'est vraiment à recommander, je trouve, pour tous les gens qui aiment raconter des histoires et par là même éduquer leurs enfants, leurs petits-enfants, et même s'éduquer nous-mêmes, parce que c'est de 7 à 77 ans, hein, tous ces récits.
0: D'ailleurs, c'est assez structuré, en fait. Hein. Ce sont des collectes de petites histoires qu'on peut lire dans l'ordre, dans le désordre, comme on veut, mais c'est aussi très, très construit, comme je vous le disais, pour le premier tome. Et ensuite, le tome 2, pour lui, c'était la charité, la compréhension des 10 commandements, la loi naturelle comme fondement de la charité. Le tome 3, c'est les sacrements et le Notre Père.
1: Oui.
0: Et là, pour lui, c'est l'espérance, avec les sacrements qui confirment la grâce, qui augmentent la charité, l'amour, fruit de l'Eucharistie. Et il insistait sur j'avais pris quelques notes quand je l'avais vu.
1: Oui.
0: L'Eucharistie, pour lui, c'était à la fois le sacrifice et la communion. Donc les deux dimensions de l'amour. Si on aime, on est prêt à se sacrifier et on vit en communion avec la personne.
1: Ouais.
0: Et puis le tome 4 et 5, dans son esprit, ça devait être un seul livre, mais c'était trop gros.
1: Ouais.
0: Il reprend l'intégralité du catéchisme de l'Église catholique par des petites phrases synthétiques que le catéchisme met à la fin de chaque chapitre. Et il construit comme ça, avec des histoires, un panorama sur l'ensemble du catéchisme. Donc vraiment, le maître mot chez le père, c'était la transmission, et comme je vous le disais tout à l'heure, c'est passé notamment par cette collection qui est très importante pour lui. Il avait fait aussi en Allemagne 10 brochures qui étaient vendues sur un présentoir dans les paroisses, et qui s'est vendu énormément, c'était un Deutschmark, m'avait-il dit, c'est-à-dire le prix d'un timbre.
1: Oh là,
0: pendant 15 ans, il a vendu ses brochures. Alors, malheureusement, j'en ai jamais vu, mais qui était une synthèse de la foi chrétienne. On voit dans les paroisses en France, Bayard a des petites brochures aussi, des présentoirs qui s'appellent Croire. Et je pense que c'était un peu ce
1: modèle-là, oui, oui. En plus, oui, je rajoute que le Thomas, par exemple, il a été traduit en 18 langues. Oh, c'est fou.
0: Alors, ça, j'avais oublié, mais oui.
1: J'ai retrouvé ça, oui.
0: Comment ça a eu un impact important pour un monsieur extrêmement humble. Alors bon, c'est vrai que je l'ai connu, moi, je dis, il avait 83 ans. Il est mort à 91 ans. Donc, il n'était plus dans la force de l'âge, mais en plus, il a toujours une santé assez fragile. Mais ça, je l'ai appris parce que quand il venait vers moi, il était sur son grand œuvre et donc il avait une énergie. Mon bureau est au sous-sol de la librairie à Paris. Il descendait l'escalier sans problème. Il arrivait de la gare avec son sac à dos. Enfin, c'était vraiment un personnage, d'une grande humilité et tout consacré à cette transmission. Et puis j'avais un dernier mot peut-être à dire, donc oui. Polyglotte, transmetteur de la foi notamment, mais aussi des langues, et donc raconteur d'histoire. C'était aussi je crois, donc très rationnel, hein, comme on a pu le voir. Moi, il m'avait tout expliqué en une heure sur Saint Thomas d'Aquin.
1: Oui, ah bon.
0: Donc c'était pour lui un phare très important et qu'il connaissait bien, mais c'était aussi un mystique. Très, très attaché à certains mystiques. Alors, notamment là, dans les témoignages qu'on a eus au moment de son décès, il y a une personne de l'association Gabriel Bossis, et un témoignage, le père racontait qu'à l'âge de 30 ans, il a souffert d'une grave dépression, un état d'anxiété sans fondement, état de faiblesse qui m'empêche de monter l'escalier, perte de l'appétit, sommeil, et surtout plus rien ne m'intéressait, tout avait perdu son sens, témoigne-t-il. J'étais dans une maison de repos, la sœur Rita m'apportait des livres, rien ne m'intéressait. Finalement, je lui demande, donnez-moi un livre qui vous a aidé personnellement. Et la sœur Rita lui donne « lui et moi » en italien. Donc, il parlait aussi l'italien. Hein.
1: Oh là là, oui.
0: Je l'ai dit. À peine je l'avais feuilleté que je ressentis, ce livre me guérira. Il est vrai que cela a duré des années, mais j'en suis sorti. Surtout, c'est une parole du 30 janvier 1947 sur l'espérance. « Attends même l'impossible ». Tu l'obtiendras. C'est une phrase qui a aidé le père Lefebvre
1: à traverser ses épreuves.
0: Voilà, il a réussi à il est sorti de cette dépression. Mm-hmm. Dans un de ses livres, il raconte aussi, il parle de Gabriel Bossis. Je me permets de lire un petit passage, c'est possible?
1: Oui.
0: Donc il parle, le village d'Ingrande se trouve au bord de Loire, entre Angers et Nantes. Donc lui, il a terminé sa vie, enfin, il a passé 30 ans de sa vie auprès des sœurs franciscaines à Angers. Et c'est là aussi qu'il a été, du coup, en maison de retraite. Donc, c'est là qu'est enterré Gabriel Bossis. C'était une femme du monde qui écrivait des pièces de théâtre et les faisait jouer en France, Angleterre et Amérique. Elle a aussi écrit un journal spirituel qui s'appelle « Lui et moi », que je citais tout à l'heure. Son évêque le recommandait chaleureusement. C'est une conversation familière avec Jésus. Je vous cite un exemple qui m'a beaucoup frappé. Un pluvieux soir d'hiver, Gabriel rentre tard à la maison par un chemin plein de flaques. Elle a les pieds trempés. Elle dit à Jésus « Seigneur, je te demande que deux âmes soient sauvées pour mes deux pieds gelés. » Et le Seigneur lui répond tout triste, « Pourquoi seulement deux ?» Le père conclut dans son histoire, « Alors nous aussi, nous devons élargir notre prière. Le monde se partage en 5 continents, le chapelet en 5 divaines, en 5 mystères qui nous aident à mieux vivre l'Évangile. Ainsi, nous pouvons contribuer au salut du monde entier. » Voilà, donc une vision très magnanime, c'est-à-dire grande, ambitieuse de la foi. Soutenu par l'espérance, exactement.
1: Merci beaucoup. Écoutez, c'est une très belle conclusion en hommage donc au père Pierre Lefebvre. Hein.
0: Oh, il y aurait beaucoup d'autres histoires.
1: Oh là là, oui. Mais c'est pour
0: sur la résurrection, j'ai vraiment aller lire dans les. Ce que je voulais citer, c'est dans le tome 4. Dans le tome 1, il y a beaucoup de perles aussi. Dans le tome 3, là, allez, je m'offre quand même. Il raconte une histoire sur la Vierge Marie. Un aveugle qui le père passe un prêtre passe avec le sacrement, il reste aveugle, alors il s'énerve, il dit l'aveugle crie, si tu ne me guéris pas, il s'adresse au prêtre et donc à Dieu, je le dirai à ta mère. Le prêtre revient et là il voit. Voilà, de même, si le sacrement des malades ne guérit pas la première fois, ce sera peut-être une autre fois, surtout si la mère le demande à son fils. Et ça me permettait de finir aussi sur la grande dévotion du père Lefebvre à la Vierge Marie et cette dimension mystique qui était très importante aussi chez lui.
1: Merci beaucoup. Alors, c'est très beau tous vos témoignages, ces anecdotes aussi.
0: Merci à vous de me donner l'occasion de rendre hommage à ce prêtre remarquable.
1: Ah oui, j'y tenais beaucoup. Oui, vraiment merci. Merci encore alors et sans doute à bientôt sur nos ondes ou d'une autre manière, parce que Radio Fidélité est très proche de Teki aussi.
0: Des de Teki, et nous sommes voisins en Mayenne.
1: Voilà, à Bonchamp, oui.
0: À Bonchamp, voilà. Merci beaucoup.
1: Merci beaucoup, à bientôt.
0: À bientôt. Au revoir.
1: Au revoir.
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1: Bonjour Didier Pilon, je suis heureux de vous retrouver dans les studios de Radio Fidélité en compagnie de Mathieu Ordonneau à la technique pour reprendre l'activité qui consiste évidemment à vous présenter un opéra. Alors j'ai choisi aujourd'hui de vous parler de La force du destin de Giuseppe Verdi, qui est un des opéras majeurs du compositeur mais qui n'est pas souvent donné parce qu'il faut d'énormes moyens et une très très grande distribution avec de très nombreux chanteurs. Alors cet opéra, il est un peu maudit dans l'histoire de la musique parce qu'il a été créé en fait pour l'ouverture, l'inauguration du théâtre impérial Mariinsky à Saint-Pétersbourg en présence du tsar. Mais on raconte que le jour de la première, eh bien, il y a un lourd, très lourd lustre qui est tombé et qui a blessé, voire tué quelques personnes. Ça n'est pas évidemment de nature à donner forcément de bons souvenirs. Mais quoi qu'il en soit, cet ouvrage montre aussi à quel point Verdi est devenu un compositeur incontournable. Il a été invité deux fois par Napoléon III pour l'exposition universelle, par la reine Victoria pour le Crystal Palace. Il sera plus tard invité pour l'inauguration du canal de Suez avec Aïda. Donc Verdi est vraiment le compositeur le plus célèbre de tout le 19e siècle. Et c'est donc pour ça que tout naturellement, le tsar Alexandre va demander à Verdi de venir s'installer à Saint-Pétersbourg. Il va crever de froid, notre Verdi. On a des photos de lui avec des gros manteaux de fourrure. Mais il va rester là pour composer justement cet opéra de quatre actes qui est d'après un roman d'un Espagnol, L'Angel de Saavedra du duc de Rivas. Et il a demandé à son complice, Francesco Maria Piave, qui est un très grand librettiste, d'écrire cette musique. Et donc, nous allons tout de suite rentrer dans le vif du sujet, parce que l'histoire est assez compliquée. Et encore une fois, elle montre le terrible destin qui frappe les gens qui sont pourtant innocents. On va se retrouver au début de l'acte. On est en Espagne. On est chez le marquis de Calatrava, qui a une fille, Donna Leonora, qu'il protège, qu'il aime profondément, mais dont il ignore que celle-ci a décidé de le quitter. En effet, Donna Elvira est tombée amoureuse d'un Don Alvaro, qui a un énorme inconvénient. Il est, mulâtre. Il est coloré et donc ça ne peut pas plaire au marquis. Et donc, Léonore hésitait. L'extrait que nous allons entendre, c'est quand Don Alvaro arrive de nuit dans la chambre de Léonora pour la faire fuir, quitter le palais du marquis de Calatrava. Mais voilà, elle hésite encore. Elle hésite, non pas parce qu'elle est sûre de son amour pour Don Alvaro, mais elle aime tellement son père qu'elle hésite à partir. Alors lui, évidemment, Don Alvaro va se mettre en colère. Et malheureusement, à la fin de l'acte, le marquis va surprendre les deux jeunes gens et ça va se terminer tragiquement. Mais pour l'instant, je vous propose donc d'écouter le très beau duo d'amour, un peu d'abord nerveux finalement, entre Don Alvaro et Leonora. Duo d'amour parce que les deux amants doivent s'enfuir et quitter de nuit le palais dans lequel se trouve Leonora.

Alors, nous avons ici la fin donc de ce duo d'amour, mais qui est brutalement interrompu, tout simplement parce que le père, le marquis, arrive et surprend donc nos deux jeunes amants en train de vouloir s'enfuir. Alors, immédiatement, il demande à tous ses domestiques d'arrêter le jeune homme, et c'est là le coup fatal, le coup, la force du destin. Eh bien, le jeune homme, en jetant par terre le pistolet qu'il avait sur lui, eh bien, va tuer malencontreusement le marquis. Vous imaginez, c'est vraiment pas de chance, mais en jetant donc par terre son pistolet, paf, il tue, sans le vouloir évidemment, le marquis. Donc les deux amants vont s'enfuir et vont se perdre de vue. Parce que ce qui est un peu compliqué dans cet opéra de Verdi, pour bien montrer encore la force du destin, quand on doit mourir, on doit mourir, l'action va se dérouler à la fois en Espagne, en Italie, tout au long du XVIIIe siècle, mais il va se passer des mois, voire des années entre les actes. Autrement dit, l'acte 2 que nous allons maintenant entendre, il s'écoule 18 mois. Et pendant ces 18 mois, eh bien, les deux amants se sont perdus. Ils ne savent plus où ils sont. Et donc, il y a Leonora qui cherche désespérément partout son Alvaro, lequel, lui, pareil, est parti sans doute à la guerre. Et on ne sait pas comment ça va se passer. D'autant plus qu'il y a un personnage maintenant qui est très important, qui est Carlo, qui est le frère de Leonora. Donc, autrement dit, le fils du marquis de Calatrava qui a été tué. Et il n'a qu'une idée en tête, ce jeune Carlo, c'est qu'il veut absolument retrouver celui qu'il croit avoir tué son père. Et c'est ainsi qu'on va arriver justement dans une ville où on a la préparative d'une guerre. Carlo est un jeune homme qui s'est déguisé en étudiant parce qu'il veut savoir un petit peu ce qu'on raconte dans le coin, parce qu'il a entendu dire que peut-être celui qui a tué son père serait présent. Et on fait la connaissance d'une bohémienne, Preziosilla, eh bien, elle qui aime la guerre, elle est contente, elle va dire que le son du tambour, c'est ce qui doit normalement aider tout le monde. Et je vous propose donc de découvrir la très belle voix de mezzo de Preziosilla, la saltimbanque, hein, la gitane, qui nous raconte que le tambour, c'est ce qu'il y a de plus beau.

Et voilà donc cet appel à la guerre, encore une fois, lancé par cette bohémienne Preciosilla, qui est en train de parler avec celui qu'elle croit être un étudiant, hein, ce Carlo qui est en fait un marquis maintenant et qui est à la recherche de celui qui aurait tué son père. Et c'est ainsi qu'on va voir arriver, c'est un peu le principe de ces opéras dont l'histoire, il faut bien le dire, est abracadabrantesque. Eh bien, évidemment, comme par hasard, voilà que Léonora va rentrer dans la même auberge, mais elle est déguisée en homme et elle n'a pas retrouvé celui qu'elle aimait. Et quand elle comprend que celui qui est en face, pas très loin, c'est son frère qui est à la recherche de son amant, eh bien, elle décide de se cacher et de vouloir protéger son amour et son amant. Alors, qu'est-ce qu'elle fait? Eh bien, elle va aller voir un couvent, elle va rencontrer le père Guardiano, et elle va lui expliquer qui elle est, le malheur qu'elle a, se sentant elle aussi responsable de la mort de son père, et elle demande donc à devenir ermite. Alors, le père supérieur est très gentil, il lui dit, il comprend, et il lui dit, pas de problème, on va vous accueillir dans notre couvent. Mais elle dit, non, je veux rester seule, et elle demande à être ermite, c'est-à-dire qu'elle va se retrouver toute seule dans une grotte. Elle sera nourrie, évidemment, par les moines, mais elle vivra isolée. Et le père Guardiano lui explique que c'est vraiment très difficile, qu'elle ne devrait pas se sacrifier tout autant, mais elle refuse. Alors, le padre Guardiano va faire venir l'ensemble des moines du couvent et va leur dire, mes frères, nous jurons de protéger jusqu'à la fin de nos jours cette femme qui va devenir une ermite et qui va prier pour nous. Et donc, je vous propose d'écouter un des grands airs de Léonora au moment où elle demande à la mère, à la Vierge, de prendre pitié d'elle pour qu'elle devienne, qu'elle ait la force de devenir, eh bien, une ermite.

Voilà cette très belle prière finalement de Donna Leonora qui veut devenir donc ermite pour pouvoir sauver en quelque sorte l'âme de son amant et la sienne, puisqu'elle se sent encore une fois coupable de la mort de son père. Alors, vous avez entendu ce très bel air, eh bien, on va dire que Verdi, qui est très sensible finalement à ce que va inventer Wagner avec le leitmotiv, va lui aussi et inventer des thèmes. Et cette musique que vous venez d'entendre, de cette prière, elle va revenir au moins 3 ou 4 fois dans l'opéra, et même au final, parce que bah, c'est le thème du destin, finalement, que nous venons d'entendre. Elle va pouvoir lutter comme elle veut, la pauvre, eh bien, elle va mourir, et son amant aussi. Mais pour l'instant, on est dans cette période où Verdi, eh bien, travaille véritablement son orchestre. Il a pris les leçons de Wagner, et on peut dire qu'on est dans la pleine maturité hein, de Verdi, puisque il a pas loin maintenant de 50 ans, et il est donc au service du tsar de toutes les Russies pour pouvoir inaugurer ce magnifique théâtre, l'opéra qui se trouve Mariinsky, qui se trouve à Saint-Pétersbourg. Alors pour reprendre notre histoire, eh bien on va se retrouver maintenant en face au protagoniste, c'est-à-dire qu'on est à l'acte 3, on est dans une guerre qui se passe entre les Autrichiens et les Espagnols. On est près de la Velletrie, et c'est là où eh bien, Don Alvaro, celui qui a tué involontairement celui qui aurait pu être son beau-père, eh bien, est capitaine des grenadiers espagnols, et il veut se battre, en fait il veut mourir, il cherche la mort, ni plus ni moins. Il souffre profondément parce qu'il est descendant d'une famille Inca, et on comprend pourquoi il était coloré. Notre héros, ben oui, parce que c'est un Inca, ça n'est pas véritablement un Espagnol, j'allais dire, à la peau très blanche, et ça explique pourquoi, lui, orphelin, il s'est toujours senti rejeté. Et il n'y avait qu'une femme qui l'aimait, c'était bien sûr Donna Leonora, c'est pour ça qu'il y tient véritablement, et comme lui, il croit qu'elle est morte, eh bien, il veut prier pour elle, et il veut mourir. Et puis, il va entendre brutalement des lamentations d'un soldat qui est blessé, et il va sauver, là encore, je vous ai dit, c'est un bracadabrantesque, il va sauver évidemment celui qui cherche à le tuer, c'est-à-dire celui qui aurait pu être son beau-frère, le frère de Leonora, le fameux Carlo, qui ne reconnaît pas, bien qu'il le cherche, son ennemi, et les deux hommes eh bien, vont se jurer une amitié éternelle. Je vous propose d'écouter justement des extraits de cet acte guerrier où on va retrouver finalement eh bien, nos deux protagonistes avec, encore une fois, un très bel extrait de cet opéra. Je vous rappelle que c'est La force du destin de Giuseppe Verdi.

Voilà, si vous prenez cette émission en cours sur Radio Fidélité, eh bien, je vous rappelle qu'en compagnie de Mathieu Ordonneau, je suis heureux de vous présenter des extraits de ce magnifique opéra de Verdi, La Force du Destin, dont nous venons d'écouter ici un très beau duo. Je ne vous ai pas donné la distribution. Donna Leonora, c'est Rosalind Plowright. Preziosilla, la bohémienne Agnès Balza. Don Alvaro, ce héros, eh bien, c'est le ténor José Carreras, tandis que le marquis, Don Carlo Di Vargas, c'est Renato Brusone. Et puis, il y a également une autre très grande distribution, parce que je vous l'ai dit, je resserre l'action sur les personnages principaux, mais il y a encore de très belles voix. Alors, qu'est-ce qui se passe? Les deux hommes se sont jurés une fidélité et Carlo reçoit des mains d'Alvaro une clé et Alvaro lui explique qu'il va peut-être mourir et donc il lui donne un secret dans lequel il devra ne pas donner, si vous voulez, cette boîte. Il faudra essayer de retrouver une femme qui s'appelle Léonore. L'autre, il comprend tout de suite que finalement, il parle de sa propre sœur, et ça va être plus fort que lui. Il va évidemment ouvrir le coffret, et il va comprendre eh bien, que l'homme avec qui il vient de jurer une éternelle amitié n'est autre que le pire ennemi qu'il est en train de rechercher. Alors, Don Alvaro eh bien, va être blessé, puisqu'il allait pour mourir, lui, hein, c'est clair. Il va être blessé, et on va le ramener, et il n'y a qu'une chose qui intéresse finalement Carlo, c'est qu'il soit sauvé. Et quand il va comprendre que les chirurgiens ont réussi à sauver Don Alvaro, il va éclater de joie, mais de colère. Parce qu'il dit, ça y est, il est sauvé, oh joie immense, en gros, je vais pouvoir maintenant, moi, le tuer et me venger. Avoue que c'est quand même très dur, cette force du destin.

Voilà, fin de l'acte 3 de cette Force du Destin de Verdi avec le Philharmonie Orchestra sous les directions de Giuseppe Sinopoli. Et ainsi va se terminer dramatiquement cette histoire. Pourquoi ? Parce que Don Alvaro, eh bien, il n'a pas retrouvé celle qu'il aimait, sa Léonora d'amour, et il est rentré lui aussi dans les couvents. Mais alors, ce qui est le pire, c'est qu'il ne sait pas qu'il est dans le même couvent que celle qu'il aime, qui est devenue, je vous le rappelle, une ermite qui vit en dehors du couvent, dans une espèce de grotte. Donc ils ne savent pas, les amants qui sont côte à côte, mais ils sont comme ça. Et va arriver à ce moment-là le frère, hein, Carlo, qui veut toujours se venger, et qui a retrouvé dans les traits du père Raphaël son ennemi juré, celui qu'il était heureux à l'instant présent de pouvoir tuer. Et donc il arrive et il va le traiter de tous les noms, il va lui dire espèce de couard, espèce de lâche. Et évidemment Don Alvaro va rester digne, c'est devenu un prêtre, c'est devenu un moine, il veut pas. Mais l'autre, il va tellement l'insulter, il va lui traiter de sale noire en gros, hein, il va lui dire tu n'es qu'un impur, etc. Et là bâtard, et donc pour lui c'est trop fort, les deux hommes vont se battre. Et malheureusement, eh bien notre héros, Don Alvaro, il va blesser à mort Don Carlo. Ça, c'est l'horreur. Et évidemment, pour un moine, tuer quelqu'un, c'est terrible. Il le blesse, il n'est pas encore mort, vous allez voir, parce que ça continue dans l'horreur, notre histoire. Et je vous propose donc d'écouter cette scène où les deux hommes se retrouvent et vont se battre en quelque sorte à mort.

Voilà, le vilain Carlo aura réussi à pousser à bout le pauvre Alvaro, qui est devenu un prêtre, hein, qui a supplié, qui lui a demandé pardon, qui lui a dit « ne m'oblige pas », mais l'autre, il l'a traité de mulâtre, il l'a traité de bâtard, donc c'est plus fort que lui, et c'est ainsi que dans ce combat terrible, eh bien, Alvaro va blesser à mort Carlo. Et il est désemparé, il est sorti de son couvent, qu'est-ce qu'il fait? Il cherche quelqu'un, et où est-ce qu'il va aller? Dans la grotte, sans savoir que dans cette grotte, il y a la femme qu'il aimait,

qui est la sœur de celui qui vient de tuer. Vous imaginez un peu le côté quand même un peu compliqué de l'histoire. Et donc pendant ce temps-là, elle a entendu du bruit. Elle vivait toute seule depuis plusieurs années. Hein. Il s'est passé plusieurs années dans l'opéra. Et donc Léonore, qu'est-ce qu'elle fait? Elle supplie simplement Dieu. Elle voudrait la paix. Elle voudrait qu'on la laisse. Et elle a très peur de ce qui se passe à l'extérieur de sa grotte.

Et oui, dans son grand air, Léonore crie malédiction parce qu'encore une fois, elle voit des gens s'approcher de sa grotte. Elle est ermite depuis plusieurs années, on n'a pas le droit. Et mais quand elle va découvrir qui c'est, ça va être l'horreur absolue pour elle et ça va être vraiment la force du destin. Pourquoi ? Eh bien parce que le père Raphaël, qui n'est autre, encore une fois, que son ancien amant, qu'elle recherchait partout, le fameux Alvaro, il amène le frère en train de mourir de son sang. Et donc, il demande de l'aide, il dit « il faut m'aider », etc. Elle reconnaît son amant, lui, il la reconnaît enfin. Et le frère, lui, bien qu'il soit mourant, vous allez voir, c'est quand même une histoire terrible, il en profite quand même pour poignarder la pauvre Léonora, qui elle aussi va tomber. Alors vous imaginez, c'est vraiment la force du destin que le frère tue la sœur devant l'amant, et alors que le frère, alors que la sœur et l'amant n'étaient absolument pas responsables de la mort du père, mais c'est comme ça la force du destin. Et je vous propose donc d'entendre la fin tragique de cet opéra de Verdi, au moment donc où Léonore va mourir dans les bras de celui qu'elle a tant aimé. Et à peine.

0: Le final donc de cette Force du destin de Giuseppe Verdi dans une très belle version qui est avec le chœur de l'Ambrosian Opera, le Philharmonia Orchestra sous la direction de Giuseppe Sinopoli avec Donna Leonora Rosalind Plowright soprano, Preziosilla Bohémienne Agnès Balza qui est mezzo, Don Alvaro José Carreras ténor, Don Carlo Di Vargas Renato Bruzon et puis il y avait également Pata Bourchouladze, Juan Ponce et des tas d'autres artistes. J'espère que vous avez apprécié cet opéra qui avait été créé par Verdi en 1862 pour l'inauguration du théâtre de l'Opéra impérial de Saint-Pétersbourg. Je vous souhaite une excellente semaine et je vous dis à très vite.
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1: Du salut. Voici l'homélie d'aujourd'hui, enregistrée ce matin à la grotte de Lourdes.

En ce temps-là, Jésus déclarait à ses disciples : Je vous le dis, à vous qui m'écoutez, aimez vos ennemis, faites du bien à ceux qui vous haïssent, souhaitez du bien à ceux qui vous maudissent, priez pour ceux qui vous calomnient, à celui qui te frappe sur la joue, présente l'autre joue, à celui qui te prend ton manteau, ne refuse pas ta tunique. Donne à quiconque te demande et à qui prend bien soin, ne le réclame pas. Ce que vous voulez que les autres fassent pour vous, faites-le aussi pour eux. Si vous aimez ceux qui vous aiment, quelle reconnaissance méritez-vous? Même les pécheurs aiment ceux qui les aiment. Si vous faites du bien à ceux qui en font, quelle reconnaissance méritez-vous? Même les pécheurs en font autant. Si vous prêtez à ceux dont vous avez espéré recevoir en retour, quelle reconnaissance méfiez-vous? Même les pécheurs prêtent aux pécheurs pour que leur rendent l'équivalent. Au contraire, aimez vos ennemis, faites du bien et prêtez sans rien espérer en retour. Alors votre récompense sera grande et vous serez les fils du Très-Haut. Car lui, il est bon pour les ingrats et les méchants. Soyez miséricordieux comme votre Père est miséricordieux. Ne jugez pas et vous ne serez pas jugés. Ne condamnez pas et vous ne serez pas condamnés. Pardonnez et vous serez pardonnés. Donnez et on vous donnera. C'est une mesure bien pleine, tassée, secouée, débordante, qui sera versée dans le pan de votre vêtement. Car la mesure dont vous vous servez pour les autres servira de mesure pour vous aussi.

Frères et sœurs chrétiens, nous ne ferons jamais le tour de Dieu. Saint Paul dénonce cette prétention orgueilleuse quand il écrit aux chrétiens de Corinthe. Cette illusion nous guette quand nous pensons bien connaître Jésus parce que nous avons lu les évangiles une fois, deux peut-être, et que nous nous souvenons de certains récits fameux comme celui de la Samaritaine, celui du bon larron, celui du bon samaritain ou du fils prodigue. Pourtant, les évangiles portent en eux, à chaque lecture, une révélation nouvelle, un secret que le Seigneur veut nous faire partager. Le plus mystérieux, le plus merveilleux, vient de ce que chaque nouvelle lecture dévoile une parole de Jésus que nous n'avions pas soupçonnée jusque-là. Nous ne l'avions pas entendue. Pourquoi ? Parce que la parole de Dieu est vivante. Elle s'adapte à la situation que nous vivons. Et les situations que nous vivons changent. Elles sont toujours différentes. Avec l'Évangile, nous ne pouvons pas dire dans nos existences, il n'y a rien de nouveau sous le soleil. Je fais sans cesse l'expérience du contraire en étudiant et en priant sur les textes de l'Évangile. Je découvre toujours quelque chose de nouveau que je n'avais pas perçu jusque-là. Ah, frères et sœurs chrétiens, combien de temps passons-nous à nous laisser toucher par la parole de Dieu? En lisant l'Évangile, l'Esprit-Saint ouvre notre intelligence à la nouveauté du royaume de Dieu. Paul écrit aux chrétiens de Corinthe, « L'Esprit, l'Esprit-Saint, sonde tout, même les profondeurs de Dieu. » Lui et lui seul nous entraîne dans l'intimité du Seigneur. Alors, munis de cette confiance, lorsque nous lisons la parole de Dieu, relisons le texte de l'Évangile que nous venons d'entendre. Peut-être que nous n'avions pas perçu cette manière d'aimer qui est inscrite ici. Écoutez, faites du bien à ceux qui vous haïssent. À celui qui te frappe sur une joue, tends-lui l'autre. Traitez sans rien espérer de retour. À qui t'enlève ton manteau sans te le demander, donne-lui encore ta chemise ou ta tunique. Vous entendez ce que le Seigneur vient de dire? Eh bien, ces paroles sont insensées. Le monde où nous vivons ne peut pas les tolérer. C'est de la folie. Nous sommes dans le monde où nous sommes, dans une économie du donnant-donnant. Si j'ai de l'estime pour quelqu'un, c'est bien parce qu'il me rend ce que je lui ai prêté. C'est bien parce que j'en ai l'assurance. Et s'il n'y a pas de compensation, je vais dire à l'assurance de payer. Et si tu m'as fait du tort, je te traînerai en justice. La vieille loi du talion est toujours bien vivante dans notre société. Œil pour œil, dent pour dent. La société dans laquelle nous vivons est fondée sur un principe d'égalité. Il est inscrit dans la devise de notre pays. Eh bien, ce n'est pas le principe de l'Évangile. Pour un disciple de Jésus, c'est l'équité qui compte. Et la mesure de l'équité, c'est sa justesse. C'est de répondre aux besoins de chacun. Et ces besoins sont différents pour chacun d'entre nous. Cela suppose une écoute, c'est-à-dire un espace pour que chacun exprime ce dont il a besoin. Observons l'attitude de Jésus dans l'Évangile. Par exemple, lorsqu'il rencontre l'aveugle-né, il lui demande « Que veux-tu que je fasse pour toi ?» L'écoute de la parole d'un autre, par quelque moyen que ce soit, est le chemin de reconnaissance de sa propre dignité. Ainsi en va-t-il, lorsque je donne la parole à un pauvre, avant de la lui donner, j'avais peut-être le pressentiment qu'il lui manquait ceci ou cela,
Mais c'est lui qui doit me dire ce qui lui manque. Je me rappelle, lorsque j'étais en mission au Mexique, d'avoir rencontré un jour une amie, Inès, qui m'a raconté ceci. C'était peu avant Noël. Elle est allée chez sa servante et elle a vu que, comme tous les Mexicains, on mangeait avec des tortillas et puis il n'y avait pas de vaisselle. On prenait tous dans le plat commun. Alors, pour Noël, elle lui a offert toute une batterie de vaisselle. Et quelque temps après, elle est revenue. Et elle voit que la batterie de vaisselle était restée dans son carton, dans un coin. Et elle lui demande, tu ne te sers pas de cette batterie de vaisselle? Et elle lui dit, non, madame, si vous m'aviez demandé, je vous aurais dit que mon mari manque de pantalon. Vous voyez ce que c'est que d'offrir ce que nous pensons au lieu de donner la parole aux plus pauvres. Eh bien, si nous écoutions cette écoute au Seigneur lui-même, c'est ce que nous faisons lorsque nous lisons l'Évangile. Nous lui donnons la parole. Toute la Bible est traversée par un frein. Shema Israël. Shema Israël. Écoute Israël. Ah oui, mais tu n'écoutes rien. Écoute Israël, ce que le Seigneur ton Dieu veut te dire. Il est en quête, comme un mendiant, du cœur de chacun de nous. En quête de notre miséricorde à son égard à lui. Il nous demande, me permets-tu de t'aimer? Me permets-tu de faire route avec toi? Me permets-tu de te donner des frères et sœurs que tu n'as pas choisis? Shema Israël, écoute Israël, mais tu n'écoutes pas. Tu n'écoutes pas parce que tu ne lis pas la parole de Dieu. La Vierge Marie que nous venons vénérer ici à la grotte de Massabielle nous fait pourtant entendre ce qu'elle disait au servant de la noce de Cana. Faites tout ce qu'il vous dira. Alors, voyant que nous sommes durs d'oreille, peut-être durs de cœur, le Seigneur Jésus se tourne vers son Père. L'Évangile nous fait entendre ce que peut-être nous n'avions pas encore bien perçu, son ultime parole sur la croix. Père, pardonne-leur. Trois mots, la plus petite des phrases, comme la plus petite des graines d'amour, enfouies dans son cœur. Elles touchent nos oreilles. Tu as entendu, frère chrétien? Tu as entendu quand le grain mis en terre meurt sans bruit, mais donne la vie? Victime des hurleurs de l'Évangile qui disent encore aujourd'hui « Mais non, ce n'est pas possible de vivre comme vous venez de le dire dans l'Évangile. Ce n'est pas moral de pardonner quand on a été victime. » Tel est le trésor enfoui dans l'Évangile que nous venons d'entendre. Trésor caché de toute éternité, bien avant le commencement du monde, et qui en ce jour-là, le vendredi saint, a été offert comme une promesse de miséricorde. À cet instant, un instant béni, d'une gloire silencieuse, Jésus ne réclame rien d'autre à son Père que la miséricorde pour ceux dont il a voulu faire des frères. Ah, vous le voyez, à quel renversement nous sommes appelés. Et nous-mêmes, nous donnons vie à cette culture du pardon chaque fois que nous disons le Notre Père. Père, pardonne-nous nos offenses, comme nous nous pardonnons à ceux qui nous ont offensés. Voilà l'évangile du règne de Dieu, quand les victimes implorent le pardon pour leurs malfaiteurs qui les ont blessés, comme le fit Jésus sur la croix. Oh, ce fut sans bruit, sans révolution. Seul l'Esprit Saint peut nous entraîner dans la profondeur de cet amour de Dieu. Saint Augustin met dans la bouche du Seigneur Jésus les paroles suivantes. J'ai reçu la terre, je donnerai le ciel. J'ai reçu des biens temporels, je rendrai des biens éternels. J'ai reçu du pain, je donnerai la vie. J'ai reçu l'hospitalité, je donnerai ma maison. On m'a visité quand j'étais malade, je donnerai la santé. On est venu me voir en prison, je donnerai la liberté. Le pain que vous avez donné aux pauvres a été consommé
le pain que je donnerai rassasira sans jamais s'épuiser. »

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3: Chers auditeurs, bonjour. Nous arrivons aujourd'hui à l'étape la plus sombre, mais peut-être la plus lumineuse de notre parcours. Après avoir écouté et cherché, Marie se tient maintenant là où tout semble se fondre, au pied de la croix. C'est ici que sa foi devient un véritable combat. Pour comprendre l'événement dont Marie est le témoin, un mystère fait tout à la fois de gloire divine et d'apparente de fête, il nous faut réaliser qu'elle n'est pas arrivée au calvaire par hasard. Elle a dû cheminer avec Jésus, jour après jour, en écoutant ses paroles de vie, mais aussi en observant ses gestes de miséricorde, et enfin en affrontant l'hostilité qui grandissait autour de lui. Ce long pèlerinage l'a conduite jusqu'au pied de la croix. Ici, le pèlerinage de la foi change de visage. Il prend les traits d'une foi en lutte, d'une foi qui, j'oserais appeler, criante. Ce n'est plus la paix sereine de Nazareth, c'est une foi qui en vient à espérer contre toute espérance, selon l'expression de saint Paul. Marie ne comprend pas pourquoi le Fils de Dieu doit mourir ainsi, mais elle reste là, debout. Sa foi n'est pas une statue de marbre, c'est un corps à corps avec la douleur et le silence de Dieu. On a souvent tendance à regarder la foi de Marie avec une certaine distance, comme si elle avait reçu une fois pour toutes une dose de grâce lui rendant tout facile. On imagine qu'elle a cru au moment de l'Annonciation et que, depuis, plus aucun doute ne l'a effleuré. Cependant, la réalité est bien plus profonde et plus proche de nous. Il n'y a pas eu qu'un seul grand acte de foi dans sa vie. Il y a eu une fidélité renouvelée à chaque instant, particulièrement dans l'obscurité du Vendredi Saint. C'est précisément ici que Marie nous est véritablement sœur et mère. Elle connaît le parcours de notre propre foi, ce chemin qui est si souvent marqué par des élans d'enthousiasme quand tout va bien, mais aussi par des peurs paralysantes quand l'épreuve surgit. Elle sait ce que signifie voir ses rêves se briser. Beaucoup de chrétiens culpabilisent lorsqu'ils traversent une crise de foi. Pourtant, Marie nous enseigne que ce n'est pas un manque de foi que de formuler des pourquoi ou de crier vers Dieu notre incapacité à comprendre ce qui nous arrive. Crier n'est pas nier Dieu, c'est l'appeler au secours. C'est là, pérégriner, c'est-à-dire marcher dans la normalité d'une vie de foi, avec ses montées et ses abîmes. La foi n'est pas l'absence de questions, c'est la décision de rester là, dans le combat, en faisant confiance à la main qui nous tient. Le Concile Vatican II nous a fait un immense cadeau en affirmant que Marie, elle aussi, a cheminé dans la foi. Plus encore, les pères conciliaires ont osé dire qu'elle a progressé dans la foi. Cela signifie qu'elle n'est pas née avec une foi finie ou parfaite dès le départ. Sa foi a grandi, elle a mûri au feu des épreuves. Elle s'est perfectionnée à travers la souffrance et l'abandon. Si Marie a dû progresser, combien plus devons-nous accepter, nous aussi, que notre foi soit un apprentissage constant. La croix n'est pas la fin du chemin, mais le lieu où la foi se purifie de toutes nos images trop humaines de Dieu pour ne laisser place qu'à l'amour nu. En regardant Marie au pied de la croix, nous apprenons que notre victoire ne réside pas dans l'absence de combat, mais dans la persévérance à demeurer debout avec elle en attendant l'aurore. En ce jour, portons dans notre prière tous ceux qui traversent leur propre vendredi saint, ceux dont la foi est éprouvée par la maladie ou le deuil. Que Marie, notre sœur dans le combat, nous donne la force de ne pas lâcher prise. Demain, nous conclurons notre semaine en méditant sur la foi victorieuse. Paix et bien à vous tous.
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1: Notre-Dame de Lourdes, Sainte Petite Bernadette, protégez Quentin. Veillez sur toute notre famille. Aidez-nous. Merci.
2: Merci de vouloir bien prier pour Jean qui vit l'épreuve de sa maman qui est très malade du cœur. S'il vous plaît, Sainte Vierge Marie, voudriez-vous guérir sa maman? Merci beaucoup pour tous les pèlerins qui prient et merci beaucoup à vous, Sainte Vierge Marie.
3: Je te confie ma maman âgée qui est dans un centre de rééducation suite à une chute. Prends-la sous ta protection. Donne-lui le courage et le moral afin de mieux accepter cette épreuve. Merci à vous, pèlerins, de prier pour elle. Merci, Marie.
4: Au nom du Père et du Fils et du Saint-Esprit, chers frères et sœurs, soyez les bienvenus à Lourdes dans cette grotte de Massabielle. La Vierge Marie, l'Immaculée Conception, est apparue à Bernadette. Avec elle, nous méditerons les mystères lumineux du rosaire. Nous prions avec tous les pèlerins présents à Lourdes. Nous prions aussi avec tous ceux et celles qui, de par le monde, nous sont unis par l'écoute de la radio chrétienne francophone, par l'écoute de la chaîne de télévision catholique Catéo ou par la connexion au site internet du sanctuaire de Lourdes. Ensemble, nous redisons d'abord notre foi. Je crois en Dieu, le Père Tout-Puissant, Créateur du ciel et de la terre, et en Jésus-Christ, son Fils unique, notre Seigneur, qui a été conçu du Saint-Esprit, est né de la Vierge Marie, a souffert sous Ponce Pilate, a été crucifié, est mort et a été enseveli, est descendu aux enfers, le troisième jour est ressuscité des morts, est monté aux cieux, est assis à la droite de Dieu, le Père Tout-Puissant, d'où il viendra juger les vivants et les morts. Je crois en l'Esprit Saint, à la Sainte Église catholique, à la communion des saints, à la rémission des péchés, à la résurrection de la chair, à la vie éternelle. Amen. Prions aux intentions du Saint-Père. Notre Père qui es aux cieux, que ton nom soit sanctifié, que ton règne vienne, que ta volonté soit faite sur la terre comme au ciel. Je vous salue Marie, pleine de grâce. Le Seigneur est avec vous. Vous êtes bénie entre toutes les femmes. Et Jésus, le fruit de vos entrailles, est béni. Je vous salue Marie, pleine de grâce. Le Seigneur est avec vous. Vous êtes bénie entre toutes les femmes. Et Jésus, le fruit de vos entrailles, est béni. Je vous salue, Marie, pleine de grâce. Le Seigneur est avec vous. Vous êtes bénie entre toutes les femmes, et Jésus, le fruit de vos entrailles, est béni.

in saecula saeculorum. Amen. Ô Marie, conçue sans péché. Premier mystère lumineux, Jésus reçoit le baptême de Jean-Baptiste. De l'Évangile selon saint Marc. Jésus vint de Nazareth, ville de Galilée, et se fit baptiser par Jean dans le Jourdain. Prions pour les catéchumènes de nos communautés et tous ceux qui se préparent à recevoir un sacrement. Prions aussi pour les catéchistes et pour toutes les personnes qui accompagnent des catéchumènes. Notre Père, qui es aux cieux, que ton nom soit sanctifié, que ton règne vienne, que ta volonté soit faite sur la terre comme au ciel. Je vous salue Marie, pleine de grâce. Le Seigneur est avec vous. Vous êtes bénie entre toutes les femmes. Et Jésus, le fruit de vos entrailles, est béni. Je vous salue Marie, pleine de grâce. Le Seigneur est avec vous. Vous êtes bénie entre toutes les femmes. Et Jésus, le fruit de vos entrailles, est béni. Je vous salue Marie, pleine de grâce, le Seigneur est avec vous. Vous êtes bénie entre toutes les femmes, et Jésus, le fruit de vos entrailles, est béni. Je vous salue Marie, pleine de grâce, le Seigneur est avec vous. Vous êtes bénie entre toutes les femmes, et Jésus, le fruit de vos entrailles, est béni. Je vous salue Marie, pleine de grâce. Le Seigneur est avec vous. Vous êtes bénie entre toutes les femmes et Jésus, le fruit de vos entrailles, est béni. Je vous salue Marie, pleine de grâce. Le Seigneur est avec vous. Vous êtes bénie entre toutes les femmes et Jésus, le fruit de vos entrailles, est béni. Je vous salue Marie, pleine de grâce, le Seigneur est avec vous. Vous êtes bénie entre toutes les femmes, et Jésus, le fruit de vos entrailles, est béni. Je vous salue Marie, pleine de grâce, le Seigneur est avec vous. Vous êtes bénie entre toutes les femmes, et Jésus, le fruit de vos entrailles, est béni. Je vous salue Marie, pleine de grâce. Le Seigneur est avec vous. Vous êtes bénie entre toutes les femmes. Et Jésus, le fruit de vos entrailles, est béni. Je vous salue Marie, pleine de grâce. Le Seigneur est avec vous. Vous êtes bénie entre toutes les femmes. Et Jésus, le fruit de vos entrailles, est béni.

Marie conçue sans péché. Deuxième mystère lumineux, Jésus est invité aux noces.

Ils découvrent la joie de donner leur vie par amour. Notre Père, qui es aux cieux, que ton nom soit sanctifié, que ton règne vienne, que ta volonté soit faite sur la terre comme au ciel. Je vous salue Marie, pleine de grâce, le Seigneur est avec vous. Vous êtes bénie entre toutes les femmes, et Jésus, le fruit de vos entrailles, est béni. Je vous salue Marie, pleine de grâce, le Seigneur est avec vous. Vous êtes bénie entre toutes les femmes, et Jésus, le fruit de vos entrailles, est béni. Je vous salue Marie, pleine de grâce, le Seigneur est avec vous. Vous êtes bénie entre toutes les femmes, et Jésus, le fruit de vos entrailles, est béni. Je vous salue Marie, pleine de grâce, le Seigneur est avec vous. Vous êtes bénie entre toutes les femmes, et Jésus, le fruit de vos entrailles, est béni. Je vous salue Marie, pleine de grâce, le Seigneur est avec vous. Vous êtes bénie entre toutes les femmes, et Jésus, le fruit de vos entrailles, est béni. Je vous salue Marie, pleine de grâce. Le Seigneur est avec vous. Vous êtes bénie entre toutes les femmes, et Jésus, le fruit de vos entrailles, est béni. Je vous salue Marie, pleine de grâce. Le Seigneur est avec vous. Vous êtes bénie entre toutes les femmes, et Jésus, le fruit de vos entrailles, est béni. Sainte Marie, Mère de Dieu, priez pour nos pécheurs, maintenant et à l'heure de notre mort. Je vous salue Marie, pleine de grâce. Le Seigneur est avec vous. Vous êtes bénie entre toutes les femmes, et Jésus, le fruit de vos entrailles, est béni. Je vous salue Marie, pleine de grâce. Le Seigneur est avec vous. Vous êtes bénie entre toutes les femmes, et Jésus, le fruit de vos entrailles, est béni. Je vous salue Marie, pleine de grâce. Le Seigneur est avec vous. Vous êtes bénie entre toutes les femmes, et Jésus, le fruit de vos entrailles, est béni. Gloria Patri et Filio et Spiritu Sancto.

Marie conçue sans péché. Troisième mystère lumineux. Jésus annonce le royaume et invite à la conversion. De l'Évangile selon saint Marc. Convertissez-vous et croyez à l'Évangile. Avec Marie, prions pour que l'Esprit Saint nous aide à méditer l'Évangile du Christ pour le mettre en œuvre dans notre vie et l'annoncer à nos frères. Prions aussi pour les prédicateurs, les catéchistes, pour tous ceux qui annoncent le royaume par toute leur vie donnée au service de leurs prochains.

0: Notre Père, qui es aux cieux, que ton nom soit sanctifié, que ton règne vienne, que ta volonté soit faite sur la terre comme au ciel. Je vous salue Marie, pleine de grâce. Le Seigneur est avec vous. Vous êtes bénie entre toutes les femmes et Jésus, le fruit de vos entrailles, est béni.
1: Sainte Marie, Mère de Dieu,
0: je vous salue Marie, pleine de grâce. Le Seigneur est avec vous. Vous êtes bénie entre toutes les femmes et Jésus, le fruit de vos entrailles, est béni. Je vous salue Marie, pleine de grâce. Le Seigneur est avec vous. Vous êtes bénie entre toutes les femmes et Jésus, le fruit de vos entrailles, est béni.
1: Sainte Marie, Mère de Dieu, priez pour nous pécheurs, maintenant et à l'heure
0: de notre mort. Je vous salue Marie, pleine de grâce. Le Seigneur est avec vous. Vous êtes bénie entre toutes les femmes et Jésus, le fruit de vos entrailles, est béni.
1: Sainte
0: Je vous salue Marie, pleine de grâce. Le Seigneur est avec vous. Vous êtes bénie entre toutes les femmes. Et Jésus, le fruit de vos entrailles, est béni.
1: Sainte Marie, Mère de Dieu, priez pour nous pécheurs, maintenant et à l'heure de notre mort.
0: Je vous salue Marie, pleine de grâce. Le Seigneur est avec vous. Vous êtes bénie entre toutes les femmes. Et Jésus, le fruit de vos entrailles, est béni. Je vous salue Marie, pleine de grâce. Le Seigneur est avec vous. Vous êtes bénie entre toutes les femmes et Jésus, le fruit de vos entrailles, est béni. Je vous salue Marie, pleine de grâce. Le Seigneur est avec vous. Vous êtes bénie entre toutes les femmes et Jésus, le fruit de vos entrailles, est béni. Je vous salue Marie, pleine de grâce, le Seigneur est avec vous. Vous êtes bénie entre toutes les femmes, et Jésus, le fruit de vos entrailles, est béni. Je vous salue Marie, pleine de grâce, le Seigneur est avec vous. Vous êtes bénie entre toutes les femmes, et Jésus, le fruit de vos entrailles, est béni.
1: Sainte Marie,

0: Marie, conçue sans péché. Quatrième mystère lumineux, Jésus est transfiguré. Jésus fut transfiguré devant eux, son visage devint brillant comme le soleil. Pierre dit à Jésus, « Seigneur, il est bon que nous soyons ici. » À l'intercession de Notre-Dame de Lourdes, confions au Seigneur tous nos malades, tous ceux qui souffrent dans leur corps ou dans leur esprit. Notre Père, qui es aux cieux, que ton nom soit sanctifié, que ton règne vienne, que ta volonté soit faite sur la terre comme au ciel. Je vous salue Marie, pleine de grâce, le Seigneur est avec vous. Vous êtes bénie entre toutes les femmes, et Jésus, le fruit de vos entrailles, est béni. Je vous salue Marie, pleine de grâce, le Seigneur est avec vous. Vous êtes bénie entre toutes les femmes, et Jésus, le fruit de vos entrailles, est béni. Je vous salue Marie, pleine de grâce, le Seigneur est avec vous. Vous êtes bénie entre toutes les femmes, et Jésus, le fruit de vos entrailles, est béni.
1: Sainte Marie, Mère de Dieu, priez pour nous pauvres pécheurs, maintenant et à l'heure de notre mort.
0: Je vous salue Marie, pleine de grâce, le Seigneur est avec vous. Vous êtes bénie entre toutes les femmes, et Jésus, le fruit de vos entrailles, est béni.
1: Sainte
0: Je vous salue Marie, pleine de grâce. Le Seigneur est avec vous. Vous êtes bénie entre toutes les femmes. Et Jésus, le fruit de vos entrailles, est béni.
1: Sainte Marie, Mère de Dieu, priez pour nous pécheurs, maintenant et à l'heure de notre mort.
0: Je vous salue Marie, pleine de grâce. Le Seigneur est avec vous. Vous êtes bénie entre toutes les femmes. Et Jésus, le fruit de vos entrailles, est béni.
1: Sainte
0: Je vous salue Marie, pleine de grâce. Le Seigneur est avec vous. Vous êtes bénie entre toutes les femmes, et Jésus, le fruit de vos entrailles, est béni.
1: Sainte Marie, Mère de Dieu, priez pour nous pécheurs, maintenant et à l'heure de notre mort.
0: Je vous salue Marie, pleine de grâce. Le Seigneur est avec vous. Vous êtes bénie entre toutes les femmes, et Jésus, le fruit de vos entrailles, est béni. Je vous salue Marie, pleine de grâce. Le Seigneur est avec vous. Vous êtes bénie entre toutes les femmes, et Jésus, le fruit de vos entrailles, est béni.
1: Sainte Marie, Mère de Dieu, priez pour nous pécheurs, maintenant et à l'heure de notre mort.
0: Je vous salue Marie, pleine de grâce. Le Seigneur est avec vous. Vous êtes bénie entre toutes les femmes, et Jésus, le fruit de vos entrailles, est béni.
1: Sainte Marie,

0: Ô Marie, conçue sans péché. Cinquième mystère lumineux, Jésus institue l'Eucharistie. De l'Évangile selon saint Matthieu. Pendant le repas, Jésus, ayant pris du pain et prononcé la bénédiction, le rompit. Et le donnant aux disciples, il dit, « Prenez, mangez, ceci est mon corps. » Puis ayant pris une coupe, ayant rendu grâce, il la leur donna en disant, « Buvez-en tous, car ceci est mon sang, le sang de l'Alliance, versé pour la multitude en rémission des péchés. » Prions pour tous les prêtres, afin qu'ils conforment toujours plus leur vie au mystère qu'ils célèbrent. Notre Père, qui es aux cieux, que ton nom soit sanctifié, que ton règne vienne, que ta volonté soit faite sur la terre comme au ciel.
1: Donne-nous aujourd'hui notre pain de ce jour. Pardonne-nous nos offenses, comme nous pardonnons tous à ceux qui nous ont offensés. Et ne nous laisse pas entrer en tentation, mais délivre-nous.
0: Je vous salue Marie, pleine de grâce. Le Seigneur est avec vous. Vous êtes bénie entre toutes les femmes. Et Jésus, le fruit de vos entrailles, est béni.
2: Sainte Marie,
0: je vous salue Marie, pleine de grâce. Le Seigneur est avec vous. Vous êtes bénie entre toutes les femmes. Et Jésus, le fruit de vos entrailles, est béni. Je vous salue Marie, pleine de grâce. Le Seigneur est avec vous. Vous êtes bénie entre toutes les femmes. Et Jésus, le fruit de vos entrailles, est béni.
2: Sainte Marie, Mère de Dieu, priez pour nous pauvres pécheurs.
0: Je vous salue Marie, pleine de grâce. Le Seigneur est avec vous. Vous êtes bénie entre toutes les femmes. Et Jésus, le fruit de vos entrailles, est béni. Je vous salue Marie, pleine de grâce. Le Seigneur est avec vous. Vous êtes bénie entre toutes les femmes. Et Jésus, le fruit de vos entrailles, est béni.
2: Sainte Marie, Mère de Dieu, priez pour nous pécheurs, maintenant et à l'heure de notre mort.
0: Je vous salue Marie, pleine de grâce. Le Seigneur est avec vous. Vous êtes bénie entre toutes les femmes. Et Jésus, le fruit de vos entrailles, est béni.
2: Sainte Marie, Mère de Dieu, priez pour nous pauvres pécheurs, maintenant et à l'heure de notre mort. Amen.
0: Je vous salue, Marie, pleine de grâce. Le Seigneur est avec vous. Vous êtes bénie entre toutes les femmes. Et Jésus, le fruit de vos entrailles, est béni. Je vous salue Marie, pleine de grâce. Le Seigneur est avec vous. Vous êtes bénie entre toutes les femmes. Et Jésus, le fruit de vos entrailles, est béni.
2: Sainte Marie, Mère de Dieu, priez pour nous pauvres pécheurs, maintenant et à l'heure de notre mort.
0: Je vous salue Marie, pleine de grâce. Le Seigneur est avec vous. Vous êtes bénie entre toutes les femmes. Et Jésus, le fruit de vos entrailles, est béni.
2: Sainte Marie, Mère de Dieu, priez pour nous pauvres pécheurs, maintenant et à l'heure de notre.
0: Je vous salue Marie, pleine de grâce. Le Seigneur est avec vous. Vous êtes bénie entre toutes les femmes. Et Jésus, le fruit de vos entrailles, est béni.
2: Sainte Marie,

et in saecula saeculorum. Amen. Ô Marie conçue sans péché, prions le Seigneur. Tu as voulu, Seigneur, qu'à l'annonce de l'ange, ton Verbe prit chair dans le sein de la Vierge Marie. Réponds à nos supplications, puisque nous la croyons vraiment Mère de Dieu. Fais que nous trouvions secours dans sa prière auprès de toi. Par Jésus-Christ, ton Fils, notre Seigneur, qui vit et règne avec toi dans l'unité du Saint-Esprit, Dieu, pour les

0: Il est 1h.
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Prière à Marie de François de Sales, évêque au XVIe siècle. Et mémoire et souvenance, très douce Vierge, que tu es ma mère et que je suis ton fils. Que tu es puissante et que je suis un pauvre homme. Je te supplie donc, très douce Marie, pour que tu me gouvernes dans toutes mes voies et actions. Ne dis pas, gracieuse Vierge, que tu ne peux pas, car ton bien-aimé Fils t'a donné grand pouvoir, tant au ciel que sur la terre. Ne dis pas que tu ne dois pas, car tu es la commune mère de tous les humains. Si tu ne peux pas, je t'excuserai. Si tu n'étais pas ma mère, avec raison, je patienterais. Mais puisque, très douce Vierge, tu es ma mère, et que tu es puissante, comment t'excuserais-je si tu ne me soulages et ne me prêtes ton secours et assistance ? Tu vois, ma mère, tu es contrainte d'acquiescer à toutes mes demandes. Pour l'amour et la gloire de ton fils, accepte-moi donc comme ton enfant, sans avoir égard à mes misères. Délivre mon âme et mon corps de tout mal, et donne-moi toutes les vertus, surtout celle de l'humilité. Fais-moi présent aussi de tous les dons et grâces qui plaisent à la Sainte Trinité, Père, Fils et Saint-Esprit.

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1: Amis auditeurs, mesdames et messieurs, ravis de vous retrouver à l'écoute de Radio Vatican après quelques semaines de vacances. Tout de suite, les titres de cette édition. Aucun évêque ne marche seul. Recevant jeudi 147 nouveaux évêques au terme de leur formation au Vatican, le pape Léon XIV leur a fait quelques recommandations pour leur nouvelle mission à la suite du Christ. Plus de détails dans quelques instants. Les journées ouest-africaines de la jeunesse catholique se poursuivent à Accra au Ghana, occasion pour le cardinal Michael Czerny, préfet sortant du dicastère pour le service du développement humain intégral, et sœur Alexandra Zmirili, nouvelle préfète de ce dicastère, de saluer cette belle initiative de la CERAO en invitant les participants à être au service de la dignité humaine. Dans cette édition, nous reviendrons également sur la journée de mercredi marquée par des catéchèses, notamment celle de Mgr François Nyorosu du Bénin. Il a exhorté cette jeunesse catholique ouest-africaine à être artisane de paix et d'espérance pour sa sous-région. Et nous conclurons cette édition en vous proposant une lecture ciblée, extraite du troisième chapitre de l'encyclique Magnifica Humanitas du pape Léon XIV sur la protection de la personne humaine à l'ère de l'intelligence artificielle en Ewondo et en Lingala.
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1: Le pape Léon XIV a reçu jeudi 147 nouveaux évêques du monde entier à l'issue de leur journée de formation au Vatican au sein de la Curie romaine. Une formation préparée par les dicastères pour les évêques, pour les églises orientales et pour l'évangélisation. Une expérience unique de fraternité, selon le Saint-Père, où les nouveaux évêques ont pu partager leurs espoirs et leurs rêves pour les églises que le Seigneur confie à leurs soins de pasteur. Soulignant qu'aucun évêque ne marche seul, Léon XIV leur a fait quelques recommandations, nous fait savoir Cécile Mérieux.
3: Le pape est revenu sur le thème de la formation, les évêques serviteurs de la communion dans l'Église et dans le monde d'aujourd'hui, dont il a dégagé quatre grands axes. D'abord, de rester avec Jésus. Nous sommes avant tout des disciples, rappelle le pape aux évêques. Pour parler de lui, nous avons besoin de rester avec lui et nous laisser guider pour guider son peuple. La deuxième recommandation du pape est d'avoir le cœur de Jésus bon pasteur, complètement tourné vers le Père et donc totalement donné à ses frères. L'évêque est un homme qui apprend chaque jour davantage à aimer son peuple, à connaître les joies et les peines de ses fidèles, à partager leurs rêves, à se réjouir de voir grandir les communautés. Troisièmement, et au-delà des nombreuses responsabilités de l'évêque, sa sollicitude consiste à porter son peuple dans son cœur, insiste le pape. Les évêques sont les relais de la tendresse et de la paternité de Dieu, et notamment auprès des prêtres, souligne le pape, que ces derniers trouvent auprès de leurs évêques un père, un frère, en particulier les prêtres les plus âgés et les malades. Faites-leur sentir qu'ils sont précieux, invite le pape, que l'Église leur est reconnaissante et que l'évêque ne les oublie pas. Enfin, être évêque est un service d'amour, affirme Léon XIV, un service d'autant plus essentiel dans les changements civilisationnels actuels. Face aux crises, le pape exhorte les évêques à être en première ligne de la mission de l'Église, envoyée par le Christ mort et ressuscité pour annoncer à tous l'évangile du salut.
1: L'actualité de l'Église en Afrique reste dominée par les premières journées ouest-africaines de la jeunesse qui se poursuivent à Accra, la capitale ghanéenne. Organisée par les conférences épiscopales réunies de l'Afrique de l'Ouest, CERAO, composée de 16 pays, ces journées réunissent plus de 3000 participants autour du thème « Prenez courage, les jeunes comme acteurs et agents de paix et d'espérance en Afrique de l'Ouest ». À l'occasion de ces journées, le cardinal Michael Czerny, préfet sortant du dicastère pour le service du développement humain intégral, et sœur Alexandra Zmirili, nouvelle préfète de ce dicastère, ont adressé un message vidéo aux jeunes participants. Il les encourage à faire de leur engagement un chemin de développement humain intégral au service de la dignité humaine, de la paix et de l'espérance. Accra 2026 offre durant 5 jours un programme riche en enseignements, en spiritualité, en échanges culturels et en engagement missionnaire. Ainsi, mercredi 9 septembre, lors de la catéchèse sur le thème « Les jeunes catholiques comme pèlerins d'espérance et bâtisseurs de paix en Afrique de l'Ouest », Mgr François Nyorosu, évêque de Dassazoumé au Bénin, a exhorté les jeunes catholiques ouest-africains à avoir comme référence En toute chose, le Christ, le prince de la paix, pour être attisant de paix et d'espérance pour leur sous-région, confrontée à de nombreux défis socio-économiques et sécuritaires. Ouessou Melchisedec André, de la délégation béninoise, ne cache pas sa joie de vivre des moments de joie et de fraternité à Accra. Aussi, il soutient que les réseaux sociaux offrent aux jeunes catholiques ouest-africains l'opportunité d'être des vecteurs essentiels de cohésion, d'espérance et de paix pour leur sous-région. On écoute.
4: Le levier sur lequel nous pouvons agir aujourd'hui en tant que jeunes, c'est plus les réseaux sociaux par lesquels nous pouvons être rassembleurs. Alors nous avons, par les réseaux sociaux, à impacter, à être vecteur de la paix dans les pays ouest-africains. Nous, jeunes, et plus encore jeunes chrétiens, nous devons nous baser sur le Christ, sur l'Évangile et sur la foi que nous avons en Dieu pour passer outre toutes les divisions que peuvent provoquer les conflits entre les États pour construire, nous, une jeunesse plus unie et par conséquent des pays ouest-africains plus unis par nous. Nous devons donc continuer d'être vecteurs de cette unité dont tout le monde rêve. Je n'avais pas forcément des liens avec les frères des autres pays ouest-africains, mais aujourd'hui, j'ai des amis en Côte d'Ivoire, j'ai des amis déjà là, un peu partout donc. Oui, notre prière, c'est que ces journées, comme nous l'avons commencé, puissent se pérenniser d'abord et ensuite que nous ayons des thèmes qui puissent édifier les jeunes et amener nos jeunes à une prise de conscience que nous pouvons quelque chose dans cette Afrique, que nous pouvons quelque chose pour construire l'unité dans l'Afrique de l'Ouest que nous aimons tant.
1: Voilà, Ouessou Melchisedec André, de la délégation béninoise aux Journées ouest-africaines de la jeunesse. Sur place au Chimota School à Accra, qui accueille la première édition des Journées ouest-africaines de la jeunesse, tout est mis en place au niveau sanitaire pour la prise en charge des pèlerins qui présenteraient quelques pathologies. Là aussi, c'est une occasion de rencontre, de culture, de la solidarité, de la charité autour du Christ, sans distinction de nationalité. Et c'est ce que nous confie Dr Yao Akissi Anne-Marie, responsable de la commission santé de la délégation ivoirienne.
5: Nous ne prenons pas en charge seulement que les pèlerins ivoiriens. Nous prenons en charge tous les pèlerins, quelle que soit leur nationalité, qui présenteraient une quelconque pathologie. Parce que nous sommes en église, alors nous prenons en charge tous ceux qui viennent vers nous, qui présentent un quelconque mal. Nous ne leur demandons pas leur nationalité, nous leur demandons seulement où est-ce qu'ils ont mal. On a eu aussi à prendre en charge une Libérienne qui avait, elle, une entorse au niveau de la cheville. Nous sommes tous frères et sœurs en Christ, donc nous ne trions pas nos patients. Voilà, tous ceux qui viennent vers nous, ceux qui savent que nous sommes du corps médical, quand ils nous voient, à nous taquinent même, docteur, on a mal ici, on a mal ici, et puis bon, on commence à rire, et c'est la joie, c'est la fraternité.
1: Docteur Yao Akissi Anne-Marie, responsable de la commission santé de la délégation ivoirienne. Notons que ces journées ouest-africaines de la jeunesse se tiennent du 7 au 12 septembre prochain à Accra, au Ghana. Poursuivons cette édition avec une lecture ciblée de l'encyclique Magnifica Humanitas du pape Léon XIV, en Ewondo. Dans cet extrait tiré du troisième chapitre, le pape souligne que désarmer l'intelligence artificielle ne signifie pas renoncer à la technologie, mais l'empêcher de dominer l'humain. Marie-Joseph Unga.
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1: Et pour conclure, Jean Willy Bomoï nous fait également une lecture ciblée en Lingala de ce même extrait de l'encyclique Magnifica Humanitas du pape Léon XIV, où le Saint-Père appelle à désarmer l'intelligence artificielle.
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1: Voilà, mesdames et messieurs, c'est la fin de cette édition. Merci de l'avoir suivi en notre compagnie. Au revoir et à très bientôt.

Un arek, moine arménien du Xe siècle. Seigneur, si j'atteins l'âge de la vieillesse, ne m'abandonne pas à ma faiblesse. Ne méprise pas mes cheveux blancs.

Ne perds pas celui qui s'en va, n'affaisse pas celui qui est voûté, n'abaisse pas celui qui est humilié, n'accable pas celui qui titube, qu'il ne demeure pas sans soin celui qui souffre. Que la barque de mon âme ne soit pas agitée. Que la longue attente ne détruise pas l'espérance. Que la mémoire de l'intelligence ne soit pas ôtée.

Voilà ce que je t'implore, ô très compatissant. Ne m'oublie pas sur le tard. C'est toi qui m'as guidé et m'as sauvé. Tire-moi de même, ô Seigneur, des doutes et des perplexités dont j'ai peur. Et avec le Père et ton Esprit Saint, sois béni sans cesse dans les siècles sans fin.

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1: Nouvelles de l'Église universelle. Anne Dallaire.
2: Bonjour à tous. Le Premier ministre britannique Andy Burnham a appelé le 29 juillet à suspendre le débat parlementaire sur la légalisation du suicide assisté. Le catholique estime que cette discussion ne peut avoir lieu avant que les soins palliatifs et l'aide sociale soient correctement financés. Je pense qu'il est très difficile d'engager ce débat plus large du suicide assisté dans un contexte où les gens ne bénéficient pas de ces soins et n'ont pas l'esprit tranquille à ce sujet, a déclaré donc Andy Burnham aux journalistes lors d'une visite dans une maison de retraite londonienne. Il s'est ainsi engagé à réformer le système d'aide aux personnes vulnérables de son pays, rapporte le média américain Crooks. Pour le Premier ministre, l'incapacité des responsables politiques à s'attaquer aux problèmes systémiques constitue un manquement grave à leur devoir public. Le projet de loi sur le suicide assisté au Parlement britannique fera l'objet d'une deuxième lecture. L'idée est d'autoriser la pratique tout en la réservant aux adultes et aux personnes atteintes d'une maladie en phase terminale. Les effets de la déclaration d'Andy Burnham sera probablement davantage politique que juridique. Si elles ne bloqueront pas le processus parlementaire, elles en modifient cependant sensiblement le contexte. En faisant de la réforme des soins palliatifs et du social care un préalable moral et politique, le Premier ministre offre aux députés hésitants une raison de demander un report du projet. La position du nouveau Premier ministre marque une rupture avec celle de son prédécesseur qui soutenait le projet de loi. Il s'agit également d'un revers majeur pour les partisans du suicide assisté au Royaume-Uni qui comptaient sur le soutien de l'ancien Premier ministre. Andy Burnham, officiellement chargé du gouvernement britannique le 20 juillet 2026, est le premier catholique à occuper ce poste. Bien que peu pratiquant, il dit être influencé par sa foi et par la doctrine sociale de l'Église. Monseigneur John Sherrington, archevêque de Liverpool, la ville natale d'Andy Burnham, s'est félicité des déclarations du Premier ministre. Il est d'une grande importance que le Premier ministre ait confirmé sa position quant à la nécessité de soins palliatifs et d'accompagnement social adéquat avant la deuxième lecture, a déclaré l'évêque, qui dirige les actions de défense de la vie menées par la conférence épiscopale. Monseigneur Sherrington a rappelé l'opposition de l'Église catholique au suicide assisté, qualifiant le projet de loi de fondamentalement vicié et exhortant les députés à voter contre. Il a dans le même temps invité les législateurs britanniques à travailler ensemble pour veiller à ce que nos services de soins palliatifs et d'aide sociale puissent être cités en exemple en tant que soins véritablement dignes en fin de vie. Rappelons que le nouveau Premier ministre britannique, Andy Burnham, est de confession catholique et c'est le premier de l'histoire à occuper ce poste. Je vous souhaite à tous un très bon week-end et je vous retrouverai avec joie dès lundi. À très bientôt.

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1: Mon Seigneur et mon Dieu, je crois fermement que tu es ici, que tu me vois, que tu m'entends. Je t'adore à genoux devant toi. Je te demande le pardon de mes péchés et ton aide pour faire de mon mieux ce moment de prière. Ma Mère Immaculée, Saint Joseph, mon Père et Seigneur, mon ange gardien, intercédez pour moi. Aujourd'hui, Jésus nous dit, le disciple n'est pas au-dessus du maître, mais une fois bien formé, chacun sera comme son maître. Voilà une parole de Jésus qui peut sembler toute simple. Pourtant, si nous la prenons au sérieux, elle contient quelque chose de très profond sur notre vie chrétienne. Jésus, aide-nous à approfondir dans cette parole que tu nous dis. Le disciple bien formé sera comme son maître. Jésus ne dit pas seulement « Celui qui me suit connaîtra mes enseignements ». Il ne dit pas non plus « Celui qui me suit fera ce que je lui demande ». Il dit « Il sera comme son maître ». Hein, c'est cela la beauté de la vie des saints, parce que nous voyons en eux refléter, en un certain sens, le Seigneur. Le disciple, à la suite de Jésus, devient peu à peu semblable au maître. Quelle grande chose! Mais le Seigneur ajoute, le disciple n'est pas au-dessus du maître. Et cela paraît un peu évident. Un disciple qui n'est pas son maître, qu'est-ce que c'est que ce disciple? Hein? Le disciple n'est pas au-dessus du maître. Et pourtant, dans notre vie spirituelle, nous pouvons facilement l'oublier. Oui, nous voulons bien que Jésus nous aide, qu'il nous console, qu'il nous donne sa grâce. Mais il nous arrive de vouloir rester les maîtres de notre vie. C'est là que nous oublions que nous devons plutôt le suivre, lui qui est le maître. Nous écoutons Jésus tant qu'il nous dit des choses qui correspondent à ce que nous avions décidé. Mais être disciple, Seigneur, ne signifie pas accepter que tu fasses ma volonté. Être disciple signifie accepter que quelqu'un d'autre connaisse mieux que moi le chemin de ma vie. Et cela demande de l'humilité. Jésus est mon maître. Cela signifie que je ne suis pas obligé de tout comprendre dans ma vie immédiatement. Je ne suis pas obligé de savoir où tout cela doit me conduire. Il me suffit de faire confiance au Seigneur. Souvent dans la vie chrétienne, nous devons faire confiance. Toi et moi. Le disciple peut dire, « Seigneur, je ne comprends pas toujours par où tu me mènes, mais je sais que toi, tu vois plus loin que moi. Apprends-moi à te suivre. » Saint José Maria, quand il arrivait parfois des choses dures dans sa vie, par exemple qu'un jeune fidèle de l'Opus Dei mourait alors qu'il aurait pu servir pendant des années et des années parce qu'il était jeune. Et alors il ne comprenait pas comment le Seigneur pouvait appeler à lui quelqu'un qui était en train de se former pour servir des années durant. Mais il répondait, Dieu en sait davantage. Hein, et il s'en remettait au Seigneur et il continuait sa vie. Seigneur, quand je ne comprends pas toujours, mais je sais que toi, tu vois le but, donne-moi de te faire confiance. Peut-être qu'aujourd'hui, Jésus veut simplement nous demander, est-ce que je suis vraiment ton maître? Toi qui fais ta prière en ce moment avec moi, le Seigneur te demande et me demande, est-ce que je suis vraiment ton maître, pas seulement ton sauveur, pas seulement ton ami, pas seulement celui vers qui tu te tournes quand tu as des problèmes, quand tu es en difficulté. Non, le Seigneur nous demande, Est-ce que tu te laisses réellement faire ou défaire, conduire par moi? Et Jésus poursuit, une fois bien formé, chacun sera comme son maître. Voilà qui est magnifique. Jésus ne veut pas seulement nous transmettre une doctrine. Il veut nous transformer à son image. Regardons comment Jésus vivait. Comment il regardait les personnes. Avec quelle patience il accueillait les pécheurs. Regardons comment il réagit quand on le rejetait. À une occasion, un village n'a pas voulu, les Samaritains n'ont pas voulu le recevoir. Regardons comment il réagit. Avec douceur et compréhension. Regardons comment il priait.

prière très simple. Jésus, fais-moi devenir comme toi. Quand je suis avec quelqu'un que j'aime beaucoup, quelque chose de cette personne-là, c'est une expérience que chacun de nous a faite. Quand je suis avec quelqu'un que j'aime beaucoup, quelque chose de cette personne-là finit par passer en moi. Eh ben, c'est une expression, c'est une manière de parler, c'est une façon de réagir. Eh bien, c'est aussi ce qui se produit dans notre relation avec Jésus. Plus nous demeurons avec lui, plus nous le contemplons, plus nous l'écoutons, plus nous essayons de vivre avec lui, plus ses sentiments deviennent les nôtres. C'est pourquoi Saint Paul dit « Ayez en vous les sentiments mêmes du Christ Jésus ». C'est ça la sainteté, avoir en nous les sentiments mêmes du Seigneur. Voilà, la sainteté n'est pas de devenir quelqu'un d'étrange qui fait des petites bizarreries là, qui a les mains jointes toute la journée, non. C'est devenir tellement uni au Christ que sa manière de penser, sa manière d'aimer, de servir et de vivre commence peu à peu à devenir la nôtre. Devenir comme Jésus, c'est le travail de toute une vie. Oui, de toute une vie. Jésus nous dit, le disciple, une fois bien formé, sera comme son maître. Une fois bien formé, c'est là, ça signifie qu'il y a un itinéraire, il y a un chemin qu'il faut suivre. Nous ne devenons pas comme Jésus du jour au lendemain. Oui, il y aura des progrès et des chutes aussi, qui sont prévues par la providence de Dieu pour nous former. Des moments où nous serons généreux, généreuses, patientes, patients, joyeux, capables de pardonner. Oui, et nous serons contents de dire « Seigneur, j'ai osé moi aussi t'imiter ». Mais il y aura aussi des moments, il faut le savoir, où nous allons constater avec humilité. Seigneur, comme je suis encore bien loin de toi. Oui, il y a des jours où nous nous dirons cela. Malgré le fait que je suis depuis beaucoup d'années en train d'essayer de te servir et de t'imiter, comme je suis encore bien loin de toi. Et ce n'est pas une raison pour nous décourager, au contraire. Jésus est un maître patient. Patient, plein de bonté. Il ne se scandalise jamais de notre lenteur. Il nous connaît mieux que nous-mêmes. Il sait ce que nous sommes aujourd'hui. Et il sait ce que nous sommes aujourd'hui, mais il voit surtout ce que nous pouvons devenir avec sa grâce. Pensons aux apôtres. Au début, ils avaient leurs petites ambitions, impatients, querelleurs, sur des riens. Ils ne comprenaient pas toujours Jésus. Mais Jésus ne les abandonne pas. Il les forme patiemment. Et cela montre que Jésus a un chemin pour chacun de nous. Oui, pour toi et moi. Alors peut-être aujourd'hui, nous pouvons regarder notre vie et nous poser une question très simple. Est-ce que j'essaie de ressembler davantage au Seigneur aujourd'hui plus que hier, cette année plus que les années passées? Est-ce que j'essaie de devenir plus patient, plus miséricordieux, plus humble, plus disponible pour les autres, plus capable de pardonner, comme c'est si important de pardonner, plus attentif aux autres, plus libre devant les contrariétés? Parce que voilà finalement le véritable fruit de notre vie avec Jésus. C'est pas seulement avoir beaucoup prié, ou beaucoup travaillé, ou beaucoup appris, mais être devenu un peu plus semblable à Jésus. Et nous allons vers la fin de notre prière. Le disciple n'est pas au-dessus du maître, mais une fois bien formé, chacun sera comme son maître, dit le Seigneur. Quelle belle définition de la vocation chrétienne. Être avec Jésus pour devenir comme Jésus. Et une prière monte dans notre cœur en ce moment. Jésus, je veux être ton disciple. Apprends-moi à te regarder. Apprends-moi à t'écouter. Apprends-moi à te faire confiance. Apprends-moi surtout à te ressembler. Je te remercie, mon Dieu, des bonnes résolutions, des beaux désirs et des inspirations que tu m'as communiquées dans cette méditation. Je te demande de m'aider à les faire fructifier. Ma Mère Immaculée, Saint Joseph, mon Père et Seigneur,

0: Et toi, mon ange gardien, accompagne-moi toujours en chemin.
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4: Chers amis, souvenez-vous, nous nous sommes longuement interrogés sur ce qui se vit dans le couple et dans la famille sous l'angle de sa psychologie. Comme toute relation humaine qui implique une dimension d'entraide et de construction dans la durée, l'alliance initiale, le pacte scellé autour de l'engagement des deux époux, est à la fois un élément explicite et un support à une dimension implicite à lire entre les lignes. Le couple, la famille, se construit sur cette base de promesses mutuelles qui engagent plus que ce qui a été explicitement proposé, voire même plus que ce que l'on avait pensé réellement promettre. Cette vérité n'est pas immédiatement connue et accessible pour le couple. Il faut un événement réel et surprenant, même s'il est planifié ou espéré, pour en prendre conscience. Le pacte secret du couple se révèle dans l'apparition d'un événement critique qui appelle une réponse de sa part. Cette réponse passe par une renégociation de ce qui avait été initialement posé, consciemment et inconsciemment. Nous avons vu que le ressort profond de cette dynamique du couple s'appuie sur le désir de l'autre de chacun des partenaires de l'alliance conjugale. Ce désir, jamais remis à zéro, appelle à un engagement renouvelé de l'autre, à une reconnaissance, à un partage. Entrons un moment dans la structure de la vie du couple et de la famille. Elle s'appuie sur trois principes. Un principe organisationnel, un principe symbolique et un principe dynamique. Le principe organisationnel, c'est la hiérarchie. Si elle n'est pas bien en place, il se crée des dysfonctionnements dans la famille. Cette hiérarchie prend en compte la distinction entre l'homme et la femme, le couple et les enfants, les lignées, paternelles et maternelles, les vivants et les morts. Le principe symbolique, c'est le sens de la relation familiale. Il s'appuie sur des qualités affectives et éthiques des relations. Confiance, espoir et justice. Elle constitue la structure de la relation conjugale, parentale et entre les générations. L'affection n'est pas la seule garantie de la solidité du lien. Les hommes ont besoin de relations, c'est l'origine des religions et du mariage qui était un pacte entre deux lignées au départ. De même, l'amour seul ne suffit pas. Il faut l'espérance, la confiance et la justice. L'espérance, pour l'ouverture à l'imprévu, c'est ce qui manque beaucoup aujourd'hui. La confiance entre l'homme et la femme sur leurs compétences réciproques qui se transmet de la génération à la suivante. Ce qui est traumatique pour une famille, c'est le lien qui se casse entre les époux et qui va à l'encontre de la dynamique de la confiance et de la co-responsabilité. Le problème de fond pour la famille, c'est la permanence du conflit entre les époux, sanctionné par une rupture consommée et pérenne qui marque la génération suivante. Il existe des marqueurs de cette identité symbolique de la famille. Par exemple, les cadeaux de mariage, ceux que nous avons reçus et ceux que nous avons donnés à de nouveaux mariés. Ainsi, voici un témoignage. Je cite. Après 23 ans de mariage, les cadeaux qui gardent une valeur sont ceux qui, en plus de leur utilité, sont beaux et durables. Porcelaine, cristal, couvert. Fin de citation. Ces dons relient, intègrent le nouveau couple aux deux lignages et à ses amis. Enfin, le troisième principe fondateur de la famille est un principe dynamique, le mouvement du don. Le don est un acte de confiance qui oblige celui qui en bénéficie et qui n'a pas seulement la finalité de transmettre un cadeau, mais bien pour que l'autre puisse donner à son tour. Il crée une dynamique de réciprocité et incite à la coopération en reconnaissance du don reçu. Le don est un fondement du lien, une ouverture de crédit. Des actions coopératives de ce type sont à risque, mais ce sont celles qui produisent des effets positifs grâce à la dimension du don et de la confiance. Je vous invite à un moment de réflexion. Regardons dans nos familles, quelles sont les dynamiques mises en œuvre? Tout est-il à sa place? Repère-t-on les trois principales dynamiques dont nous avons parlé ?

Question de vie, Florence Sens. Dans son livre « L'esprit du don », Jacques Godbout nous en donne un exemple. Je cite. « Dans ce sens, nous considérons que la famille est le lieu de base du don dans toute société. Le lieu où il se vit avec le plus d'intensité. Et le lieu où on en fait l'apprentissage. L'enfant, devant sa part de gâteau, dit à sa mère « Je le prends, c'est ma part. » C'est mon droit, cela me revient. La mère répond, tu as raison, c'est ton droit. Tout ce que je te demande, c'est de partager ta part avec ton copain qui vient d'arriver. Tu le fais si tu le veux bien, car tu as le droit de le garder en entier. Dans cet exemple, on voit émerger la différence entre l'apprentissage des droits et l'apprentissage du don, ce surplus nécessaire au-delà du droit et en même temps condition des droits. C'est d'ailleurs l'apprentissage le plus important pour, entre guillemets, réussir sa vie. Apprendre à donner sans se faire avoir. La famille est d'ailleurs elle-même fondée sur un don, sur la création d'un lien de don. L'union de deux étrangers pour former le noyau de ce qui sera le lieu le moins étranger, le lieu de la définition même de ce qui n'est pas étranger, la famille. Fin de citation. Ainsi, à l'inverse, Jacques Godbout, toujours dans l'esprit du don, dit également, je cite, « Notre hypothèse, explicite, est que lorsqu'un rapport matrimonial se caractérise par la recherche de l'équivalence marchande, lorsqu'un couple essaie continuellement de faire les comptes, cela est un indicateur de mauvais fonctionnement, et la vie à deux finit par, entre guillemets, un règlement de compte. Le don a horreur de l'égalité. » Il recherche l'inégalité alternée. Fin de citation. Ce qui est un bon indicateur de la santé de la famille et du bien-être qui y est vécu est le soin du lien, de la relation entre les différents membres, l'engagement pour le lien de chacun de ses membres. Mais parfois, la famille et le couple seul ont des difficultés à sortir du conflit et se retrouvent dans des impasses. La rencontre avec un tiers, avec qui faire l'expérience du pardon, de la compassion, où l'on peut mettre des mots, M-O-T-S, sur les mots, M-A-U-X, est souvent une réponse adaptée pour restaurer le lien. La rencontre avec un tiers, expert, est comme une opportunité pour renouveler le pacte du couple. La tâche des couples pendant toute leur vie est de renouveler le pacte, l'alliance conjugale, pendant les transitions majeures de la vie. Il est important de réussir à ne pas changer le partenaire, mais à changer la nature du contrat avec le même partenaire, pour garder le rapport intime, la complicité qui fonde l'identité du couple. Un couple réussit s'il a la capacité de transformer le pacte explicite et la partie connue du pacte secret. La rencontre avec un tiers représente pour les membres de la famille une expérience de transition qui aide à la réorganisation de la vie familiale, mais aussi à la sauvegarde de l'être familial dans la durée. Les enjeux se situent sur plusieurs générations. Au-delà des conceptions utilitaristes du couple et de la famille, il se joue des dynamiques profondes et structurantes pour toute la société. Le couple et la famille sont des unités vivantes et évolutives qui ont une psychologie propre. Il est donc important de connaître et de comprendre ces dynamiques, en particulier au moment où le couple se constitue, où la famille prend naissance. La bonne compréhension de ce qui anime en profondeur l'homme et la femme qui s'aiment et s'engagent en se le disant est un gage de longévité pour le couple et de stabilité pour la famille et la société. Inévitablement, cette communion conjugale innervée par le désir jamais satisfait du don de soi et de la réception du don de l'autre sera chahutée par la vie. Les réorientations nécessaires, les ajustements et les nouveaux départs qui seront donnés sont les réponses à ces événements critiques, heureux et malheureux. Ceci est le témoignage de la nature vivante et dynamique du couple qui appelle à un discernement éclairé, voire soutenu par un tiers aidant, mais surtout par la lumière de la sagesse divine. À très bientôt pour la poursuite de notre étude du couple et de son intimité.

Seigneur, signe ton nom de la croix sur ma maison. Recouvre de ta main le toit qui m'abrite. Protège de ta droite la couche où je me repose. Conserve intact le souffle dont tu as gratifié mon corps. Donne-moi un doux repos au cours de cette nuit.

et qu'à l'aube, parfaitement éveillé, établi en toi dans une jubilation nouvelle, je puisse faire monter vers toi la voix de ma prière unie au parfum de la foi. »

0: Il est 2h.
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2: Tout de suite, une conférence sur l'infertilité. La PMA est-elle la seule solution ? Conférence donnée par Olivia Sarton, des juristes pour l'enfance, et enregistrée à Lyon en 2025 dans le cadre des conférences organisées par le Réseau Vie.
3: Je suis Olivia Sarton, je suis directrice juridique de l'association Juristes pour l'enfance. Aujourd'hui, je vais vous essayer de vous présenter un autre regard sur la thématique de l'infertilité et de l'assistance médicale à la procréation. Mais je vais vous parler en tant que juriste, puisque moi je ne suis que juriste et donc je ne parle pas d'un point de vue médical. Je ne parle pas non plus d'un point de vue sociologique ou philosophique, je vais vraiment vous parler du point de vue juridique. Donc je vais vous faire d'abord une petite introduction, comme tout bon juriste j'annonce.